0: coup.
1: Comment ça va? Le soir à 20h, généralement, vous faites quoi? Vous préparez votre émission de 21h? Parce que vous faites de la radio en ce moment, tous les soirs.
0: Oui, exactement. J'ai le plaisir, depuis la rentrée, d'avoir retrouvé la radio sur RCF Notre-Dame. Et de 21h à 22h30, ouais, tous les soirs de la semaine, je finis libre antenne.
1: Alors, vous sillonnez la France depuis des années. Donc, vous êtes vraiment la personnalité presque idéale pour évoquer justement cette France qui est à l'honneur chaque soir sur ICI. Vous qui connaissez bien la France, qu'est-ce que vous retenez de nos régions, de nos villes? Qu'est-ce que vous avez appris des Français ces dernières années? La question est très vague, je vous l'accorde, mais...
0: Ce que j'ai appris des Français, c'est que, en fait, même si Paris est plein de provinciaux, ce que je retiens de la province, de nos régions, c'est bien évidemment, même si chaque région a une âme particulière, moi je me sens beaucoup mieux en province qu'à Paris. Je trouve qu'il y a beaucoup plus de naturel, il y a beaucoup plus de respect entre les gens, beaucoup moins de stress, et ce qui donne tout de même à chaque fois une ambiance beaucoup plus détendue. Et voilà ce qui me vient en premier lorsque je pense à nos régions.
1: Aujourd'hui, c'est votre France qui nous intéresse. En tous les cas, votre parcours, comprendre peut-être votre cheminement, votre réussite, vos repères, vos ancrages. Sur la carte de France, évidemment, je pointe Évreux, parce que Évreux, c'est le début de tout, c'est là où vous êtes né, tout simplement.
0: Oui.
1: Évreux, si je vous demande, Olivier Delacroix, de m'envoyer une carte postale, vous savez, sur la carte postale, il y a deux, trois images. Quelles sont les deux, trois images comme ça qui vous viennent d'Évreux tout de suite?
0: La cathédrale d'Évreux, qui est très belle. Les promenades de Lilleton, qui est une petite rivière qui passe, où il y a encore les vestiges gallo-romains, donc ce qui en fait le charme. Et puis après, mon QG, qui est un petit bar qui est resté à l'ancienne, qui a...
1: Comment il s'appelle?
0: C'est chez Chris et Gégé.
1: C'est bien de les citer.
0: Et en fait, j'adore cet endroit parce qu'il baigne dans son jus. C'est un bar qui, depuis 60 ans, n'a pas dû changer. Donc,
1: mais c'est le bar de votre adolescence? C'est le bar des premiers cafés?
0: Non. C'est le bar d'un de mes amis, Chris déjà, et Gégé qui est devenu une amie aussi. Et c'est un endroit où je me sens tranquille parce que personne ne vient me parler de la télévision, de la musique et tout ça. Donc c'était un peu notre QG avec mes 3-4 amis d'Évreux fidèles.
1: Ça c'est intéressant parce que je sais que vos amis d'aujourd'hui, c'est les amis d'Évreux, c'est les amis de l'époque, vous les avez conservés aujourd'hui.
0: Oui, complètement. Ben oui, parce que en fait, ce sont des gens qui savent me dire les choses, et vous le savez, quand on parle dans un micro ou qu'on a notre tête à la télévision, on n'attire pas toujours les bonnes personnes, et elles ne sont pas toujours là pour les bonnes raisons.
1: Et elles sont là pour vous dire les choses avec authenticité, parce qu'elles vous connaissent depuis longtemps, je connais. Vos parents n'étaient pas normands, vous aviez un papa, il était corse. Hein.
0: Oui.
1: La Corse fait aussi partie d'ailleurs de votre enfance, des endroits où vous avez grandi, puis vous avez une maman flamande. Elle était où? Elle était d'où d'ailleurs votre...
0: Oh là là, elle était de la campagne, je crois, près d'Anvers, mais son nom, c'est Van de Korn de la R.
1: Oui, alors là, on est dans les Flandres. Hein.
0: Donc on est complètement. Et mon père, en fait, est né à Marseille. Mais voilà, sa maman s'appelait Françoise Raffaelli. Et ça.
1: Ils se sont rencontrés où, vos parents?
0: Ils se sont rencontrés en Normandie. Vous dire pourquoi mes grands-parents respectifs sont arrivés en Normandie. Je pense que la guerre a joué un grand rôle pour du côté de ma mère. Et pour mon père, je ne sais absolument pas pourquoi mon grand-père, à un moment, est venu de Marseille à Évreux. Parce que je pense qu'on y perd un peu au change.
1: Effectivement, c'est, comme on dit aujourd'hui, deux salles, deux ambiances. En tous les cas, il y a une maison familiale, il y a les grands-parents, vous l'avez évoqué. Alors, vous allez vivre une enfance qui est beaucoup à la campagne aussi. Je pense un lieu, c'est Guichainville, c'est comme ça, Guichainville. Voilà, Guichainville, avec sa voie romaine, avec ses châteaux d'ailleurs. Ça, c'est un terrain de jeu de votre enfance.
0: Alors, c'est Guichainville est la commune, et moi, j'habite un petit village...
1: Encore aujourd'hui.
0: Encore aujourd'hui, qui s'appelle Fumeson. Et c'est l'endroit de mon enfance. J'ai eu la chance de grandir à la campagne, mes grands-parents étaient agriculteurs. Ils avaient aussi une cidrerie.
1: Dans laquelle vous allez travailler.
0: Oui, exactement. Donc, en fait, j'ai une enfance baignée de vélos de crosse, de cabanes dans la forêt.
1: C'est les liens refuges, ça, quand on est gamin.
0: Oui.
1: La cabane.
0: Et puis, voilà, j'avais déjà un peu un ego plus surdimensionné que les autres. Donc, j'ai monté une équipe de foot à 10 ans, 11 ans, et on affrontait les petits camarades.
1: Ouais, alors c'était un peu la guerre des boutons, d'ailleurs,
0: exactement,
1: votre histoire.
0: Exactement.
1: Vous jouez au foot entre villages, quoi.
0: Exactement. Et je peux vous dire que c'était du sérieux.
1: Oui, mais pareil, c'est pas toujours vous qui gagnez. Hein. Vous avez des souvenirs où vous ne voyez pas tout le temps perdre.
0: On a beaucoup gagné.
1: Ouais. Ah, d'accord.
0: Oui. On a beaucoup. Dans mon souvenir, on était très bons.
1: Ouais.
0: Mais on a dû perdre une fois. Une fois contre Guichainville, ouais. Justement.
1: Ouais,
0: le gros bled.
1: Et vous le vivez mal. Parce que vous m'en parlez encore aujourd'hui. C'est un souvenir particulier.
0: C'est marrant parce que je suis tombé sur. Je faisais un journal. Et je suis retombé il y a quelques années sur le journal que j'avais fait avec les photos de l'équipe et tout. C'était marrant.
1: On va continuer de se balader avec vous, Olivier Delacroix. On ne fait que commencer ce voyage qui, pour l'instant, est en Normandie et dans l'Eure. On se balade aussi dans toute la France jusqu'à 21h. Il est temps d'ouvrir la revue des merveilles. Vous qui venez de parler un petit peu de nature et d'environnement. Benoît Prospero nous rejoint. Aujourd'hui, Benoît, vous nous présentez une herboriste.
2: Et est-ce que vous vous rendez compte de toutes les merveilles qui existent dans ce monde vivant dont nous faisons partie? Et pour le démontrer, on va simplement déguster ensemble une infusion. On vous présente avec ici Occitanie Doriane Herrera qui vit à côté de Toulouse à Brex et qui est herboriste. Enfin, pas vraiment.
3: Alors j'aurais pas vraiment le droit de dire herboriste, je suis cueilleuse de plantes sauvages qualifiée herboriste par l'école des plantes de Paris.
2: Eh ben oui, parce que herboriste en fait, ça n'existe plus. Mais ceci est une autre histoire. Et donc Doriane, elle a une passion dans la vie.
3: Moi ce qui m'intéresse le plus, c'est d'aller chercher les plantes dans la nature, donc telles que le frêne, le noisetier, l'ortie, la fleur de sureau, etc.
2: Ce qui est quand même une passion très sympa, d'autant que Doriane ne fait pas que cueillir les plantes.
3: Une fois que j'ai récolté ces plantes, quand elles sont sous leur plus belle apparats, je les fais sécher dans mon séchoir suspendu, donc zéro énergie, qui se trouve dans mon atelier, puis ensuite je les assemble entre elles pour proposer toute une gamme de tisanes pour soigner les petits maux du quotidien.
2: Et vous savez quoi, j'ai envie d'aller chercher un plaid et un chat qui ronronne, mais quand même, avant ça, quand même, de rappeler qu'il faut bien connaître les plantes. Pourquoi ?
3: La majorité des plantes sont des plantes médicinales. Médicinales peut vouloir dire aussi qu'elles peuvent faire du mal. Je rappelle que tous les médicaments proviennent de nos plantes. On va se méfier de certaines familles, comme la famille des apiacées, qui est la grande famille que vous connaissez sans doute, qui comprend les carottes sauvages, le fenouil, le céleri, etc. Et parmi cette grande famille, on va trouver la ciguë, petite et grande ciguë, qui sont, comme on le connaît tous, des plantes mortelles. Donc oui, il faudra quand même s'en méfier, il faut s'y connaître.
2: Ceci étant, et si on dégustait enfin une petite infusion ?
3: Tout le monde a du romarin à proximité, dans son jardin, sur son balcon, peu importe. Le romarin, il est stimulant musculaire, il est stimulant intellectuel et il va nous aider à passer le cap aussi de toutes ces agents pathogènes que l'on va croiser, parce qu'on refait la bise à plein de monde, on recroise du monde et donc notre système immunitaire est soumis à de rudes épreuves.
2: Et à ce sujet, petit proverbe de précaution que Doriane a appris à l'école des plantes de Paris.
3: La première fois que tu rencontres une plante, tu dois la saluer, la deuxième fois la reconnaître et seulement la troisième fois la récolter.
2: Merci Doriane Herrera et ici Occitanie de nous rappeler que les plantes sauvages sont une merveille. Plus d'infos sur l'atelierherboriste.com.
1: Benoît Prospero, vous saluez les plantes, Olivier Delacroix ?
0: Alors, non, mais c'est une très belle idée.
1: Vous avez la connaissance des plantes sauvages, justement ?
0: Non, pas du tout, pas du tout. C'est marrant parce que je pensais, en écoutant ce reportage, aux fougères, parce que j'ai toujours ce souvenir dans la forêt de Fumeson, qui était une grande forêt. On avait cette chance, parce que Guichainville est en plaine, alors que Fumeson est vraiment baigné dans la forêt. Et j'adorais, avec mes copains, j'adorais que nous nous perdions dans les fougères.
1: On s'arrêtera à l'école Victor Hugo dans un instant. On va parler un petit peu de votre scolarité et puis voilà, de votre enfance, votre adolescence jusqu'à ce parcours que l'on connaît. Olivier Delacroix est votre invité jusqu'à 21h dans Il n'y a pas que Paris dans la vie. On salue les Normands parce qu'en ce moment, on parle un peu de la Normandie avec Olivier. À tout de suite.

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2: Et mon invité Olivier Delacroix a rejoint le réseau RCF à la rentrée pour animer La Voix d'Olivier le soir à la radio, tout à l'heure, à 21h. Il fait le métier d'être sur ici. Ce soir, il continue de faire vivre des témoignages à travers ses interviews sur sa propre chaîne YouTube. La saison 15, on en parlera dans les yeux d'Olivier, va arriver là en 2027 sur France 2. Et son roman, Le syndrome de l'imposteur, a été publié en janvier dernier. Il est avec vous ce soir jusqu'à 21h. Je vous ai laissé dans l'heure, là où vous êtes né, à Évreux, là où vous vivez finalement aujourd'hui encore, en Normandie, là où vous avez grandi. Vous avez évoqué cet environnement lié à la nature, vos grands-parents aussi, qui avaient cette maison là-bas, et vous avez même dit qu'ils étaient agriculteurs. C'est toujours une chance de connaître ses grands-parents. Il y a des gens qui n'ont pas cette chance-là, qui n'en connaissent que deux ou trois, vous voyez, sur les quatre. Qu'est-ce qu'ils vous ont transmis?
3: J'ai même connu mon arrière-grand-père et mon arrière-grand-mère.
2: Ça, c'est génial.
3: Lorsqu'on a des grands-parents et arrière-grands-parents agriculteurs, ils vous transmettent les valeurs de la terre et des animaux, voilà, et le fruit aussi de son travail. Là, c'est plus la cidrerie dont je parle, parce que voilà, on allait ramasser les pommes, puis ensuite, voilà, ces pommes étaient broyées, mélangées, et au bout du compte, il y avait du cidre bouché qui sortait de ces pommes, puisque c'était du cidre brut et non pas doux, parce que je sais que la mode est revenue beaucoup aujourd'hui au cidre, mais à l'époque, en fait, voilà. Mes grands-parents étaient producteurs de cidre brut et voilà, moi j'étais embauché pour embouchonner, c'est ça, comme ça qu'on dit,
2: bouchonner. Alors là, je voudrais pas m'avancer.
3: Voilà, mais en tout cas, pour mettre les bouchons, et mettre, vous savez, le fil de fer autour. Voilà, je garde les valeurs de travail.
2: Ça, c'est aussi, vous le devez aussi à votre papa. Il était peintre en bâtiment. J'imagine que vous l'avez observé. C'est quand même un travail manuel, difficile, qui demande d'un physique.
3: Alors, mon père était, je rectifie, il était à la tête d'une entreprise de peinture.
2: D'accord. Il a mis la main à la pâte, j'imagine.
3: Oui, au début. Ça a été le plus jeune patron de France à l'époque, puisque il a perdu son père, il devait avoir 16 ans. Il s'est retrouvé soutien de famille et a repris l'entreprise. Prise à l'âge de 16 ans et demi, 17 ans.
2: Ah, c'est très jeune.
3: Très jeune. Mais il était à la tête de cette entreprise.
2: Très vite. Enfin, vous avez quand même l'exemple d'un papa pugnace qui
3: travailleur. D'une gentillesse extrême. Il m'a beaucoup inspiré. Je pense que je lui ressemble beaucoup.
2: C'est la plus belle chose que vous puissiez lui donner, de toute façon. L'école Victor Hugo, c'est une de vos écoles, c'est l'école primaire.
3: La toute petite école, oui.
2: Quel souvenir vous gardez de l'école? Vous savez, des odeurs comme ça qui remontent parfois. Vous y repassez peut-être aussi? Elle existe toujours?
3: Je repasse souvent devant, parce que Évreux est une petite ville quand même. Et puis deux de mes très proches habitent tout près, donc je repasse devant. Le souvenir que j'en ai, c'est la découverte de l'école, des autres. Voilà, je trouve que c'est l'endroit où on réalise qu'on n'est pas tout seul sur cette terre. Et c'est là que je crois que j'ai appris, j'ai en tout cas réalisé qu'on apprenait de l'autre et que c'était une des valeurs fondamentales de la vie. J'ai toujours été attiré, moi, par les autres. J'ai toujours été un peu une pipelette. Donc, voilà, ce que je garde de l'école Victor Hugo, c'est aussi la cantine que je détestais.
2: Oui, on a tous des menus comme ça.
3: Voilà. Là, vous savez, le truc là en entrée où il y a plein de mayonnaise et des petits pois.
2: Ah oui, la macédoine.
3: Je détestais ça. Ouais. Et on en avait très souvent.
2: Vous savez qu'à 21h, on va dîner après cette émission. Si la macédoine est au menu. Je plaisante évidemment, mais c'est vrai que ça va parler à plein de gens. On a évoqué tout à l'heure, voilà, cette île de beauté. Ce sont aussi vos origines. Vous alliez là-bas à la plage, vous baigniez dans les rivières, vous crapahutiez dans les montagnes. Ce sont aussi des cartes postales qui vous ont construit.
3: Oui, ma grand-mère, Françoise Raffaelli, était née à Zilea. Donc qui est un petit village au-dessus dans les hauteurs qui surplombe Calvi. D'ailleurs, il y a une eau depuis, j'ai vu ça l'autre jour, une eau de commercialisée qui s'appelle l'eau de Tilia, je crois. Et je garde un souvenir assez extraordinaire de ces moments passés dans ce petit village, parce que là on est vraiment dans les années où il n'y a pas Internet, où il y a trois chaînes à la télévision.
2: Elle est encore plus préservée qu'elle ne l'est aujourd'hui, quoi, Lille, à ce moment-là.
3: Oui, là, et puis mes cousins qui tiennent la petite brasserie tabac. voilà, je garde un souvenir de la montagne, des rivières dans lesquelles on se baignait. Et je me souviens, surtout, c'est marrant, j'y pense souvent, à des petites grenouilles toutes vertes qui étaient dans la rivière. Non, je garde un très bon souvenir. Et puis, je crois que j'ai hérité de la Corse cette fierté d'appartenir à une région et puis de respecter la nature, un peu ce que je faisais en Normandie.
2: Alors vous avez un triangle quand même qui est l'Eure, qui est la Corse et qui est aussi le bassin d'Arcachon et le Cap Ferré.
3: Oui.
2: Je change de région.
3: Oui.
2: Ça aussi c'est des années intéressantes pour vous, on va dire 13 ans, 14 ans,
3: oui.
2: Découvrez le surf.
3: Oui.
2: Vous avez encore un peu le style hein, d'ailleurs du surfeur là aujourd'hui. Vous faites un peu éternel adolescent, on se le disait avant l'émission.
3: Je surfe toujours surtout.
2: Ben oui, vous surfez, alors c'est toujours sur Osgore, sur la canot.
3: Ça a changé un peu parce que le niveau s'est élevé. Il y a beaucoup de monde à l'eau entre Osgore, partout sur de la canoë à en bas à Saint-Sébastien, et le niveau c'est beaucoup trop élevé pour moi, et donc j'ai la chance de pouvoir aller surfer souvent en Indonésie ou au Costa Rica où il y a moins de monde et où il y a des vagues partout aussi.
2: Donc, mais ça c'est votre adolescence surtout, avant tout ces endroits-là.
3: Alors mon adolescence c'est l'océan,
2: oui.
3: Du Cap Ferré.
2: Bien sûr.
3: J'avais la chance d'avoir un oncle et une tante qui avaient une maison à l'herbe qui était à côté du canon, et donc à partir de 14 ans je sais qu'on va plutôt là-bas en vacances et je découvre le surf. Et là, c'est une vraie révélation. Et j'y ai passé toute mon adolescence. Alors, au moment des vacances, j'y allais aussi à Pâques.
2: C'est les premiers amours.
3: Pardon ?
2: C'est les premiers amours.
3: J'ai toujours été un romantique. Donc, je me rappelle avoir vécu mon premier amour à l'école Victor Hugo, justement.
2: Ah, vous étiez plus jeune, alors.
3: Et je me souviens même du nom et du prénom.
2: C'est la petite fille de CE2.
3: Exactement. Elle s'appelait Claire.
2: Claire. Vous
3: Elle s'appelait Claire Bonamy. Et ça a été mon premier amour. J'étais très amoureux.
2: Mais vous la voyez encore ou
3: non.
2: Aucune nouvelle.
3: Je sais qu'elle est toujours à Évreux, mais elle est amie avec des amis à moi. Mais non, je l'ai jamais trop revue. Mais j'ai eu beaucoup de coups de foudre dans ma vie, moi, vous savez.
2: Voici un autre, le parfum. Le parfum, ça rappelle aussi souvent des souvenirs et une personne. C'est vrai, dès qu'on sent un parfum, ça nous rappelle quelqu'un, une odeur. Si on met du parfum, que ce soit une grande marque ou pas, et si pour une fois on choisissait un parfum créé pour nous personnellement, ça existe dans le Gard. Catherine Quicandon, et je vous emmène dans le Gard avec elle, vous nous faites découvrir ce fameux métier de nez aujourd'hui.
4: À Lézan, à 15 km au sud d'Alès, une gardoise joue avec ses tubes à essai.
5: Mais mes chimistes me disent tous que c'est sans danger.
4: Je vous le confirme, car Laurine Herbeau est née parfumeuse. Elle a monté sa propre entreprise, L'Opale Production, pour créer des eaux de toilette femmes et hommes, mais aussi des produits cosmétiques à base de ses parfums. Ses formules sont éthiques et courtes, ses ingrédients minutieusement choisis.
6: Soit on utilise des matières premières grassoises principalement, ou alors des matières premières françaises ou locales. Et après on utilise un alcool qui est 100% d'origine naturelle et biologique.
4: Laurine utilise des poudres, des cires, des résines, ça peut être aussi liquide. Bref, tout ce dont elle a besoin pour créer une fragrance avec une formule saine et végane. D'ailleurs, combien de temps ça prend pour créer un parfum ?
6: Alors c'est très long, on est sur des années de travail. L'étape principale, c'est la création. En fait, on va créer une formule type et ensuite on va supprimer des matières premières, en ajouter d'autres, en diminuer certaines, en augmenter d'autres. Enfin voilà, c'est l'étape la plus longue, ça peut durer des années à un an.
4: Tout ce temps explique en partie le prix des parfums. Oui, parce que je ne sais pas si vous avez remarqué, mais ça aussi, c'est de plus en plus cher. Mais pas seulement.
6: Alors, dans la fabrication d'un parfum, on va avoir des matières premières qui sont assez onéreuses. Tout ce qui est le jasmin, la rose, c'est des absolus de plantes, de fleurs qui sont très chères. Mais le plus cher dans un parfum, c'est le packaging, c'est le flacon, la boîte.
4: Oui, on s'en doutait un peu. Son format principal est le 100 ml à 39 euros. Mais comment Laurine est devenue nez ?
6: Alors moi, du coup, j'ai fait 6 ans d'études pour devenir nez parfumeuse. Donc j'ai d'abord commencé par des études de cosmétologie. Ensuite, j'ai fait des études de chimie, spécialisées dans la cosmétologie et la parfumerie. Et après, c'est vraiment de l'entraînement au niveau de l'odorat.
4: Laurine s'est lancée dans l'entrepreneuriat pour avoir la liberté de laisser libre cours à sa créativité et avoir la possibilité de prendre des décisions. Les débuts n'ont pas été simples car elle devait tout gérer, mais maintenant ça tourne. Vous pouvez acheter ses parfums sur son site lopalproduction.fr et dans quelques boutiques revendeuses. Merci à Ici Gare Lozère pour cette idée parfumée. Ici, ça entreprend dans le Gard avec l'Opale Production et des parfums qui sentent bon.
2: Merci beaucoup Catherine Quicandon et Olivier Delacroix qui écoutent justement ce reportage. Je dis que vous avez eu un parfum qui venait de Toulouse, fut un temps.
3: Oui.
2: C'est-à-dire que vous l'aviez fait faire là-bas ou avec
3: non,
2: une marque?
3: Non, pas du tout. En fait, moi j'aime les parfums boisés, comme j'ai été beaucoup en Inde,
2: ouais.
3: Le patchouli, mais je dirais subtilement, parfumé. Et donc j'avais trouvé un parfum comme ça, parce qu'on avait, voilà, la maison qui faisait mon premier parfum avait arrêté. Et puis ils ont arrêté l'année dernière ce parfum.
2: Mais là, vous
3: donc,
2: en avez
3: tout
2: un
3: le
2: autre.
3: Monde me demandait,
2: ouais.
3: Et je disais jamais. Et le nouveau, ça y est, je l'ai trouvé. Et on me demande, mais c'est quoi ce parfum que tu as, et il ne faut pas le dire.
2: Ne dites rien, je vais venir vous sentir si vous permettez le temps d'une petite pause. On se retrouve sur Ici avec notre invité Olivier Delacroix dans Il n'y a pas que Paris dans la vie. Le voyage continue jusqu'à 21h.

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14: Il est animateur, il est producteur, il est réalisateur. La nouvelle saison dans les yeux d'Olivier débute d'ici quelques semaines sur France 2. C'est Olivier Delacroix qui est notre invité, qui nous présente eh bien, aussi aujourd'hui son livre. Il est sorti au mois de janvier, on en parlera, le syndrome de l'imposteur. On pourra parler aussi de la version de Vie ma vie sur Novo 19. Ça fait aussi partie de son actualité, sans oublier la radio sur RCF tous les soirs à 21h. Je pense qu'on a retracé une partie de votre enfance, de votre adolescence, votre école, l'Eure, la Normandie, Osgore, le Cap Ferré, Arcachon. Bon, à 18 ans, vous montez à Paris.
15: Oui.
14: Bac en poche pour vos études. Connaissez des gens à Paris à ce moment-là?
15: Non.
14: Ou c'est vraiment l'inconnu total?
15: Non, je connais vraiment pas grand monde.
14: Ouais.
15: Au début, je me sens très seul à Paris et je fais l'aller-retour tous les jours.
14: Ah oui.
15: Gare Saint-Lazare. Il y en a pour 55 minutes,
14: ouais, ça va.
15: Mais je préfère rentrer chez moi. Plus tard, je vais rencontrer celle qui deviendra ma fiancée, l'un des amours de ma vie. Et donc, je vais commencer à habiter à Paris et me sentir mieux, parce que je trouve un chez-moi. Première année, en fait, mon père va me chercher par la peau des fesses au Cap Ferret où je surfe, parce que je viens d'avoir mon bac et je suis parti comme une flèche sans trouver d'école pour la rentrée. Bon, je sais qu'il y a une école de commerce qui prend comme ça vite fait. J'y vais et j'y passerai un mois parce que le commerce, c'est pas du tout mon truc. Et puis voilà, je peux dire que là, cette année-là, j'ai pris une année sabbatique. Et ensuite, j'ai eu la chance de réussir le concours de l'Institut pratique de journalisme dont je suis ressorti diplômé à 23 ans.
14: Alors après, bah voilà, qu'est-ce qu'on fait d'un tel diplôme? On essaye de surfer comme on peut, de trouver des petits boulots. Ça va être votre cas, vous allez être régisseur pour Le Juste Prix,
15: oui.
14: Voilà, une émission il y a quelques années. Et puis il y a deux personnes qui jouent un rôle déterminant à ce moment-là, cette copine qui travaillait pour l'émission Ciel Montmardi.
15: Oui.
14: Donc déjà, elle a un rôle conséquent parce que elle vous raconte qu'on cherche quelqu'un pour aller dans des lieux border, vous allez nous en parler.
15: Oui.
14: Puis la deuxième personne, bah, c'est le présentateur de Ciel Montmardi, que vous allez rencontrer, puis qui va vous embaucher, c'est Christophe Dechavanne.
15: Oui. Bah là encore, ça parle d'une histoire d'amour, vous voyez, parce que...
14: cette jeune fille, c'était une histoire d'amour.
15: Oui, elle s'appelait Soso, Sophie, et elle était assistante de Christophe, et je vais faire 12 ans aux côtés de Christophe.
14: Non mais voilà. Au début, vous acceptez les lieux border, j'y reviens quand même.
15: Oui,
14: vous allez dans des prisons, vous allez dans des milieux un peu underground.
15: Un peu interlope,
14: Voilà, milieu de la nuit, milieu de la prostitution, pas évident.
15: Pas évident, mais je pense que lorsque Christophe a cherché ce profil, Sophie lui a dit, bah, écoute, moi je connais quelqu'un qui a le contact facile, qui n'a pas peur, qui est plutôt aventurier, voilà, et qui surtout a une facilité dans le contact avec les gens.
14: Et donc, vous qui avez été, pardon Olivier, protégé un petit peu dans un milieu, on l'a entendu, sympa, souriant, vous arrivez à Paris, vous m'avez dit que c'était déjà un espèce de choc pour vous, même si vous y faites grâce à vos amours, entre autres.
15: Mm-hmm.
14: Mais là, vous découvrez des milieux, on est loin de votre enfance dans l'Eure.
15: Oui, mais il faut que vous sachiez une chose, c'est que j'ai grandi à Évreux, et Évreux est une ville extrêmement compliqué. J'y ai été souvent confronté à... Comme j'étais un fils d'un patron d'une entreprise, j'étais un bourgeois. Et je me suis confronté, dès l'âge de 13 ans, jusqu'à mon départ pour Paris, vers 19 ans, finalement à une espèce de ségrégation, alors que je faisais de la musique, que je me fondais, en tout cas que j'essayais de me fondre dans la jeunesse hébroïcienne. Il y a toujours eu une séparation, ouais. et j'en ai souffert d'ailleurs, mais ça m'a aussi blindé, et ça a fait de moi une personnalité plutôt solide.
11: Vous devenez proche de Christophe de Chavannes, vous avez beaucoup voyagé avec lui,
15: proche.
11: Notamment à Saint-Rémy-de-Provence. Voilà, en tous les cas, vous voyagez beaucoup dans le sud de la France, ce sont des souvenirs marquants, j'imagine aussi, de cette rencontre. Et puis, il y a une autre rencontre qui compte, c'est Bruno Gaston. À l'époque, je l'ai connu à la radio, sur Europe 1, vous avez travaillé d'ailleurs, mais il était patron de France 4. Il est séduit par votre travail, notamment des docs que vous aviez fait sur des supermarchés de Manille. Encore une fois, on était sur des documents particuliers. Ouais. C'est aussi tout doucement comme ça que votre aventure commence et que le public va vous découvrir sur France 4 et sur France 2.
15: Mais il me découvre avant sur Canal+.
11: Oui, absolument. Ouais.
15: Voilà, dans lundi Investigation, où je réalise les supermarchés de la Défense et où je réalise les Daniers de Manille. Non, c'est en Belgique et en Hollande, les supermarchés de la Défense et les Daniers de Manille à Manille.
11: À Manille, ouais.
15: Et en fait, il y a beaucoup de caméras cachées parce que ce sont des documentaires où c'est dangereux. Et donc, on me voit beaucoup à l'écran, puisque ce sont des caméras cachées. Et là, Bruno. Mais Bruno, qui était fan des Black Maria, puisqu'il m'avait vu deux fois au Rex Club. Donc, du coup, il me connaissait aussi par la musique.
11: Alors, je vous arrête un instant, parce que j'avais l'intention d'en parler. D'ailleurs, je l'ai évoqué tout à l'heure. Effectivement, la musique fait partie de votre vie. Parler des Black Maria, je suis désolé.
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11: Je laisse un instant le parcours à télé. C'est les potes d'Evreux, ça, hein, Black Maria.
15: Ouais, c'est mon groupe à Evreux, qui a gagné d'abord les sélections pour aller à Bourges.
11: Et printemps
15: puis,
11: de Bourges.
15: Voilà, au printemps de Bourges. Et puis, à partir du printemps de Bourges, on a été signé par un premier label belge, grâce à Dominique Sonic, notre regretté Dominique Sonic. Et puis après, tout s'est emballé. On a été signé par Dansetaria en France.
11: Quatre albums. Hein.
15: Et puis ensuite Sony.
11: 500 concerts. Ouais. Même pensé. Il y a des dates comme ça, des lieux. Vous avez parlé de Bourges qui vous reviennent, des endroits, des festoches un peu qui vous ont marqué.
15: Ah oui, bien évidemment. Il y a les Eurocannes de Belfort. Où on a joué devant 12 000 personnes.
11: De la place Corbis.
15: Oui, il y avait un festival tout près de Bordeaux aussi. J'ai tellement vécu en Bretagne, dans le nord de la France, des moments extraordinaires, en Savoie, un peu partout, avec des publics. J'ai eu cette chance de monter sur scène. Et je crois qu'avec le surf, il n'y a pas de plaisir, je vais presque parler d'orgasme, en fait, parce que monter sur scène, c'est vraiment, et quand vous emmenez les gens, c'est quelque chose comme une vague qui vous pousse, en fait.
11: En quelques minutes, on va retourner un peu partout en France, non pas lié à la musique, mais comme on a évoqué votre rencontre à Christophe de Chavannes avec Bruno Gaston, Canal+, France 4 et France 2, on en arrivera à votre émission Dans les yeux d'Olivier, 15e saison, une émission qui vraiment va vous conduire partout en France. Coup de projecteur, on en parle avec vous, Olivier Delacroix, d'ici quelques minutes. Je vous emmène encore ailleurs, là. Zoom sur les sapeurs-pompiers aujourd'hui, vous en avez sans doute rencontré, c'est certain. Une nouvelle fois, sapeurs-pompiers en première ligne face aux incendies qui ont marqué le pays cet été, ne relâchent pas leurs efforts en cette rentrée. Bien au contraire, pour être toujours plus performant et surtout répondre aux besoins des prochaines années, des formations sont actuellement dispensées et celles que nous allons vous faire découvrir risquent de vous étonner. C'est un reportage de Robin Bernot et Théo Baucher dans le Grand Est.
17: En Moselle, les sapeurs-pompiers s'entraînent à conduire des camions de 14 tonnes sur des pentes à 50%.
18: Peut-être qu'ils sont moins sollicités dans leur région et du coup ça permet à ce qu'ils aident les autres, qu'ils s'entraînent entre eux, quoi, en fait.
17: Parce que oui, combattre le feu, ça s'apprend, mais conduire un camion de pompiers dans un milieu périlleux aussi. Et c'est ce à quoi se sont attelés 190 pompiers du SDIS de la Moselle depuis le début du mois de septembre. Le lieutenant Michael Stefano, référent départemental conduite au SDIS de la Moselle, insiste auprès de notre reporter Théo Baucher sur l'importance de cette formation.
19: La spécialité de conduite, elle est présente sur toutes les interventions. J'aime à dire que c'est la seule spécialité qui est présente sur 100% des interventions. On dit que des fois les pompiers roulent vite. Le but n'est pas de rouler vite, le but est d'anticiper de façon à arriver dans le meilleur état pour nos équipes sur les lieux d'intervention pour la meilleure prise en charge de la victime.
17: Ces formations sont utiles aux sapeurs-pompiers mosellans, notamment lorsqu'ils sont envoyés en renfort sur des interventions dans toute la France, comme cet été par exemple, lorsqu'ils sont partis en renfort dans le Var ou en Gironde. Être formé à la conduite tout-terrain pour pouvoir intervenir sur un feu de forêt ou dans des milieux périlleux, ici en Moselle, ça marche, mais vous, qu'en pensez-vous ? On va en discuter avec Karina.
20: Ben, je pense que les pompiers, un peu comme toute la fonction publique, manquent de moyens, certainement. Donc les formations, c'est super, mais il faudrait aussi peut-être rajouter des effectifs et embaucher peut-être plus de monde et plus de pompiers. Parce qu'il y a des pompiers volontaires, c'est très bien, mais peut-être aussi plus de pompiers professionnels.
17: Puis je me suis aussi demandé si cet été, avec la multiplication des incendies, il n'y avait pas eu une prise de conscience collective sur l'importance d'avoir suffisamment de pompiers et surtout des pompiers suffisamment formés.
20: Non, mais je pense que déjà les gens, je pense qu'ils savent qu'on a besoin des pompiers. Enfin voilà, on sait tous qu'on a besoin des pompiers. Tout n'est pas perdu, on voit que la solidarité est là, donc je pense que oui, en effet, je pense que les gens ils veulent s'investir quoi, pour la collectivité, pour le collectif.
17: Chaque année en Moselle, une trentaine de sapeurs-pompiers sont formés à la conduite en milieu périlleux pour être prêts à intervenir dans les situations les plus difficiles.
11: Pour vivre cette formation en immersion à l'intérieur des camions de pompiers, rendez-vous sur les réseaux sociaux d'ICI, où nous avons partagé d'ailleurs le reportage vidéo de Théo Baucher. Vous inspire les sapeurs-pompiers, vous en avez forcément rencontré Olivier Delacroix.
15: Oui. Et j'ai tourné un Dans les yeux d'Olivier qui sera diffusé d'ailleurs dans la saison 15, où j'ai rencontré un colonel. C'est un Dans les yeux d'Olivier sur la reconstruction des visages. Et il a été brûlé partout. Et en fait, j'y ai appris que ce ne sont pas que les flammes qui sont dangereuses. Les plantes, justement, dont on parlait tout à l'heure, produisent un gaz inflammable qui peut d'un seul coup, si ça se passe à 300 mètres, vous arrivez en 2 secondes sur vous, quoi. Donc ce métier est extrêmement héroïque et dangereux, bien évidemment. Et moi, j'ai une grande admiration pour les soldats du feu.
11: Et on salue tous les sapeurs-pompiers et tous ceux et celles qui ont agi aussi pour ce qui s'est passé en Gironde. Et je fais un clin d'œil amical à ICI Gironde, qui s'est vraiment mobilisé cet été pour vous rendre service au quotidien. Olivier Delacroix, vous parlez dans les yeux d'Olivier. Justement, on va en être question d'ici quelques minutes avec tous les tournages aussi qui vous ont marqué. Puis on parlera de votre livre, de l'avenir et de la nouvelle saison. Et puis de votre voyage qui continue. On a encore des lieux à découvrir avec vous, Olivier Delacroix, et votre invité jusqu'à 21h.

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2: Journaliste pour le vrai journal de Carl Zéro, début des années 2000 sur Canal+. Il deviendra réalisateur, documentariste pour Canal, pour France 4, pour France 2. Il réalisera plus tard une collection de documentaires pour France 5 aussi. Le parcours des combattantes ou encore Femmes du Nord. Il fait bouger les lignes, c'est très clair. Il est notre invité, un homme de radio, un homme de scène. Il s'apprête à reprendre la 15e saison de l'émission Dans les yeux d'Olivier. Début 2027, c'est Olivier Delacroix qui est avec vous jusqu'à 21h. Dans les yeux d'Olivier. Ça a débuté en 2011, cette émission qui vous conduit un peu partout en France. C'est une rencontre avec les Français. On y croise tout le monde, une jeune infirmière à Bordeaux, Céline, une maman de 4 enfants qui quitte Paris pour la Bretagne, Florence, une ancienne championne de ski qui a ouvert un hôtel en haute montagne. Bon, je pourrais y consacrer des heures et des heures. Ce sont des blessures. Vous parlez aussi d'héritage, d'amitié toxique, de maltraitance, d'adoption, de crime. C'est une émission qui est lourde pour celui qui la produit, qui la présente. Ça laisse des traces.
3: Ça laisse évidemment des traces, car tous les soirs, c'est ce que je dis en début d'émission sur RCF Notre-Dame, nous ressortirons plus riches de l'heure et demie que nous passons ensemble. Nous ressortirons tous les deux plus riches de ce que nous avons échangé. Bien évidemment, cette émission m'a apporté beaucoup, mais surtout, en fait, elle m'a révélé combien nous avions une énergie en nous, chacun d'entre nous, qui, au moment de l'épreuve, au moment où on peut être percuté par l'épreuve qui peut s'avérer être très grave, eh bien, vous permet de mettre en place un plan, en tout cas, quelque chose qui peut vous sortir, vous réélever et vous sortir de l'ornière. Et souvent, les gens me disent que, voilà, ils mettent leur boîte de Kleenex à côté avant de regarder dans les yeux d'Olivier. Mais au final, il y a toujours, à la fin, la lumière, à la fin de ces histoires, parce que nous ne racontons que des histoires où les gens ont finalement réussi à s'en sortir. Et c'est bien évidemment une émission purement service public et qui m'a permis d'aller partout.
2: Et justement, à la 15e saison, vous l'avez un tout petit peu évoqué, vous avez des souvenirs de tournage, on va aller où? On va rencontrer qui? Dans quelle région?
3: On va rencontrer des gens sur le fil, c'est-à-dire des gens qui finissent le mois avec parfois 10 euros et qui calculent l'essence à l'euro près. Donc on va aller en Bretagne, on va aller en Auvergne, on va aller en Savoie. Il y a des agriculteurs aussi qui m'ont beaucoup marqué lors des derniers tournages. Mais vous savez, il y a tellement de gens qui me marquent à chaque fois que, vous voyez, vous m'avez, je me souviens de tous, mais
2: j'en ai évoqué quelques-uns qui pourtant, c'est alors, déjà quelques années.
3: Eh bien, je me souviens de tous, toutes celles et tous ceux que vous avez évoqués, mais si vous me demandiez de retracer, voilà, tous les gens que j'ai rencontrés, j'en serais incapable. Par contre, si vous m'en parlez, je me souviens d'eux et je me souviens de leur histoire.
2: Ce sont donc des rencontres que l'on retrouvera à partir de 2027. On sait quand ça démarre d'ailleurs.
3: Non, 2027. Parce qu'en fait, pour la première fois, France Télévisions a décidé de ne plus faire de salve, mais de diffuser Dans les yeux d'Olivier après une fiction qui puisse en fait coller au thème. Ouais. Donc du coup, ce sera égrené durant l'année 2027. Et je sais que, je crois que début novembre, il y a la projection la diffusion d'un nouvel inédit, parce qu'il reste 6 films à diffuser sur cette saison.
2: Vous parliez de la Bretagne. À titre personnel, je crois que c'est aussi une région qui vous a attiré, qui vous a plu, dans laquelle vous avez découvert des choses.
3: Oui, alors, bien évidemment, en fait, la Bretagne, c'est une terre très musicale.
2: Ça a un peu un physique de breton, en fait. Je trouve, alors, je sais pas si c'est les yeux bleus, mais des fois, je vois deux Kersezons en face de moi. Vous avez un côté. Non, mais c'est vrai.
3: On m'a toujours dit
2: oui,
3: ça.
2: Oui, j'imagine, vous avez ce côté, vous êtes carré, vous êtes comme lui, vous avez les yeux bleus, des visages un peu marqués aussi par cette maturité, et par cette expérience de vie. Mm-hmm. Vous avez un côté breton.
3: On m'a souvent dit ça, c'est marrant. Mais bon, voilà, je suis souvent allé en Bretagne jouer. Avec Black Maria, on a fait les Transmusicales de Rennes. Il se trouve que Dominique Sonic, dont je parlais tout à l'heure, était le producteur de mon premier album. J'adore Étienne Dao, qui est de Rennes. J'ai aimé Marc Kitsad, Marc Seberg ensuite. La Bretagne est non seulement une terre de musique, mais elle est aussi une terre très habité. Vous voyez, quand je vais en Bretagne, je sens quelque chose qui, comme quand je vais en Inde ou au Maroc, il y a quelque chose qui remonte par les jambes et qui envahit tout mon corps. Et puis, j'ai aussi découvert une côte bretonne aux diverses couleurs, rochers, senteurs. Et la Bretagne est une région magnifique.
2: Il y a la Bourgogne.
3: Il y a la Bourgogne aussi.
2: Vous avez des amis qui font du vin là-bas.
3: Oui, j'ai des amis qui font du vin, ce qui, je pense, a un rapport direct avec les valeurs que m'ont transmis mes grands-parents. J'aime vraiment cette région et voir ces vignes à l'infini avec le soleil qui se lève ou lorsqu'il se couche ou lorsque la lune est pleine. C'est une région qui me marque par ses étendues-là. Le froid qu'il fait, parce que je suis un viking aussi un peu, et je préfère le froid au chaud. L'été me rend plutôt un peu dépressif, donc j'adore aussi la Bourgogne.
2: Mais je vais vous emmener à la montagne si vous avez froid, parce que autant vous aimez pas la Macédoine, vous nous l'avez dit tout à l'heure, Olivier Delacroix, autant vous aimez la raclette.
3: Oui. Alors, votre collaboratrice m'a demandé.
2: Non, mais la France est aussi la France gastronomique de notre invité.
3: Oui, bien sûr.
2: Qu'est-ce qu'on mange avec vous? Qu'est-ce que vous aimez? Quelles sont les régions qui vous parlent par rapport à l'assiette?
3: Alors, bon, je dis la vérité. Je suis pas très bouffe, en fait. Voilà, c'est pas quelque chose de très important pour moi de manger. Il y a même des jours où j'oublie de manger. Donc, c'est mon corps qui me rappelle qu'il faut que je mange quelque chose. Mais voilà, si j'ai une bonne faim, comme votre collaboratrice me l'a demandé l'autre jour, c'est vraiment une bonne raclette qui va me faire envie. Donc,

0: importants, des points d'attache. Vous vivez toujours là où vous êtes né, vous retournez là où vous avez grandi. Est-ce que vous avez une explication à ça, ou est-ce que vous n'êtes pas du tout fermé, au contraire, à ouvrir sur d'autres régions et à découvrir d'autres pays, indépendamment de vos tournages, je parle.
1: Alors, je retourne là-bas parce que j'y ai des attaches. J'ai deux ou trois amis très précieux. Et c'est surtout pour ça que j'y retourne. Je vais à Soulac de temps en temps, voir Michel Morinière qui a travaillé avec moi et qui est comme mon âme sœur. Je retourne voir Doudoune qui habite tout près d'Osgore, marin pêcheur, ex-marin pêcheur et surfeur. J'ai beaucoup voyagé. Je voyage encore beaucoup.
0: Et justement, vous n'êtes pas tombé amoureux à un moment donné d'une région pendant vos tournages?
1: S'il y a une région dont je suis tombé amoureux, c'est la Corse.
0: Oui, mais là, votre père est corse, donc c'est
1: oui,
0: vous l'avez connu gamin.
1: La Corse est tellement magnifique.
0: Vous avez du sang corse.
1: Oui, j'ai du sang corse, mais la Corse est tellement magnifique. Elle propose l'air des hauteurs, la vision des bergers, une âme des hommes et des femmes corses particulières, et puis cette mer et cette côte aussi aux diverses couleurs. Voilà, c'est une région que je chéris. Ça n'est pas parce que je suis à moitié corse que je dis ça, c'est que... Mais la France est belle, c'est un beau pays. J'aime pas, moi, faire des... vous savez, les classements, c'est toujours compliqué. On me demande souvent, et d'ailleurs, je pense que vous allez peut-être me le demander.
0: Oh bah non.
1: Quel est le marquage qui...
0: Je demande souvent le lieu central, ouais. S'il fallait en retenir, hein, c'est vrai, je demande souvent ça.
1: Mais non, mais le film, souvent, on me demande, vous voyez, quel est le numéro dans les yeux d'Olivier qui vous a le plus marqué. Et c'est difficile parce que j'ai tellement brassé de destin, d'histoire, que c'est compliqué de faire un classement. C'est comme si vous me demandiez quel est votre artiste préféré entre Nick Cave, le Gun Club, Sonic Youth. Je serais incapable, en fait, de vous dire. Il y a tellement de choses que j'aime.
0: Je vous le demanderai pas. Malheureusement, le temps sera pas assez pour parler de ce roman, Le syndrome de l'imposteur, qui est sorti en janvier chez Fayard. J'espère que tous les anonymes que vous rencontrez vous ont appris à relativiser de vos doutes en lien avec le titre aussi de ce récit.
1: Tant mieux. C'est quelque chose qui ne vous quitte jamais, mais on l'apprivoise. Et le syndrome de l'imposteur a la vertu aussi de justement, parce que vous pensez que vous n'allez pas bien faire, de faire mieux.
0: Nouveau 19 pour Vie ma vie, encore sociétal et encore les autres que vous mettez en avant dans les yeux d'Olivier à partir de 2027 sur France 2, le livre chez Fayard, toujours disponible. Il vous reste 5 minutes pour prendre un mototaxi et aller à RCF du côté de la Gaîté Montparnasse.
1: Ça va aller vite.
0: Pour aller retrouver vos auditeurs. Merci, j'étais heureux d'être dans vos yeux.
1: Moi aussi, merci.
0: Et vous
1: souhaitez très
0: agréable. Les oreilles, finalement, ce soir des auditeurs de ici, Olivier Delacroix. À très bientôt.
1: À très bientôt,
0: merci pour le voyage. Ici.fr pour écouter l'émission. On se donne rendez-vous demain, avec grand plaisir. Portez-vous bien. Salut.

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2: Salut à toutes, salut à tous et bienvenue dans Décibel. On est ensemble en direct jusqu'à 20h. Merci de nous avoir choisis les amis, bravo pour votre bon goût. Au rayon anniversaire, il y aura Jerry Lee Lewis. Le Blind Test sera consacré à des chansons belges qui parlent de Belgique. Et c'est bien normal puisque ce soir, notre invité est un Belge illustre que vous aviez découvert en 2022 avec cette chanson délicieuse.
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2: Son premier album était celui des rêves. Le deuxième qui vient de sortir, Ave de Mar, c'est la réalité. C'est qu'est-ce qui se passe dans la vie de ce jeune artiste qui décolle, qui compose et qui découvre sa vie et aussi lui-même. Pierre de Mar est de retour, un retour gagnant, Ave de Mar. On en parle ce soir avec lui et on vous l'offre tout à l'heure au Blind Test. Alors n'hésitez pas à nous appeler dès maintenant au standard, le numéro 055 056. Ça doit être écrit sur un post-it, mais j'ai perdu le post-it. Bref, appelez le standard pour jouer avec nous. On va démarrer avec l'actu du jour. C'est Étienne Dao qui s'apprête à célébrer un double anniversaire. Les 40 ans de Pop Satori, son troisième album, et les 30 ans d'Eden, son sixième album. Alors, pour faire ça comme il faut, parce qu'on sait qu'Étienne Dao ne fait jamais deux fois la même chose. Il a décidé de réinterpréter ses deux albums lors de 5 grands concerts anniversaires. Ça va se passer en janvier prochain à Lyon, Antibes, Bruxelles, Liège et Paris. C'est un peu la guerre pour avoir des places. On espère que le succès immédiat de la mise en vente de ces concerts va motiver Étienne Dao pour peut-être nous proposer une petite tournée. On aimerait bien. En attendant, on écoute un des grands moments de Pop Satori, c'est Duel au soleil. C'est tombé pour la France.

0: tombé pour la France, c'était le premier single issu de Pop Satori, ce troisième album d'Étienne Dao, qui sera donc célébré par Étienne. Une belle série de concerts. Il a mis toutes les infos, comme d'habitude, parce qu'il aime communiquer directement avec son public sur ses réseaux sociaux.
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0: Le grand public a découvert Chloé Mons au moment où elle s'est mariée avec Alain Bachung. Elle avait joué aussi dans un de ses clips. Donc, on avait découvert cette fille au physique absolument incroyable, renversant, hollywoodien. Et puis, Bachung, qui était tellement amoureux d'elle, ils faisaient de la musique aussi ensemble. Ils avaient sorti notamment un album magnifique qui s'appelait Le Cantique des Cantiques. Alors, Alain Bachung est mort. Chloé Mons est la gardienne du temple. Hein. C'est elle qui a les droits de toutes les chansons d'Alain Bachung, qui accepte ou pas des reprises, des participations, etc. Et elle s'occupe aussi de sa carrière musicale perso. Et là, elle va sortir le 16 octobre prochain un album que je trouve super réussi, qui s'appelle A Drink with Burt. Donc, boire un verre avec Burt. Le Burt en question, c'est Burt Bacharach. Elle est toujours accompagnée par Yann Péchin, qui était le guitariste fétiche de Bachung. Donc, sur ce disque. Et il y a un premier extrait que j'avais envie de partager avec vous. Vous allez me dire ce que vous en pensez, mais je trouve que c'est très, très réussi. C'est la chanson Rain Drops Keep Falling on My Head, qui avait été adapté en français par Sacha Distel en 70, Toute la pluie tombe sur moi. La version de Chloé Mons reste en anglais et elle est super réussie. Chloé Mons, Drink with Burt, ça sortira le 16 octobre et c'est notre coup de cœur.

0: ça qui est génial avec les chansons de Burt Bacharach, il n'y a pas besoin d'en faire des tonnes, hein, juste une belle voix, une belle guitare. Et la belle voix, c'était celle de Chloé Mons. Cette première version est déjà disponible et l'album, lui, arrive mi-octobre.
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0: Pierre Demar arrive dans Décibel. Son deuxième album, Ave Demar, est disponible. Et on va le décortiquer ensemble.

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1: Ave de Mar.
2: Ave Émilie, comment ça va?
1: Qu'est-ce que je suis contente. Pierre de Mar est de retour. L'album, il est incroyable.
2: Merci.
1: Franchement, il est aussi incroyable que son titre. Ceci dit, avec un titre comme ça, t'avais intérêt quand même à faire un très bon album.
2: Bien.
1: Bah oui, Ave César, c'est quand même comme ça qu'on saluait l'empereur de Rome et de la moitié de la planète. Donc oui, effectivement, derrière, tu peux pas faire petit machin.
2: Mais rassure-toi, Émilie, je n'incarne pas un empereur. J'incarne un ado sur le tard, tout à fait maladroit, qui part à la conquête, mais pas du tout de nouveaux territoires. Il part à la conquête de lui-même surtout,
1: oui.
2: De nouvelles sensations, et j'incarne cet ado, mais cet ado c'est moi, hein. C'est-à-dire que je m'incarne moi-même, enfin, c'est ma vie qui a commencé un peu tardivement, je dirais que ma vie a recommencé à 18 ans, et donc c'est à ce moment-là que je vis les premières amours, les premières ivresses, enfin, tout ça, et c'est ce que je compte du premier au dernier titre de l'album.
1: De cet album, ouais. Alors c'est vrai que le premier album, Regarde-moi, immense succès, hein, disque de platine, et puis victoire de la musique de la révélation masculine de l'année en 2023, et puis plein de concerts. Enfin voilà, elle a eu vraiment, il a eu une belle histoire, ce premier album. Mais tu y racontais beaucoup tes rêves. D'ailleurs, un jour je marierai un ange, etc. Voilà,
2: un jour
1: beaucoup
2: je serai
1: dans
2: une
1: le
2: superstar.
1: Fantasme.
2: C'était, ouais,
1: voilà.
2: C'était que de l'ordre de la projection. C'est comme si j'avais fait une, je sais pas, une wish list pour l'avenir. Tu
1: c'est
2: vois.
1: Ça. Les trucs à faire avant 30 ans.
2: Exactement. Et ils sont plus ou moins faits. Enfin non, j'ai pas épousé un ange. Bon, enfin ceci dit,
1: t'en as croisé quelques-uns.
2: J'en ai croisé. J'ai des superbes histoires et tout ça. Et puis je sais pas à quel point je suis devenu célèbre, mais je fais ce que je veux de ma vie, enfin je fais ce que j'aime surtout de ma vie. Et donc non, là ici il s'agit d'histoires vraies,
1: réalité.
2: Plus de projections, mais d'histoires vraies. Je vous raconte sans trop de pudeur du tout. Il n'y a pas de filtre, tu vois, quelquefois. Je sais pas, j'incarne une espèce de souillon en amour qui fait tous les mauvais choix, mais
1: oui.
2: c'est pas très grave, faut pas s'inquiéter, parce que ça finit bien, le disque finit bien.
1: Il y a un pire.
2: Sur une note tout à fait pleine d'espoir, et puis sur une histoire d'amour heureuse et réciproque.
1: Alors je me suis souvenu que tu m'avais dit que ta chanson préférée du premier album c'était celle-là. Enfant 2, et en fait, pour le coup, celle-là, c'était la plus proche de la réalité. Donc en fait, même dans premier album,
2: déjà les prémices, t'as raison.
1: T'avais déjà envie.
2: Je dressais un portrait de famille tout à fait caricatural, mais pas du non tout à fait, non, c'était proche de bon, mon père n'est pas un énorme sauvage, tu vois, il n'est pas toréador, et ma mère n'est pas aussi sainte que la divine
1: n'empêche.
2: Sainte Marie, mais carrément, t'as raison. Et Enfant 2, je trouve qu'on retrouve un peu dans Enfant 2, dans ce disque, même dans la musicalité, dans la contagion, il y a un truc, tu sais, je pense à vous, c'est quand même une hymne joyeuse, quoi, il y a une espèce d'ode à la joie, je trouve, et qui est très contagieuse, et c'est pas facile de faire un morceau pop joyeux qui tombe pas dans les facilités qu'on connaît. Et donc j'en suis fier, et c'est drôle parce que peut-être que dans 5 ans je te dirai, je pense à vous, c'était mon morceau préféré, j'en sais rien.
1: Ah bah alors on garde ça pour les archives.

0: la chanson du retour, la chanson où tu t'adresses au public.
1: Absolument.
0: Hyper bien reçue. Maintenant, l'album est sorti.
1: Ouais.
0: Tu peux me dire à quel point ça a été difficile ou pas de l'aborder, ce deuxième album? Surtout quand le premier a cartonné, mais parfois on se dit « Merde, j'ai eu de la chance !» Comment je vais faire pour le deuxième?
1: En fait, quand j'ai rendu mon premier disque, j'étais tellement persuadé le jour où je l'ai rendu au label, que je pouvais faire 100 fois mieux. C'est bizarre de dire ça, et je le renie pas du tout. Moi, je l'aime beaucoup, le premier disque, mais c'est un disque qui a été fait en 6 mois parce qu'il fallait rebondir sur un succès. Donc, Un jour, je marie un ange. Il fallait, fallait rapidement sortir un truc, quoi, derrière. Ouais. Et donc, j'ai eu 6 mois. Ça veut dire que j'ai fait 15 maquettes. J'en ai gardé 12. Très peu de marge pour l'erreur. Et donc, en le rendant, je savais déjà que j'étais capable de mieux si il m'était donné plus de temps. Et donc j'ai pas abordé le deuxième avec beaucoup de crainte, tu vois. Même s'il y avait un succès autour du premier disque, c'est plutôt en le faisant, j'ai pas pensé une seule seconde. J'ai juste pris mon temps. Là, j'ai eu 3 ans, ça n'a rien à voir. J'ai eu beaucoup de nuits de sommeil et de recul.
0: Ça, c'est un cadeau du succès du premier, c'est d'avoir
1: luxe.
0: Le temps.
1: Non, mais carrément, c'est un luxe, c'est de se dire que je vis suffisamment bien que pour prendre 3 ans pour faire un deuxième disque, et d'avoir la chance aussi d'avoir une équipe qui comprend ça, qui sait que j'ai la nécessité d'avoir du temps. J'avais ce besoin d'avoir du temps, et je l'ai eu. Et donc ça fait un disque que j'aime beaucoup beaucoup plus, et là en le sortant, je me dis pas que je saurais faire beaucoup, j'en sais rien, tu vois. Moi, je pense que je ferais mieux si je reste curieux et si j'écoute plein de choses encore, parce que c'est en découvrant des références et en étant inspiré qu'on fait des choses encore meilleures, tu vois. Entre les deux albums là, j'ai redécouvert tellement de choses, tellement de musique. Il y a des influences, je te parlais dans Je pense à vous, dans un peu de Christine, mais il y a aussi du R, je sais pas, il y a plein de choses que j'aime. Sébastien Tellier sur la dernière, je m'en souviendrai.
0: Ouais.
1: Et tout ça, je connaissais pas il y a 2 ans, en fait. Et donc plus tu découvres de choses, et plus ta musique a des chances d'être bonne.
0: Et là, elle est très bonne. Ave de Mar, deuxième album de Pierre de Mar. On va écouter J'aurais fini par te plaire, justement, si vous avez envie de savoir comment se sont passées les premières amours de Pierre.
1: Tout à fait.
0: Eh bien, parfois, elles ne se sont pas passées, mais c'est pas grave.
1: C'est comme ça chez beaucoup de monde. C'est rassurant de le savoir, non?
0: C'est vrai.

0: j'aurais fini par te plaire, Pierre de Mar. Plaire aux autres, plaire aux hommes, plaire au public, plaire à la presse. C'est quelque chose qui t'envahit parfois.
1: Ah ouais, ouais, ça peut être tout à fait.
0: Tu fais pas le métier nocif. Le plus planqué. Hein,
1: bah non, mais c'est un métier de gens qui veulent plaire. De toute façon, c'est un métier de gens qui ont besoin d'impressionner pour séduire, qui ont besoin d'impressionner pour se faire des copains.
0: Ouais, mais parfois, ça dévore.
1: Ouais, mais ça peut dévorer. Enfin, je sais que par exemple, c'est horrible, mais je suis très mauvaise humeur si je sors un disque et qui marche pas. Enfin, tu vois. Et donc, pour l'instant, tout va bien. Je suis très heureux. Mais,
0: non, mais là, c'est un exemple. Mais imagine, je sais pas, tu te fais très beau, tu t'attends à des compliments, on te fait pas de compliments. Là, ça va, ça
1: je m'en fous. Le physique et tout ça, alors je m'en fous complètement, mais c'est
0: sur
1: plus
0: les chansons,
1: des trucs de bah les chansons. Et encore, je remarque, c'est drôle parce que je remarque que je reçois plein de très très gentils mots. Alors quand c'est des gens vraiment qui prennent le temps, qui font des... ça me fait énormément plaisir. Mais autour de moi, les copains, les amis, ça me fait plaisir, mais ça me fait peut-être moins d'effet que sur le premier. Soit c'est l'habitude, ou soit c'est plutôt la bonne nouvelle que j'ai fait ce disque pour moi, tu vois.
0: Oui. Et
1: je
0: pas
1: me
0: pas
1: dis
0: pour
1: en
0: plaire,
1: fait un peu moins pour plaire. Donc c'est plutôt une bonne nouvelle. Mais j'ai très envie qu'il marche quand même, tu vois. C'est un peu paradoxal.
0: Parfois, pour plaire, on doit se métamorphoser. Et c'est pas toujours une bonne idée. C'est ce que tu chantes avec Lara Luciani dans la chanson
1: Exactement.
0: Quasiment Parfait.

0: Tu avais chanté au concert de Clara Luciani à Bercy. On sent que vous êtes copains. On a même vu des photos de bord de piscine cet
1: oui.
0: été.
1: C'est
0: ton amie, c'était important qu'elle vienne sur ton disque.
1: Oui, après, j'invite pas tous mes amis sur le disque parce que sinon, il serait très mauvais. Mais c'était important, oui, parce que. Alors, déjà, comment est-ce que je connais Clara? Avec Clara, on partage notre meilleure amie. On a une chose en commun, c'est notre meilleure amie qui s'appelle Eddie Blanchard, qui a réalisé pour moi plusieurs clips, notamment Je pense à vous.
0: Ah, mais c'est la fille de Philippe Catherine.
1: Absolument.
0: Mais oui, elle est très talentueuse.
1: Hyper talentueuse. Elle a écrit un livre, elle sort des clips, enfin, elle réalise des clips, elle chante aussi très bien. Elle était venue chanter à Mont Zénith. Et donc, bref, c'est Eddie qui m'a présenté Clara.
0: Okay.
1: Et Clara est une femme hilarante. Hein,
0: oui,
1: faut le savoir.
0: Elle est très drôle.
1: Et donc, on s'est très bien entendu assez vite et on est devenus copains comme ça. Et j'ai composé un jour quasiment parfait. Et très vite, je pense au bout de quelques heures, que j'étais en studio et je me suis dit, mais c'est pour Clara, quoi. Ça sonne vraiment pour Clara.
0: Oui.
1: Le refrain, le tout est beau, tout est quasiment parfait. Ça sonnait tellement Clara. Et donc, je l'ai envoyé à Clara un peu plus tard. C'est un jour où tous les deux, on avait tout perdu aux Victoires de la musique.
0: Ah, 2023.
1: Soirée de la Loose. Soirée de la Loose.
0: Je m'en souviens très bien. 2023, c'était pas pour elle, c'était pas pour toi.
1: Bah, alors, je pense que c'est un an plus tard parce que 23, j'ai gagné ma première victoire.
0: Ah, 24, 24.
1: C'est l'après.
0: C'est 24. Où t'étais nommée, elle était nommée.
1: Exactement,
0: oui,
1: exactement.
0: 24.
1: Et puis, c'est drôle. Enfin, bref, on rigolait beaucoup. Et je lui dis, bah, tu sais quoi, j'ai un lot de consolation. Il y a ce morceau qui existe. Est-ce que tu aimerais poser ta voix dessus? Et plus que ça, elle a écrit ses paroles. Et j'adore ce qu'il raconte, le morceau. C'est un dialogue. En gros, moi, je lui dis, comme tu disais tout à l'heure, j'ai tout changé chez moi pour te plaire. J'ai repeint mon visage, j'ai dessiné mon abdomen à l'encre indélébile. Voilà, je suis digne de vous, de votre drôle de goût. Et puis, il me dit, mais c'est pas du tout comme ça que je vais t'aimer, en fait. Genre, c'est quand tu transpires que je te trouve digne d'être aimé. Et j'aime bien quand elle me dit ça.
0: La sagesse de Pierre Demar et Clara Luciani. La chanson est superbe, quasiment parfait. Ça fait partie des grands moments de Ave Demar, nouvel album de Pierre, dont on parle ce soir dans Décibel, qu'on vous recommande et qu'on vous fait gagner tout à l'heure au Blind Test. Vous pouvez appeler Alexandra au standard. Ça y est, j'ai retrouvé mon post-it. J'ai le numéro 0810 055 056. À tout de suite.

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5: 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Notre invité de ce soir, Pierre Demar, était fait pour la grande vie.

0: C'est la voix de Eva qu'on entend avec toi en duo sur cette chanson La Grande Vie, deuxième invitée de l'album.
1: Je suis trop content de l'avoir.
0: C'est vrai?
1: Ouais, je suis hyper content parce que je trouve qu'il sublime le morceau. Enfin, on l'entend chanter là, c'est quand même assez angélique.
0: Et puis c'est un morceau très étonnant pour celles et ceux qui nous connaissaient, et on était tous dans ce cas-là, que ton premier album.
1: Ouais, c'est vrai, t'as raison.
0: Là, c'est l'aventure sonore et sonique.
1: Oui, c'est vrai. Et pourtant, c'est une prod que j'ai fait tout seul, quoi, pour le coup, il n'y a que moi sur cette production. Et je l'aime beaucoup. Enfin, je trouve qu'elle est langoureuse, elle est sensuelle, il y a un truc très qui rebondit bien.
0: Et non, t'avais jamais entendu là-dessus.
1: Non, t'as raison. Non, il y a un truc presque R&B. Moi, je fais des trucs genre.
0: Tu fais des vibes comme Amel.
1: Je vibe
0: Bent.
1: Un peu, presque autant qu'Amel. Et ouais, la prod traînait sur un disque dur depuis longtemps. Je l'adorais, mais je savais pas quoi en faire. J'avais ce début de texte, mais qui disait pas grand-chose, si ce n'est que je suis venu pour la grande vie, le soleil et la maille. Mais c'est un peu vain.
2: On aime bien.
1: Et on aime bien, mais c'est léger. Et puis je sais pas. On écoutait avec ma petite sœur Eva. Il y a pas si longtemps. Il y a 6 mois, quoi. Et on se dit, mais attends, mais c'est trop bien. Il faut que ça soit Eva sur le disque, sur La Grande Vie. Et donc, je lui ai écrit. Elle m'a répondu tout de suite. On s'est vu, je pense, dans la semaine. Et elle a écrit son texte qui, je trouve, donne beaucoup de profondeur au texte et qui dit, mais en fait, La Grande Vie, c'est pas si génial. Peut-être qu'on peut en avoir peur aussi. Et elle le chante hyper bien avec cette voix tellement cristalline, quoi. Enfin, je suis très heureux de l'avoir, vraiment.
0: Il y a de ça. Et puis, du coup, aussi, voilà, les deux personnages féminins, que ce soit Clara Luciani, qu'on a entendu tout à l'heure, ou Eva, qui, en fait, viennent mettre un peu de raison parfois dans tes délires en chanson.
1: Ouais, complètement. La sagesse féminine, hein, c'est souvent comme ça. Les femmes sont plus matures à cet âge-là.
0: C'est mieux que des chansons sur l'hystérie, des féminazies, ça fait plaisir. Voilà. Merci Pierre, merci beaucoup.
1: Ouais, quand même.
0: Allez, c'est l'heure du questionnaire des choix cornéliens.
1: Ah, j'adore, dis-moi.
0: Mais oui. Paris ou Bruxelles?
1: Ah, c'est le pire que tu vas me faire.
0: Je sais, c'est dégueulasse.
1: C'est le pire. J'habite Paris parce que tout s'y passe, et essentiellement quand on travaille dans la culture. Mais ma famille est à Bruxelles, mon chat est à Bruxelles, le studio est à Bruxelles. Oh. Donc je pense que mon cœur est à Bruxelles, mais la vie est à Paris.
0: Fashion Week ou festival?
1: Festival à 100%. Il y a 3 ans, j'aurais pas dit ça. Ouais. Mais là maintenant, festival à 100% parce que j'ai appris à aimer me produire sur scène, et j'ai appris à un peu désaimer les défilés. Donc voilà.
0: Je comprends. Reconversion professionnelle, Pierre Demar, tu deviens DJ ou animateur radio?
1: Animateur radio, 100 fois. Quoique DJ, tu fais plus de thunes, mais animateur radio, ça me plaît davantage. Je chante mieux que je mixe, je parle mieux que je mixe, pardon.
0: Les paparazzis te piègent, Pierre. Tu préfères que sorte une photo de toi très mal habillé ou tout nu?
1: Très mal habillé, j'ai un peu de pudeur quand même.
0: Plutôt famille nombreuse ou adulte only?
1: Ah, c'est dur. En fait, famille nombreuse, mais qui commencerait à 40 ans, ce qui est un peu tard, parce qu'à 40 ans, c'est dur. Pour moi, je sais pas si j'aurai la forme. Non, mais parce que c'est marrant.
0: T'as pas prévu de mourir?
1: J'ai plusieurs amis qui ont eu des enfants à 39, 40 ans, et qui me disent juste, ah putain, c'est exténuant quand même, tu vois. Et donc, je capte. Moi, j'ai aucune pression. Enfin, je veux dire, je peux le faire à n'importe quel âge, mais il y a ce truc de, c'est fatigant, quoi. Donc, je sais pas. Aujourd'hui, je me projette pas du tout d'avoir des enfants. Peut-être que dans 10 ans, je saurais. Mais si j'en ai, par contre, c'est pas un ou deux, c'est une tribu, tu vois. Ah, j'en veux 10.
0: Oh.
1: Ah ouais.
0: Oh wow.
1: Faire un truc énorme, genre un hôtel,
0: une équipe
1: on s'éclate.
0: De foot.
1: Ah ouais, ouais, équipe de foot.
0: J'adore. Rencontre amoureuse. En soirée, au travail, sur une appli.
1: En soirée, ce serait l'idéal. Moi, j'en peux plus des applis. Enfin, j'en peux plus de rencontrer des gens qui sont pas dans la vraie vie, quoi. C'est quand même trop. Toutes mes histoires d'amour sont nées sur Inge. Mais c'est drôle. Donc, j'ai vécu des belles histoires d'amour depuis. Enfin, grâce à Inge. Mais j'aimerais tellement te dire que j'ai rencontré telle ou telle personne. Je sais pas, moi, en club
0: ou en soirée.
1: Exactement, dans un parc. Oh, le rêve, quoi.
0: À la maison de la radio.
1: J'adorerais. Et travail, pourquoi pas. Mais travailler en couple, je l'ai fait. C'est pas facile non plus. Enfin, tu vois, c'est un challenge quand même.
0: Tu préfères te teindre les cheveux en blond ou faire une crise d'acné?
1: Teindre les cheveux en blond 100 fois. J'ai fait les deux en même temps quand j'avais 15 ans. Et j'étais plutôt fier de mes cheveux que de mes boutons.
0: Vivre sans amour ou vivre sans wifi?
1: Ah bah sans wifi, on s'en branle l'internet. On peut plus.
0: On coupe. Et enfin, tu préfères un amoureux pas joli mais gentil ou très beau mais très cruel?
1: Je pense que plutôt gentil. Après, moi, ce que je veux par-dessus tout, c'est d'être drôle. C'était cruel, mais hilarant, ça me va. C'était hilarant et très moche, ça me va aussi. Mais alors, pas drôle, et il peut être aussi charmant, gentil, beau, qu'il veut, ça m'intéresse pas trop.
0: Ok. Et s'il a un petit couteau pour te percer le cœur, comme dans Opinel?
1: Bah, alors ça ne pas refaire chez vous. Dans Opinel, c'est la chanson qui sort le matin, enfin, qui est le single actuel que j'adore. Je dis, voici mon cœur et un Opinel, ne me le rend pas sans l'abîmer, ou bien ne me le rend pas du tout. Et en gros, ça veut dire, si tu romps avec moi, tu t'en vas. Sois un salaud plutôt qu'un saint, parce que si t'es trop gentil, j'aurais beaucoup de mal à t'oublier et à sortir de ma période d'amour, quoi.
0: Voilà. L'amour selon Pierre de Mars, ça se passe avec

0: Mais oui, il est parfaitement bilingue. Pierre Demar.
1: Presque bilingue.
0: Et l'invité de Décibel, son deuxième album, Ave Demar, est disponible. Et il est vrai que les amours contrariés, compliqués, difficiles, ça fait des meilleures chansons que quand tout va bien.
2: Ça fait des très bonnes chansons. C'est des chansons qui respirent, je pense, une vérité, qui transpirent un truc, une nécessité d'être écrite. Ouais. Mais ceci dit, tu vois, je m'en souviendrai qu'elle est la dernière. Oui. Je trouve que c'est presque l'une des plus belles du disque. Enfin, pour moi, c'est peut-être ma préférée. Je te disais, je pense à vous tout à l'heure, mais c'est parce qu'il vient de sortir, j'aime ouais. toutes. Mais,
0: non, je m'en souviendrai, elle est très belle.
2: Elle a été écrite dans un moment de plénitude.

0: de fin
1: ouais, de
0: l'album.
1: C'est vraiment ça. Si, si, t'as raison, puis on dirait un peu un chant de moine aussi, mais...
0: Alors, j'avais pas senti le...
1: Pas de moine, mais un truc religieux, je très...
0: Ah oui, un truc un peu habité,
1: hyper aérien,
0: un peu
1: quoi, hyper aérien, un peu cosmique, je sais pas, je vois de ça, moi, un peu des choristes, un peu de tellier, un peu de farmer, je sais pas, enfin, toutes plein de choses que j'aime. Et justement, à ce moment-là, bah, c'était voilà, c'est une histoire d'amour qui était très heureuse tout du long, et la chanson me plaît, donc je me suis aussi rassuré en me disant, tiens Pierre, tu peux être heureux, écrire une chanson qui reste et qui te plaît.
0: Ben oui, elle s'appelle
1: Je m'en souviendrai,
0: elle est très belle. Après, quand tu fais des conneries, ça fait des bonnes chansons aussi. Je pense à Mon Amour Fuck, par exemple.

0: formidable.
1: Merci Mimi.
0: C'est une chanson de chanteuse, je trouve.
1: Ah, tu trouves,
0: je
1: la...
0: Oui.
1: C'est-à-dire
0: oui.
1: que moi je trouve qu'elle est très agréable à chanter, il y a un truc où plutôt elle donne envie de chanter.
0: Alors, il y a de ça, mais ce que je veux dire, c'est qu'elle montre aussi une vulnérabilité qu'on ouais. entend rarement chez un homme.
1: Ah oui, ah, d'accord, ok, intéressant.
0: C'est pour ça que je te dis une chanson
1: ah,
0: de chanteuse.
1: Okay, d'accord,
0: et à
1: okay.
0: la fois une chanson de chanteuse qui serait assez courageuse pour raconter ça.
1: Ouais, ouais, ouais,
0: parce
1: tout
0: qu'on
1: à
0: aurait
1: fait.
0: Tendance à la juger. Et...
1: C'est vrai, c'est vrai. Bah là, oui, je raconte vraiment le fait d'être un peu trop l'esclave de mon désir, quelquefois, ouais. et de faire les mauvais choix à cause de ça. Ça m'est arrivé hein, d'entretenir des relations juste parce que sex was good, tu vois. Et après, tu te fais marcher dessus. Alors, c'est idiot. Parce que l'intimité est belle. Mais en fait, l'intimité, ça veut rien dire. Enfin, c'est très important, mais ça veut aussi rien dire. Et, mais oui, mais je te dis, moi, dans ce disque, il n'y a pas vraiment de pudeur parce que moi, je ne suis pas un homme très pudique. Enfin, physiquement, oui, mais dans mes émotions. Déjà, sur le premier, je disais, je suis un exhibitionniste, les sentiments. Et il y a ce truc qui est vrai. Où, quand il m'arrive quelque chose un peu moche, un peu traumatisant, moi la première chose que je fais c'est de le raconter partout autour
0: mais
1: de moi.
0: Mais c'est génial, ça,
1: c'est comme ça
0: t'évite
1: que je
0: d'avoir
1: le digère.
0: Honte.
1: Ouais, j'ai, ah non, j'ai aucune honte de rien. Et c'est
0: super,
1: très,
0: parce que la honte
1: agréable.
0: C'est un poison. Donc
1: la
0: c'est formidable.
1: Honte, ça vous mange de l'intérieur, donc il faut surtout pas avoir honte.
0: Et puis, alors, est-ce qu'on peut remettre, s'il vous plaît, cet extrait de Mon amour fuck, parce que maintenant qu'on a bien fait le sens, le fond, la forme est très intéressante et ce petit piano sautillant
1: oui.
0: Qui a dû rendre plein de gens jaloux. Ça me fait penser, tu sais, à certains petites même Elton John.
1: Oui, t'as raison.
2: Mon amour, je
1: c'est vrai, un peu de Mika, d'Elton.
0: Alors, il faut quand même qu'on parle de ça, les musiques de ce disque. T'es allé beaucoup plus loin
1: ouais,
0: que
1: ouais.
0: sur le premier album.
1: Déjà, on a enregistré les musiciens, première chose. Ouais, je suis allé plus loin, Émilie. Bah, moi, j'adore produire. C'est ce que je préfère faire sur un disque. J'aime bien écrire les textes, mais vraiment la partie musicale, c'est moi qui programme toutes les batteries, les musiciens, on les a en studio. Je suis hyper impliqué tout du long. Et là, il était. C'est marrant. J'ai appris un truc déjà. C'est que le moins, le mieux en production, souvent, tu vois, d'avoir une production lisible. Oui. C'est en écoutant en réécoutant le premier disque de Christine and the Queens, ou bien R, l'album Talkie Walkie qui est génial avec Cherry Blossom Girl. Tout ça, c'est les belles
0: c'est
1: guitares.
0: Beau.
1: C'est hyper beau.
0: Ah, oui.
1: Et en fait, il y a pas grand-chose. Il y a une guitare, il y a une très très belle voix du chanteur, et puis il y a des petites boîtes à rythme. Mais en fait, c'est lisible. Vous écoutez la chanson, puis vous savez ce qui se passe, vous comprenez ce qui se passe, oui. et c'est assez agréable. Kanye West, c'est souvent la même chose. Et donc, ça m'a vachement inspiré pour le disque. Et je me suis aussi permis des moments des respirations musicales où je ne chante pas. Le premier morceau, tu vois, il termine 45 secondes de guitare, batterie, congas, mais je ne chante pas. Et je pense que c'est une belle évolution de ma part, parce qu'avant ça, j'avais peur d'ennuyer les gens. Et là, c'est pas que l'album est chiant, tout du contraire.
0: Non.
1: C'est que je me permets de ne pas chanter partout, de laisser la musique respirer, et,
0: oui.
1: et puis ça rend le tout plus digeste. Je pense que l'album est beaucoup plus digeste que le premier, j'ai l'impression.
0: En tout cas, ça. Il respire, on peut ouais. le dire. Ave de Mar, qui va commencer sa vie sur scène tout bientôt, au mois de novembre. Des concerts donc pour le mois de novembre à Reims, Strasbourg, Grenoble, Lyon, Arc-en-Senant, Metz, Nîmes, Bordeaux et Angoulême. Puis en décembre à Bruxelles, Lille, Liège et Paris, l'Olympia les 8 et 9 décembre. Et puis ensuite en 27, c'est reparti pour un tour à Dijon, Genève, Brest, Rennes, Rouen, La Roche-sur-Yon, Toulouse et Nantes. Et puis on t'espère en festival. Hein.
1: Bien sûr, on sera là. Festival, c'est promis, dès mai prochain, on fera, je pense, une trentaine de festivals. J'ai envie d'en faire beaucoup. Ma seule crainte, ce sont les canicules, mais pour le reste, ça va être très cool.
0: Eh bien, après avoir écouté aimé ce Ave de Mar, je te dis bravo, Demar.
1: Merci, Émilie, merci beaucoup.
0: Et à la prochaine.
1: Merci infiniment,
0: merci.
1: À la prochaine, c'était une joie. À très vite.

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1: Et c'est l'heure du blind test. On reste en Belgique. Pierre Demar est parti. Mais voici venir Paul et Eric. Bonsoir à tous les deux.
2: Bonsoir Émilie.
3: Bonsoir.
1: Bonsoir Paul. Pour gagner l'album de Pierre Demar et pour jouer avec des chansons belges qui parlent de Belgique. Comme ça, le clou est définitivement et parfaitement enfoncé. Paul, comment ça va? Comment s'est passée la journée?
3: Oh, mais très bien, comme retraité, vous voyez.
1: Oh, mais on aime beaucoup les petites journées de retraité. Est-ce que, à la retraite, l'envie de grasse mat revient?
3: Oh non, non, moi je me lève toujours... toujours vers les 8h, il n'y a pas de souci.
1: C'est fou ça. Mais non, mais je comprends, hein, parce que moi, même en vacances, quand je me souviens, quand j'étais ado, je dormais jusqu'à 11h30, midi. Et là,
3: moi aussi,
1: ça n'est plus possible. Même quand je peux pas faire de grasse mat. C'est fou.
3: Pour l'anecdote, Émilie.
1: Oui.
3: Vous savez que vous parlez un ancien belge.
1: Ah bon, Paul?
3: Oui, oui, tout à fait.
1: Dans quelle ville?
3: J'étais à Liège.
1: Ah, Liège, formidable. Je connais bien Liège, il y a un super, super festival là-bas qui s'appelle Les Ardentes.
3: Mon épouse m'a fait venir sur Tarbes.
1: Ah ben, je comprends. Par amour, on peut quitter Liège. Je comprends.
3: Et voilà, voilà.
1: Eric est avec nous aussi. Comment ça va, Eric?
4: Ben, ça va bien, merci.
1: Ça va.
4: Je ne suis pas vraiment à la retraite, par contre.
1: Non, pas encore. Donc, pas de grasse mat non plus?
4: Non, la grasse mat, non.
1: Le réveil
4: avec ici Poitou le matin, mais voilà,
1: pour démarrer une journée. C'est la meilleure façon de démarrer la journée, c'est avec votre radio ici, on est bien d'accord. Eric et Paul, je vais vous passer trois chansons belges qui parlent de Belgique. Il faut retrouver le plus rapidement possible le nom de l'interprète de la chanson. Et à la fin, tout le monde gagne l'album de Pierre Demar, parce qu'il n'y a pas de raison. Vous êtes là, vous jouez, donc forcément, vous gagnez. D'accord?
4: D'accord.
3: Pas de souci.
1: Petit point de règlement, je vous demande s'il vous plaît, Paul et Eric, de bien donner votre prénom avant de proposer la réponse, pour que je sache lequel de vous deux a été le plus rapide. On y va avec
3: et une voilà.
1: Première chanson, interprète belge, thème belge, qui chante ça?
5: On n'a pas les tours.
4: Eric.
1: Eric.
4: Angèle.
1: Oui, bravo.

0: premier point pour Eric. On reste en Belgique et on cherche l'interprète de cette chanson.
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0: Paul,
2: Eric,
3: hein. Le son marie, mais je suis pas sûr.
0: Mais c'est complètement lui, bravo.
3: Ah, bon,

0: jupe et sans maillot chantait Stromae. Bravo, Paul a un point, Eric aussi. On écoute un troisième Belge, mais quoi qu'il arrive, messieurs, vous avez gagné.
1: Avec
2: Eric,
1: la mer
2: Eric
1: du Nord.
2: Eh bien, Jacques Brel.
0: Eh bien, oui.
1: Des vagues de l'Italie.
3: Je l'avais aussi bien sûr.
0: Ah bah,
3: je n'en doute pas.
0: Jacques Brel.
1: Frida la blonde. 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

0: l'API, chanté par Jacques Brel. Paul l'avait, Eric a juste été un poil plus rapide. De toute façon, vous avez tous les deux gagné l'album de Pierre Demar. Je suis ravie de vous l'envoyer. Et merci d'avoir joué avec nous.
1: Ben merci à vous surtout, merci Émilie, merci Paul.
0: Merci.
1: Ici Poitou, ici pas Poitou, ici tout.
0: Ouais, vous revenez quand vous voulez pour jouer avec nous. Le Blind Test, c'est tous les soirs de la semaine, du lundi au vendredi. Et le numéro du standard, vous pouvez le mettre en appel rapide sur votre téléphone, hein, ça marche. 0810 055 056. Alors, il y a un chanteur belge que j'adorais, qui nous a quittés il y a quelques années. Il s'appelait Arnaud.

0: des moules crues. Il était comme ça, Arnaud. Il nous a quittés en 2022, mais de temps en temps, faites-vous du bien, replongez-vous dans un de ses albums. Franchement, c'est du grand rock et c'est de la grande et belle belgitude.
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0: Alors, l'anniversaire du jour. Bon, c'est l'anniversaire de la naissance de Jerry Lee Lewis. Et là, où est-ce que je me trouve? J'adore la musique de Jerry Lee Lewis. Je n'aime pas trop lire les biographies de Jerry Lee Lewis, où je me rends compte que c'était un type absolument atroce, abominable. Il a tout fait. Quand il avait 22 ans, il a épousé sa cousine, la malheureuse, elle avait 13 ans. Mari violent, drogué, alcoolique, soupçonné des meurtres de sa quatrième et de sa cinquième épouse. On est vraiment sur une catastrophe. Mais d'un autre côté, je me dis, une fois qu'il est mort, c'est beaucoup plus facile de séparer l'homme de l'artiste. La nature s'en est chargée, voyez-vous. Donc, j'ai pas tellement de problèmes à partager avec vous une chanson de Jerry Lee Lewis qui était née donc un 29 septembre en 1935 parce que finalement on a beau lui faire de la pub, ça changera pas l'état dans lequel il est maintenant. Et cette chanson, elle est incroyable, elle s'appelle Great Balls of Fire et elle a vraiment changé beaucoup de choses parce qu'elle a rendu le piano aussi rock'n'roll que la guitare.

0: Bon,
1: une chanson qui aura 70 ans l'année prochaine. Elle est sortie en novembre 1957. C'est dingue, hein, parce qu'on n'a pas du tout l'impression d'écouter une vieillerie. Great Balls of Fire, c'était Jerry Lee Lewis. Et c'est terminé pour ce soir, Décibel. Merci à l'équipe de l'émission. Il y avait Julien Demoulet, Antoine Greffin à la technique, Alexandra Sackberg au standard, Iris Guitoni à la réalisation, Thierry Boffa et Thomas Demol à la délégation musique et à la programmation des invités et au web, Mélodie Chaïb. Ne ratez pas Décibel. Demain soir, on sera avec une Belge. Ouais, double dose cette semaine, Axel Red.
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4: Bonjour à tous, j'espère que vous allez bien. Bienvenue sur Ici, c'est votre nouveau rendez-vous. Ici, on parle bon plan, vie quotidienne, arnaque à éviter, santé. Nous sommes là pour vous rendre service, parce qu'on vous doit bien ça. Et c'est le titre de ce nouveau rendez-vous quotidien depuis la rentrée. Et nous sommes ensemble jusqu'à 13h. Moi, je m'appelle Enora Malagré, et voici la bande qui m'accompagne, ma Aude Razeau, madame anti-arnaque. Coucou ma chère Aude.
5: Coucou, coucou tout le
4: Comment
5: monde.
4: Comment allez-vous, chère Aude, aujourd'hui?
5: Ça va très bien.
4: Valère Coréard et ses bons plans conso. Bonjour Valère.
6: Salut Enora, bonjour à toutes et tous.
4: La forme?
6: Très bien, vous aussi?
4: Oh là, pleine balle, comme disent les jeunes. Et mon amie, ma journaliste préférée, Elsa Wolinski. Bonjour Elsa.
7: Bonjour à tous.
4: Alors aujourd'hui, très gros dossier. Vous allez déjà pouvoir, dès demain, je crois, prendre vos billets de train pour Noël. Alors est-ce que c'est une bonne idée ou pas? Nous sommes là pour répondre à cette éminente question. Et puis laissez-nous des messages vocaux, appelez-nous, c'est gratuit, c'est sur notre WhatsApp 0810 055 056. Nous sommes là pour vous. Vous pouvez aussi nous laisser des messages vocaux comme l'a fait Bruno aujourd'hui.
8: Bonjour la team, ici j'entends parler autour de moi de cashback. Ça m'a l'air un peu compliqué, vous pouvez m'aider?
4: Oui, alors ça, on va vous aider, puis moi aussi, parce que je ne sais même pas ce que c'est.
6: Oui,
4: ça,
6: c'est pas
4: pour
6: mal.
4: Vous, Valère
6: Coréa. Oui, non, mais le cashback, c'est pas mal, mais il y a quand même quelques précautions à prendre, je vais vous expliquer.
4: On y répond dans une trentaine de minutes, et puis le meilleur pour la fin, tout au long de l'année, je booste votre pouvoir d'achat, et oui, on vous doit bien ça. 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Et il est midi 6 et je l'ai dit en préambule, demain ouvre la billetterie SNCF pour Noël. Déjà, on est encore fin septembre. Alors, bonne idée ou mauvaise idée de prendre ses billets de train?
6: Ah bah oui, c'est une bonne idée, mais c'est pas forcément le seul moment pour faire de bonnes affaires. Ouais. L'année dernière, pour vous donner une idée, parce que les Françaises et les Français sont des gens intelligents, attention, et bien informés, 1,6 million de billets ont été vendus à l'ouverture des billets de Noël.
4: Ah oui, quand même.
6: Et au top des ventes, on était à 10 TGV remplis par minute.
4: Oh, c'est pour vous dire c'est énorme.
6: Ouais, c'est énorme.
4: Il n'y avait pas Elsa et moi, parce qu'on n'est jamais au courant des bons plans.
7: Non, c'est ça.
6: Donc là, vous mettez dans vos agendas pour demain matin, ou vous mettez un réveil, si vraiment c'est important pour vous de prendre le train, c'est-à-dire c'est une contrainte. Pour aller passer vos vacances ou Noël en famille, pour avoir les meilleurs tarifs, il faut se lever tôt. C'est à partir de 6h demain matin.
4: Mais il n'y aura pas, septembre. Vous savez, comme ces fameuses... On fait des files d'attente pour les concerts, pour les avoir en avance. Il n'y aura pas une affluence qui fait que ça va bugger?
6: Je ne sais pas. Je pense qu'ils sont bien organisés. Ouais. Mais même si c'est le cas, et ben vous vous mettez dans la file d'attente. Ça vaut quand même le coup.
4: D'accord.
6: Je vais vous expliquer pourquoi.
4: Bon, Elsa, 6h du mat, on se fait un petit rappel toutes les deux.
7: De toute façon, c'est mon horaire de réveil.
6: Il y a une règle en matière d'achat de billets de train, c'est qu'au plus une rame, et je suis vraiment vieux, un wagon, au plus une rame est vide, au plus les prix sont bas.
4: D'accord.
6: Et donc au plus elle se remplit, au plus la demande est importante sur une rame, un train, un horaire, une date, au plus les prix montent. C'est une tarification dynamique. Donc quand vous arrivez très tôt, les trains sont vides. Et là vous avez notamment les Ouigo, qui sont l'offre discount de la SNCF, mais vous avez aussi... Quand vous êtes équipé d'une carte de réduction, accès aux tarifs réduits, que ce soit la carte Avantage ou d'autres cartes.
0: Drazo.
5: Oui, gros point de vigilance parce que.
0: J'adore quand elle dit ça.
5: Valère Correa.
0: Pardonnez-moi, mais
6: elle va faire redescendre le
0: stress. Exactement. Et elle va nous parler des petits malins dans un instant, vous allez voir.
5: Oui, alors les petits malins, justement, parlons-en. Parce que les petits malins, effectivement, qui dit ouverture de la billetterie SNCF pour Noël, dit aussi vague d'arnaque. Je vous le dis parce qu'en fait, ça loupe pas tous les ans. Okay. Exactement. À cette date, à partir de cette date, on a toute une vague de mails frauduleux qui se font passer pour la SNCF. Et Valère parlait de la carte avantage. Eh bien, je rebondis là-dessus parce que l'arnaque numéro un, c'est le faux mail SNCF qui vous fait miroiter une carte de réduc à prix cassé. Et là, vous dites, c'est génial. Ouais. Je vais prendre la carte de réduc et ensuite, je vais réserver mes billets pour Noël. Ça va être génial. Je vais payer rien du tout. Donc, ça donne quoi le mail? Donc, il est super bien fait. Hein. C'est vraiment, on a vraiment l'impression que c'est un
0: avec
5: mail
0: l'entête SNCF.
5: Voilà. Ça ressemble vraiment au mail officiel. Donc, ça vous dit quoi? Carte avantage, 2,49€ au lieu de 45€ la carte. Offre valable pendant 48 heures. Et puis, donc, avec cette carte avantage, après toute l'année, vous pouvez voyager à prix cassé. Quand je dis faux mail SNCF, attention, certains me disent des fois, oui, bah, ça va, moi, c'est bon, j'ai l'habitude de faire connaître un vrai mail SNCF d'un faux mail SNCF. Attention, pas du tout. Je vous le dis tout de suite, parce qu'en fait, il est tellement bien fait que moi, j'ai énormément de gens autour de moi. Je peux vous citer des dizaines de gens qui sont proches de moi qui se sont fait avoir.
0: Voilà,
5: qui
0: ont cliqué. Vous nous faites flipper,
5: et qui ont pris, voilà. Donc, c'est pour ça qu'il faut vraiment faire très attention. Donc, qu'est-ce qui doit vous alerter? L'adresse mail. Toujours regarder l'adresse mail qui vous écrit. Est-ce que c'est bien la SNCF? Si l'adresse, elle est bizarre, si c'est du Gmail ou un truc un peu, un Yahoo, un Wanadoo, je sais pas quoi, c'est poubelle. D'accord. C'est pas du tout la SNCF. Qu'est-ce qui doit vous alerter encore? C'est l'offre qui est trop alléchante. Moins 95% sur la carte avantage, honnêtement.
0: Non, c'est pas crédible.
5: C'est pas crédible du tout. Okay. Et deuxième alerte aussi, c'est l'offre qui expire très vite. Vite, attention, vite, il faut absolument. Ça, ce que je vous dis, ça vaut pour plein de choses. Hein. Ça
0: bien
5: vaut
0: sûr.
5: Aussi pour les soldes, ça vaut aussi pour plein de trucs, ce genre d'arnaque.
0: Je serais tombée dans le panneau, mais comme d'habitude, oui, comme à chaque aussi. Fois.
5: C'est
0: et
5: pour
0: les
5: ça
0: soldes, rassurez-vous, il y aura de larges émissions consacrées aux soldes.
5: Et donc, dernier tips pour voir si effectivement il y a des promo sur les cartes avantages ou autres, vous allez sur le site de la SNCF pour vérifier s'il y a bien des promos en cours. Mmh. Au moins, comme ça, vous êtes sûr de savoir si c'est bon ou si c'est pas bon.
0: Valère.
6: Oui, d'autres astuces pour payer moins cher le train, en fait, hein, et notamment là pour les vacances de fin d'année. Il y a les alertes petit prix. Ça, c'est une fonctionnalité qui est hyper bien. C'est sur le site de la SNCF, donc c'est sncf-connect.com. Vous allez dessus et vous renseignez. Alors, il faut créer un compte, mais enfin, ça prend 3 minutes et c'est gratuit. Vous renseignez un trajet qui vous intéresse, un tarif que vous visez, et quand il y a dans cette tarification dynamique un tarif bas, vous recevez un mail de la SNCF qui vous dit, tiens, l'aller-retour à 39 euros, il est maintenant, c'est là sur cette date.
0: Un vrai mail, là.
6: mail, une alerte. Et ça, c'est hyper intéressant parce que ça vous permet de savoir sur un trajet qui vous intéresse, si vous êtes un peu flexible sur les dates, qu'il y a un prix très bas qui est proposé. Et autre chose, notamment pour demain matin, ce sont les options. Posez gratuitement une option et vous avez une semaine pour réfléchir.
0: Ah, ça, c'est bien.
5: Alors, moi, j'oublie après que j'ai posé une option.
6: Alors, vous recevez un rappel et vous vous mettez de la SNCF.
0: Et sur son petit téléphone,
6: sur
0: on peut
6: votre mail, voilà, et puis vous mettez un rappel dans votre agenda.
0: Voilà.
6: Et ça, c'est top parce que vous avez une bonne opportunité, mais vous ne savez pas si quelqu'un de votre entourage peut y aller. Vous mettez une option et vous avez une semaine pour réfléchir.
0: Vous l'avez compris, hein, des bons plans, des arnaques à éviter, c'est votre émission. On vous doit bien ça sur ici. Réagissez. Est-ce que vous allez faire partie de cette vague de malins, justement, qui allait prendre vos billets dès demain matin à 6h? Appelez-nous 0810 055 056. Plus tard, Elsa Wolinski nous parlera aussi de Noël avant l'heure. Oh, allez, un petit goût de paillettes et de Père Noël dans l'émission. Mais pour l'heure, on va écouter Edwin Collins, A Girl Like You. On est ensemble jusqu'à 13h dans votre nouveau rendez-vous quotidien. On vous doit bien ça.

0: Like You sur votre radio ici. On est ensemble jusqu'à 13h.
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0: On vous doit bien ça sur ICI. Et oui, c'est votre nouveau rendez-vous quotidien depuis la rentrée. On est très très heureux d'être tous les midis avec vous, chères auditrices, chers auditeurs. Je voudrais faire un immense coucou aussi aux 44 locales du réseau ICI qui font un travail formidable. Je viens vous faire des coucous d'ailleurs, chers camarades, tout au long de l'année. Voilà, j'avais envie de le dire. Nous étions au cœur d'un dossier quand même qui nous intéressait énormément, surtout avec Elsa Wolanski, parce qu'on a envie de payer beaucoup moins cher les billets de train pour partir en vacances à Noël.
2: Bah, c'est bien parti là déjà.
0: C'est pas mal. Donc demain, je vais m'inscrire. Enfin, je me réveille à 6h du matin, tous les matins avec Elsa, on se réveille.
2: On ne vit
0: pas ensemble, mais quasiment. Et on va se choper des petits trains pas chers. Si vous aussi, vous avez envie de faire ça, écrivez-nous, appelez-nous 0810 055 056. Valère, petite question, puis-je ?
2: Bien sûr.
0: Est-ce que c'est la même chose pour les avions ? Est-ce que c'est aussi intéressant quand on veut prendre l'avion ? Est-ce que ça se passe aussi demain, la grande braderie ?
2: Alors, non, c'est pas demain la grande braderie, parce que ça s'ouvre beaucoup plus à l'avance, en fait, pour les avions. On n'est pas dans la même logique. Okay. Par contre, on est dans la même logique de tarification dynamique.
0: Okay.
2: Un point pour les avions. Si vous n'avez pas peur, alors moi j'ai peur de l'avion, donc je prends que une compagnie dans ma vie, sinon je crois que tout va tomber, mais c'est personnel. C'est un autre sujet.
0: Bien.
2: Si vous êtes ouvert sur les compagnies d'avions, non, je vous recommande une chose avant de réserver vraiment, utilisez des comparateurs et au moins deux différents. C'est très important, je l'ai testé cet été, ça allait du simple au double.
0: Ah oui, d'accord.
2: Vraiment. Okay. Mais autre chose aussi, attention aux options payantes. Parfois le prix du billet est très bas. Et puis dès qu'on rajoute un bagage, ça coûte une fortune. Dès qu'on veut un siège, un truc, on n'est pas à côté. Enfin voilà.
0: Puis bon, de toute façon, chers amis, vaut mieux prendre le train, l'avion. Ça pollue. Changeons nos habitudes pour préserver notre belle planète. Aude Razo, bonsoir, ça va ?
3: Oui, ça va très bien. Non mais en fait, je me posais la question. Ouais. C'est une fois qu'on a réservé le trajet, une fois qu'on est là-bas, est-ce qu'il y a des bons plans ? C'est parce que je me tourne toujours vers Valère. J'ai envie d'avoir un bon plan pour me loger. En fait.
0: Le bon plan encore
2: alors,
0: du jour.
2: J'ai un bon plan ultime.
0: Oh là là.
2: Ultime pour la partie logement, ça s'appelle l'échange de maison. C'est en train de se démocratiser en France.
4: C'est comme dans le film là qu'on adore.
2: Je sais pas, c'est extraordinaire. Pourquoi ? Parce que ça marche aussi pour les locataires, je le précise tout de suite, avec autorisation du proprio, donc ça on le met de côté, et bien sûr en tant que propriétaire. En gros, vous vous mettez sur une plateforme, et je pense que vous allez nous expliquer pourquoi dans un instant, il vaut mieux passer par une plateforme. Oui. Donc vous avez par exemple Home Exchange, Switch Home, par exemple, pour en citer deux. Vous faites comme si vous allez louer votre maison, mais en fait vous allez gagner une monnaie virtuelle en louant votre maison, d'accord ? Donc mettons des guest points, comme pour Home Exchange. Et avec ça, vous irez gratuitement loger dans une maison de vacances d'une personne qui pratique aussi l'échange de maison. Ce qui veut dire que ça peut être en même temps ou en décalé.
0: La personne peut venir aussi chez vous à la place ?
2: Oui, mais pas forcément en même temps. Ça peut être en décalé.
0: D'accord.
2: Moi, je l'ai fait, par exemple. J'ai donc prêté ma maison
0: deux semaines. Et on ne vous rend pas votre maison Craspec, tout ça ? Et ça ferait peur, moi.
2: Beaucoup moins. Pourquoi ? Parce que c'est un peu familial, c'est-à-dire que tout le monde se respecte. On est dans ce deal de l'échange. Donc on se fait des petits cadeaux, on a des attentions, on s'occupe des chats, on s'occupe du poisson rouge, on fait le jardin.
0: C'est pas mal, ça.
2: On est dans quelque chose de beaucoup plus. Il y a pas de monnaie en fait.
0: D'accord.
2: Donc il y a pas cette logique de service payant. C'est beaucoup plus convivial. Et d'ailleurs il y a peut-être des auditeurs qui l'ont fait.
0: Alors,
2: j'aimerais
0: si
2: bien
0: vous
2: savoir.
0: L'avez fait, s'il vous plaît, partagez votre expérience avec nous, chers amis. 0810 055 056.
4: Et on j'adorerais peut l'amour aussi, sachez-le.
0: Non mais c'est comme dans le film The Holiday. Regardez Valère The Holiday. Cameron Diaz, Kate Winslet, Jude Law.
4: Oui.
0: Et la personne susnommée dont j'ai oublié le nom, il me pardonnera, de toute façon, il est américain. C'est vachement bien. J'étais très amoureuse de Jude Law. Voilà, ça n'a rien à voir.
3: Ah, pardon, Aude Razo. Je suis très terre à terre, excusez-moi.
0: Faites bien.
3: Je reviens sur ce que disait effectivement Valère sur les échanges de maisons. Effectivement, il faut passer bien par des plateformes.
0: Plateformes
3: sérieuses. Certifiées.
0: Évitez de faire ça particulier à particulier.
3: Exactement. Donc, on a parlé d'Home Exchange, People Like Us, Intervax, Switch Home, etc. En fait, pourquoi je dis ça ? Parce que quand vous passez par une plateforme d'échange d'habitation, ça sécurise votre expérience en cas justement de problème. Pour devenir un membre vérifié, chaque utilisateur doit fournir justificatif d'identité, justificatif de domicile, et c'est seulement comme ça qu'on peut entrer en contact avec d'autres personnes. Faites-le parce que, et ça vaut aussi échange de maison, ça vaut pour Booking, ça vaut pour Abritel, ça vaut pour Airbnb, restez toujours sur les plateformes certifiées, c'est très important parce que s'il y a un problème, s'il y a un problème de paiement, si l'annonce est frauduleuse, vous pouvez vous retourner ensuite.
0: Voilà,
3: vous êtes bien resté messagerie sécurisée toujours de la plateforme et règlement par la plateforme, même si
5: vous l'aurez dans le baba, pardonnez cette expression un peu familière. Alors des bons plans décidément ce matin, c'est la foire, c'est merveilleux. On prend son petit billet de train demain matin à partir de 6h, ça coûtera moins cher, on échange les maisons, Valère vous donnera encore d'autres bons plans. On va accueillir Amandine qui nous écoute via ici La Rochelle, que j'embrasse, qui a une conciergerie sur l'île de Ré, pas mal ça. Bonjour Amandine.
6: Bonjour, bonjour Nora, bonjour toute l'équipe.
5: Bonjour. Comment allez-vous chère Amandine?
6: Ça va très bien.
5: Alors, vous avez une conciergerie sur l'île de Ré, c'est pas mal ça, dites-nous tout.
6: Oui, oui, oui, j'ai une petite conciergerie sur l'île de Ré et ça fait maintenant pas mal de temps, c'est vrai qu'on loue, moi-même j'ai des biens en location, donc je loue. Donc voilà, je voulais vous transmettre un petit peu le petit bon plan d'expérience depuis plus de 20 ans.
5: Ouais.
6: Et ça vient un petit peu croiser ce que vous dites. Alors, le petit bon plan, c'est qu'effectivement, comme j'entendais Aude, qui est toujours très vigilante, merci à elle de nous donner tous ces petits bons plans.
3: Ça me fait plaisir, merci. Oui,
6: oui. Donc, c'est vrai que c'est très important de rester vigilant sur l'existence toujours de la location que l'on prend. Mais c'est vrai que les plateformes, le problème que l'on a avec les plateformes, c'est qu'elles prennent une commission qui est très, très importante. Et du coup, d'un point de vue budget, c'est 15 à 20%
5: de
6: commission. Donc, effectivement, ça grève clairement le budget.
5: Alors, du coup, c'est quoi votre bon plan?
6: Moi, le bon plan, c'est de rester entre particuliers. Vous avez des sites qui sont spécialisés pour ça, qui sont reconnus. Et vous avez aussi les offices du tourisme qui sont de très, très bons relais. Effectivement, il faut savoir que les propriétaires doivent être enregistrés, ils doivent aussi avoir un numéro de SIRET, etc. Ils doivent être enregistrés sur certaines. Alors, chez nous, c'est effectivement le cas. On doit avoir un numéro d'enregistrement sur l'île de Ré. Et donc, vous pouvez toujours comparer, aller chercher sur Internet aussi pour
5: bien dire. Bien sûr, Amandine. Valère va vous répondre.
2: Oui, Amandine, merci beaucoup pour ce témoignage. Très intéressant. Alors, une vigilance quand même, c'est la question des assurances et du contrat. Quand on passe en direct, pourquoi pas? Mais attention à avoir une assurance qui est bien pensée, qui est bien adaptée à cette situation. Parce que quand vous passez par une plateforme, vous avez des assurances et des services qui sont quand même là. Et puis le contrat, ne le faites pas avec ChatGPT vite fait. Faites un contrat vraiment sérieux. Voilà.
5: Merci,
2: attention à la caution,
5: préciser,
2: à tous ces aspects-là, parce que sinon ça peut être un peu le revers de la médaille.
5: Merci Amandine pour ce très bon plan aussi. On vous souhaite une très belle après-midi. Merci beaucoup Valère. On va continuer de dérouler les bons plans, hein, chers amis, jusqu'à 13h. Elsa Wolinski tout à l'heure nous parlera un petit peu de Noël avant l'heure. Parce qu'apparemment ça commence déjà. J'adore, ça me fait toujours rire. Et puis pour l'heure, on va s'écouter un peu de Boulevard Désert. Ça va faire du bien. Ça, c'est pas si facile sur votre radio ici. Non, allez.

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1: C'est pas si facile, boulevard désert, sur votre radio, ici, dans On vous doit bien ça.
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1: Et il est midi 26, on est en direct dans votre nouveau rendez-vous quotidien, on est ensemble jusqu'à 13h, avec Valère Coréard, Audrazo et Elsa Wolinski. On vous distille des bons plans pour payer moins cher les trains pour vos vacances de Noël, si vous avez la chance d'en avoir, des bons plans logement aussi, on a parlé échange de maison. Vous êtes très nombreuses et très nombreux à réagir au 0810 055 056, vous avez aussi beaucoup de questions, c'est le cas de Daniel, bienvenue Daniel, qui nous appelle via Ici Occitanie. Citanie, coucou les amis. Bonjour Daniel.
4: Bonjour Nora et toute l'équipe. J'adore votre émission.
1: Oh, merci.
4: J'attends midi tous les jours pour l'écouter et j'adore tous ces conseils.
1: Oh là là, là là. Moi je vous adore Daniel, en plus avec votre accent chantant. Oh là là, quelle merveille. Oui. C'est un bonheur. Alors, ma chère Daniel, c'est votre émission. Vous aviez une petite question, me semble-t-il.
4: Oui. Alors, mon fils, il prend le train deux fois par semaine. Est-ce que ça vaut le coup de prendre la carte Avantage ?
5: Oui, ça vaut le coup parce que il le prend régulièrement. Après, vérifiez quand même qu'il y a suffisamment de trains éligibles à la carte Avantage sur les trajets et les jours. Parce que le problème de la carte Avantage, c'est que ça s'applique pas sur tout le temps. Donc, c'est ce point qu'il faut vérifier. Je crois qu'après, il y a aussi une carte, il faudrait que je vérifie, mais sur les voyageurs très réguliers. Je me demande si elle s'appelle pas Fréquence ou un truc comme ça.
1: Ah,
5: donc,
1: oui.
5: À vérifier quand même. Vous avez sur le site de la SNCF toutes les cartes. Mais à mon avis, la carte Avantage, quand on le prend aussi si souvent, oui, c'est un bon plan.
1: Voilà, ma Danielle, ça vous va ?
4: Très bien.
1: On vous fait un gros bisou, Danielle. C'est un peu familier, mais j'ai envie de vous embrasser.
4: Et moi, je peux vous poser une question ?
1: Bien sûr.
4: Alors, je n'arrive pas à m'inscrire sur le site, ça ne me prend pas.
1: Ah bon, sur ici.fr ?
6: Pour le jeu ?
4: Oui.
1: Pour le jeu. Alors, vous allez parler avec notre chère et tendre Sadika au standard. Elle va vous décrire exactement la marche à suivre. Parce que normalement, il y a une page dédiée qui est au fond du site, là, tout en bas. Mais elle va vous réexpliquer. Voilà. On vous fait un gros bisou, Daniel. On va lire aussi une petite question très rapidement, Audrazo.
6: Oui, c'est Claude qui avait commandé pour ses deux enfants deux billets Metz-Paris en Ouigo.
1: Ouais.
6: Il nous a laissé un message, il m'a dit le Ouigo a été annulé, j'ai dû repayer deux nouveaux billets, 144 euros. Est-ce que la SNCF, Valère, était en droit de m'imposer de racheter un nouveau billet ?
5: Il y a sans doute un décalage entre le remboursement du premier billet et l'achat du deuxième. La vraie question, c'est si le deuxième a coûté plus cher que le premier, il faut faire une réclamation.
1: Ok, merci beaucoup Valère.

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2: Midi 32 sur votre radio, ICI, bienvenue dans votre nouveau rendez-vous quotidien. On vous doit bien ça, c'est son titre. Je m'appelle Enora Malagré, je suis avec Aude Razo, Valère Coréard et Elsa Wolinski. On vous a parlé bon plan vacances. Si vous avez des questions à nous poser, 0810 055 056, c'est votre antenne. Vous êtes ici chez vous, on est ensemble jusqu'à 13h, un peu plus tard, dans un court instant d'ailleurs même. Aude et Valère nous parleront rappel de voiture, mais pour l'heure, c'est Bruno qui nous a laissé un message sur notre boîte vocale.
3: Bonjour la team, ici je suis Bruno de Talence à côté de Bordeaux et j'entends parler autour de moi de cashback permettant de récupérer de l'argent sur les achats. Ça m'a l'air un peu compliqué, vous pouvez m'aider ? Merci.
2: Cashback, pardon, je ne sais pas du tout ce que c'est.
4: Moi non plus, je ne sais pas ce que c'est.
5: Le cashback, c'est des programmes de fidélisation ou d'achat qui vous permettent de récupérer un petit peu d'argent, une petite somme à chaque fois que vous achetez chez des enseignes partenaires. Donc ça peut prendre la forme d'une application notamment, ou d'une petite extension sur votre, navigateur
4: SNCF,
5: internet.
4: Ah mais sur SNCF d'ailleurs, on nous demande ça parfois
5: Oui, parce que vous avez peut-être une application installée. Mmh. Alors, en gros, vous achetez un billet SNCF 100 euros et puis vous avez 3% de cashback dessus. Ça veut dire que sur les 100 euros, vous allez récupérer 3 euros. Mmh. Ça va rentrer dans une cagnotte. Et dès que vous atteignez les 20 euros, ça va sur votre compte bancaire.
2: Okay.
5: Ça, c'est pas mal. Moi, je vous conseille de le faire. Souvent, c'est connecté aussi avec votre compte en banque, en fonction des écritures et de là où vous faites vos achats. Et vous récupérez comme ça un petit peu de sous. Mais, il y a un mais, bien sûr, c'est qu'on vous sollicite beaucoup sur des promotions, sur du cashback supplémentaire. Donc, je trouve que ça pousse un peu à la surconsommation.
2: À la conso, ouais.
5: Voilà. Et le problème, c'est que pour cumuler 20 euros, il faut quand même faire pas mal d'achats ou être hyper vigilant. Et puis, à la fin, on vous propose tellement que vous risquez de tomber dans le piège d'acheter quelque chose dont vous n'aviez pas vraiment
2: pas besoin.
5: Donc, si vous le faites, vous le mettez en sourdine, vous le laissez filer. Et quand c'est prêt, eh ben vous récupérez vos 20 euros. J'en profite d'ailleurs sur ce type de système. Vous avez aussi l'arrondi épargne. Ça, je trouve ça pas mal. Chaque fois que vous achetez, mettons, que c'est pas un chiffre rond, en dessous, mettons, de 2 euros, 3 euros, eh ben le petit surplus, vous le placez sur un compte en banque. Vous faites vous-même vos petits arrondis.
2: J'aurais dû épouser Valère Coréa.
4: J'allais dire, en fait.
5: Et vous faites vos économies.
4: On voilà.
5: Et puis, je rajoute encore une couche. Vous pouvez même le placer.
2: Il est inarrêtable.
5: Sur des placements, alors certes risqués, mais qui peuvent aussi être intéressant. Bon, voilà, on
2: c'est
5: en reparlera.
2: Incroyable. Et en parlant d'argent, tout au long de l'année, je booste votre pouvoir d'achat. C'est 200 euros à dépenser dans une grande enseigne. Et c'est Nathalie qui s'est inscrite sur le site ici.fr. Bonjour Nathalie.
6: Bonjour Enora.
2: Oh là là, cette petite...
6: Oh là là, j'en reviens pas.
2: À vous.
6: Mais carrément pas.
2: Ouais, je vous écoute. Ouais. Vous habitez Aisanville, donc vous écoutez via ICI Paris Île-de-France. Vous êtes fonctionnaire, vous avez deux grands garçons et un petit enfant.
6: Oui.
2: Et c'est gagné, Nathalie.
6: Bravo. Mais c'est dingue.
2: Bah ouais.
6: Ah non, mais je réalise pas. C'est incroyable.
2: Vous le méritez, Nathalie. C'est votre émission, c'est votre rendez-vous. Voilà, ça va vous aider un tout petit peu. On est là pour ça et on vous doit bien ça. Merci, Nathalie. On vous embrasse très, très fort. On va s'écouter un petit Nino Ferrer, La maison près de la fontaine. On est ensemble jusqu'à 13h, midi 36.
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0: Ferrer, la maison près de la fontaine. Sur votre radio ici, on est ensemble jusqu'à 13h. 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
0: Oui, c'est vrai, on vous doit bien ça. C'est votre émission, votre rendez-vous. Vous avez des questions, on a les réponses. 0810 055 056, c'est votre numéro. C'est gratuit, évidemment, c'est un WhatsApp. Il est midi 39. Et on va parler avec Valère Coréard et Audrey Azo du rappel de voiture. Alors, je ne suis pas motorisée, je ne sais pas ce que c'est.
2: Alors, Audrey Azo. Déjà, pourquoi j'en parle? Parce que Volkswagen vient d'annoncer qu'elle rappelait plus de 2 millions de voitures dans le monde et que Audi, filiale de Volkswagen, rappelle près de 700 000 voitures. Pourquoi? Pour un risque de corrosion du système de direction. Donc on rappelle la voiture, en fait, il faut l'emmener au garage, il faut l'emmener chez le concessionnaire pour faire une réparation, pour checker, voilà. Donc évidemment, ça concerne des modèles bien précis. Donc là, si on parle de Volkswagen Audi, c'est les Golf, les Tiguan, les Touran, les Caddy, les Q3 pour Audi, par exemple. Attention, c'est pas toutes, ça dépend aussi de la date à laquelle elles ont été fabriquées. On parle en fait d'un souci dans la fabrication.
0: Si vous êtes concerné, 0810 055 056, appelez-nous.
2: Alors, évidemment, vous dites, j'ai pas de Volkswagen, j'en ai rien à faire. Non, attention. En fait, je vous donne un petit chiffre. Sur le site Rappel Conso, depuis janvier, déjà, il y a eu plus de 200 campagnes de rappel de véhicules recensées. Mmh. C'est énorme. En fait, il y a celles qui font beaucoup de bruit, comme celle de Volkswagen la semaine dernière, puis il y en a d'autres qui se font un peu à bas bruit. Alors, ça peut être pour plein de choses. Ça peut être une batterie qui surchauffe, ça peut être une fuite de carburant dans le moteur, ça peut être une défaillance logicielle, ça peut être un module qui est défectueux, que sais-je. Bon, il y a eu quand même beaucoup de grosses campagnes de rappel ces dernières années. Vous vous souvenez des airbags Takata, extrêmement dangereux, ces airbags défectueux. Il y a eu aussi les moteurs PureTech, les marques les plus rappelées. On a Stellantis, on a Volkswagen. C'est pas mal de vérifier, en fait, si on est concerné ou pas. Et ça, c'est vraiment très important, se dire, on peut de temps en temps aller faire un petit tour, voir s'il n'y a pas un petit souci sur ma voiture.
3: Oui, d'ailleurs, à ce propos, il y a une procédure très simple pour vérifier si vous êtes concerné par un rappel, parce que parfois, ça peut avoir des conséquences dramatiques. Il faut vraiment écouter ces rappels. C'est, en fait, vous allez sur le site du constructeur de votre voiture, donc, je ne sais pas, c'est Audi ou Volkswagen qu'on vient de citer, ou n'importe qui. Et là, vous avez normalement une rubrique rappel sur leur site.
0: D'accord.
3: Vous y entrez ce qu'on appelle le VIN de votre voiture pour savoir si vous êtes concerné par ce rappel. En fait, le VIN, c'est le numéro d'identification unique du véhicule. C'est 17 caractères et il est généralement gravé sur le véhicule et surtout, il est indiqué à la case E de la carte grise.
0: D'accord.
3: Vous prenez votre carte grise, case E, c'est le VIN. Vous allez sur le site de la marque de votre voiture et vous vérifiez si ça fait l'objet d'un rappel. Parce que Aude l'a pas encore dit, mais dans certains cas, il y a des conséquences dramatiques de pas suivre un rappel.
2: Je précise qu'on est prévenu, évidemment, si la voiture fait l'objet d'un rappel, mais on est prévenu à condition quand même que l'adresse sur la carte grise soit à jour.
3: Exactement.
2: Est-ce que vous avez bien mis à jour lors du dernier déménagement, vous avez bien prévenu que vous aviez déménagé? Parce que du coup, on va essayer de vous contacter via l'adresse qui est écrite sur votre carte grise. Donc ça, très important aussi, avoir bien son adresse mise à jour sur la carte grise. Sur effectivement les différentes sortes de rappels, la plupart du temps, c'est le plus classique, c'est un rappel de sécurité. Vous prenez rendez-vous avec le concessionnaire, le garage, pour faire la réparation. Et puis, vous avez le stop drive. Le stop drive, ça, c'est un mot qu'on a beaucoup entendu quand il y a eu notamment l'affaire des airbags Takata, extrêmement dangereux. En fait, ça veut dire qu'on vous demande de ne plus conduire.
0: D'accord,
2: d'arrêter
0: tout
2: immédiatement. Vous contactez le constructeur pour organiser la prise en charge. C'est vraiment pas du tout à prendre à la légère. Il y a un automobiliste qui est mort à Annemasse en début d'année. Il avait une C3. Sa voiture faisait l'objet d'un stop drive à cause de son airbag de marque Takata. Il avait reçu une lettre recommandée pour le prévenir. Il avait été prévenu aussi lors du contrôle technique. Il faut pas prendre à la légère tous ces avertissements. Et donc, j'en profite parce qu'il y a ce rappel Volkswagen, mais évidemment, ça peut être à n'importe quel moment. Donc, bien être attentif si vous êtes concerné ou pas.
0: Et si vous avez des questions sur le rappel de votre voiture, ça se passe au 0810 055 056. Pour l'heure, on va écouter un Amerloc, Weezer, Iceland. Oh là là, Island in the Sun. Je suis désolée, je suis bretonne, j'ai pas l'accent anglais. Que voulez-vous, chers amis? Tout de suite.

0: Desert Island in the Sun sur votre radio. Ici, on est ensemble jusqu'à 13h.
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0: Midi 46, en plein cœur de votre nouveau rendez-vous quotidien. Enfin, en plein cœur, il nous reste malheureusement un petit quart d'heure. Ça passe à une vitesse folle, cette histoire. Tellement on est bien ensemble. Vous avez énormément réagi au 0810 055 056, notamment sur les bons plans vacances. Nous avons tout de suite Anne-Marie que nous allons prendre à l'antenne. Bonjour, chère Anne-Marie.
3: Bonjour, l'équipe d'ici.
4: Bonjour.
0: D'où vous nous appelez, Anne-Marie ?
3: Du Mans, dans la Sarthe.
0: Du Mans, eh bien, on embrasse tous les habitants de la Sarthe. Alors, vous aviez une question à nous poser, on vous écoute.
3: Oui, j'aurais voulu savoir si, lorsqu'on prend des billets pour la SNCF, il était préférable de prendre deux allées ou de prendre systématiquement un aller et un retour.
0: Oh, quelle bonne question, chère Anne-Marie, merci beaucoup de l'avoir posée.
4: Bon, quand on regarde, en vérité, il faut comparer les deux. En général, l'aller-retour est optimisé. Je vous conseille aussi de vérifier les conditions des billets, parce que dans un aller-retour, c'est un package. Quand vous faites deux allées, ça peut un petit peu changer. Mais vous avez raison, c'est une bonne idée. Moi, je l'ai jamais fait, mais pourquoi pas tester les deux allées. Peut-être qu'avec la tarification dynamique, ça peut vous ouvrir une petite réduction. Ça prend un tout petit peu plus de temps, mais c'est pas mal.
0: Merci, Valère Coréard. Elsa Wolinski, il y a aussi un bon plan. C'est où aller au fond en vacances?
5: Mais hors des sentiers battus, vous avez les régions les moins visitées, effectivement, de France. Vous avez la Creuse, le Morvan, la Loire, le Pays de Bray, l'Alsace du Nord. Allez-y. N'ayez pas peur.
0: On a tellement un beau pays. Et je vous recommande d'ailleurs le guide du routard spécial hors sentier battu. Il y a toute une liste de nos territoires français, comme l'a dit Elsa, qui sont moins visités, qui sont absolument magnifiques. Audrazo. Nous avons un auditeur, place aux auditeurs, Jean-François, qui nous appelle d'ici pays d'Auvergne, d'ailleurs. Oh là là, l'Auvergne, qu'est-ce que c'est beau aussi. Ouais, qu'est-ce qu'on y mange bien, mon Dieu, j'ai faim. Jean-François, bonjour.
6: Oui, bonjour.
0: Comment allez-vous ?
6: Très bien.
0: C'est parfait, on vous écoute, cher Jean-François, c'est votre antenne.
6: C'est pour faire part d'une expérience. J'ai écouté tout à l'heure qu'il fallait absolument réserver par les plateformes. Et il nous arrivait une petite mésaventure aux États-Unis en 2017. Mm-hmm. C'est-à-dire que nous avions prévu d'aller voir l'éclipse totale de soleil aux États-Unis. Mmh. Ouais. Et nous sommes arrivés le soir à l'hôtel et nous avions réservé je peux le citer.
0: Oui, allez-y.
6: Booking. Et l'établissement n'avait pas notre réservation. Ah. C'est-à-dire qu'on avait réservé pour $125 à l'époque deux chambres. Et bizarrement, il leur restait deux chambres, mais par contre à $450 la chambre.
7: Et vous avez pu vous retourner, Jean-François ? Comment vous avez fait ? Est-ce que Booking vous a remboursé ?
6: Eh ben, c'est justement ce que je veux dire, c'est que Booking nous a dit prenez-les. De toute façon, il y avait rien de réservable à 100 km à la ronde. Donc ils nous ont dit réservez-les et on vous rembourse.
7: Donc voilà, d'où l'importance effectivement dont parlait Jean-François de passer par les plateformes de location parce que ça sécurise en cas de problème. Là, Jean-François, merci parce que du coup on a un très bon exemple. J'en profite puisqu'on parle à nouveau d'arnaque et de Booking. Vous avez peut-être entendu parler cet été. Il y a eu une vague énorme d'arnaques liée à Booking.
0: Attention, je précise, c'est pas spécialement.
7: En fait, vous réserviez. Alors il y a pas de raison qu'il y ait passé à Noël. Elle a tout ça. Il y a eu cet été. Il y a pas de raison qu'il y ait passé à Noël. Vous réservez sur Booking un hôtel et dans la foulée vous recevez un WhatsApp avec votre nom, la date de réservation, le nom de votre hôtel, etc. On vous demande de régler le plus rapidement possible. Là-dessus, énorme vigilance. Il y a une auditrice, Morgane, qui m'avait envoyé tout le détail des messages WhatsApp qu'elle avait reçus. C'était hyper bien fait. En fait, globalement, c'est l'hôtel qui s'est fait pirater. Il a récupéré les noms des clients, les dates de réservation et après leur téléphone et il leur écrit directement pour leur dire allez, payez maintenant. Sauf qu'en fait, vous ne payez pas l'hôtel, vous payez l'escroc, tout simplement. Donc attention à ces messages WhatsApp qui arrivent dans la foulée d'une réservation.
0: Merci, cher Audrazo. Merci aussi à notre auditeur Jean-François. 0810 055 056, c'est votre antenne. Vous avez des questions, ça tombe bien. On a les réponses. À tout de suite sur votre radio ici.
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0: 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Midi 52 sur votre radio Ici. Pardonnez-moi, je ricane parce qu'Elsa Wolanski vous a préparé une chronique.
5: J'essaye.
0: Il faudrait mettre la photo sur le site ici.fr. Elle vit tellement ses chroniques qu'elle a un accessoire.
5: Exactement.
0: Elle a un déguisement. Parce que vous allez nous parler de Noël.
5: Imaginez à Noël que ça va vraiment
0: être... Mon Dieu. Elle va venir déguisée en reine dans le studio. Ça va être divin.
7: Elle a un petit paquet cadeau sur la tête.
0: Voilà, exactement. En serre-tête, c'est sublime.
5: Alors, si je vous fais écouter ça... C'est à quoi ?
0: Noël !
5: Évidemment, le sapin, les guirlandes, les cadeaux, Maria Carré décongelée,
0: oh là là.
5: Et les téléfilms où une femme surmenée quitte New York, retourne dans son village natal, dans une maison qu'elle a sûrement échangée et tombe amoureuse d'un menuisier qui fabrique des jouets en bois. Mon rêve, je vous assure. Il y a quelques années encore, les téléfilms de Noël commençaient au début du mois de décembre. Aujourd'hui, ils débarquent dès la mi-octobre. Noël, sauf qu'il y a quand même un petit problème. On est en septembre, on n'est même pas encore en octobre. On est bien d'accord, parce que visiblement, il y a comme une amnésie temporelle. Je ne parle pas du climat, je parle de l'amnésie temporelle. Alors, je parle de Noël. Effectivement, Noël est déjà là. Chez Action, Emma, partout, les décorations ont débarqué dès le début du mois de septembre. À Lille, une boutique entièrement consacrée à Noël a ouvert les portes le 11 septembre. Chez Ikea, les collections de Noël sont arrivées le 25, soit à plus de 100 jours du réveillon. Plus de 100 jours quand même. On n'a même pas fait Halloween qu'on est déjà en train de fêter Noël, les amis. On n'a pas encore creusé une citrouille qu'on nous vend déjà des boules pour le sapin. D'ailleurs, dans certains magasins, les deux cohabitent. Les citrouilles, les fantômes, les squelettes et juste à côté, les reines, les lupins et le Père Noël. On est dans une espèce de grand embouteillage de fête. Alors attention. Moi, j'adore Noël. Vraiment.
0: Ça se voit.
5: Je fais partie de la team qui installe son sapin très tôt et qui le garde jusqu'au mois de mai. Plus. À ce stade-là, d'ailleurs, ce n'est plus un sapin de Noël, c'est comme un membre de la famille, je vous assure. Donc, je ne vais certainement pas me plaindre qu'on me propose des guirlandes. Mais septembre, quand même. Alors, à ce rythme-là, l'année prochaine, on achètera nos boules de Noël avec notre crème solaire, évidemment. Alors, pourquoi Noël arrive-t-il toujours un peu plus tôt ? Maintenant, chaque année. D'abord, parce que les enseignes se livrent une véritable course de vitesse. Il faut être la première à installer Noël pour être la première à nous donner envie de l'acheter. Ensuite, parce que toutes ces décorations sont déjà là. Elles ont été commandées parfois un an à l'avance, fabriquées malheureusement notamment en Chine, transportées par bateau et livrées dans les entrepôts à la fin de l'été. Et stocker, ça coûte cher. Donc, plutôt que garder des milliers de cartons de guirlandes, ils n'ont pas vos bons plans, Valère, et de rennes pendant deux mois, autant les mettre tout de suite en rayon.
0: D'accord.
5: Et puis, il y a le Black Friday. Évidemment, je ne l'ai pas très bien dit.
0: On est de la même équipe.
5: Friday. À l'origine, c'est un vendredi de promotion à la fin du mois de novembre. Aujourd'hui, il s'étale pratiquement sur tout le mois et c'est devenu l'un des grands moments où on achète ses cadeaux de Noël. Résultat, les achats commencent plus tôt aussi parce qu'on a peur que les produits les moins chers soient dévalisés. Et puis, évidemment, quand le budget est serré, acheter les cadeaux en septembre, octobre, novembre permet d'étaler effectivement les dépenses au lieu de tout payer en décembre. Et puis, il y a une dernière explication. Cécile Desonnet, qui est directrice d'études chez Futurible, un centre de réflexion sur les évolutions de nos sociétés, et aussi autrice de La Société des Besoins, parue chez Gallimard en 2025, explique qu'on vit dans une époque, et on le sait, très anxiogène, où effectivement les bonnes nouvelles et les occasions de se faire plaisir semblent parfois de plus en plus rares. Alors, on peut se dire quand même que commencer Noël plus tôt, et surtout le faire durer plus longtemps, ce serait aussi une manière de se rassurer. Et là, je comprends beaucoup mieux. Parce qu'au fond, quand on achète Noël en septembre, peut-être qu'on n'achète pas seulement des boules et des guirlandes, on achète aussi un peu d'enfance, un peu de douceur, un peu de lumière, la promesse qu'il va se passer quelque chose de joyeux. Et peut-être que c'est aussi pour ça que les téléfilms de Noël fonctionnent si bien. On connaît l'histoire, on connaît même la fin. Au bout de 4 minutes, on sait déjà qui va tomber amoureux de qui. Alors oui, Noël en septembre, c'est beaucoup trop tôt, octobre aussi, mais finalement, si on a tellement envie d'allumer les guirlandes avant l'heure, c'est peut-être simplement parce qu'on trouve qu'il fait un peu trop sombre. Dehors.
0: Oh là là,
5: voilà.
0: Merci Elsa Wolanski, merci infiniment.
7: J'ai une confession, j'adore les téléfilms de Noël.
0: Oh là là.
7: Effectivement, on connaît tout dès la première seconde, on a tout compris, mais je trouve ça très réconfortant.
0: Je vois Valère Correa qui pique du nez.
4: Non, parce qu'elle a donné des bons prix.

0: les Andes et les Landes, quelle belle région. Et sachez-le, chère Anne, c'est gagné.
1: Bravo.
2: Bah oui, je suis trop contente. Je suis contente de vous avoir au téléphone aussi.
0: Mais moi aussi, je suis contente.
2: Je vous regarde dans le magazine de la santé et tout, c'est trop bien.
0: Merci.
2: Je suis contente, en fait.
0: C'est
2: vous
0: très gentil.
2: Vous m'avez appelé tout à l'heure, j'étais à l'espace jeu avec les petites, et là, elles sont en couche, elles attendent d'aller se coucher.
0: Eh bien, écoutez, on booste votre pouvoir d'achat. C'est ça qui est merveilleux dans cette émission. On vous embrasse très très fort, Anne. Prenez soin de vous. J'embrasse du coup mes chers collègues du magazine de la santé. J'ai ramené mon Valère Coréard d'ailleurs dans l'aventure. Hein. C'est tous les jours entre 15h et 16h, voilà, sur France 2. Parce qu'on aime beaucoup France Télévisions, vous le savez. Demain, figurez-vous, on va parler des maisons fissurées, chers amis. Émission très importante. Si vous avez malheureusement votre maison qui a été fissurée, notamment à cause de la sécheresse, appelez-nous 0810 0 55 0 56. Gros dossier, hein. On reçoit même une spécialiste, chère Aude Razo, pour parler précisément de ce sujet. Merci ma Céline pour la réalisation de cette merveilleuse émission. Merci Julien à la technique, Sadika au standard, Gwenaëlle à la préparation. Merci à ma merveilleuse équipe, Elsa, Valère, Aude Razo, pardon. Quant à moi, je vous dis à demain.

0: 5 octobre, on fête les Brunos aujourd'hui. Bonne fête à tous les Brunos qui se réveillent avec nous.
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0: Bonjour Cyril.
3: Bonjour Louis, bonjour à tous. Bonjour à tous, bonjour à toutes et à tous. Ça commence bien.
0: Mais ça commence très bien, vous en faites pas. Ce matin ici, vous révèle les résultats d'une enquête qui concerne directement nos assiettes. Retrouve-t-on des PFAS, ces polluants éternels, dans les œufs que nous mangeons, Cyril?
3: Eh bien oui, sur 91 œufs analysés partout en France, près de 60% contiennent des PFAS et 1 sur 4 dépasse même les seuils réglementaires.
0: On va en parler bien sûr avec vous dans le tour de l'actualité dans quelques secondes et tout au long de cette journée entièrement dédiée à ça sur nos émissions avec cette investigation entre Radio France et nous tout au long de la journée. Ici, dès 5h, c'est toute une équipe bien entendu avec Sarah, la rédaction en chef aujourd'hui, Iki à la réalisation de l'émission et Saveria qui vous accueille au standard.
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0: Mardi 6 octobre, excellent réveil, il est 5h. C'est parti pour le tour de l'actu avec vous, Cyril Ardo-Redon. Qu'est-ce qu'il y a vraiment dans nos œufs?
3: Plus de la moitié des œufs que nous consommons contiennent des PFAS, des polluants éternels. Pire encore, un quart dépasse les seuils réglementaires. C'est le résultat édifiant d'une étude du réseau ICI et de la cellule investigation de Radio France que l'on vous dévoile ce matin. Il s'agit pourtant d'un aliment que nous adorons, pas cher et plein de qualités nutritionnelles. Mais donc, Flavien Groyer, leur consommation peut s'avérer dangereuse.
4: Oui, si les seuils réglementaires qui s'appliquent en France sont franchis et que vous en mangez très souvent, il y a un vrai risque pour la santé. Ces polluants sont néfastes pour le système immunitaire et peuvent provoquer des cancers et des maladies cardiovasculaires. Il faut donc éviter de consommer ces œufs avec des taux élevés de PFAS. Pour nous aider à y voir plus clair, une autorité européenne a publié plusieurs recommandations en 2020. Un enfant de 20 kg ne devrait pas consommer par semaine plus d'un œuf contenant la quantité réglementaire de PFAS. Pour un adulte de 70 kg, pas plus de 4 œufs par semaine, quelle que soit leur cuisson. Pour savoir si vos œufs sont pollués, renseignez-vous sur des contaminations au PFAS détectées récemment auprès des agences régionales de santé ou faites analyser les œufs directement dans un des 4 laboratoires agréés en France.
3: Et les résultats complets de notre étude sont à retrouver sur notre appli et notre site ici.fr. Des nouvelles rassurantes face au Covid-19. La reprise de la circulation du virus constatée en France depuis plusieurs semaines n'a pas jusqu'ici eu un impact sanitaire nécessitant d'avancer la campagne de vaccination. C'est en tout cas ce qu'indique le ministère de la Santé. La vaccination doit démarrer mi-octobre. Elle sera couplée comme les années précédentes à celle de la grippe et elle reste recommandée particulièrement pour les personnes les plus fragiles.
0: Mobilisation des lycéens, acte 3 aujourd'hui.
3: Avec des dizaines de milliers d'adolescents attendus dans les rues partout en France. Hier, près de 1000 personnes ont été interpellées à travers tout le pays. Alors faut-il s'attendre aujourd'hui à de nouvelles scènes de débordements et d'interventions policières? Le ministère de l'Intérieur espère un calme relatif, car aujourd'hui, les syndicats de l'éducation nationale seront présents dans les cortèges aux côtés des lycéens. Yannick Falt.
5: Une source policière résume l'état d'esprit des forces de l'ordre avec les syndicats qui entrent dans la danse. Le mouvement devrait être plus structuré. Un haut gradé de la police abonde. Les organisations syndicales ont l'habitude avec leurs propres services d'ordre. C'est plutôt rassurant. Mais derrière ce constat, une crainte demeure. Celle de Black Bloc en tête de cortège à Paris, mais aussi dans les bastions de l'ultra-gauche. Nantes, Rennes, Toulouse, Lyon, Strasbourg notamment. Le renseignement territorial anticipe aussi d'éventuels pillages de magasins et d'y surveiller la situation dans les petites villes où les effectifs de policiers et gendarmes seront moins importants. Enfin, au-delà des éventuels débordements, c'est la mobilisation qui sera scrutée aujourd'hui avec la participation des enseignants et parents d'élèves, des étudiants, mais aussi de collectifs disparates contre les violences policières, mouvances pro-palestiniennes, gilets jaunes. Deux scénarios sont envisagés au ministère de l'Intérieur. Une bascule recul du mouvement ou au contraire une pression qui retombe grâce aux syndicats.
3: Et depuis le début de la mobilisation lycéenne, plus de 5000 personnes ont été placées en garde à vue, en très grande majorité des mineurs. Selon le gouvernement, 715 membres des forces de l'ordre et 215 élèves ont été blessés. 10 enquêtes ont été ouvertes par l'IGPN, la police des polices. Justement, une enquête administrative ouverte à l'encontre d'un policier de Perpignan dans les Pyrénées-Orientales. Il est accusé d'avoir tenu des propos racistes et sexistes lors d'une manifestation lycéenne. Sur une vidéo, on voit l'agent arborer des écussons attribués à des milieux néo-nazis. À une jeune fille qui se plaint des gaz lacrymogènes, on l'entend aussi évoquer les racailles et les blédards qui veulent, je cite, la violer. La couverture d'un livre réalisé par Salvador Dali, dérobé dans un musée privé à Issoire, dans le Puy-de-Dôme. Ça s'est passé dans la nuit de dimanche à lundi. Le parquet qualifie cette œuvre de pièce exceptionnelle et unique. L'enquête est confiée à la brigade de recherche de gendarmerie de Clermont-Ferrand.
0: Et puis en foot, les Bleus renversants.
3: La France s'impose 4 buts à 1 face à la Belgique après avoir pourtant été menée 1-0. Match pour le compte de la 4e journée de la Ligue des Nations. Et Julien Froment, on doit ce magnifique revers à 3 hommes, Désiré Doué, Ryan Cherki et Michael Olysee.
6: Un coaching payant pour prolonger l'état de grâce. Zinedine Zidane, à l'heure de jeu, a envoyé la cavalerie quand les Bleus étaient mal en point. Ryan Cherki, Michael Olysee et Désiré Doué, 3 joueurs qui ont tout changé pour le plus grand plaisir d'Alexandre.
7: Ah bah là ce soir c'est ce qui s'est passé, hein. Les entrants ont fait la différence. La feuille de match au début, on n'y était pas trop et quand ça a rentré, ça a marqué. C'était vraiment super.
6: Avec un joueur qui a impressionné François, c'est bien sûr Michael Olysee, auteur d'un doublé.
8: Il a prouvé ce qu'il valait. Moi je pense que ça sera le leader de l'équipe de France.
6: Même constat pour Zinedine Zidane, subjugué par le numéro 11 des Bleus.
9: Olysee, bon bah voilà, j'ai rien à dire. C'est juste exceptionnel ce qu'il fait.
6: Auteur de 4 buts et 2 passes décisives sur ce rassemblement, Michael Olysee a endossé le rôle de leader, laissé vacant par Kylian Mbappé, et démontré que les Bleus, même sans leur attaquant star, même avec un Ousmane Dembélé très décevant, ont encore d'innombrables ressources en stock.
3: Et cette victoire permet aux Bleus de finir largement en tête de leur groupe de la Ligue des Nations. Premier rassemblement donc réussi pour Zinedine Zidane. La météo, Louis, c'est un temps sec et ensoleillé ce matin.
0: Oui, avec des nuages le long de la côte atlantique en début de journée. Pour les températures à 5h05, nous avons 9 degrés dans le Loiret, nous dit Thierry sur notre page Facebook. 17 en Vendée, nous dit Sylvie. En milieu de matinée, les températures, elles, grimpent progressivement. À Paris et Orléans, 18 degrés. À Chambéry, 19. Pour Avignon et Marseille, 21 degrés cet après-midi. Un temps changeant avec des averses et parfois même des averses orageuses qui gagnent du terrain à l'est avec des pluies attendues en Nouvelle-Aquitaine, en Occitanie, en Auvergne-Rhône-Alpes. Et pour les maximales, ce mardi après-midi, elles restent encore une fois très élevées. 26 dans le nord à Rennes, jusqu'à 27 degrés à Tarbes et à Biarritz cet après-midi.
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0: Soyez les bienvenus, tous les matins avant 6h, on vous donne la parole avec notre rendez-vous. Je recherche un auditeur qui, ce mardi 6 octobre, c'est la journée nationale des aidants, des personnes qui accompagnent au quotidien un proche, un malade, une personne âgée ou en situation de handicap. Alors ce matin avec vous Cyril, eh bien on recherche aujourd'hui un auditeur
3: qui... Eh bien un auditeur qui aide un aidant ou une personne aidée qui aimerait adresser un joli message.
0: Un message d'encouragement, par exemple de soutien, merci, vous pouvez nous appeler dès à présent au 0810 055 056. Ici dès 5h, c'est toute une équipe avec vous. Et bien sûr, on vous donne la parole. On est ensemble jusqu'à 6h. On va retrouver Stéphane Bern dans 3 minutes. Et bien entendu, vos chansons préférées qui accompagnent peut-être votre premier café ou votre trajet en voiture ce matin avec les Bee Gees.

0: fièvre du samedi soir avec les Bee Gees sur ICI. À 5h10 ce matin, on va retrouver Stéphane Bern qui nous emmène en Auvergne.
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0: Et plus précisément, même au Puy-en-Velay, Cyril.
3: Avec la fameuse lentille verte du Puy-en-Velay, cultivée depuis l'époque gallo-romaine et que l'on surnommait le caviar du pauvre. Une anecdote peu commune racontée par Stéphane Bern à 5h25.
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0: Et dans Ici, ça entreprend, on découvre parfois comment transformer ce qu'on jette en bonne idée. Et c'est le cas aujourd'hui avec les pépins et les noyaux qui finissent à la poubelle la plupart du temps. Aujourd'hui, Catherine Quicondon, dans le Vaucluse, vous avez trouvé comment les réutiliser et en plus pour notre bien-être.
4: À Avignon, avoir des pépins, c'est plutôt une bonne chose.
5: Il y a un pépin, Pierre ? Répondez-moi franchement, il y a un pépin ?
4: Oui, oui, il y a un pépin, et pas qu'un seul. Chez la première marque française de produits cosmétiques naturels, centrée sur les pépins et les noyaux de fruits, qui s'appellent logiquement pépins. Myrtille Shekhar et son conjoint Dino vous proposent des huiles, des crèmes, du sérum, des masques et des savons.
6: Alors nous, les deux coproduits qu'on utilise, c'est les pépins et les écorces, pour l'instant de grenade. À terme, j'espère qu'on ira plus loin dans la démarche parce que c'est vraiment ce qui nous anime et qu'il y a plein de choses qu'on peut récupérer. Après, ce qui est plus compliqué, c'est la transformation de ces éléments. Donc c'est pour ça que pour l'instant, on s'est concentré sur les pépins, les écorces de grenade aussi, parce qu'on a eu la possibilité de s'en servir.
4: Chaque formule est développée par un docteur en biochimie spécialisé en cosmétique naturelle. Le laboratoire de production se situe à Avignon. Les savons sont fabriqués à Lille-sur-la-Sorgue. Pour récupérer ce qu'ils appellent des coproduits, ils font des partenariats avec des producteurs ou des transformateurs locaux.
6: On a un bon partenaire à Malocène, qui s'appelle l'Atelier d'Hippolyte, avec qui on travaille le noyau d'abricot et le pépin de grenade. Eux transforment directement chez eux et on peut les récupérer en huile.
4: Leurs produits ont jusqu'à 99,7% d'ingrédients naturels. Certains ont 3 fois plus de vitamine E ou 3 fois plus d'antioxydants ou sont 5 fois plus riches en acides gras essentiels. Ils sont adaptés à tout type de peau, ce qui est plutôt pratique. Mais à quel moment Myrtille, qui a travaillé 10 ans dans le vin, s'est dit que ça serait bien de s'intéresser aux pépins et aux noyaux ? Le déclic est venu lors de sa grossesse et d'une envie plus large.
6: Nous, on veut prolonger le travail des agriculteurs. En ce moment, on le sait, le monde de l'agriculture n'est pas au top. Les vignerons aussi. Et du coup, c'est une façon pour nous de soutenir ce secteur à notre manière, en prolongeant leur travail, en utilisant leurs coproduits.
4: Et c'est tout à leur honneur. D'ailleurs, pour cette entreprise, Myrtille a reçu le prix du dynamisme entrepreneurial de la CCI Vaucluse. Les produits pépins sont disponibles dans une dizaine de points de vente du département, dont des pharmacies et des domaines viticoles. Il y a aussi leur nouvelle boutique ouverte cette année à Bédouin. Plus d'infos sur pépin.fr, pépin au pluriel. Merci à Ici Vaucluse pour cette idée qui prend soin de nous. Ici, ça entreprend à Avignon avec pépin et des cosmétiques malins.
0: Et sans pépin, Catherine, on vous retrouve demain à 5h15.
3: Et les pépins, même les gros problèmes des agriculteurs après un été de sécheresse, cette solution que certains ont trouvée pour essayer de surmonter leurs difficultés, louer leur bétail, ne plus être propriétaire de leurs vaches. Reportage à suivre dans quelques instants.
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0: Soyez les bienvenus ce mardi matin, l'écoute d'ici 5h14. Le sommet de l'élevage ouvre ses portes aujourd'hui près de Clermont-Ferrand.
3: Plus précisément à Cournon d'Auvergne. Un salon une nouvelle fois dans un contexte de crise agricole. Les éleveurs ont des difficultés de trésorerie après la sécheresse de l'été. Il va falloir notamment acheter du fourrage pour nourrir le bétail. Alors pour soulager les trésoreries, Edouard Marguet, certains décident de louer les vaches.
8: Comme dans n'importe quel bâtiment d'élevage, les vaches sont en train de ruminer. Particularité ici, les 2/3 du troupeau ne sont pas la propriété de l'éleveur. Ce sont des vaches en location.
9: On fait comme si c'était les nôtres, après ça ne change pas grand-chose, c'est juste une question d'écriture.
8: Benjamin Pelleret loue 95 vaches à une société qui s'ajoute à la cinquantaine qu'il possède. Ça lui permet d'avoir le nombre de bovins nécessaires pour produire le gros million de litres de lait qu'il doit livrer chaque année à sa laiterie.
9: Ça reste assez cher quand même d'acheter des vaches. Autour de 2000 euros la bête, ça commence à faire une belle somme d'argent.
8: Quand il s'est agrandi il y a une dizaine d'années, il a préféré louer ses animaux. Il a pu consacrer les 200 000 euros qu'ils valent à la modernisation de sa ferme.
9: Pour faire l'agrandissement, on a refait une salle de traite et tout. Les banques ne suivaient pas à l'époque, puisqu'on venait de traverser une crise du lait et tout. Donc, comme les banques ne suivaient pas, on a repris plus de vaches en contrat pour garder la trésorerie pour faire les travaux.
8: Bien entendu, en échange des vaches, l'agriculteur doit verser un loyer. Il est de 28 euros par mois et par animal qu'il paye à la société propriétaire, l'entreprise Élevage et Patrimoine Maille Marguerite. Karl Darginov est l'un des représentants. Avec la crise actuelle, il multiplie les contrats.
10: C'est plus de 1000 éleveurs aujourd'hui partenaires, plus de 20 nouveaux éleveurs, 20 à 30 nouveaux éleveurs par mois qui nous rejoignent. Donc une forte accélération, tout ça notamment parce que des investisseurs français nous affectent une partie de leur patrimoine pour qu'on puisse acheter ces vaches.
8: L'argent vient en effet de particuliers qui payent 2300 euros pour une vache.
10: Ça permet à cet investisseur d'être réellement propriétaire d'une vache, qui va nous confier, il va nous donner un contrat de délégation de gestion pour qu'on puisse la mettre à la disposition d'un éleveur. On se chargera de collecter les loyers, on déduira les charges de fonctionnement et on distribuera le rendement. En fait, si vous deviez comparer, ça ressemble beaucoup à ce qu'on fait dans l'immobilier. Lorsque vous achetez un produit immobilier, que vous confiez à une agence qui se charge de vous trouver un locataire et de gérer les loyers, eh bien, c'est le même principe.
8: Il assure que l'investissement est amorti en 10 ans avec un taux d'intérêt non garanti autour de 3% par an.
3: Un reportage sur une exploitation laitière de l'Orne signé Édouard Marguier.
0: Dans 3 minutes, c'est la télé avec Patrice Gascoin. Ce matin, on va retrouver un champion du monde 98 pour son jubilé, Robert Pires, qui nous raconte les coulisses de la Der Robert. C'est diffusé ce soir sur Canal Foot. On en parle juste après Axel Red sur ICI. Et cette chanson sortie en 93, issue de son album Sans plus attendre, voici Le monde tourne mal. Bon réveil.

0: Axel Red avec Le Monde Tourne Mal à l'écoute d'ici 5h20. 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
0: Au tour de Patrice Gascoin ce matin de nous éclairer avec sa lampe torche dans les coulisses TV. Aujourd'hui, Patrice, vous avez rencontré Robert Pires, champion du monde 98, à l'occasion de son jubilé diffusé ce soir sur Canal Foot.
4: Robert Pires, c'est l'un des plus beaux palmarès du foot français. C'est bien sûr un champion du monde 98, mais c'est aussi quelqu'un de gentil, peut-être trop gentil.
5: Robert, tu s'assois à droite et à gauche. Pas de problème, tu viens, provocation, tu es emmerdé, tu sais jouer au football. Ça, muscle ton jeu. Muscle ton jeu, Robert. Si tu muscles pas ton jeu, fais attention. Je t'assure, tu vas voir. Tu vas avoir des déconvenues parce que t'es trop gentil.
4: Cette tirade devenue culte du sélectionneur de l'équipe de France, Aimé Jacquet, est extraite du documentaire Les yeux dans les bleus. La scène a été tournée dans le vestiaire des bleus juste avant la Coupe du Monde 98 que la France allait remporter. Et bien ce soir, devant les caméras de Canal Plus Foot, Robert Pires fête son jubilé. Un jubilé avec une pluie de stars, dont Aimé Jacquet. Et tout cela se déroule à Saint-Symphorien, à Metz. Vous allez assister à 3 matchs de 30 minutes chacun, matchs dans lesquels on retrouvera des anciens du FC Metz, mais aussi de Marseille, d'Arsenal ou de l'équipe de France. Lui qui totalise 79 sélections avec les Bleus. Alors juste avant d'aller faire la fête, j'ai demandé à Robert Pires s'il s'apprêtait à ressentir une émotion particulière à l'occasion de son jubilé. Robert Pires.
6: Bah écoutez, une émotion particulière, oui. C'était important aussi mettre en avant le club du FC Metz qui était extrêmement important dans ma vie professionnelle, dans ma vie aussi privée à l'époque. Donc voilà, c'est pour ça que ce soir, on se retrouve ici à Saint-Symphorien et surtout que l'on ait en tête une seule chose, s'amuser et faire la fête.
4: Est-ce que c'est important que ça soit diffusé sur Canal+, cette soirée ?
6: Bah écoutez, pour moi, oui. Aujourd'hui, comme vous le savez, depuis 6 ans, je suis consultant en Première Ligue sur la chaîne Canal+. On leur a proposé ce que l'on voulait faire. Ils ont accepté.
4: Vous êtes hyper affûté pour le match de soir. Est-ce que tous les autres joueurs vont l'être comme vous ?
6: Bah merci en tout cas pour le compliment. Mais oui, oui, ils sont tous affûtés. Je les ai prévenus. Hein. J'avais 2 questions. Est-ce que tu es disponible ? Ils m'ont dit oui. Et est-ce que tu seras affûté ? Ils m'ont dit oui. En plus, je leur ai mis un petit peu la pression, surtout qu'à partir du moment où je leur ai dit que le match serait en direct sur Canal+, je peux vous dire que les mecs, ils se sont mis au travail, ils ont perdu quelques kilos, moi aussi. Et surtout, c'est de faire plaisir aux gens qui sont là, au stade Saint-Symphorien, puis aussi les gens qui vont pouvoir regarder le match en direct sur Canal+.
4: Émotion en vue ce soir à partir de 20h45 sur Canal+ Foot avec la DER de Robert, le jubilé de Robert Pires.
0: Merci Patrice, on quitte le ballon rond pour une petite lentille, Cyril.
1: Oui.
0: Ça date de quand vous, à votre dernier plat de lentilles ?
1: Oula, c'est pas mon plat préféré, donc...
0: Et lentilles vertes du Puy-en-Velay, je parle de la bonne lentille.
1: Bien sûr, non mais toujours, on consomme local évidemment. Je sais qu'en plus vous êtes auvergnat, donc vous y tenez énormément aux lentilles.
0: Vous savez que j'allais vous attendre là-dessus en plus.
1: Mais non, moi les lentilles c'est pas mon plat préféré, donc ça fait quelques mois que j'en ai pas mangé.
0: Bon, on va essayer de vous convaincre ce matin, c'est la lentille verte du Puy-en-Velay à l'honneur. Avec Stéphane Bern que nous allons retrouver dans moins de 3 minutes puisque tout de suite vous allez profiter d'une nouveauté musicale aux côtés de Teddy Swims. Voici Mr. Know It All.
1: Monsieur, merci. Je sais tout.
0: Exactement.
1: C'est tout.
0: Allez,
1: moi.
0: Écoute, d'ici, c'est tout vous. Profitez, bon réveil avec nous, 5h25.

0: Nouveauté musicale à l'instant sur ICI avec Teddy Swims, mardi 6 octobre. Bon réveil avec nous, comme d'habitude avant les infos de 5h30. Un petit peu d'histoire aux côtés de Stéphane Bern. Ce matin, on voyage avec vous, Stéphane, dans une terre où une petite graine verte d'Auvergne valait presque de l'or dans nos assiettes.
1: Bien avant les avocats bio et les graines de chia, il y avait la lentille du puits. Le super aliment préféré de nos ancêtres, le Mbappé des légumineuses. Velay, époque gallo-romaine. Bien avant les labels et les chefs étoilés, les habitants cultivent déjà une petite lentille sur les terres volcaniques de la région. Les anciens volcans lui offrent une couleur vert bleuté et une peau particulièrement fine. Comme quoi, certaines catastrophes naturelles ont le sens du service après-vente.
2: Un volcan s'éteint, un être s'éveille.
1: Les Romains l'apprécient pour une raison très simple, elle pousse facilement, se conserve longtemps et nourrit bien. En clair, c'est le couteau suisse de l'alimentation antique. Le truc qu'on a toujours dans un coin du placard et qui te sauve un repas à la dernière minute.
3: Allez Lucien, il y a urgence, je te demande ça comme un service perso.
1: Quand la viande manque, la lentille est là. Quand les récoltes sont compliquées, la lentille est là. Quand l'église interdit la viande pendant les jours maigres, elle est encore là. La lentille, c'est un peu la collègue exemplaire qui ne pose jamais de RTT. Au Moyen-Âge, elle devient la meilleure amie des petites bourses. Les nobles mangent du poisson, les paysans mangent des lentilles. Peu à peu, elle hérite d'un surnom flatteur, le caviar du pauvre.
4: La montagne des caviars. Attention, hein, gros grains.
1: Une formule un peu optimiste, certes. Pas sûr que le caviar apprécie, ni les pauvres d'ailleurs. Mais pour des générations de Français, cette petite graine représente une bien belle sécurité alimentaire.
5: En triant des lentilles.
1: Les empereurs romains ont disparu, les royaumes aussi. Mais la lentille du puits est toujours là. En histoire, les héros ne portent pas toujours une couronne. Parfois, ils tiennent dans une cuillère.
0: 8 degrés, tiens, au Puy-en-Velay, tout de suite ce mardi matin. Votre météo complète, c'est juste après les infos, puisque tout de suite, il est 5h30. Voici l'actualité en France et dans le monde en 90 secondes. C'est avec vous, Cyril Ardo-Redon.
6: Un acte 3 sous haute tension, des dizaines de milliers de lycéens attendus une nouvelle fois dans la rue un peu partout en France pour dénoncer notamment l'insalubrité des bâtiments et le non-remplacement des professeurs. Aujourd'hui, les syndicats de l'éducation nationale appellent à se mobiliser à leur côté. Jusqu'à maintenant, plus de 700 policiers et gendarmes et plus de 200 manifestants ont été blessés. On vous dévoile ce matin les résultats de notre étude sur les œufs. Plus de la moitié contiennent des polluants éternels. Un quart dépasse les seuils réglementaires. Cette pollution provient notamment des sites industriels, des boues, des stations d'épuration ou de l'incinération des déchets. Les députés ont adopté hier une des mesures phares de la proposition de loi intégrale de lutte contre les violences sexistes et sexuelles. Ils se sont prononcés en faveur d'unités spécialisées au sein de la police judiciaire. Une mesure à plus d'1,5 milliard d'euros selon le gouvernement. L'examen du texte doit se poursuivre jusqu'à vendredi. C'est la journée nationale des aidants, ces personnes qui apportent une aide régulière à un proche âgé ou en situation de handicap. Ça concerne 8 à 11 millions de Français, pour la plupart des femmes. Orange débranche son réseau téléphonique 2G dans la moitié des départements. Avant l'autre moitié, dans deux semaines, les opérateurs veulent se concentrer sur la 4 et la 5G, mais il reste en France plus d'1 million de cartes SIM compatibles uniquement avec la 2G. Et puis le foot, après avoir été mené 1-0, les Bleus s'imposent finalement 4-1 face à la Belgique en Ligue des Nations. But de Désiré Doué, Ryan Cherki et Michael Olysée.
0: Passe tout de suite à l'info du jour avec vous, Cyril. Plus de la moitié des œufs que nous consommons contiennent des PFAS.
6: Oui, les PFAS, ce sont ces polluants éternels. Pire encore, un quart des œufs dépasse les seuils réglementaires. C'est le résultat de notre étude du réseau ICI, de la cellule d'investigation de Radio France, que l'on vous dévoile ce matin. Et des centaines d'œufs ont été testés partout en France. Et le plus mauvais résultat concerne les Ardennes. Anne-Laure Barral, vous avez rencontré un couple d'exploitants sur la commune d'Arrecourt, près de Nancy.
7: C'est Sardaigne.
8: Pour Anne Abraham et sa famille, plus question de manger les œufs de leur poule. Pourtant, vivre dans la nature, c'était ce qui avait conduit cette infirmière belge, son mari et leurs 4 enfants à s'installer dans les Ardennes pour cultiver la terre.
9: Le projet, c'était de faire du maraîchage local,
5: sur petite surface, juste pour faire de la vente directe, sans produits chimiques. Et donc, on se trouve dans une situation où, sans rien utiliser, tout est pollué.
8: En effet, depuis que la préfecture leur a confirmé en janvier la très forte contamination de l'eau de leur puits et de leur production, tout est à l'arrêt, explique Sébastien, le mari de Anne.
9: On vendait aussi des œufs en direct aussi lors des ventes de fruits et légumes. Donc oui, on a une grosse consommation aussi personnelle, enfin, surtout mon épouse et les enfants. Et voilà, ici, ben, on doit tout jeter.
8: Les Abraham ne s'attendaient quand même pas à avoir autant de polluants éternels dans leurs œufs, bien plus que ceux prélevés dans le couloir de la chimie près de Lyon.
5: C'est interpellant parce que quand vous êtes venu prélever pour votre enquête, on avait changé le système pour les alimenter en eau, donc déjà depuis plus d'un mois, donc on constate que les taux sont toujours trop élevés.
8: Les Abraham ont porté plainte contre X en mars dernier pour mise en danger de la vie d'autrui parce que cette pollution vient en grande partie de bouts de papeterie que le propriétaire précédent épandait comme fertilisant sur ses sols. Une pratique légale, mais dont Anne regrette de ne pas avoir été mise au courant au moment où elle a acheté la ferme.
5: Jamais personne nous a dit que des épandages au bout industriel avaient été effectués ou avaient été autorisés. Donc on ne pouvait pas savoir. Sans doute qu'on se serait posé la question, en le sachant, de soit analyser les terres, soit pas acheter du tout.
8: Il existe un fonds d'indemnisation pour les agriculteurs victimes de pollution liée aux épandages de boues, mais Anne craint que cela ne couvre pas l'ensemble des 500 000 euros investis par la famille. Elle espère surtout retrouver de l'eau potable avant de pouvoir envisager toute nouvelle activité sur l'exploitation.
6: Un reportage d'Anne-Laure Barral et cette étude sur les PFAS dans les œufs est à retrouver dès maintenant sur notre appli et notre site ici.fr.
0: Merci Cyril. 5h34, tout de suite la météo de votre mardi à 6 octobre avec un temps sec et ensoleillé hein, ce matin. Quelques nuages en début de journée, notamment le long de la côte atlantique. Pour les températures, 9 degrés dans le Loiret, nous dit Thierry sur notre page Facebook. Alors que Sylvie, elle, nous dit déjà 17 degrés du côté de la Vendée. Des températures qui vont monter naturellement en milieu de matinée à Paris et Orléans 18 degrés, à Chambéry 19, pour Avignon et Marseille ce matin 21 degrés. Cet après-midi, une météo changeante avec des averses et parfois même des averses orageuses localement dans le sud qui gagne du terrain à l'est avec des pluies attendues notamment en Nouvelle-Aquitaine, en Occitanie ou encore en Auvergne-Rhône-Alpes au cours de l'après-midi. Pour les maximales, elles restent encore très élevées. Hein. On a 26 degrés attendus dans le nord à Rennes aujourd'hui, dans le sud 27 à Tarbes et à Biarritz.
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0: À 5h45 sur Ici, votre rendez-vous anti-arnaque, c'est avec Aude Razo. Ce matin, attention aux mails frauduleux qui se font de plus en plus nombreux et qui se font passer pour nos banques ou de grandes enseignes. Aude Razo vous donnera les bons réflexes justement à adopter pour les démasquer facilement. Et puis, le duel des auditeurs autour de l'actu, c'est pour vous dans moins de 3 minutes avec une information croustillante qui allie, vous allez voir, covoiturage et libertinage.
6: Ah oui.
0: Je vous en dis pas plus.
6: C'est un grand écart.
0: Je vous l'accorde. C'est à écouter et à découvrir juste après Daniel Balavoine, Vivre ou survivre sur Ici.

0: Daniel Balavoine, vivre ou survivre sur ICI, 5h39 tout de suite, le duel des auditeurs autour de l'actu.
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3: Oui, un poste radio multifonction absolument exceptionnel, vraiment multifonction. Il est équipé d'une lampe torche pour vous suivre le soir dans vos insomnies. 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
0: Exactement. Aujourd'hui, on va parler covoiturage et libertinage. Mais avant, on dit bonjour à Monique qui est avec nous.
3: Bonjour Monique.
4: Bonjour.
0: Monique, petit coup de fil ce matin des Alpes-Maritimes et en plein rangement de papier en plus.
4: Exactement.
0: Pour délaisser cette dure tâche, Monique, quelques instants, puisqu'on va jouer. Avant, on dit d'abord bonjour à Geneviève qui est avec nous.
3: Bonjour Geneviève.
5: Bonjour, Oui, bonjour Monique.
0: Geneviève, vous nous passez un petit coup de fil. Vous êtes d'où, vous ? Mes yeux ne portent pas assez loin, je ne vois pas.
5: Moi, je suis à Barneville-Carteret, dans le département de la Manche.
0: Parfait, en plein petit déjeuner. On va jouer ensemble avec une question autour de l'actualité et cette information plutôt insolite repérée par nos confrères d'ici Alsace. On connaissait le covoiturage pour aller travailler ou partir en vacances. Eh bien, deux entrepreneurs alsaciens viennent de lancer le covoiturage, mais cette fois-ci pour se rendre dans des clubs libertins. L'application s'appelle LibertyCar. Elle est présentée comme un mélange entre Tinder et BlaBlaCar. Vous créez votre profil et puis vous covoiturez. En gros, le concept est assez simple. Selon vous, la question que je vous pose ce matin est relativement insolite. Combien de personnes se sont inscrites sur cette application en un petit peu plus d'un mois ? Il me faut un chiffre et c'est moins de 10 000. Geneviève ?
5: Je dirais bien 500. Hein.
0: 500 pour Geneviève. Monique, vous en pensez quoi ?
5: Ben, c'est plutôt difficile. c'est délicat.
0: C'est le moins de le
5: Donc,
0: dire.
5: Moi, je dirais 501.
3: 501. Eh bien,
0: vous avez la réponse, vous,
3: oui,
0: Cyril.
3: J'ai la réponse. C'est Monique qui est la plus proche, mais vous êtes quand même très loin. C'est 5300 personnes.
0: Ah, il fallait rajouter un petit zéro et c'était bon. Monique, bravo.
5: C'était plus facile de passer en deuxième, n'est-ce pas? Eh oui.
0: 5300. Et on a quelques explications, Cyril.
3: Oui, l'application a été lancée le 16 août dernier. Ses créateurs expliquent que 90% des clubs libertins se trouvent dans des endroits excentrés, ce qui complique les déplacements lorsqu'on n'a pas de voiture ou qu'on ne souhaite pas conduire après la soirée. C'est vous qui m'avez écrit ça, Louis, et je vous entends vous marrer quand je lis ce que vous me faites lire.
0: Ça m'a fait rire, tout simplement. Monique, merci d'avoir joué avec nous. C'était un plaisir de vous avoir ce matin. Reprise des rangements.
5: C'est moi qui vous remercie.
0: Et Geneviève, je vous souhaite un très bon petit déjeuner. Merci aussi. Dans quelques instants, enfin, vous allez voir, c'est Aude Razo et votre rendez-vous anti-arnaque. Votre rendez-vous anti-arnaque avec Aude Razo qui va nous parler des permis de conduire, les fameux permis roses qui vont passer à dématérialiser, des arnaques bien entendu qui se font de plus en plus nombreuses et qui pullulent. On vous apprend justement à les démasquer dans quelques instants. Et puis le duel des auditeurs autour de l'actualité, c'est votre rendez-vous juste avant 6h aujourd'hui, ce mardi 6 octobre. C'est une journée particulière, c'est une journée consacrée aux aidants, la journée mondiale des aidants. L'occasion avec vous, Cyril, de rechercher un auditeur qui souhaite délivrer un joli message.
3: Oui, un aidé ou un aidant qui aimerait effectivement adresser un mot d'encouragement, de soutien ou un simple merci. Il nous appelle tout simplement au 0810 055 056.
0: C'est Saveria qui attend vos appels ce matin. Un petit bonjour et venez délivrer votre message personnel lors de cette journée ô combien importante et symbolique qui concerne un grand nombre de monde. Dans quelques instants, votre rendez-vous anti-arnaque et puis la musique d'ici, bien entendu, avec vos chansons préférées. On aura le plaisir d'écouter dans quelques instants Bill Withers à l'écoute de votre radio ici. Bill Withers dans quelques instants. Pour l'instant, on va discuter vous et moi, mon cher Cyril.
3: On n'a pas encore le disque, c'est pour ça.
0: Ah, non, on peut.
3: Allez, on peut.
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0: Bill Withers. Sur ici à 5h47, tout de suite, Aude Razeau et votre rendez-vous anti-arnaque.
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0: Aude, bonjour, on reçoit beaucoup de mails mensongers sur des achats qu'on n'a jamais faits. On va voir ensemble justement comment les démasquer et les arnaques se font de plus en plus nombreuses.
2: Oui, et pour ça, je commence avec l'exemple de Daniel. Daniel, c'est un auditeur, il m'a transféré un mail assez fou, je dois dire ultra crédible, c'est à s'y méprendre, me dit-il. Il a raison. Au premier coup d'œil, je vois le logo CTLM. On dirait vraiment un mail CTLM. On parle à Daniel d'un paiement inhabituel chez But, l'enseigne But, 1321,98 €. Il y a même en pièce jointe un récapitulatif de paiement avec la photo d'un lit. Oui, c'est là que Daniel découvre qu'il aurait acheté deux lits, 1321,98 €. Le piège, franchement, il est très, très bien fait, si ce n'est l'adresse mail de l'expéditeur, regardez bien, elle est tout à fait fantaisiste. Mais sinon, il y a le nom, prénom et l'adresse postale de Daniel. Et il y a un numéro de téléphone, un numéro d'assistance, soi-disant, au cas où notre auditeur n'aurait pas fait cet achat.
0: Mais Aude, que se passe-t-il quand on appelle ce numéro de téléphone ?
2: Eh bien, ça continue et je dirais même que l'arnaque devient encore plus crédible. Ça, je le sais grâce à Mireille, une autre auditrice. Elle aussi a reçu un mail à peu près du même genre. Elle a appelé le soi-disant numéro de secours et elle se retrouve en ligne avec un soi-disant conseiller de la Banque de France. Oui, tenez-vous bien, il lui envoie carrément un mail pendant la discussion. Vous êtes actuellement en ligne avec l'un de nos conseillers Banque de France. Merci de suivre attentivement ces instructions. Point. Sauf que le monsieur n'est conseiller de rien du tout et que Mireille tique, heureusement, quand il lui demande son numéro de carte bleue pour annuler la commande. Elle a bien fait tiquer, on ne donne jamais son numéro de carte bleue, même à un pseudo-banquier.
0: Merci Aude pour ces conseils précieux et votre chronique, bien sûr, vous la retrouvez directement sur notre site internet ici.fr, rubrique « C'est pas vrai » pour démêler des arnaques. Dans l'actualité en ce moment, on parle bien entendu des lycéens, mais vous allez voir, les étudiants ne manquent pas d'originalité. Trouver une alternance n'est pas chose facile et parfois un petit peu d'originalité peut faire la différence.
3: Oui, comme passer une annonce directement au micro d'un TGV entre Paris et Toulouse, un étudiant a tenté sa chance.
0: Est-ce que ça lui a permis de décrocher son alternance? Réponse dans 5 minutes aux côtés de Robin Bernot. Sur ici, d'ici là, bon réveil avec nous et une nouvelle voix. Voici à Zao de Sagazan, la symphonie des éclairs.

0: Des éclairs.
1: Belle journée sur ici avec la voix de Zao de Sagazan. C'était la symphonie des éclairs. Trouver une alternance en 2026, sujet compliqué, difficile. Alors un étudiant a une idée originale pour se faire remarquer, passer son annonce directement dans un TGV entre Paris et Toulouse. Robin Bernot nous raconte.
2: Pour décrocher une alternance, il passe une annonce dans un

0: retrouvait à prendre le micro du TGV.
1: J'allais en direction de Toulouse depuis Paris et je passe devant un contrôleur SNCF. Dans ma tête, je me dis, oh, est-ce que je pourrais lui demander de passer une annonce pour me présenter, dire ce que je recherche. Donc il me dit, ah, je sais pas, je suis pas habilité à répondre à cette question, donc je vous laisse demander à ma collègue. Donc, je suis allé voir la collègue, elle dit, ah oui, y a pas de souci, venez me voir en voiture 14, 30 minutes à peu près après le départ.
0: La question que vous vous posez sans doute, est-ce que son téléphone a sonné après cette annonce?
1: Alors mon téléphone a sonné une fois, oui, effectivement, pour une boîte qui travaille avec des avocats dans l'IA, faut que je les recontacte.
0: Alors ici ça marche, mais vous, qu'en pensez-vous? Je suis allé en discuter avec Pablo, qui lui aussi est étudiant, il trouve que c'est une très bonne initiative, mais...
2: Et en même temps, ce que je trouve triste, c'est qu'on en soit là, à devoir demander comme ça sur la place publique pour trouver une alternance. C'est-à-dire que vraiment c'est dur et que c'est compliqué aujourd'hui de trouver une alternance. Aujourd'hui c'est quasi impossible, moi je connais des gens pareil qui devaient chercher une alternance et qui ont galéré, et aujourd'hui la plupart du temps ça marche sur contact malheureusement. Ou alors tu te retrouves en alternance chez McDo ou chez Burger King et c'est pas le top quoi.
0: Mais alors Pablo, est-ce que tu serais capable toi de faire pareil pour trouver une alternance?
2: En vrai ouais, hein. Franchement ça peut m'aider, ouais. Moi je cherche un stage du coup. Je suis en études de cinéma. J'ai la chance de connaître du coup des gens qui ont de la famille, qui sont dans le cinéma ou des choses comme ça. Ou même du coup dans mon école, avoir des profs qui peuvent me passer des contacts. J'ai cette chance là, mais je sais que pas tout le monde l'a. Et j'espère trouver assez rapidement quelque chose qui me plaît.
0: Bon, il faut dire que ce type d'annonce reste marginal, puisque la diffusion d'un message personnel au micro d'un train dépend uniquement de la bonne volonté de l'agent présent à bord. Mais franchement, je pense que ça vaut le coup de tenter, non?
3: Ça vaut le coup, effectivement, Robin Bernot et Lucie Jalabert. À 5h55 sur ICI, voici pour vous Stevie Wonder. Ici, c'est vos chansons préférées tout au long de la journée. Bon réveil avec nous et excellente journée.

0: Merci. Mardi à 6 octobre, journée nationale des aidants. Merci à tous d'avoir été là. À 6h, vous avez rendez-vous avec l'actualité de vos régions. À 6h30, vous retrouvez Cyril Ardo-Redon.
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0: Et voici toutes les équipes d'ici matin qui sont là ce mardi. Je vous souhaite une belle journée à tous celles qui commencent ici.
2: Ici, Alsace, exactement. Bien le bonjour. Merci Louis. C'est votre radio de proximité. On est ravis de vous accueillir avec Yann qui réalise l'émission ce matin. C'est Nadia qui est au standard et c'est Robin pour les infos. Bonjour.
3: Bonjour Hubert, bonjour tout le monde.
2: Ça va, tout le monde est en forme ce matin?
3: La grande forme, et vous?
2: La grande forme, même la grande forme. Ben écoutez, ça va. Je suis ravi d'être à vos côtés, ravi d'être là, de vous réveiller. C'est encore une belle journée en Alsace qui s'annonce un beau mardi. Du soleil et de la douceur jusqu'à 24-25 degrés cet après-midi. L'été joue les prolongations, on y reviendra. 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
2: Soyez les bienvenus ici à Alsace en ce 6 octobre, il est 6h.
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2: Et Robin Schmidt pour votre premier journal. Ici Alsace, Robin vous révèle ce matin les résultats d'une enquête inédite.
3: Grâce aux 44 locales du réseau Ici en France et avec la cellule investigation de Radio France, nous nous sommes penchés sur les PFAS, ces fameux polluants éternels, potentiellement cancérogènes, très dangereux pour notre santé. Alors pour les étudier et essayer de comprendre leur présence dans nos vies, nous avons fait analyser des œufs produits un peu partout en France, produits que nous adorons, qui ne coûtent pas cher, pour voir s'il y avait des PFAS à l'intérieur. Et bien la moitié des œufs sont contaminés.
2: Et en Alsace, les taux de polluants dans les œufs dépassent les seuils de sécurité.
3: Oui, dans ceux d'un particulier d'Orfelden, par exemple, qui pourtant élève ses propres poules en plein air et les nourrit avec des légumes bio. Selon nos relevés, sur 4 PFAS testés, l'un d'entre eux dépasse les seuils réglementaires, Émilie Pou.
6: Il s'agit de la norme des PFOS. Le taux atteint 2,26 microgrammes par kilo, bien au-dessus de la norme de commercialisation qui est de 1 microgramme par kilo. Ces PFOS sont des PFAS qui ont été utilisés absolument partout dans l'agroalimentaire et le textile pendant des décennies pour leurs propriétés imperméabilisantes, avant que l'on découvre leur dangerosité pour la santé et qu'ils soient interdits en France et dans l'Union européenne en 2019. Le problème, c'est que comme ils sont éternels, eh bien on en retrouve encore, évidemment. À Orfelden, l'analyse d'un seul poulailler domestique n'est pas suffisante pour tirer des conclusions. Il faudrait une étude beaucoup plus large. Le maire de la commune, avant notre étude d'ailleurs, n'avait jamais eu de signalement. Même chose pour l'Agence régionale de santé, qui n'a rien relevé dans le cadre du contrôle sanitaire de l'eau, mais qui précise que les PFAS peuvent être retrouvés ailleurs, comme dans la terre, ou dans l'air.
3: Les précisions d'Émilie Pou. Alors la question qu'on se pose tout naturellement, est-ce qu'on peut continuer à manger ces œufs contaminés? Car les PFAS sont connus pour leurs effets sur l'immunité, les risques cardiovasculaires ou les risques sur le cancer du rein. C'est déconseillé, explique Xavier Comoul. Il est toxicologue à l'université Paris-Cité.
7: Bah moi, le conseil, ce serait effectivement de ne pas les consommer, parce qu'on connaît quand même assez bien certains effets sur le long terme. Et surtout, ces molécules, elles sont pour certaines persistantes. Si on continue à en consommer tous les jours, bah petit à petit, on bio-accumule ces substances. La recommandation, c'est toujours de protéger les populations vulnérables, les femmes enceintes et les jeunes enfants. Il est évident que c'est plutôt ces personnes qu'il faut protéger. J'entends très bien la remarque de personnes qui disent « je consomme des œufs depuis 10 ou 20 ans et j'ai pas de problème ». Et c'est normal. Tout ce que je vous mentionne ici, ce sont des risques. C'est-à-dire, ça n'est pas une chose absolue. Il y a des gens, ils vont fumer toute leur vie, ils ne vont jamais développer de cancer du poumon. Et puis, il y en a d'autres, au bout de 5 ans, ils vont les développer. Donc, en fait, moi, je ne peux pas m'engager sur le risque individuel et garantir à une personne qu'elle développera une pathologie ou qu'elle ne la développera pas. C'est un risque à prendre. Sur le tabac, il y a plus de certitudes que sur les PFAS. Évidemment, si les personnes souhaitent consommer les œufs, ils peuvent le faire, ils sont libres de le faire. Mais voilà, il faut simplement qu'il soit conscient qu'il peut y avoir un risque.
3: Voilà pour cette vaste enquête ici sur les PFAS dont on continuera de parler tout au long de la matinée à 7h30 dans l'info d'ici et avec Alsace Nature Environnement à 8h moins le quart. À Saint-Louis, les urgences de l'hôpital sont restées fermées. Cette nuit, elles seront fermées pour les deux prochaines. L'absence d'un médecin urgentiste met le service entier sous tension. Il faut composer le 15 en cas d'urgence pour être orienté.
2: Un immeuble consumé par les flammes hier dans la vallée de Munster.
3: Deux personnes sont mortes, cinq personnes ont été blessées, dont une femme de 62 ans qui s'est défenestré pour échapper aux flammes qui embrasaient ce bâtiment de 5 étages. Le drame a alerté tout le voisinage dans la nuit de dimanche à lundi vers 3h du matin. Florian Han est sorti tout de suite de chez lui pour déployer une échelle et aider ses voisins.
5: Je suis sorti, j'ai vu les flammes, j'ai tout de suite réagi. On a demandé aux voisins de nous lancer les clés de sa camionnette. On a mis la camionnette devant le bâtiment, on a mis une échelle dessus pour accéder aux fenêtres du deuxième étage. Les gens, ils criaient à la fenêtre, au secours, aidez-nous. Il y avait un couple avec 3 enfants et à l'autre fenêtre, il y avait un couple avec leur chien. On a descendu cette personne. L'échelle, c'est le voisin qui l'a sorti et la camionnette. Du coup, c'est le monsieur qui était en haut dans les flammes qui nous a lancé les clés et nous, on a mis la camionnette devant pour pouvoir accéder aux fenêtres. On n'avait pas le choix, l'échelle n'allait pas jusqu'à la fenêtre, donc on a mis la camionnette pour surélever. On réfléchit pas, en fait. C'est plutôt après que je me suis dit ça aurait pu être dangereux, mais sur le coup il y a des enfants qui criaient. Moi, je suis papa d'un garçon de 15 ans. Si mon enfant y criait, j'aurais aimé que quelqu'un réagisse comme moi.
8: Vous avez l'impression d'être un héros aujourd'hui?
5: Alors pas forcément, j'ai fait mon devoir de citoyen, je pense.
3: Cet habitant répondait aux questions de Patrick Janteau. Une dizaine de résidents évacués ont été accueillis à la salle des fêtes de la commune. Les sinistrés seront ensuite relogés dans des gîtes dans la vallée de Munster. Et en ce qui concerne l'origine de l'incendie, on l'ignore pour l'instant. Une expertise aura lieu dans la matinée. Hier après-midi, près de Benfeld, dans le Bas-Rhin, deux granges ont brûlé à Semmersheim. Grâce à la quarantaine de pompiers sur place, le feu ne s'est pas propagé aux maisons autour et personne n'a été blessé.
2: Malgré une journée de pause dans le mouvement lycéen, des interpellations en Alsace.
3: À Haguenau, où les établissements n'avaient pas fermé, ce sont principalement des mineurs. 8 jeunes interpellés et placés en garde à vue après des jets de mortier sur la voiture de 2 policiers qui ont été blessés, l'un brûlé au bras, l'autre à l'oreille. Une attaque dénoncée par le maire d'Haguenau. Claude Sturny dénonce des fauteurs de troubles qui ne sont ni scolarisés ni domiciliés à Haguenau.
9: Les violences et les incidents qu'on a vus sur Haguenau sont à la fois une situation inédite et pour ma part incompréhensible. Il n'y a pas de situation qui puisse justifier ça localement. Ni l'état bâtimentaire, ni ce que je perçois de la qualité du travail fait dans les établissements, dans les lycées de Haguenau. Donc je déplore, je condamne et je voudrais évidemment adresser mon soutien à nos blessés, à celles et ceux qui ont essayé de préserver le bien public. Je déplore évidemment aussi qu'il y ait un jeune qui se soit blessé en manipulant un mortier. Évidemment, on ne peut pas se satisfaire d'un jeune qui se blesse, mais en même temps, c'est une situation que je ne comprends pas d'un point de vue de la situation locale.
3: À Strasbourg, 9 personnes ont été interpellées, dont 3 jeunes de 12 ans pour des tentatives d'incendie près de poubelles, près de l'orangerie. Aujourd'hui, c'est la reprise donc des mobilisations lycéennes. Les manifestations attendues sont massives. Les lycéens sont rejoints par les syndicats d'enseignants et de parents d'élèves. Le rectorat a fermé 24 établissements en Alsace. Les cours seront assurés en visio. Quant à ceux qui resteront ouverts, ils seront probablement bloqués selon nos informations. La préfecture avait interdit les rassemblements dans le Bas-Rhin près d'établissements autour de Strasbourg. Le tribunal administratif a retoqué cette décision.
2: Il est 6h07, c'est ici Alsace. Début de la Ligue des Champions pour les basketteurs de la SIG.
3: Ouais, ils jouent leur premier match de poule de Ligue des Champions ce soir. Ce sera contre les Polonais de Legia Varsovie. Ce soir au Rhenus. Ces deux dernières saisons, le SIG avait dû faire une croix sur une qualification en compétition européenne. Et puis, les Bleus de Zizou ont renversé les Diables Rouges hier soir. Victoire 4-1 en Ligue des Nations de foot contre la Belgique, avec ses 4 buts marqués dans le dernier quart d'heure. Fallait retenir son souffle. Zinedine Zidane reste donc invaincu depuis son arrivée. Il est 6h08 sur ICI Alsace.
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2: Mais laissez monsieur finir.
3: Je ne peux pas le laisser parler, c'est dingue. Hein. On fait un point ensemble sur la météo de ce mardi, Hubert.
2: Avec une journée très agréable, une nouvelle fois, de belles éclaircies ce matin. Cet après-midi, le soleil va s'imposer partout. Un ciel quasiment tout bleu dans le Bas-Rhin et dans le Haut-Rhin. Les températures en ce tout début de journée, toujours aussi douces. Et attendez de voir cet après-midi. Là, on a entre 7 et 10 en gros. Du côté de chez vous, vous nous écrivez les températures que vous avez. La météo, c'est sur nos réseaux sociaux que tout cela se déroule. Et donc cet après-midi, à Mulhouse, 24. À Haguenau, pareil, 24 degrés. Vous aurez à Saverne et au Bernay, 23. Comptez à Munster, 21. 21 aussi du côté de Ferrette. L'automne tarde un peu à s'installer. On a un été qui joue... qui joue un peu les prolongations en ce 6 octobre. On file sur les routes à 6h09. Les voyants sont au vert, comme on dit. Autrement dit, c'est que ça roule bien. J'ai pas de perturbations à vous signaler. Si jamais il y a sur votre trajet des soucis, 03 88 25 02 02. C'est Nadia qui décroche au standard. Je consulte à nouveau la 35. Hein, je zoome et dézoome pour m'assurer que tout va bien sur le sud Alsace. Je vois qu'à hauteur des Ingues, il y a quand même un petit point orange, mais ça n'a rien à voir avec les forts ralentissements qu'on avait dès hier matin. Là, vous ne perdez que 2-3 minutes. Et allez, 6h09, ici Alsace, à suivre, c'est Alain Bachung avec Gabi.
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0: Gabi, Alain Bachung, le gamin de Wingersheim dans le Bas. Il a grandi à Wingersheim, une rue d'ailleurs porte son nom. On vous salue hein, si vous habitez rue Bachung à Wingersheim. Bienvenue à vous, c'est ici Alsace.
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0: On vous souhaite un excellent mardi. Merci de votre fidélité à Ici Alsace. C'est peut-être la première fois que vous nous écoutez. On est ravis de vous accueillir. Votre radio de proximité. On célèbre en ce 6 octobre les Bruno. Alors, bonne fête à vous, cher Bruno. À la Saint-Bruno, les feuilles tombent dans le beau. Le beau, c'est le bois. Oui, ah. J'ai découvert ça ce matin. Je l'ignorais.
3: On en apprend tous les jours.
0: Mais que voulez-vous? Les feuilles qui tombent dans le beau, référence à l'automne. Bon, l'automne qui pour le moment tarde un peu à s'installer puisqu'une nouvelle fois la journée sera très douce et très agréable jusqu'à 24-25 cet après-midi en Alsace. En ce 6 octobre, c'est aussi la journée mondiale du sourire. Le sourire est le soleil de l'âme. C'est pas de moi.
3: C'est
0: Victor Hugo.
3: C'est beau.
0: Il avait du talent, ce garçon. Hein. Il a dit de belles choses. Hein. Donc, on vous souhaite une excellente journée. Pensez à sourire. Vous le faites tous les jours. Bah, faites-le encore plus aujourd'hui. Ça apporte forcément un peu de gaieté, le sourire. Ça ne coûte rien, mais ça apporte beaucoup. Ça aussi, c'est une autre citation dont l'auteur m'échappe. 6h14, c'est ici Alsace. À suivre votre bon plan gratuit. Instant photo.
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0: Allez, 6h15, à vous les amoureux de la photographie, soyez les bienvenus, bien le bonjour. Dans notre bon plan gratuit aujourd'hui, à vos appareils, un bon plan proposé par Maïta de l'association Photostube.
8: Salut, c'est Maïta de Photostube. Photostube, c'est une association strasbourgeoise qui garde vivante la pratique de la photographie argentique, mais aussi d'autres techniques assez étonnantes. Cette année, la photographie a 200 ans et on a décidé de fêter ça avec le projet 200 Soleils. Ce projet-là, il est participatif et c'est pour ça que je vous en parle aujourd'hui, parce que votre rôle dans ce projet, c'est d'adopter une des 200 canettes solaires qu'on distribuera gratuitement entre le 19 septembre et le 24 octobre à Strasbourg et autour. Ben, vous me direz, au fait, c'est quoi une canette solaire? Eh bien, c'est une sorte d'appareil photo qu'il faudra laisser plusieurs semaines devant un paysage dans le but de capter la course quotidienne du soleil. Et franchement, le résultat vaut le coup. Pour savoir tout sur le projet, je vous donne rendez-vous sur le site internet ou le compte Instagram de Photostube.
0: Merci beaucoup Maïta, salut à vous, passez une excellente journée. Vos bons plans gratuits, c'est tous les matins, c'est à 6h15. C'est vous qui venez vous-même faire la promo des événements que vous organisez. Qui, quoi, quand, où, comment. On attend toutes ces précisions sur WhatsApp 03 88 25 15 15. Le seul impératif de ce bon plan, et vous l'avez compris, c'est qu'il soit gratuit. On vous souhaite un très bon réveil. Voici That's the way I like it.

0: Casey and the Sunshine Band, la chanson qui reste en tête. Hein. That's the way I like it. Et nous, on apprécie ici Alsace à 6h20.
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0: Voilà une jeune chef, une chef pâtissière et Charlie Weber, une chef d'entreprise qui n'a que 19 ans.
3: Direction Rosheim à la rencontre de Justine Lutmann. Elle vient de décrocher son CAP pâtisserie. Elle prépare maintenant un CAP boulangerie en alternance et depuis cet été, elle a créé son entreprise Juju Pâtisserie. Alors pas encore de boutique. Son laboratoire est installé. Elle travaille depuis un laboratoire chez ses parents. Bonjour Justine.
4: Bonjour.
3: Alors à 19 ans, moi je suis pas certain que j'aurais osé monter mon entreprise comme ça. Qu'est-ce qui vous a donné le courage justement de vous lancer aussi jeune dans cette aventure?
4: C'est surtout mon frère qui m'a dit de me lancer. J'avais un petit peu peur au début, je pensais pas vraiment que ça allait marcher. Mais au final, je me suis dit, bah, pourquoi pas tester, si ça marche pas, tant pis. Et au final, ça marche super bien. J'ai fait les marchés d'été à Rosheim, tout le mois d'août. Et ça m'a fait cartonner. Et depuis, ça marche vraiment super bien.
3: On va revenir un peu au début. Comment ça a commencé la pâtisserie pour vous? La passion vient d'où?
4: Au début, j'ai fait un bac pro cuisine. Sauf que ça me plaisait vraiment pas trop. Partout de la première, et j'avais fait un stage en Allemagne, et ils m'avaient laissé dans la pâtisserie, dans le restaurant, et là j'avais adoré. Après, quand j'étais petite aussi, je faisais vraiment de la pâtisserie avec mes parents, surtout ma mère. Le week-end, tout le temps, on faisait des grands gâteaux et tout, c'était trop bien. Et du coup, je me suis dit que je pouvais partir à l'école Ducasse, faire un CAP pâtisserie, parce que je voulais pas faire un CAP classique à Echaud, par exemple. Je voulais pas être dans une entreprise, je voulais vraiment apprendre la pâtisserie d'excellence, faire des beaux gâteaux, des bons gâteaux, assez précis, assez minutieux. Et du coup, c'est pour ça que je suis partie dans cette école.
3: En tout cas, la famille doit être contente de pouvoir participer à tout ça en goûtant. Vous travaillez depuis... Moi, je vois que ce côté-là. Je vous le dis, vous travaillez depuis la maison chez vous. Ça va, il ne vous embête pas trop justement pour goûter quand vous êtes dans le labo?
4: Si, papa, il vient tout le temps essayer de goûter les gâteaux.
3: J'en étais sûr. Votre gâteau préféré, celui que vous préférez faire, le plus facile, les doigts dans le nez, comme ça?
4: Le Royal.
3: Le Royal, c'est quoi le Royal?
4: C'est une mousse au chocolat avec une dacquoise amande et un croustillant praliné. Et aussi, il y a un glaçage miroir avec des corps en chocolat.
3: D'accord. 4 rues Joseph Massal, si jamais vous voulez passer, je sais. Non, et donc, vous vous êtes lancé sur les réseaux sociaux aussi, ça fonctionne bien, ça permet de trouver des clients, par exemple?
4: Ouais, ça marche super bien, les réseaux sociaux, maintenant, de nos jours.
3: Ouais, c'est ça. Vous avez combien d'abonnés?
4: J'ai à peu près 350 abonnés sur Instagram et Facebook.
3: Ça commence.
0: C'est quoi le compte? Je vais regarder tout de suite. C'est quoi le compte?
4: Juju Pâtisserie 67.
3: Il va regarder, ça va nous donner envie. Juste petite question comme ça pour terminer. Il y a le meilleur pâtissier, vous le savez, sur M6, une émission qu'on adore. C'est quelque chose qui vous tenterait, ça, Justine, pour encore une fois évoluer ou faire un peu de pub aussi?
4: J'ai pas le droit de le faire parce que j'ai déjà un diplôme.
3: Ah ouais,
4: j'ai déjà enseigné pour le faire, mais j'ai pas le droit.
0: Okay. Déjà trop forte, quoi.
3: Ducasse, la totale. Bon, bah, écoutez, on vous souhaite plein de belles choses et n'hésitez pas, si vous avez envie de nous faire goûter, on est là. J'essaie d'en profiter.
0: Vous avez un follower de plus. Voilà, c'est moi. C'est bon, c'est fait.
4: Merci beaucoup.
0: Mais avec plaisir.
3: Juju Pâtisserie 67, et vraiment, moi aussi, je la follow. Elle fait des choses incroyables. 19 ans, soutenons un peu les jeunes, voilà, de la région qui se lancent. Et surtout, c'est magnifique, n'est-ce pas? On est d'accord, Hubert?
0: Bah, ouais, là, alors, je suis pas un immense fan de fraises, moi. Mais en tout cas, je vois. C'est quoi le nom de ce gâteau? Vous l'avez ou pas?
5: Un fraisier,
3: ouais, peut-être.
0: C'est pas mal, vous voyez, mes connaissances en pâtisserie, on est climax. Hein. Et bien, c'est en tout cas très appétissant. Bravo
3: Justine.
0: À notre Alsacien presque parfait.
3: À bientôt, au revoir.
0: Alors, il y a des fraisiers, d'accord, mais il y a aussi des gâteaux au chocolat, il y a des pièces montées, il y a des fingers tiramisu, j'ai découvert ça. Les photos et les réalisations, elles sont vraiment magnifiques. Merci Justine, bravo à vous, et on se retrouve donc sur Instagram, Juju Pâtisserie 67 à faire aujourd'hui, vous inscrire. Il y a d'autres choses à faire aujourd'hui, c'est la to-do list de Rose.
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0: La belle liste de Rose, ici Alsace à 6h26. Dans une minute, c'est l'horoscope de votre mardi 6 octobre.
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0: 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Avec Catherine Viguier qui nous rejoint à 6h27. Catherine, des précisions pour nos amis de Lyon.
7: Ils sont toujours très en vogue et c'est passionnant pour tous.
8: Bélier, toujours des occasions de vous mettre en valeur et d'avoir du succès.
9: Taureau, le foyer est au centre d'intérêt et de préoccupation, vous vous investissez pleinement.
10: Gémeaux, vous partez à l'aventure intellectuellement ou physiquement.
11: Cancer, tout se joue côté argent, il faut trouver le bon équilibre entre excès et frustration.
12: Lion, cette journée favorise votre épanouissement, alors foncez, osez rêver.
13: Vierge, alors il vous faut faire l'effort de ralentir, de résister à une société qui va trop vite.
14: Balance, d'un côté vos finances, d'un autre des soutiens.
15: Les deux sont liés et c'est très positif.
16: Scorpion, vous prenez une décision qui influence votre vie professionnelle et personnelle et c'est sérieux.
17: Sagittaire, vous avez besoin de vous changer les idées et vous en aurez la possibilité.
18: Capricorne, il peut y avoir une douce guerre sur le plan financier, soyez conciliant.
19: Verseau, un ou une autre vous pose problème, mais ce n'est pas forcément négatif.
20: Poisson, vous voulez bien faire, peut-être trop faire. Préserver votre santé est une priorité.
21: Et pour nous tous, on lui explique qu'on a des limites.
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0: Hubert Desmarais. Bienvenue. Salut. Oui, c'est moi, dis donc. Eh, bienvenue. Bienvenue à toutes et tous à chaque fois. Il faut parfois se manger le jingle. C'est ce qui arrive de bon matin. On est ravis de vous accueillir. C'est ici Alsace, à la radio et à la télévision, comme chaque matin à 6h29. On salue Yann qui réalise l'émission, Nadia au standard et Robin Schmitt pour les infos. Robin, ça va?
22: Ça va et vous, Hubert? Bonjour tout le monde.
0: En pleine forme.
22: Vous avec avez une bonne mine.
0: Oh, c'est gentil, dis donc. Ça, c'est agréable. Ben oui, le soleil alsacien qui joue les prolongations une nouvelle fois de la douceur au menu de ce 6 octobre jusqu'à 24-25. Cet après-midi, ça sent le déjeuner en terrasse, vous voyez. Je sens.
22: Peut-être les dernières, vous en profitez.
0: Je crois que oui, parce que demain sera un peu plus couvert dans le ciel, et puis à partir de jeudi, les températures vont baisser. 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Dans 10 minutes, Robin, nos voisins du Rhin, avec les Suisses qui n'aiment plus le chocolat, dis donc.
22: Ouais, c'est le pays du chocolat et la consommation dégringole. C'est une galère pour les producteurs.
0: C'est à n'y rien comprendre. C'est comme si en Alsace, on n'aimait plus la choucroute, dis donc. Allez, 6h30, l'actu en Alsace, et c'est justement avec vous, Robin.
22: À la une ce matin, des œufs contaminés aux polluants éternels en Alsace. Résultat d'une enquête exclusive du réseau ici. Ceux que nous avons testés proviennent d'un particulier d'Orfelden. Les PFAS peuvent être dangereux pour notre santé et consommer ces œufs est déconseillé. 8 jeunes interpellés à Haguenau, 9 à Strasbourg après des jets de mortier, des incendies de poubelles. Malgré une journée de pause dans la mobilisation lycéenne, les syndicats se joignent aujourd'hui au mouvement. 2 morts dans un incendie dans la vallée de Munster, 5 personnes aussi blessées dans la nuit de dimanche à lundi. Le feu a ravagé cet immeuble résidentiel. On n'en connaît pas encore l'origine. On fait le tour ensemble de l'actu en France et dans le monde en 90 secondes. Et c'est avec Cyril Ardo. Redon.
2: Déconcentration de polluants éternels largement au-dessus de ce qui est autorisé pour des œufs pondus par exemple. Et dans les Vosges, les Pyrénées-Orientales, le Rhône ou les Ardennes, on vous dévoile ce matin notre enquête sur les PFAS. Plus de la moitié des œufs que nous avons testés en contiennent. Matignon appelle à une mobilisation dans un cadre pacifique à l'aube de l'acte 3 du mouvement des lycéens. Depuis le début des actions, 215 élèves et 715 policiers et gendarmes ont été blessés. L'intersyndicale de l'éducation nationale appelle aujourd'hui à se joindre aux adolescents dans les cortèges. Après un été de sécheresse et alors que les agriculteurs attendent des moyens, le sommet de l'élevage s'ouvre aujourd'hui près de Clermont-Ferrand en Auvergne. 2000 animaux sont exposés, 120 000 visiteurs attendus, dont de nombreuses personnalités politiques à quelques mois de la présidentielle. Pas besoin d'avancer la vaccination contre le Covid-19, dit le ministère de la Santé, alors que le virus circule en France depuis quelques semaines. La campagne de vaccination doit démarrer mi-octobre. Elle reste recommandée particulièrement pour les personnes les plus fragiles. 8 hommes jugés dès aujourd'hui à Reims, soupçonnés d'être impliqués dans le vol d'une centaine de monnaies anciennes et rarissimes dans les réserves des musées rémois entre 2022 et 2023. Des pièces retrouvées en partie en Russie. Un butin qui dépasse le million d'euros. Et puis, Olysée, c'est juste exceptionnel ce qu'il fait, dit Zinedine Zidane après la victoire 4-1 de la France face à la Belgique en Ligue des Nations. Le joueur du Bayern a inscrit un doublé.
22: 6h32 dans l'info d'ici en Alsace. Un dramatique bilan après cet incendie hier à Gunzbach dans la vallée de Münster. Les flammes ont dévoré un immeuble de 5 étages. Le bilan fait état de 2 morts et de 5 blessés, dont une femme gravement. Et les pompiers ont passé la matinée d'hier à combattre les flammes. Patrick Janton.
3: L'alerte a été donnée vers 3h15 la nuit passée. Ce sont des voisins qui les premiers ont alerté les pompiers. Marianne habite l'immeuble le plus proche, à une trentaine de mètres.
4: J'ai entendu des explosions, des cris. En ouvrant les volets, j'ai vu la cage d'escalier du bâtiment voisin prendre feu. Là, j'ai même pas cherché à comprendre. J'ai appelé les pompiers, je suis sortie voir si je pouvais aider. Il y avait déjà une organisation des voisins. Ils ont utilisé une camionnette pour faire sortir le plus de gens par les fenêtres. Il n'y a pas de mots, quoi.
3: Le sang-froid des voisins a permis très certainement d'éviter le pire. Deux hommes ont réussi à installer une échelle sur le toit d'une camionnette qu'ils ont déplacée. Florian Aon.
23: Je suis sorti, j'ai vu les flammes, j'ai tout de suite réagi. On a demandé aux voisins de nous lancer les clés de sa camionnette. Il nous les a lancées, on a mis la camionnette devant le bâtiment, on a mis une échelle dessus pour accéder aux fenêtres du deuxième étage et on a sorti un couple avec 3 enfants. On a déplacé de nouveau la camionnette et l'échelle pour mettre à l'autre fenêtre pour sortir un couple avec son chien.
3: Les pompiers, arrivés un peu plus tard, ont de leur côté évacué 5 autres personnes. Un énorme dispositif déployé, le colonel Frédéric Crotte, le chef de section d'astreinte.
24: Nous avons rencontré quelques difficultés faites de la cage d'escalier qui est en bois et qui était embrasée à l'arrivée des secours et qui par la suite s'est effondrée, qui ne permettait donc plus de progresser par les communications existantes, d'où la mise en place de lances et de moyens de communication sur des moyens élévateurs aériens.
3: Le bilan humain, outre les 2 victimes, 5 personnes évacuées vers l'hôpital de Colmar, la femme de 62 ans qui a sauté du premier étage est sérieusement touchée, un homme de 22 ans et 3 enfants de 7, 6 et 4 ans sont légèrement blessés, 10 personnes saines et sauves mais fortement choquées ont été prises en charge par la mairie. Le maire de Gunzbach, Jean Sophie.
25: On a accueilli les gens dans la salle des fêtes. Le SAMU a dépêché une cellule psychologique et on essaye en hébergement d'urgence de trouver des gîtes pour accueillir les gens.
3: Les causes du sinistre demeurent inconnues. Un expert en incendie s'est déplacé sur place dès hier matin à la demande du procureur de la République de Colmar.
22: Le reportage de Patrick Janton est à retrouver en ligne dans l'info d'ici sur ici.fr et notre application ici onglet Alsace. On fait un point sur la météo d'aujourd'hui, Hubert.
0: Ensoleillé cette journée de mardi avec de belles éclaircies dès ce matin. Un ciel quasiment tout bleu cet après-midi. L'été qui joue les prolongations, l'automne qui tarde à s'installer. La preuve aussi avec le thermomètre qui va grimper cet après-midi jusqu'à 24 à Guenot. Même chose du côté de Mulhouse. À Colmar, comptez 23 aussi pour Tannes. Ce matin, vous avez combien au réveil là? 9 à Vasselonne, nous écrit Marie-Jeanne, du côté de Vendenheim. Là aussi 9 degrés, il fait un peu frisqué, nous écrit Nathalie. Une petite laine s'impose. Oui, une laine qu'on fera tomber cet après-midi, mais de bon matin, une petite laine s'impose. Effectivement, si vous avez des messages à nous envoyer pour faire la météo, on vous attend sur notre page Facebook. Vous y êtes les bienvenus. Vos conditions de circulation, toujours ce petit ralentissement à Hésingue, 5 minutes en plus sur votre trajet. Vous qui êtes sur sur la 35 en direction de la Suisse. Courage à vous les frontaliers. On a une info pour vous d'ailleurs les frontaliers. Dans un instant là, on ira en Suisse, dans nos voisins du Rhin. Vous l'avez dit Robin. On mange plus de chocolat en Suisse.
5: Ouais, c'est assez dingue. Vous êtes chocolat vous Hubert ?
0: Chocolat noir.
5: Chocolat noir 70%.
0: Ouais, dans ces 60, voire 80 quand je suis un peu énervé, vous voyez.
5: C'est le meilleur.
0: Ben, on est les vrais amateurs. J'ai toujours entendu ça, les vrais amateurs de chocolat.
5: Avec un petit fruit.
0: Le chocolat noir. Moi, j'aime bien le tremper dans le thé, vous voyez.
5: Ah. Oh là là là, oh monsieur.
0: Oh, oh oui. Allez, 6h36. Vous roulez bien. Si jamais il y a un pépin, 03 88 25 02 02. Je vous laisse avec Étienne Dao, tombé pour la France.
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0: on célèbre cette année 2026 les 40 ans de l'album Pop Satori, dont Tombé pour la France est extrait. Un anniversaire que va fêter Étienne Daho sur scène. Alors, j'ai regardé les dates. Hélas, il ne passe pas en Alsace. Il passera par Lyon, par Antibes, par Paris, par la Belgique aussi. Mais pas de date annoncée en Alsace. Ça ne nous empêche pas de souhaiter un bel anniversaire à cet album qui a donc 40 ans en 2026.
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0: Très belle journée à toutes et tous ici Alsace à 6h41 dans une bonne dizaine de minutes. Au menu des 3+, il y aura des travaux sur les routes du Nord Alsace. Soyez prévoyants, quelques coups de frein sur certaines départementales. On aura le détail avec Pierre Nus. Une marche à Mulhouse pour renforcer les liens entre les générations. Et encore une fête de la choucroute. Celle-ci est à Ezingue. Précision donc dans 10 minutes. On va aussi retrouver notre veto et on va avec lui faire en sorte que notre chien n'ait plus peur de l'aspirateur. C'est un grand classique, hein, vous sortez l'aspi et à peine posé au milieu du salon, votre chien s'est caché derrière le canapé. Alors comment le désensibiliser? Conseil à suivre du docteur Fabin.
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4: Bonjour. Kriatsi.
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0: L'actu en Suisse, l'actu en Allemagne, tous les matins, nos voisins du Rhin. Et ce matin, Robin, les Suisses ne consomment plus de chocolat.
5: Et c'est pourtant le pays du chocolat, là où on en mange le plus au monde. Et la consommation dégringole. 10 kilos de chocolat par an et par habitant en 2025. Ce chiffre baisse de 6% cette année. Les Suisses boudent carrément le chocolat, raconte la RTS, nos confrères suisses. Mais pire encore, il y a aussi les exportations qui baissent. Le pays vend de moins en moins de volume de chocolat à l'extérieur. Alors, il y a plusieurs raisons. Numéro 1, le prix pour les clients. Les cours du cacao ne font qu'augmenter. Ils ont triplé en 3 ans. Donc, en magasin, c'est de plus en plus cher et les gens se détournent aussi du chocolat suisse, souvent haut de gamme, pour aller vers des produits moins chers. Puis il y a aussi des habitudes alimentaires qui changent. On cherche à manger mieux, à manger moins sucré, à faire attention à son corps. Et parfois pour ça, on s'éloigne du chocolat au lait ou d'autres produits du style qui sont très sucrés.
0: Et la baisse de la consommation a déjà un impact sur le marché.
5: Eh bien vous l'imaginez, moins de consommation, c'est moins de ventes, c'est moins d'argent. Et voilà, dans un contexte où les coûts de production avec l'énergie et le prix des matières premières explosent, les producteurs de chocolat suisse ont peu de marge de manœuvre. Donc pour espérer rebooster un peu les ventes de leurs produits, Lindt par exemple, le leader du secteur, a décidé de baisser déjà certains de ses prix. Puis l'enjeu c'est aussi de trouver d'autres fans de chocolat à l'étranger, trouver de nouveaux marchés au Royaume-Uni, en Amérique, en France. Alors peut-être qu'on verra bientôt de nouveaux produits suisses dans nos rayons.
0: Vous dites que l'une des raisons c'est notamment le prix, qui même pour les Suisses est trop cher quoi.
5: Alors c'est vous dire à quel point c'est cher.
0: C'est l'impression que je me suis faite. Et ouais, bah, la tapette de choco. Eh bien il y a tout qui part à volo, que voulez-vous que je vous dise, si les Suisses ne mangent plus de chocolat. Ici Alsace, nos voisins du Rhin, chaque matin, c'est une chronique que vous podcastez, si le cœur vous en dit, sur notre appli ici. On va écouter celui qui bientôt sera en Alsace aux Zénith de Strasbourg.
6: Christophe May.
0: Une douceur pour sortir du lit, il n'y a que de l'amour chez toi. On l'écoute, Christophe May, dans le prochain quart d'heure.
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0: C'est le grand classique à la maison et je pense que vous allez vous reconnaître. Dès qu'on sort l'aspirateur, notre chien panique, aboie ou va se cacher sous le lit. Docteur Fabin, bonjour. Vous êtes notre vétérinaire maison. Pourquoi nos chiens ont si peur de cet appareil ménager?
3: un chiffre pour bien comprendre. L'ouïe de votre chien est 4 fois plus fine que la nôtre. Il capte des hautes fréquences, des ultrasons qui nous échappent totalement. Pour nous, un aspirateur, c'est juste un appareil bruyant. Pour un chien, c'est un monstre hurlant qui émet des sifflements littéralement insupportables pour ses tympans. Et en plus de cette agression sonore, l'aspirateur a un vrai comportement de prédateur. Il bouge dans tous les sens de manière imprévisible, il avale des choses sur le sol et il avance souvent droit vers lui. C'est la combinaison parfaite pour déclencher un instinct de survie. C'est pour ça que certains chiens fuient terrorisés, pendant que d'autres, plus réactifs, décident d'attaquer pour essayer de se défendre.
4: Bon, est-ce qu'on peut faire, nous, quelque chose ? Est-ce qu'on peut le désensibiliser, notre chien, pour qu'il arrête d'avoir peur ?
3: Alors oui, la clé, allez-y par petites étapes. Ne le forcez jamais à affronter l'appareil, en tirant par le collier par exemple. L'étape numéro 1, ça se passe avec un aspirateur complètement éteint. Vous le sortez au milieu du salon et vous ne le touchez plus. Vous prenez des friandises et vous les déposez sur le sol, d'abord à 3 mètres de l'appareil, puis de plus en plus près. Le but, c'est que votre chien s'approche de lui-même pour en manger. Il va associer la présence de ce gros monstre éteint à quelque chose de très positif. Vous faites cet exercice 5 minutes par jour pendant plusieurs jours. Et quand il est capable de manger une friandise posée directement sur la brosse de l'aspirateur éteint, sans montrer de stress, vous pouvez passer à l'étape suivante.
4: Et le jour où on doit vraiment le rallumer pour faire le ménage, comment on gère la transition pour ne pas ruiner tous nos efforts ?
3: Et bien là encore, vous éloignez la source de stress. Vous mettez votre chien dans le salon avec un tapis de léchage enduit de fromage fondu ou de pâté. C'est une activité apaisante qui demande beaucoup de concentration et qui libère des endorphines. Et pendant qu'il lèche son tapis goulûment, vous allez dans la pièce d'à côté, vous fermez la porte, vous allumez l'aspirateur juste quelques secondes. Si votre chien reste concentré sur son tapis de léchage, bingo, le bruit est devenu secondaire. Et ensuite, vous allez augmenter la durée et vous réduisez la distance sur plusieurs semaines. Et bien sûr, règle d'or, vous ne passez jamais de l'aspirateur directement vers lui.
4: Merci beaucoup, docteur. Voilà pour vos conseils. Allez, 6h47, la toute dernière donc de Christophe Mais une douceur, vraiment, il n'y a que de l'amour chez toi. Christophe May, aux Annies de Strasbourg, le 17 octobre, samedi 17 octobre, ça approche, ici Alsace.

0: Maé, sa voix, sa douceur, son harmonica aussi qu'on entend. Christophe Maé au Zénith de Strasbourg, je vous rappelle la date, le samedi 17 octobre. Allez, 6h50, on a un ciel étoilé chez Cathy qui est à Schirmeck avant que le jour ne se lève. C'est vrai que le ciel est assez clair. On a 11 ce matin à Bourgheim chez Hubert. Ciel dégagé, ça va effectivement se confirmer. Soleil dès ce matin. Soleil aussi pour cet après-midi. Un grand ciel bleu partout en Alsace et des températures donc qui vont considérablement grimper. Enfin, pas considérablement grimper, mais qui sont bien au-dessus des normales de saison, de 21 à 24 pour cet après-midi, notamment à Mulhouse ou encore à Haguenau, à Wissembourg. Vous aurez 23 ce matin, vous l'avez compris, entre 7 et 11 pour les températures.
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0: 4 lettres et 3 infos. Des infos PLUS pour pratique, local, utile et sympa. Des infos que nous donne Pierre Nus comme chaque matin. Bonjour Pierre.
2: Et d'amour, Yapissam.
0: Direction Wingen-sur-Moder où la D919 fait peau neuve.
2: Avec la création de tout nouveaux plateaux surélevés, ça permet d'obtenir un ralentissement des véhicules bien moins brutal qu'avec des ralentisseurs classiques de type Dodan. Mais attention, si vous devez emprunter cet axe, la circulation y est totalement interdite dans les deux sens jusqu'au 16 octobre à 17h. Bon, pas de problème la nuit ni le week-end. Cette fermeture s'applique uniquement du lundi au vendredi en journée de 7h30 à 17h30. Oui, voilà, faudra partir avant ou après. Et pas de problème non plus hein, pour contourner le chantier. 2 déviations pour tous les véhicules ont été prévues. La première vous fera passer par Vimeno, via les D712 et D256. Et la seconde vous propose un itinéraire plus large via Rosteig, Puppeberg, Zittersheim, Hinsburg et Letzelstein-la-Petite-Pierre en empruntant les D935, D251 et D135.
0: Pour votre seconde info, Pierre, nous créons du lien entre les générations.
2: Et on prend soin de nos petits corps en même temps. Ce mercredi 7 octobre, direction Mulhouse pour une grande marche intergénérationnelle. C'est organisé par le Centre Communal d'Action Sociale et dans le cadre des semaines d'information sur la santé mentale du Haut-Rhin. Cet événement s'articule cette année autour d'un beau thème. Pour notre santé mentale, ouvrons-nous aux arts. De 13h à 17h, venez partager un moment convivial sur un parcours qui relie la place Roosevelt au parc des terrasses du musée. Au programme, un itinéraire vivant animé par la Maison du Patrimoine avec des stands de partenaires et les intervenants installés au départ comme à l'arrivée. C'est l'occasion idéale de renforcer les liens entre les générations et d'échanger autour de la culture, de la transmission et des savoir-faire grâce à des ateliers créatifs comme l'initiation au tricot ou à la vannerie, Kermor. L'accès est totalement libre, gratuit et adapté aux personnes à mobilité réduite.
0: Voilà pour votre deuxième info et enfin, pour votre dernière info, Pierre, un rendez-vous très chou.
2: Ce dimanche 11 octobre, la commune de Hessica est zingue, mais une fois de plus, le légume emblématique du début de l'automne à l'honneur pour la 45e fête de la choucroute organisée par le CSC Hessica. Dès l'aurore, à partir de 7h, les lève-tôt pourront se retrouver dans la pure Achtouve pour apprécier des spécialités typiquement alsaciennes. Les Wienerlin, hein, les knacks viennoises, le Hiriwurst, le Hiri, c'est le Hari du Haut-Rhin, hein, c'est le hareng. L'art paysan, Münster au cumin accompagné de bon pain paysan, sans oublier le café, les pâtisseries gourmandes. Et le plat de résistance arrive dès 11h30 avec la traditionnelle choucroute garnie qui est proposée à 18€. Vous préférez la déguster à la maison? Mais c'est possible, à emporter aussi. Et les contenants sont même directement fournis par l'association. Plusieurs tonnes de choux seront d'ailleurs coupées et vendues sur place. Pensez à réserver la choucroute. Réservation obligatoire et possible jusqu'à demain soir. Mm-hmm. Ne tardez pas à vous manifester auprès du CSC de Hessica.
0: Encore une fête de la choucroute. Il y a eu Schillig, il y a eu Krautergersheim le week-end dernier.
2: Il y a eu Maestratzheim, il y a eu Geispolsheim. Ah mais là, il y a Hessica.
0: Vous allez pouvoir comparer laquelle est la

0: Pourquoi tu pars, s'interroge Jeannette dans ce tube du début des années 70, quand d'autres s'en vont, d'autres arrivent. À l'image de Jonathan Val et son mot du jour, c'est dans une minute, un mot qui va nous faire sourire.
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0: Goethe Morieux, Jonathan Val.
7: Goethe Morieux, Hubert. Goethe Morieux, Nola.
0: Comme chaque matin, juste avant 7h, avec vous, nous apprenons l'alsacien. Quel est le mot ?
7: J'ai envie de dire, souriez, vous êtes filmé. C'est vrai. Hein, pour ceux qui nous regardent, faites un beau sourire, car c'est ce qui va nous intéresser aujourd'hui. Slachle. Lachle, autres grins, c'est comme ça que l'on dit pour un sourire en alsacien. Lorre, c'est rire. Mm-hmm. Sourire, lachle, autres lechle, autres grins. Il y a trois mots, hein, on peut dire. Okay. Après, ça dépend au rein, barin. Hein. Lechle, lachle. Il va de son
0: accent. L'arle, c'est plutôt dans le Haut-Rhin, j'imagine.
7: Voilà, ça dépend. Peut-être pas tout le temps dans le Haut-Rhin. Ça dépend. Avec Charlie, on a aussi l'exemple la semaine dernière que lui dit Arte Fleva Krumber. Ça dépend. Il y a parfois un peu des mots voilà, qui changent. C'est pas forcément Haut-Rhin-Bas-Rhin, mais c'est plus, bien sûr, dans le Haut-Rhin. Alors, Hittichte Welt Lächelto. Aujourd'hui, c'est la journée mondiale du sourire. La journée des chicots visibles ou manquants. Allez-y, faites travailler les zygomatiques. C'est bon pour les rides du visage. Faites des beaux sourires. Parfois, c'est aussi la meilleure réponse contre la bêtise. Vous savez, quand quelqu'un vous a dit « Oh, t'as encore grossi, là ?» Tu fais un beau sourire et tu penses que tu veux, mais tu fais un beau sourire, lèche-lèche-lèche-lèche-lèche. C'est comme quand il n'y a rien de plus beau, via kind, via lachlt. Un sourire d'enfant, il n'y a rien de plus beau. Oui, allez-y, faites de beaux sourires aujourd'hui, aussi un peu comme quand vous faites des photos de famille ou des selfies, de toute façon, c'est la mode. Allez-y, souriez, quoi qu'il arrive.
0: Souriez, vous êtes filmé. Shakespeare disait, c'est très intellectuel depuis ce matin. J'ai cité du Victor Hugo tout à l'heure. Grâce à la magie d'Internet, vous arrivez à trouver des citations assez facilement.
7: Il a loupé le bac de philo là.

0: dernière fois et du coup, je me rattrape.
1: Il est plus facile d'obtenir ce que l'on veut avec un sourire qu'avec la pointe d'une épée.
2: Ah, belle
0: vous
2: leçon.
0: Voulez, ouais. Vous voulez que je revienne cet après-midi, par exemple, pour le mot du jour?
1: Pourquoi faire?
0: Bah, pour revenir pour le mot du jour.
1: Oui.
0: L'après-midi.
1: Ouais.
0: Donc, faites-moi un beau sourire. Voilà.
1: Ah là, c'est pas sonore, mais en tout cas, c'est un beau
0: vous
1: sourire.
0: À tout à l'heure.
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1: On vous souhaite la bienvenue, une belle journée, avec le sourire donc, mardi 6 octobre, il est 7h.
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1: Et Sophie Constanzer pour les infos. Bonjour Sophie.
5: Bonjour Hubert, bonjour tout le monde.
1: Parents et enseignants au soutien des lycéens ce mardi.
5: Une nouvelle journée de mobilisation ce mardi pour dénoncer le manque de moyens dans les lycées. Et cette fois donc, il y aura des enseignants et des parents d'élèves dans les cortèges. Bonjour Julien Rastégar.
6: Bonjour.
5: Vous êtes le président de la Fédération des conseils de parents d'élèves, la FCPE dans le Bas-Rhin. Pourquoi vous serez dans la manifestation cet après-midi à Strasbourg ?
6: Parce que les lycéens portent des revendications qui sont les nôtres, les mêmes qu'on porte depuis des années, et qu'on se doit d'être au soutien de nos enfants, et avec eux, à leur côté, c'est tout à fait normal.
5: En tant que parent, vous êtes inquiet justement pour ces lycéens qui retournent manifester aujourd'hui. Est-ce que vous espérez les protéger en quelque sorte ?
6: Bah écoutez, on est inquiet, oui et non. On n'est pas inquiet dans le sens où on les voit se mobiliser, on les voit s'exprimer, on les voit prendre la parole et on les voit surtout déterminés à rien lâcher. Donc dans ce sens-là, non, on n'est pas inquiet, on est fier, juste au contraire. On est surtout plutôt inquiet de la répression policière qui a lieu en ce moment. On est inquiet de la violence qui a lieu en marge des manifestations. Donc oui, en tant que parent, bien sûr, on est un petit peu inquiet parce qu'on ne sait pas comment ça va se passer. Mais voilà, on est à leur côté et effectivement, on est aussi un petit peu là pour pas les protéger, mais on est à leur côté, on est avec eux et puis on va faire en sorte tous ensemble que ça se passe bien.
5: Plusieurs hommes politiques ont estimé que les lycéens étaient en quelque sorte manipulés par certains mouvements politiques. Est-ce que vous estimez au contraire que les revendications sont vraiment légitimes et qu'ils ont raison comme ça d'aller dans la rue ?
6: Bah écoutez, tous les moyens sont bons de toute façon pour faire stopper ou délégitimiser ce genre de mouvement. Je ne veux pas revenir là-dessus, mais bah bien sûr que leurs revendications sont légitimes. Ce sont les mêmes que nous portons depuis des années devant les pouvoirs publics. La rénovation du bâti scolaire, c'est une catastrophe. On demande des enseignants. Un enseignant devant chaque enfant toute l'année, ça n'existe pas. On demande la fin de Parcoursup aussi, comme eux, un système complètement inégalitaire qui met en compétition les enfants et l'augmentation générale des moyens pour l'école. Donc, oui, c'est tout à fait légitime, leurs revendications sont tout à fait légitimes.
5: Merci Julien Rastégar, président de la Fédération des conseils de parents d'élèves du Bas-Rhin. Vous serez donc dans la manifestation prévue ce mardi à Strasbourg à 14h pour soutenir les lycéens, enseignants, parents d'élèves et étudiants ensemble dans les cortèges cet après-midi à Strasbourg mais aussi à Mulhouse. 24 établissements, lycées et parfois collèges resteront par ailleurs fermés ce mardi en Alsace et les cours devraient être perturbés à l'université de Strasbourg. À noter que le tribunal administratif de Strasbourg a suspendu l'interdiction préfectorale des rassemblements aux abords des lycées. Le préfet du Bas-Rhin les avait interdits vendredi dernier devant 15 lycées à Strasbourg, Schiltigheim, Bischheim et Célestat. Mais le tribunal a estimé que s'il existe des risques de troubles à l'ordre public, ça ne justifie pas l'interdiction de rassemblement. À Haguenau, 8 personnes, essentiellement des mineurs, ont été placées en garde à vue hier après des violences dans la ville. Des heurts avec les forces de l'ordre que la situation locale ne justifie pas selon le maire. Un adolescent a été blessé par un mortier d'artifice.
1: Une enquête a été ouverte après l'incendie mortel hier à Gunsbach dans la vallée de Munster.
5: On ignore pour l'instant les causes de cet incendie qui a tué 2 personnes et gravement blessé une femme de 62 ans. Sur ici.fr, vous avez le témoignage d'un habitant de Gunsbach, Florian, qui a réussi à grimper sur une échelle placée sur le toit d'une camionnette pour sauver des voisins de cet immeuble en flammes.
1: Les PFAS sont partout et ici à Alsace vous dévoile ce matin matin le résultat d'une enquête inédite à grande échelle.
5: Une enquête menée avec la cellule investigation de Radio France qui démontre la présence de PFAS, de polluants éternels, parfois en quantité importante dans nos œufs. En Alsace, nous avons ainsi prélevé des œufs d'un poulailler de particulier à Orfelden et nous les avons fait analyser, des œufs de poule nourris au bio, je précise. Résultat, le seuil réglementaire d'un type de PFAS est largement dépassé. Il s'agit des PFOS, des molécules dangereuses pour notre santé et désormais interdites, explique Morgane Donard, directeur de recherche au CNRS de Strasbourg.
2: Ce qui est connu clairement avec les PFOS, ils sont interdits déjà depuis maintenant une bonne quinzaine d'années. La fabrication et l'importation est interdite en France et en Europe de manière générale parce que justement on a trouvé à ces époques-là qu'il y avait une toxicité qui était démontrée, notamment comme perturbateur endocrinien par exemple, où il y a une présomption, une très forte présomption, voire même dans certains cas des preuves, d'être liée à certains types de cancers. Donc effectivement, il y a vraiment un danger. Et le fait que ce ne soit pas dégradable, ça se retrouve dans toute la chaîne alimentaire. Donc vous l'avez dans le sol, mais ensuite effectivement, les animaux vont s'en nourrir. Nous allons nous en nourrir également. Et comme ce n'est pas dégradable, ça va se transmettre de proche en proche, comme ça, entre le sol, l'animal, les plantations, et ce que nous ingérons. Et nous-mêmes allons l'accumuler dans nos tissus.
5: Des polluants éternels dans nos sols qui se retrouvent dans notre alimentation, y compris les œufs de particuliers de poules élevées au bio. On entendra l'incompréhension du fils des propriétaires du poulailler à Orfelden à 7h30 et puis on en reparle avec Daniel Réninger, le président d'honneur de l'association Alsace Nature et l'invité ICI Alsace à 8h moins le quart.
1: La disparition, Sophie, d'une militante emblématique en Alsace.
5: C'était la doyenne des activistes en Alsace. Germaine Schell est décédée dans la nuit de jeudi à vendredi à l'âge de 97 ans, dans son village de Kolbsheim. Appuyée sur son déambulateur, elle a été l'une des figures de la mobilisation pendant des années contre le grand contournement ouest de Strasbourg, Olivier Vogel.
4: Venez tous manifester.
7: C'était le cri de guerre de Germaine, infatigable activiste, mascotte de la lutte contre le GCO.
4: Tous ces camions qui doivent passer ici, quelle misère pour tout le monde.
7: Dès sa retraite, cette ancienne gérante de surplus militaire à Strasbourg avait décidé de se battre contre l'injustice et pour l'environnement. Dans son village, Kolbsheim, appuyée sur son déambulateur, elle prenait la tête de tous les cortèges contre le GCO, sans hésiter à donner de sa personne, comme ce 10 septembre 2018, lors de l'évacuation musclée de la ZAD, bousculade et gaz lacrymogène.
4: Je ne voyais plus et j'avais un médecin à côté de moi, il m'a tout de suite mis des gouttes dans l'œil. Mais lui aussi, il est tombé sur mon déambulateur. Vous savez, les CRS nous ont pris en étau et alors moi, je suis tombée en arrière. Je suis tombée sur mon genou, il est tout enflé. Mais bon, mais ça va de nouveau. Hein.
7: La mise en service de l'autoroute et son grand âge n'auront nullement entamé la détermination de Germaine qui, à 96 ans, manifestait encore en septembre de l'an dernier dans le cortège strasbourgeois Bloquons tout.
4: Ça me fait du bien. Je rajeunis avec les manifestations et ça me donne envie de revivre.
5: Le reportage d'Olivier Vogel et les obsèques de Germaine Schell auront lieu ce samedi à 15h à Kolbsheim. Supporters et joueurs de la SIG retrouvent la Coupe d'Europe au Rhenus. C'est leur premier match de poule en Ligue des Champions. Les basketteurs de la SIG affrontent les Polonais du Legia Varsovie à 20h. Le club strasbourgeois ne s'était pas qualifié pour une compétition européenne lors des deux dernières saisons. Et puis les Bleus du foot renversant hier face au Diable Rouge alors qu'elle était menée 1-0. L'équipe de France s'est imposée face à la Belgique 4-1 grâce à 4 réalisations dans le dernier quart d'heure de jeu, dont un doublé de Michael Olysée.
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5: On y reviendra avec Rudy Carlier. Notre renversant Rudy Carlier.
1: Oh oui, tiens, il appréciera, ce sera 7h40.
5: La météo pour ce mardi.
1: Une journée agréable, une journée ensoleillée dès ce matin. Pareil cet après-midi, un ciel à l'image d'hier, tout bleu et quasiment parfaitement dégagé. Les températures au réveil entre 7 et 11 jusqu'à 24 cet après-midi à Haguenau. À Strasbourg, vous aurez 23 du côté de Kingersheim. Même chose à Lingolsheim où vous êtes à un peu plus d'un quart d'heure d'Oberhausbergen, Oberhausbergen où il y a don de sang ce vendredi, 16h30, 20h, au préau, c'est rue du Général de Gaulle. Si vous souhaitez donner votre sang, rendez-vous donc ce vendredi à Oberhausbergen. Vos conditions de circulation à 7h09, ça va bien dans l'ensemble. Ralentissement pour rejoindre Strasbourg, ça commence gentiment, rien d'inhabituel. Ralentissement aussi sur la 35 à hauteur des Ingues. Il y a un petit peu de monde en direction de la Suisse, en direction de Saint-Louis. Si vous avez des perturbations, 03 88 25 02 02, la ligne infotrafic de votre radio. Ici Alsace qui vous souhaite une très belle journée. Je ne suis pas le seul puisque Mylène Farmer s'en occupe.
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0: Non, elle débute avec Ici Alsace cette journée, un très bon mardi. Mylène Farmer avec C'est une belle journée. Mylène Farmer qui s'apprête à sortir un prochain album. Ce sera à la fin du mois d'octobre, là, le 30 octobre. Y-Grégor, voilà le titre de cet album. Y-Grégor qui signifie énergie collective. Je l'ignorais, ça vient du grec. Voilà, c'est un mot qu'apprécie beaucoup Mylène Farmer. Elle l'aime tellement qu'elle lui donne donc le nom de son prochain album sorti le 30 octobre.
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0: Oui, parce que j'ai fait du grec à l'école. Pas du tout.
3: Deuxième langue.
0: Ouais, approximativement, ouais. Soyez les bienvenus ici Alsace. Ici Alsace qui vous gâte. Vous avez tous joué au Lego autour de cette table plus jeune.
3: Bien sûr.
0: Forcément.
4: Bien sûr.
0: Vous avez marché dessus aussi.
3: Oui.
4: Oui, souvenir.
3: Ça. Et on a eu un frère qui nous a cassé les choses qu'on venait de construire, bien
0: voilà,
3: sûr.
0: Ça, ça. Oh, souvenir. Là, il y a de la,
4: rancœur. Ouais.
0: Il y a des séances de psy à faire, là, éventuellement. 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
0: Et là, c'est pour en jouer tout de suite maintenant. On vous emmène où ce matin? On vous emmène dans l'un des plus beaux cabarets de France. C'est mieux que Las Vegas, c'est le Royal Palace de Kirvillère. Oui, la chorégraphie qui va bien. Ouais. Vous auriez votre place au Royal Palace, Sophie. Il y a une émission qui va y être enregistrée ce jeudi. L'émission s'appelle Le plus beau numéro de France. Soyez dispo si vous souhaitez découvrir ce Royal Palace de Kirvillère et y aller avec la personne de votre choix. C'est aussi une belle soirée en perspective. Soyez dispo donc à partir de 19h ce jeudi soir au Royal Palace de Kirvillère. On a deux places pour vous. Vous nous appelez et on joue au Bretzel pas Bretzel. 03 88 25 15 15.
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0: Et à 7h15, on retrouve David Ossiou pour son œil. Bonjour David. Alors des PFAS ont été retrouvés dans près de 60% des œufs analysés dans une enquête menée par Ici et Radio France.
6: Des PFAS à la coque, des PFAS sur le plat. Décidément, ils peuvent être partout. Les PFAS, ce sont ces substances chimiques utilisées pour rendre les produits résistants à l'eau, à la graisse, à la chaleur. Le problème, c'est qu'elles se dégradent très peu. Elles restent dans l'eau, dans les sols, dans notre organisme. D'où leur surnom, polluant éternel. Et maintenant, les voilà dans les œufs, même ceux du poulailler au fond du jardin. Surtout cela, la poule qui gambade, qui gratte la terre, qui mange quelques graines, l'image du produit sain. Et si c'est du bio, eh bien ça change rien du tout. Le bio encadre simplement l'alimentation et les conditions d'élevage, mais il ne garantit pas que la terre sous les pattes de la poule soit vierge de PFAS. Les polluants éternels peuvent se retrouver dans le ver de terre mangé par la poule. Aux Pays-Bas l'an dernier, les autorités sanitaires ont même conseillé de ne plus manger les œufs des poules élevées par des particuliers. Alors pas de panique après votre œuf à la coque. Le problème, c'est surtout l'exposition répétée et l'accumulation dans le temps. Mais il y a quand même une petite ironie. On entend souvent que la France et l'Europe croulent sous les normes. Eh bien, celle-là, tant mieux qu'elle existe, parce que les œufs vendus dans le commerce sont soumis à des seuils réglementaires. Et lorsqu'un dépassement est détecté, ils ne peuvent pas être mis en vente. Dommage pour ceux qui ont une ou deux poules à la maison, des œufs frais, du circuit ultra court, une alimentation naturelle. Ils pensaient avoir vraiment tout bon. Et puis les PFAS arrivent jusqu'à là. Comme disait Calimero, c'est vraiment trop injuste.
4: Alors ça, c'est injuste. C'est vraiment trop injuste.
0: Et si vous souhaitez aller plus loin sur les analyses et les résultats de cette étude, vous allez sur notre site ici.fr, page Alsace. Il y a un article, et notamment ces résultats concernant des œufs prélevés à Orfelden chez un particulier. Des polluants éternels ont été détectés donc dans ces œufs de ce particulier. Toutes les infos sur notre site. Allez, 7h18, je vous retrouve aussi sur les réseaux sociaux, comme chaque matin, météo avec vous. Ça donne quoi à la maison? 9 degrés à Arenheim, c'est Astrid qui vient de nous envoyer ce message. Beau comme hier, normalement. Absolument. On va avoir une belle journée. L'été qui joue les prolongations, l'automne qui tarde à s'installer, l'automne surtout pour la fin de semaine. Mais d'ici là, c'est vrai que le soleil est bien présent, la douceur aussi, surtout cet après-midi, donc de 24 à 25 en Alsace. Là, à Holzheim, chez Simone, 10 degrés, une petite brume sur les champs, nous écrit Simone. On continue de vous lire, comme chaque matin jusqu'à 9h, avec Ici Alsace. Vous pouvez aussi faire la météo avec nous sur WhatsApp au 03 88 25 15 15. Super Tramp, The Logical Song. Bon mardi.

0: Logical Song avec Super Tramp ici Alsace, 7h22.
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0: Oh Angela, Angela. Ouais, c'est plus fort que moi. Il y a un prénom comme ça qui m'inspire une musique. Bonjour Angela.
3: Bonjour.
0: On vous l'a chanté combien de fois celle-là?
3: Pas mal.
0: Ouais.
3: Et j'adore.
0: Ah oui, c'est vrai. Bon, depuis oui. Bloodsheim, comment ça va Angela? Vous êtes en forme ce matin?
3: On est en forme, ouais. Toujours en forme.
0: Ah, ça fait plaisir. Vous allez faire quoi aujourd'hui?
3: On est déposer les enfants à l'école et après aller au travail tout doucement. Ouais. Je travaille aussi au collège des missions le matin, donc tranquille.
0: D'accord. Je vois que c'est votre collègue Cathy qui vous a dit de nous écouter. C'est-à-dire que vous ne nous écoutiez pas déjà, Angela,
3: oui,
0: c'est quoi ça?
3: Je lui fais un gros schmout.
0: Et oui, elle a bien fait de vous le dire puisque vous nous écoutez et en plus vous jouez avec nous pour aller au Royal Palace de Kirvillers avec l'enregistrement d'une émission ce jeudi soir. Vous connaissez le Royal Palace, vous ou pas, Angela?
3: Pas du tout, je vais découvrir.
0: Un lieu absolument magnifique, l'un des plus beaux cabarets de France, derrière le Moulin Rouge à Paris. Enfin, c'est quelque chose de grandiose et c'est chez nous en Alsace. Angela, on va jouer avec les marques alsaciennes. Connu, pas connu, si c'est en Alsace, vous me dites Bretzel, si c'est pas en Alsace, c'est pas Bretzel. Vous êtes prête, Angela?
3: D'accord.
0: Allez, c'est parti.
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0: Le coq sportif, Angela, est-ce que c'est une marque alsacienne ou c'est pas une marque alsacienne?
3: Coq sportif.
4: Non, non.
5: Pardon, j'ai donné la réponse.
0: Sophie n'est plus un joker. Sophie, c'est la famille. Vous voyez, c'est...
5: Pardon.
0: Une bonne réponse.
5: Je me suis égarée.
0: Bravo, Angela. Si je vous dis DMC, DMC, c'est en lien avec.
3: DMC.
0: DMC.
3: Ça me dit quelque chose.
0: Dolphus, Mig et compagnie. À Mulhouse.
3: Ah, c'est
0: Bretzel. Oui, c'est Bretzel, oui. Bravo Angela, vous irez au Royal Palace de Kirvillers. Enregistrement de cette émission ce jeudi soir, vous allez vous régaler. Passez une très belle soirée. Angela, vous nous raconterez comment ça s'est passé.
3: D'accord. Je viendrai peut-être avec Cathy.
0: Eh ben écoutez, elle doit être heureuse de l'apprendre si elle nous entend là. Merci
3: oui,
0: Angela. À tout bientôt. Merci. Passez une belle journée.
3: Bonne journée.
0: À très vite. Allez, dans une heure, on rejoue au Bretzel, pas Bretzel. 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
0: Les enseignants, Robin, se joignent aujourd'hui à la mobilisation des lycéens.
6: De nouvelles manifestations sont prévues aujourd'hui à Strasbourg et à Mulhouse à 14h. Une intersyndicale de l'éducation nationale rejoint le mouvement pour demander plus de moyens dans les établissements. Nous sommes en studio avec le secrétaire de l'UNSA pour l'Académie de Strasbourg. Bonjour David Grisinelli.
7: Bonjour.
6: D'abord, comment est-ce que vous appréhendez cette journée de mobilisation en tant qu'enseignant au lycée ?
7: Bah écoutez, dans les lycées, on verra ce qui se passe aujourd'hui. Il est fort probable qu'il y ait beaucoup d'enseignants qui n'aient pas de cours aujourd'hui.
6: Et en tant que syndicaliste, vous espérez une mobilisation massive ?
7: Alors, on espère que les lycéens puissent faire ce qu'ils ont envie de faire. Parce que c'est leur responsabilité, c'est leur démarche, c'est eux qui ont décidé de lancer un mouvement et il faut leur laisser toute l'originalité et la volonté de mener à bien leur projet. Nous, organisation syndicale, on est là pour, alors je dirais, les accompagner dans leur mouvement, mais c'est le leur.
6: Au vu des dégradations, encore là, il y a eu des jeunes interpellés à Strasbourg et à Haguenau hier après des incendies de poubelles ou des jets de mortier sur la police. Est-ce que se joindre au mouvement pour l'intersyndicale, ça permet aussi de cadrer les jeunes?
7: Alors, j'aime pas le mot cadrer. En tout cas, moi, je préfère le mot accompagner pour éviter, parce qu'en fait, si on observe un peu ce qui s'est passé ces derniers jours, on observe que c'est souvent pas les lycéens qui sont à l'origine des faits violents. Très souvent, ce sont d'autres personnes qui viennent se rajouter aux manifestations et viennent faire de la casse. Donc, le fait qu'il y ait des adultes qui viennent et qui soient là peut-être aider, faciliter et apaiser. Moi, nous, à l'UNSA, on appelle, et les autres syndicats aussi, on appelle surtout à la désescalade violente de la plupart des gens qui viennent et qui seront là, quoi. D'un côté comme de l'autre, d'ailleurs. Hein, je pense que le rôle de la police, là, sur une manifestation comme aujourd'hui, sera d'accompagner les manifestants. En fait, l'objectif, c'est quand même de permettre aux lycéens d'exprimer leur mécontentement. C'est ça l'objectif principal de la manifestation.
6: Finalement, la présence des syndicats, c'est aussi pour accompagner les jeunes, on l'entend. Ça fait bientôt une semaine que ces mobilisations durent. Elles ont commencé le 29 pour la manifestation pour la fonction publique. Combien de temps ça peut durer, selon vous ?
7: Je pense qu'il va falloir que les décideurs politiques entendent ce qui se dit, ce que disent les lycéens. Disons-le clairement aussi, hein, c'est pas nouveau. Hein,
6: c'est des revendications que vous portez depuis des années.
7: Oh oui, moi ça fait longtemps que je représente les personnels, ça fait longtemps que je porte ces revendications-là. Donc oui, et là ce sont les lycéens. Donc à un moment donné, il va falloir entendre. Ça montre simplement que on a du mal à s'écouter et on a du mal à prendre en compte les remarques qui sont faites, surtout quand il s'agit d'éducation. Merci. Et donc de notre jeunesse.
6: Merci David Grisinelli d'avoir été avec nous en studio, secrétaire de l'UNSA, syndicat enseignant à Strasbourg, pour cette journée de mobilisation des lycéens où vous les rejoignez.
7: Merci à vous.
0: Merci d'être venu jusqu'à nous. Manif, on rappelle, à Strasbourg et à Mulhouse à 14h.
6: C'est
0: perturbation
6: ça.
0: Sans doute à prévoir. On sera là pour vous tenir informés. Ici Alsace, il est 7h29.
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0: Il est 7h29, on vous souhaite un excellent début de journée, un doux réveil à vous qui allumez tout juste la radio. C'est votre radio de proximité, votre média de proximité ici Alsace. La journée sera ensoleillée, nous écrit Fabienne depuis Vasselon. 23 annoncé cet après-midi, selon les prévisions de Fabienne, confirmées par Météo France. Ce matin au réveil, c'est du 10. 10 dans l'ensemble, où que vous soyez en Alsace. On vous souhaite un agréable début de journée. Vous n'avez rien suivi de l'actualité en Alsace. Eh bien, vous allez tout savoir avec vous, Sophie Constanzer.
10: Nouvelle journée de mobilisation des lycéens ce mardi en Alsace, avec le soutien des étudiants et des enseignants, on vient de l'entendre, mais aussi des parents d'élèves. Le président de la FCPE du Bas-Rhin estime ce matin que les revendications des lycéens sont celles qui sont portées depuis des années par les parents, dont la rénovation du bâti ou encore la fin de Parcoursup. Une enquête a été ouverte après l'incendie mortel hier à Gunsbach, dans le Haut-Rhin, dans la vallée de Münster. On ignore pour l'instant les causes de cet incendie qui a tué deux personnes et gravement blessé une femme de 62 ans. Et puis on parle ce matin des PFAS, ces polluants éternels très présents dans nos sols et qui se retrouvent dans les œufs que nous mangeons. Ici Alsace vous dévoile les résultats d'une enquête inédite ce matin, faite sur des œufs issus de poulaillers, notamment des particuliers. Reportage chez des particuliers à Orfelden dans un instant. Et c'est aussi dans le tour de l'actu en France et dans le monde en 90 secondes avec vous, Valentine Lottès.
11: Des polluants éternels dans plus de la moitié de nos œufs et dans un quart des cas, avec des concentrations au-delà des seuils réglementaires. C'est le résultat édifiant d'une étude du réseau ICI, de la cellule investigation de Radio France, que l'on vous dévoile ce matin. Toutes nos régions sont touchées. 5000 personnes placées en garde à vue, 750 membres des forces de l'ordre et 250 élèves blessés depuis le début de la mobilisation des lycées. Nouvelle journée d'action. Aujourd'hui, c'est l'acte 3 avec un appel à se joindre au cortège lancé par l'intersyndicale des enseignants. Matignon appelle de son côté à des revendications portées dans un cadre pacifique pour renouer avec, je cite, une contestation encadrée, légale et démocratique. C'est une œuvre exceptionnelle et unique selon le parquet. La couverture d'un livre réalisé par Salvador Dali a été volée dans un musée privé à Issoire dans le Puy-de-Dôme. Ça s'est passé dans la nuit de dimanche à lundi. On estime qu'ils sont entre 8 et 11 millions en France, des femmes pour la majorité. C'est la journée nationale des les aidants aujourd'hui. Ces personnes qui apportent une aide régulière à un proche âgé ou en situation de handicap. Le Gard et l'Hérault placés en vigilance orange, pluie, inondation et orage. Dès ce soir, 22h, c'est ce qu'indique Météo France. L'alerte restera en vigueur toute la nuit et jusqu'à demain matin, 10h. Et puis le foot, après avoir été mené 1-0, les Bleus s'imposent finalement 4-1 face à la Belgique en Ligue des Nations. But de Désiré Doué, Ryan Cherki et Michael Olise.
10: Merci Cyril Ardot. Redon est dans l'info d'ici ce matin en Alsace. On s'intéresse donc aux résultats de cette enquête inédite pour mesurer la contamination des œufs par les PFAS, les polluants éternels. Ici, Alsace a prélevé des œufs dans le jardin d'un particulier à Orfelden dans le Bas-Rhin. Des œufs de poules qui sont élevés en plein air et qui sont nourris au bio. À notre grande surprise, Émilie Pou, le seuil réglementaire est dépassé de façon très nette pour un PFAS.
12: Oui, son taux atteint 2,26 microgrammes par kilo, alors que la norme de commercialisation est de 1 microgramme. C'est donc plus de deux fois plus que la norme. Et le résultat a énormément surpris Marc, le fils des propriétaires du poulailler.
13: On fait vraiment très attention, tout est bio, on leur donne que des restes alimentaires. Les compléments, c'est du blé bio, enfin, on fait vraiment attention. On a vraiment été surpris, on se demande d'où ça vient, quoi. Il n'y a pas de grosses usines à proximité. Il y a une décharge, il y a une cinquantaine d'années, quand mes parents ont construit, et il y a un terrain de jeu maintenant à la place, et est-ce que ça viendrait de là?
12: Difficile de dire d'où cette pollution peut venir. Il faudrait une enquête beaucoup plus importante dans les eaux et la terre, dans d'autres endroits d'Orfelden. Mais ces résultats prouvent en tout cas qu'il y a des PFAS partout et qu'ils sont bien éternels, surtout ceux détectés dans les œufs d'Orfelden, une catégorie de molécules baptisée PFOS. Morgan Donard est directeur de recherche au CNRS de Strasbourg, spécialiste de la question.
14: C'est une famille de molécules qui existe depuis les années 50 à peu près, qu'on a utilisé comme tensioactif pour avoir certaines propriétés, et notamment une résistance à toute épreuve. Donc résistance chimique, résistance thermique. Et donc quand vous voulez imperméabiliser par exemple un emballage ou un tapis, un textile, ça a été beaucoup utilisé pour ça, parce que ça repoussait et le gras et l'eau. Donc c'était quasiment intachable et complètement imperméable. On les a beaucoup retrouvés à proximité des aéroports par exemple, parce que ça a également été utilisé comme mousse, comme additif pour éteindre les incendies. Mais on les retrouve aussi proches de certains anciens sites industriels, notamment ceux qui faisaient appel au chrome. Mais sinon, de manière plus générale, on les retrouve effectivement dans d'anciens sites type décharge, parce que tous ces tapis et ces textiles dont je parlais avant, ou ces emballages alimentaires, ont à un moment été mis dans des décharges, n'étaient pas traités du tout comme aujourd'hui.
12: De son côté, l'ARS Grand Est fait savoir qu'elle n'a pas identifié de problématiques particulières liées au PFAS dans le secteur d'Orfelden, notamment dans l'eau, où des contrôles sont faits régulièrement, tout en ajoutant que ça ne veut pas dire qu'il n'y a pas de polluants éternels. L'agence rappelle qu'on peut en trouver également dans l'air, dans les sols, dans les végétaux, ou encore dans les sédiments.
10: Reportage à retrouver sur notre site ici.fr, page Alsace. Et puis nous sommes en direct dans moins de 10 minutes avec Daniel Reininger, le président d'honneur d'Alsace Nature, invité ici Alsace pour parler de cette enquête inédite que nous vous révélons ce matin. La météo.
0: Du soleil. Voilà.
10: Encore une belle journée.
0: Oui, exactement. À l'image d'hier, c'est un peu un copier-coller. Je crois même que c'est encore plus ensoleillé qu'hier, figurez-vous, avec moins de nuages dans le ciel d'Alsace, dans le Bas-Rhin comme dans le Haut-Rhin. Des températures qui, ce matin, affichent entre 7 et 11. 11 à Dornac, nous écrit Daniel. 9 chez Martine. Non, 11, pardon. Rien à voir entre 9 et 11, pourtant. Martine qui est à Wintershouse et puis Cathy qui est à Sous-Saurin. 10 degrés actuellement. Cathy qui nous souhaite une bonne journée, qui nous fait des schmoutz. Schmoutz aussi à vous, jusqu'à 24 à Mulhouse cet après-midi. Mulhouse où il y a Folie-Fleur actuellement. On a eu l'occasion d'en parler. Ça vient de débuter. Enfin, ça a débuté le 1er octobre. C'est un événement avec ici Alsace. Foncez-y. C'est absolument grandiose. Avec ce show floral le plus grand d'Europe. 11 000 mètres carrés d'exposition florale. C'est merveilleux. On va aller sur les routes avec vos infotrafic. Sachez que dans l'ensemble, les conditions sont plutôt bonnes ce matin. Il n'y a rien d'inhabituel sur les axes pour rejoindre Strasbourg. Un petit peu de ralentissement sur la 35 en direction de la Suisse quand vous êtes vers Ezingue. Travaux et monde pour aller de l'autre côté de la frontière. À la compagnie des transports strasbourgeois, on va faire le point parce que forcément, il peut y avoir des manifs aujourd'hui. Il va y en avoir d'ailleurs. Émilie, bonjour.
15: Oui, bonjour.
0: Perturbation à prévoir donc.
15: Oui, cet après-midi, effectivement, donc manifestation prévue, hein, partie place Kléber jusqu'au niveau du centre-ville et retour place de la République. On a certaines infos qui sont déjà sur le site de la CTS. Mm-hmm. Donc pour l'instant, je vous invite vraiment à nous suivre. On n'est pas à l'abri, voilà, d'autres perturbations sur le réseau. Mais sinon, circulation normale ce matin.
0: Évolution qu'on suivra évidemment à la radio ici à Alsace en cet après-midi de mobilisation lycéenne. Émilie, merci beaucoup. On évoquait Strasbourg, mais aussi à Mulhouse, et on l'a dit plus tôt, où là aussi un cortège et des manifs sont prévus à partir de 14h. Donc on imagine qu'à Mulhouse, là aussi, la soléa risque d'être un petit peu perturbée. 7h37 ici à Alsace, avec Renaud dans vos oreilles, Miss Maggie.
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0: Miss Maggie de Renault. Renault qui célèbre cette année ses 50 ans de carrière. Un anniversaire célébré à Paris au mois de mai dernier avec quelques stars de la chanson. Il y a eu Cabrel, il y avait Obispo, il y avait Alain Souchon. Ce concert, il a été enregistré et l'album sortira le 4 décembre prochain.
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0: Allez, un petit sourire pour débuter cette journée de mardi. C'est tout à propos puisque c'est la journée mondiale du sourire. Savoir sourire à une inconnue qui passe. Non, laissez aucune trace. Ça me dit quelque chose, non?
3: Ah ouais, c'est...
0: Ça ressemble à une chanson de Florent Pagny. Je sais pas.
3: Mais c'est vous qui l'avez écrit,
0: Hubert. J'ai soufflé quelques paroles à Florent, il avait besoin d'aide ce jour-là. Donc la journée du sourire, on la célèbre ensemble ici à Alsace à 7h42. Eux, hier, ils nous ont donné le sourire, ils ont été renversants. Les Bleus du foot menaient 1-0 face à la Belgique, ils l'ont finalement emporté 4-1. Les 4 buts ont d'ailleurs été marqués dans le dernier quart d'heure, c'était fou. Rudy Carrier, bonjour.
4: Bonjour, bonjour.
0: Quel match hein, des Bleus pour cette fenêtre internationale qui s'est achevée hier face à la Belgique.
4: Ouais, on finit de la meilleure des manières avec une très belle victoire, un beau spectacle, même si on a pris ce premier but qui nous a fait un petit peu peur sur une grosse erreur défensive quand même. Donc c'est,
0: Alors moi j'ai trouvé le but suisse, pas du tout belge, pardon. Non mais la passe du milieu de terrain belge, elle est sublime.
4: La passe est magnifique, mais nous on est en fait nos défenseurs sont alignés sur la même ligne sur la ligne médiane et quand le joueur commence son appel, il est pas du tout suivi, il doit être suivi ou alors on doit communiquer pour anticiper ça. Et le mec derrière, il part tout seul au but sur une passe, c'est pas normal. Après, bien sûr, la passe, elle est sublime, l'appel, il est sublime. Mais on encaisse le but là-dessus, donc pour moi, c'est une erreur défensive.
0: Je trouve, Rudy, pardon, que juste avant la passe, qui est sublime, je le rappelle, il y a une perte de balle aussi de la part de Dembélé. Et je trouve que le débat Dembélé doit être relancé, c'est pas possible. Pardon, il est ballon d'or, mais il fait quand même un rassemblement qui est pas extraordinaire, Ousmane Dembélé.
4: Il n'a pas été ouf sur ce match-là. Il n'a pas été incroyable. Après, ça arrive. Ça reste un joueur de qualité. Mais c'est vrai que après, là, vous savez, il a toujours été comme ça. Dembélé, là, il a fait une grosse saison deux grosses saisons avec Paris. Mais ça a toujours été un joueur qui pouvait passer d'un match extraordinaire à un match où il est transparent. Donc, mais c'est vrai qu'il n'a pas été bon. Après, il y a une perte de balle là, mais. Vous savez, il y a des erreurs dans le football. Il y a des erreurs. Ils ont bien exploité cette erreur et ils ont ouvert le score. Et puis après, c'est vrai qu'en deuxième mi-temps, par contre, quand il y a du talent, il y a du talent. Et il y a Olysée,
0: la
4: y a
0: preuve Cherki, de ce talent, ouais,
4: il y a
0: c'est
4: Doué.
0: Olysée Ballon d'Or, Rudy, là, ça y est, il le prend à Ousmane Dembélé et puis il devient Ballon d'Or, non?
4: Non, mais. Je sais pas parce que le problème, c'est que maintenant, dès qu'il y a un mec qui marque, vous me dites tous, ouais, lui, il va être Ballon d'Or. Moi, je suis un peu perdu, j'ai le droit de prendre une licence et marquer un but.
0: Il y a une certaine continuité par rapport à son mondial, par rapport à ce qu'il montre là. Non, c'est avec vrai les
4: que,
0: Bleus.
4: Ouais, c'est vrai que il a un truc. En plus, il a une personnalité, il a un certain charisme entre guillemets. On a quelqu'un qui est un peu comme ça, nonchalant, qui on a l'impression dans sa tête, lui, c'est sûr, il écoute Bombardier comme moi avant les matchs. Oui. Lui, il est pas dans le même monde que nous. Tu vois ce que je veux dire. Et lui, je pense que même pendant le match, il a encore Bombardier dans sa tête.
0: C'est vrai que c'est un sacré personnage.
4: J'adore. Et après, oui, c'est vrai que c'était. C'était un moment magique, c'était un très beau rassemblement pour Zidane qui se conclut de la meilleure des manières. Après, faut garder ça, faut voir la continuité, mais en tout cas, il y a énormément de positifs.
0: Rudy, un grand merci, on vous retrouve demain bien sûr pour
3: parler.
0: Il y a quand
3: le retour sur le terrain du renversant Rudy Carrier.
0: Hein. Alors,
4: ça c'est beau ça. Ouais. Faites une pétition et je reviendrai.
3: Allez, je lance ça. Cet après-midi, je lance ça.
4: Au-dessus de 500 signatures, je reviens, c'est bon, je
0: me... Non mais attendez, Rudy, vous savez que ça peut être fait et on peut vous prendre au pied de la lettre. Hein.
4: Oh,
0: et vous prenez une licence où? 500 signatures, vous prenez une licence où?
4: Où vous voulez.
0: Où votre niveau est acceptable.
4: Je vous laisse, au revoir.
0: Salut Rudy, on vous retrouve donc demain et on reparlera du Racing, enfin, parce que la Ligue 1 revient avec le Racing qui va à Nice, ce sera pour dimanche. Salut Rudy.
4: Ciao, ciao.
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0: Ici Alsace vous dévoile ce matin le résultat, Sophie, d'une enquête inédite à grande échelle sur les PFAS.
3: Ces fameux polluants éternels potentiellement dangereux pour notre santé présents dans nos sols et qui se retrouvent dans notre alimentation, dans nos œufs. On en parle avec le spécialiste de ces questions à Alsace Nature. Daniel Reininger, bonjour.
8: Bonjour.
3: Vous êtes le président d'honneur de l'association. Pour notre enquête, nous avons fait analyser des œufs produits un peu partout en France pour voir s'il y avait à l'intérieur des traces de PFAS. Et contre toute attente, c'est à Orfelden, en Alsace, que les normes ont été dépassées dans les œufs d'un particulier. Est-ce que ça vous étonne d'abord que ce soit chez un particulier ?
8: En même temps, ça m'étonne et en même temps, c'est tout à fait normal. Par rapport à la situation. La situation aujourd'hui, par rapport aux pesticides, aux PFAS, à l'industrie chimique, globalement, nous vivons dans un monde complètement chimique, avec des retombées de particules chimiques un peu partout. Il n'y a quasiment pas un endroit de la Terre qui est épargné. Donc nous avons continuellement des nuages de pesticides qui font le tour de la planète et qui tombent en fonction des précipitations, un peu à droite, un peu à gauche. En plus, il y a toutes les pratiques, c'est-à-dire industrielles ou agricoles, qui également émettent des PFAS. Donc, on est dans un monde totalement contaminé.
3: Oui. Je précise qu'il s'agit de produits chez un particulier qui élève des poules nourries au bio. La norme de 4 PFAS a été testée et l'une d'elles dépasse les seuils autorisés. Et le propriétaire dit, nous, autour, on n'a pas d'usine. Autour de nous, on a une ancienne décharge mais qui date de dizaines d'années. C'est vrai que vous dites il y en a partout, mais là on peut quand même s'étonner du résultat.
8: Oui, on sonne du résultat parce que, en fait, s'il y a des PFAS dans les œufs, il faut voir déjà quelle est l'alimentation, c'est-à-dire avec quoi on les alimente. Alors, évidemment, on peut leur donner tout ce qu'on a en reste, des légumes du jardin ou des choses qu'on cultive soi-même. Mais si les sols sont contaminés, vous avez forcément des aliments qui sont contaminés. Et puis, dans la chaîne alimentaire, les PFAS se concentrent et donc, finalement, c'est un point particulier sur lequel il faudra vraiment regarder quelles sont la qualité des sols, quelles ont été les pratiques autour de l'habitation. S'il y a une ancienne décharge, peut-être qu'il y a des PFAS sur la décharge. Ça donne plus de questions en fait que de réponses. Une étude de ce type-là aujourd'hui. Voilà.
3: Donc on est justement là pour essayer de soulever des questions et des réponses. Parmi les endroits où il faut regarder, il y a ces usines peut-être, ces anciennes décharges, il y a aussi les stations d'épuration, les anciens sites industriels. Daniel Reininger.
8: Oui, il y a tout. Globalement, aujourd'hui, vous avez une industrie chimique qui n'est pas suffisamment contrôlée, donc on a des particules. Il faut savoir que dans la chimie, aujourd'hui, on utilise 100 000 molécules différentes et donc il est difficile de les retrouver toutes quand on fait des contrôles. Donc les contrôles, là où les contrôles fonctionnent bien, c'est sur l'eau potable. En fait, l'eau potable, les sources, finalement, il y a grosso modo un captage par commune en France. Et ces captages, on peut relativement facilement contrôler la qualité de l'eau qui est distribuée. Et donc, on connaît aujourd'hui très bien la qualité des eaux qui sont distribuées. C'est pour ça qu'il avait été découvert dans certains endroits des PFAS dans l'eau qui est distribuée, notamment sur le coin frontalier. Mais vous avez un endroit dans les Ardennes où plusieurs communes n'ont plus d'eau potable parce que tout simplement on a épandu des bouts de papeterie. La contamination est relativement généralisée. Alors elle est plus concentrée en certains endroits. Ça peut dépendre effectivement des pratiques agricoles aussi. Vous avez des pesticides qui sont aujourd'hui qui contiennent des PFAS et qui finalement contaminent au fur et à mesure où on utilise ces pesticides. Ça contamine en partie le sol. avec les pesticides, mais aussi avec les résidus qui sont les PFAS. Et donc, vous avez en fait un ensemble d'éléments qui font que finalement, aujourd'hui, on a du mal à maîtriser l'arrivée sur le marché déjà, parce que finalement, les produits chimiques, chaque année, il y a des nouvelles molécules qui apparaissent, elles sont insuffisamment testées, à notre avis.
3: Mais alors justement, pour les gens qui nous écoutent, Daniel Reininger, c'est peut-être important de le dire, faut-il éviter de manger les œufs de poulailler domestique, c'est-à-dire chez les particuliers, ou vous estimez qu'il ne faut pas tomber non plus dans une prudence extrême ?
8: Non, je pense qu'il faut pas non plus tomber dans une prudence extrême. Je pense qu'aujourd'hui, comment dire, surtout quand on produit soi-même, c'est difficile de savoir quelle est la qualité des aliments que vous produisez. Et ça dépend énormément, en fait, de la qualité de vos sols. Qu'est-ce qui s'est passé avant, finalement, sur le sol? Souvent, on construit aujourd'hui dans des endroits qui, finalement, dans le temps, étaient peut-être déjà contaminés par des pratiques d'épandage, par des pratiques industrielles. Il y a aussi les rejets industriels qui sont, suivant l'endroit où vous êtes, en fait, je pense qu'on n'est pas épargné nulle part. Alors, la contamination est généralisée à faible dose, mais là où effectivement ça commence à poser des problèmes, je pense qu'il faut apporter des réponses. C'est-à-dire là où on a trouvé ces œufs-là, je pense qu'il faut absolument regarder toute la chaîne. En fait, c'est comment, avec quoi on les nourrit, quel est le sol, quelle est l'origine du sol, quels sont les environs. Vous savez, il suffit des fois d'être sous les vents dominants par rapport à une activité industrielle pour que finalement votre terrain puisse être contaminé par rapport à d'autres terrains qui ne le sont pas. Merci. En fait, la contamination chimique, malheureusement, elle n'est pas visible et donc du coup, on ne peut pas savoir.
3: Voilà. Merci Daniel Reininger d'avoir été en direct avec nous ce matin. Vous êtes le président d'honneur de l'association Alsace Nature. Merci d'avoir réagi à notre enquête donc menée par ICI et la cellule investigation de Radio France, notamment sur la contamination des œufs par les PFAS. Enquête à retrouver sur notre site ici.fr, page Alsace. Merci beaucoup.
0: 54.
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0: L'été qui sur votre radio Ici Alsace joue les prolongations. Ça se confirme dans le ciel, bien qu'on soit en automne. Été avec toi, ça se prolonge aussi avec Adèle Castillo.

0: C'est une nouveauté, c'est une pépite ici à Alsace, très agréable. Adèle Castillon était avec toi, 7h56, on écoutera Elton John dans les 15-20 prochaines minutes. Soyez les bienvenus, un bon début de journée.
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0: Et avant l'actu locale de 8h, le voyage dans le temps avec vous Stéphane Berne. Bonjour, ce matin on voyage au temps où une petite graine verte d'Auvergne valait presque de l'or dans les assiettes.
3: Bien avant les avocats bio et les graines de chia, il y avait la lentille du puits. Le super aliment préféré de nos ancêtres, le Mbappé des légumineuses. Velay, époque gallo-romaine. Bien avant les labels et les chefs étoilés, les habitants cultivent déjà une petite lentille sur les terres volcaniques de la région. Les anciens volcans lui offrent une couleur vert bleuté et une peau particulièrement fine. Comme quoi, certaines catastrophes naturelles ont le sens du service après-vente.
4: Un volcan s'éteint, un être s'éveille.
3: Les Romains l'apprécient pour une raison très simple, elle pousse facilement, se conserve longtemps et nourrit bien. En clair, c'est le couteau suisse de l'alimentation antique. Le truc qu'on a toujours dans un coin du placard et qui te sauve un repas à la dernière minute.
5: Allez, Lucien, il y a urgence, je te demande ça comme un service perso.
3: Quand la viande manque, la lentille est là. Quand les récoltes sont compliquées, la lentille est là. Quand l'église interdit la viande pendant les jours maigres, elle est encore là. La lentille, c'est un peu la collègue exemplaire qui ne pose jamais de RTT. Au Moyen-Âge, elle devient la meilleure amie des petites bourses. Les nobles mangent du poisson, les paysans mangent des lentilles. Peu à peu, elle hérite d'un surnom flatteur, le caviar du pauvre.
6: La montagne des caviars. Attention, hein, gros grain, tu sais.
3: Une formule un peu optimiste, certes. Pas sûr que le caviar apprécie, ni les pauvres d'ailleurs. Mais pour des générations de Français, cette petite graine représente une bien belle sécurité alimentaire.
7: En triant des lentilles.
3: Les empereurs romains ont disparu, les royaumes aussi. Mais la lentille du puits est toujours là. En histoire, les héros ne portent pas toujours une couronne. Parfois, ils tiennent dans une cuillère.
0: Un voyage historique et gastronomique, signé Stéphane Berne. Bonjour Charlie Weber.
8: Que demande rien.
0: Alors, je crois que vous nous proposez un sacré concert ce vendredi.
8: J'ai l'impression de vous dire, darling...
0: Faisons la mousse.
8: Je me suis lancé dans cette phrase. Pourquoi non, mais voilà, les poétiques lovers, c'est bien.
0: Extraordinaire. À l'Éden de Sausheim.
8: Ouais, on vous offre vos invitations vendredi soir pour revenir un petit peu dans les années 90. C'était début 2000 ou 90?
0: Je crois que c'est même la fin des années 90. Ouais, ouais, 97, 98, ouais. 99 dans ces zones-là.
8: Voilà, la belle époque.
0: Oh là là, voilà. L'époque des vibes et des voix. Celle des poétiques lovers. Allez, à gagner dans le prochain quart d'heure. Restez avec nous.
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1: Agréable journée à toutes et tous. Merci de nous avoir choisis ici Alsace. Il est 8h.
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1: Et Robin Schmidt pour le journal. Les PFAS sont partout, Robin. C'est ce que vous révèle avec Ici Alsace dans notre enquête inédite.
3: Enquête menée avec la cellule investigation de Radio France. Les PFAS, ces fameux polluants éternels, sont suspectés d'être cancérogènes. Ils sont dans l'air, dans la terre et dans ce qu'on mange. Nous avons analysé des œufs de poule récupérés chez un particulier alsacien. Cet habitant d'Orfelden nourrit ses bêtes avec des légumes bio. Mais pourtant, selon nos relevés, le seuil réglementaire est largement dépassé, Émilie Pou.
4: Il s'agit de la norme des PFOS. Le taux atteint 2,26 microgrammes par kilo, bien au-dessus de la norme de commercialisation qui est de 1 microgramme par kilo. Ces PFOS sont des PFAS qui ont été utilisés absolument partout dans l'agroalimentaire et le textile pendant des décennies pour leurs propriétés imperméabilisantes, avant que l'on découvre leur dangerosité pour la santé et qu'ils soient interdits en France et dans l'Union européenne en 2019. Le problème, c'est que comme ils sont éternels, eh bien on en retrouve encore, évidemment. À Orfelden, l'analyse d'un seul poulailler domestique n'est pas suffisante pour tirer des conclusions. Il faudrait une étude beaucoup plus large. Le maire de la commune, avant notre étude d'ailleurs, n'avait jamais eu de signalement. Même chose pour l'Agence régionale de santé, qui n'a rien relevé dans le cadre du contrôle sanitaire de l'eau, mais qui précise que les PFAS peuvent être retrouvés ailleurs, comme dans la terre, ou dans l'air.
3: La contamination au PFAS est généralisée, réagit ce matin Daniel Reininger, président d'honneur d'Alsace Nature Environnement. Invité d'Ici Alsace ce matin, il évoque des terrains qui parfois sont pollués depuis une cinquantaine d'années sans qu'on s'en rende compte. À Saint-Louis, les urgences de l'hôpital sont restées fermées. Cette nuit, elles seront fermées pour les deux prochaines soirées. L'absence d'un médecin urgentiste met le service sous tension. Il faut composer le 15 en cas d'urgence pour être réorienté.
1: Étudiants, parents, profs vont manifester aujourd'hui.
3: Tous unis derrière les lycéens pour cette journée de mobilisation qui s'annonce massive pour dénoncer le manque de profs, les classes surchargées, des sujets portés par les syndicats de parents depuis des années. Julien Rastégar est président de la FCPE du Bas-Rhin et il sera dans le cortège aujourd'hui.
5: Parce que les lycéens portent des revendications qui sont les nôtres, les mêmes qu'on porte depuis des années et qu'on se doit d'être au soutien de nos enfants et avec eux à leur côté, c'est tout à fait normal.
3: Deux manifestations sont prévues à 14h, l'une à Strasbourg, l'autre à Mulhouse, au niveau des établissements. À quoi est-ce qu'on peut s'attendre pour cette sixième journée de mobilisation, Eddy Soupol?
6: C'est d'abord la fermeture de nombreux établissements scolaires, 24 au total en Alsace selon le rectorat, principalement des lycées à Strasbourg, le lycée Marc Bloch ou la cité scolaire Jean Monnet suivent leurs cours en distanciel, mais aussi, et c'est nouveau, des établissements privés strasbourgeois comme Jean Sturm ou l'institution Sainte-Clotilde ferment faute de pouvoir, je cite, « assurer la sécurité de leurs élèves ». Les lycées publics qui restent ouverts seront très probablement bloqués selon nos sources. Il en va de même pour l'Université de Strasbourg. L'UNISTRA a anticipé ces potentiels blocages en annonçant hier la fermeture des bibliothèques universitaires, des équipements sportifs ainsi que de la fac de droit. Des événements extérieurs comme des sorties périscolaires ou encore la transhumance qui devait faire déambuler des vaches vosgiennes dans les rues de Mulhouse ont également été annulés par mesure de précaution. À Célestat, l'important dispositif policier déployé hier est maintenu afin d'éviter tout débordement après le grave accident survenu vendredi, une explosion de déodorant dans un feu de carton avait déchiré le bras d'un jeune garçon.
3: Les précisions d'Heidi Soupol. A noté que la préfecture du Bas-Rhin avait interdit les rassemblements près d'établissements et de lycées autour de Strasbourg. Le tribunal administratif a retoqué cette décision. Décision qui avait été prise après les blocus qui ont dégénéré semaine dernière. Des voitures incendiées, des vitres d'établissements brisées. Et bien hier, malgré une journée de pause dans la mobilisation, 8 jeunes ont été placés en garde à vue à Haguenau après des jets de mortier sur la voiture de 2 policiers. Ils ont été blessés, l'un brûlé au bras, l'autre à l'oreille. 9 jeunes ont aussi été arrêtés à Strasbourg.
1: On ne connaît toujours pas l'origine de cet incendie mortel hier à Gunsbach dans la vallée de Munster.
3: Une enquête est ouverte après ce drame. Hier, vers 3h du matin, les flammes ont embrasé un immeuble de 5 étages. Elles ont tué 2 personnes et gravement blessé une femme de 62 ans. Une expertise est en cours ce matin pour trouver l'origine du feu. Hier après-midi, près de Bellenfeld, dans le Bas-Rhin, ce sont deux granges qui ont brûlé à Semmersheim. Grâce à la 40 de pompiers qui ont été envoyés sur place. Le feu ne s'est pas propagé aux maisons autour et personne n'a été blessé.
1: Ici Alsace, il est 8h05. Quel avenir pour le Racing avec Blouko?
3: Depuis l'arrivée au pouvoir du consortium américain en 2023, c'est la question qui taraude les supporters. surtout depuis l'été dernier où l'effectif a été entièrement revu. 17 arrivées, 22 départs, 200 millions de recettes pour la vente des joueurs, dont le Racing a réinvesti la moitié dans son recrutement estival. Le club fonctionne en fait comme une entreprise avec trois phases, analyse Gilles Gorig, spécialiste du foot et de la finance.
2: La première phase, je la qualifierais de la phase de start-up, c'est-à-dire qu'on a un actionnaire qui a injecté des liquidités pour acheter des joueurs à fort potentiel, pour les développer, pour augmenter la qualité de l'effectif. Et aujourd'hui, finalement, à l'issue de ces trois ans, on passe en phase 2, c'est-à-dire qu'on commence maintenant à valoriser les joueurs qui ont été achetés, de sorte à ce que ce ne soit plus l'actionnaire qui demain finance le développement du club, mais que ce soit finalement cette stratégie de trading qui va progressivement prendre le relais pour qu'il y ait un équilibre entre les achats et les ventes, tout en maintenant un niveau de performance sportive élevé. Et enfin, je terminerai sur la troisième phase, je dirais la phase de maturité, qui là consistera demain à suffisamment développer nos revenus, que ce soit les revenus liés aux droits TV européens, par exemple, si on arrive à se qualifier régulièrement en Coupe d'Europe, les revenus liés à la billetterie, au développement du sponsoring, ce qui permettra d'être moins dépendant du trading et de pouvoir conserver des joueurs plus longtemps et d'optimiser davantage la performance sportive.
3: Ce soir, les basketteurs de la SIG jouent leur premier match de poule de Ligue des Champions. Ce sera contre les Polonais de Legia Varsovie, ce soir au Rhenus. Ces deux dernières saisons, la SIG avait dû faire une croix sur une qualification en compétition européenne. Et puis, les Bleus de Zizou ont renversé les Diables Rouges hier. Victoire 4-1 en Ligue des Nations de foot contre la Belgique avec ses 4 buts marqués dans le dernier quart d'heure. Zinedine Zidane reste donc invaincu depuis son arrivée sur le banc des Bleus. Il est 8h07 sur Ici Alsace.
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3: À quoi est-ce qu'on peut s'attendre dans le ciel aujourd'hui, Charlie ?
8: Une belle journée, voilà, du soleil, tout simplement. Un ciel bleu, quelques nuages, mais rien de grave. Vraiment, on part sur une journée d'un été indien.
9: Tu voudras.
8: Je savais que ça allait partir immédiatement. Cet après-midi, ours sera mort. Aucune mauvaise surprise, même au niveau des amours. Tout va bien, temps sec, lumineux, avec des températures.
9: Ça va, non ?
8: J'aime bien. Alors jusqu'à 24 degrés à Agno, à Saverne, à Célestat, 24 à Mulhouse également, 25 à Strasbourg. Et si vous êtes à Strasbourg, sachez que vous êtes à quelques kilomètres de Schellekhe, de Schiltigheim, où les Halles du Skill t'accueillent samedi et dimanche le marché des potiers, une dizaine de céramistes même.
9: Seulement quelques kilomètres. Des ferraristes.
10: C'est une nouvelle vocation. Je ne la connaissais pas.
8: Pourquoi pas. Allez découvrir ça, c'est à Schellekhe ce week-end. Voilà.
1: À 8h08, vos conditions de circulation. Beaucoup de monde pour rejoindre Strasbourg. Sandra nous a signalé de gros bouchons sur la M35 à partir de Brumathnow. Et jusqu'à Strasbourg, c'est vrai qu'il y a beaucoup de rouge sur les écrans dans leur métropole strasbourgeoise. Il y en a aussi à hauteur de Gresswiller et de Dinsheim-sur-Bruche sur la départementale 1420 en direction là aussi de Strasbourg. Trafic très dense. Vous rajoutez une bonne dizaine de minutes sur votre trajet. Si on se rapproche de Colmar, c'est sur la D83, secteur Houssen, Ostheim et Guémar, que là aussi il y a pas mal de monde et qu'il y a donc des ralentissements, circulation en accordéon. Vous perdez 10 minutes. Et puis, pour rejoindre Colmar, quand vous. Oui, il y a beaucoup de ralentissements ce matin. Quand vous êtes à Neuf-Brisach et que vous allez vers Colmar sur la départementale 415, là aussi, ça coince assez sérieusement. Dans un premier temps à Wolfgangsen et dans un second temps à hauteur de Handelsheim. Donc, toutes les infos concernant vos conditions de circulation, on vous les donne, vous l'avez compris, mais si vous en avez vous aussi à nous en apporter, 03 88 25 02 02. On vous souhaite une excellente journée avec Ici Alsace. La journée débute comme chaque matin en musique. Elton John, juste après ça.
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0: Sir Elton John avec I Don't Wanna Go With You Like. Il est long ce titre, hein. Quand même.
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0: Et toute l'équipe d'Ici Alsace qui chaque matin, 8h13, 8h14, grâce à Charlie, on teste notre degré d'alsacitude.
3: Quand vous mangez une choucroute,
0: on a la bouche pleine déjà.
3: Régulièrement déjà, longtemps, vous repartez repu.
0: Oui.
3: Vous commandez de la moutarde, mais également du...
0: Réfort.
3: Du réfort.
0: Ah, voilà.
3: Trop simple, mais... efficace.
4: Oh,
0: du magie.
3: Ouh là là, ça y est.
0: Vous dites du magie, vous?
5: Du magie.
0: Ah, certains disent...
3: Erreur. Ah, tu n'es pas des tiens.
0: Du magie.
3: On dit magie, ouais. Bien sûr.
4: Ah, mais non, mais la choucroute de ma maman ne mérite pas d'avoir du réfort en plus.
3: Ah, pas avec la knack, là. Un mélange de,
0: oh, si, quand même,
3: de moutarde forte, réfort, mais radis.
0: C'est trop fort pour moi, le réfort.
4: Ah, bah du coup, je suis pas... Ouais, je suis pas les assises.
3: C'est pas après. C'est mon Alsace. Chacun à la sienne.
0: C'est son thermomètre. C'est très subjectif. C'est version Charlie Weber.
3: C'est ça.
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0: Et le cadeau version Charlie Weber de ce mardi matin.
3: Eh bien, ce sera un très beau concert pour aller voir ça. Écoutez. Comme si on ne l'avait pas encore assez dans la tête.
0: Je n'ai pas entendu aujourd'hui encore. C'est cool.
3: Et donc, vous avez cherché la date des Poetic Lovers, la sortie de cette chanson.
4: Ça fait 30 ans.
0: Voilà.
3: Merci de nous mettre un petit coup derrière la nuque.
0: 29 ans, c'est... Non, c'était 97.
4: Ah oui, oui, 29 ans, pardon.
3: Ouais, bon. Ça va mieux, du coup, c'est bon.
4: Ouais, hein, ça va.
3: Bon, vous allez pouvoir revenir 29 ans en arrière pour aller voir les Poetic Lovers le vendredi prochain, les Dents de Sosheim. On a deux invitations pour vous. On joue ensemble 03 88 25 15 15.
0: Petite remontée là. Oh, je suis rendu compte que je savais pas chanter, comme si j'avais besoin de m'en rendre compte. Mauvais comme tout.
3: On se permettrait pas.
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0: Aude Razo qui nous rejoint comme chaque matin 8h15 pour le rendez-vous en Tiernac. Aude, bonjour.
14: Bonjour à tous, bonjour Hubert.
0: Alors on reçoit, Aude, beaucoup de mails mensongers sur des achats qu'on n'a jamais faits. On va voir ensemble comment les démasquer.
14: Oui, et pour ça, je commence avec l'exemple de Daniel. Daniel, c'est un auditeur, il m'a transféré un mail assez fou, je dois dire ultra crédible, c'est à s'y méprendre, me dit-il. Il a raison. Au premier coup d'œil, je vois le logo CTLM. On dirait vraiment un mail CTLM. On parle à Daniel d'un paiement inhabituel chez But, l'enseigne But, 1321,98 €. Il y a même en pièce jointe un récapitulatif de paiement avec la photo d'un lit. Oui, c'est là que Daniel découvre qu'il aurait acheté deux lits, 1321,98 €. Le piège, franchement, il est très, très bien fait, si ce n'est l'adresse mail de l'expéditeur, regardez bien, elle est tout à fait fantaisiste. Mais sinon, il y a le nom, prénom et l'adresse postale de Daniel. Et il y a un numéro de téléphone, un numéro d'assistance, soi-disant, au cas où notre auditeur n'aurait pas fait cet achat.
0: Et Aude, que se passe-t-il quand on appelle ce numéro de téléphone ?
14: Eh bien, ça continue et je dirais même que l'arnaque devient encore plus crédible. Ça, je le sais grâce à Mireille, une autre auditrice. Elle aussi a reçu un mail à peu près du même genre. Elle a appelé le soi-disant numéro de secours et elle se retrouve en ligne avec un soi-disant conseiller de la Banque de France. Oui, tenez-vous bien, il lui envoie carrément un mail pendant la discussion. Vous êtes actuellement en ligne avec l'un de nos conseillers Banque de France. Merci de suivre attentivement ces instructions. Point. Sauf que le monsieur n'est conseiller de rien du tout et que Mireille tique, heureusement, quand il lui demande son numéro de carte bleue pour annuler la commande. Elle a bien fait tiquer. On ne donne jamais son numéro de carte bleue, même à un pseudo-banquier.
0: Et ça, vous avez de cesse de nous le rappeler, Aude, dans le rendez-vous Antiernac chaque matin. Un grand merci. 8h19 dans moins de 5 minutes, Charline, notre Alsacienne presque parfaite.
3: Exactement. On va se retrouver à la gare de Burnau-Pleau pour découvrir le très beau spectacle du train du l'air Alsace. Le train qui fait son cinéma entre avec Mélanie, qui est bénévole et qui est du coup figurante pendant cette... beau spectacle.
0: Ce sera après Oshi qui s'en va. Je partirai. Oshi bientôt au Zénith de Strasbourg le 3 avril 2027. Enfin, bientôt, tout est relatif. Mais on a le temps de voir
3: bientôt. Demain,
0: oui. C'est déjà demain. Le temps passe à une vitesse. Allez, soyez les bienvenus ici, Alsace.

0: Je partirai, je me souvenais plus de toute dernière de musique latin. Voilà, les 8h22, ici Alsace.
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0: Et nous accueillons Cécile de Gerstheim. Bonjour Cécile, comment ça va ce matin?
3: Bonjour.
4: Ça va super, et vous?
0: Bah écoutez, en pleine forme, hein.
3: Bah oui.
0: Cécile, vous jouez avec nous au Bretzel, pas Bretzel, et vous bossez dans les Bretzel.
3: C'est bien
0: ça. La boucle est bouclée,
4: exactement.
0: J'ai envie de dire. Vous bossez où exactement, Cécile?
4: Chez Ansel.
0: Mm-hmm. Marque très connue.
3: Bretzel à Pau. Bah,
0: tout à fait. Et vous y faites quoi?
4: Je suis à l'administration des ventes.
0: D'accord.
4: Au service commande.
0: Bon, et alors, ça va, il y a du boulot? Ça se vend bien, les Bretzel Ansel?
4: Ça se vend bien.
3: Si vous avez besoin.
4: Oui. On est meilleurs.
3: Bien sûr. Si vous avez besoin de testeurs qualité, on est là, si jamais.
0: Tous les matins, on y a le droit. Hier, c'était avec notre pâtissière, jeune pâtissière. On a pas reçu le gâteau d'ailleurs.
3: Non, mais ça va peut-être venir, je sais pas.
5: On verra. Vous les envoyez entre 8h15 et 8h45. Ouais. C'est vraiment.
0: C'est
5: quand tout le monde est autour de la table.
3: Et est-ce que vous dites une ou un Bretzel alors?
4: Un Bretzel.
3: Moi je dis une aussi.
0: C'est pas grave. Qu'est-ce qu'on gagne ce matin, Charles?
3: On gagne des places pour aller voir les Poetic Lovers ce vendredi soir à l'Eden de Sosheim, fan de ces chanteurs fin des années 90.
4: Ah ben c'est toute notre adolescence.
3: Exactement, en scooter, en mobylette, dans les villages,
4: voilà.
3: À traverser les routes départementales. Bon, on joue ensemble. Pardon, je partais dans mon histoire.
0: Il avait 15 ans à nouveau, Charles.
3: Oui, c'est ça. On va jouer avec les artistes alsaciens, est-ce que vous êtes prêtes?
4: Allez, c'est parti.
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3: On va commencer avec un facile, il sera en concert à Strasbourg samedi soir, c'est Matt Pokora.
4: Bretzel,
3: bien joué. C'est un peu dans le style des Poetic Lovers, un peu à des moments.
0: Je suis sûr qu'il s'en est inspiré.
3: Ah, je suis sûr. Roger Cifer. Moins de Poetic Lovers. Bretzel, bien sûr qu'il y a Bretzel. C'est gagné. Pourquoi pas?
0: Je suis pas sûr qu'il soit inspiré des Poetic Lovers.
3: Peut-être que les Poetic Lovers se sont inspirés de Roger Cifer. Voilà, bah c'est gagné. Deux places pour aller voir ça. Écoutez.
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3: Si vous ne savez pas avec qui aller, quelqu'un est vraiment serait très heureux d'y aller. Hubert Desmarais qui chante cette chanson tous les jours.
0: Non mais moi je vous prends les deux places, Cécile. Je suis désolé, je vous les prends et puis les Poetic Lovers aujourd'hui c'est ça. Hein, vous avez la version 2026 des Poetic Lovers.
3: C'est bien aussi. Hein.
5: Mm-hmm. Moi je préfère la version en 2026.
0: Ah ouais. Alors là, François Pingano les avait reçus, les Poetic Lovers, la semaine dernière. Vous retrouvez cet échange d'ailleurs sur notre site ici.fr, page Alsace. Cécile, bravo!
4: Merci beaucoup!
0: Et bon concert vendredi. On veut des vidéos.
3: Oui.
0: Bien d'accord. On veut vous voir chanter.
4: Comptez sur moi, je suis à fond. Je vais me mettre à réviser dès maintenant.
0: Merci beaucoup, Cécile. À bientôt.
3: Bisous.
4: À bientôt.
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0: Allez, 8h26. Aujourd'hui, Charlie, notre Alsacienne presque parfaite, fait son cinéma.
3: Mélanie de Poilouet de Saint-Pierré est bénévole au Trintur de l'air Alsace et pour célébrer les 50 ans de la circulation touristique de l'association, elle va de même devenir figurante en plus d'être bénévole parce que à partir de mercredi, la gare de Bureuil-Pléau se transforme en immense décor pour le train fait son cinéma, des locomotives à vapeur, plus de 100 artistes, des projections, des cascades, de la pyrotechnie, en gros, un grand voyage dans l'histoire du cinéma et du train. Bonjour Mélanie.
7: Bonjour, bonjour à tous.
3: Alors que vous êtes devenue bénévole au Trintur de l'air, vous imaginiez un jour qu'on vous demanderait de faire partie d'un grand spectacle comme ça?
7: Alors non, pas du tout. Et c'est vrai qu'on est vraiment très contents de faire partie de cette belle aventure avec tous les bénévoles, puisque cet événement, il est réalisé en partenariat avec les bâtisseurs et la KPDP.
3: D'accord, ce sont des groupes de théâtre, un peu d'improvisation, c'est ça?
7: Oui, c'est ça. Et puis, donc la KPDP pour tout l'aspect, on va dire, son, lumière, donc voilà.
3: Bon alors justement, le train fait son cinéma, on parle des bénévoles, de l'organisation, comment ça va se passer, c'est quoi l'histoire, qu'est-ce qu'on va vivre en cette gare de Bureuil-Pléau?
7: Alors, vous allez être... Donc déjà, je tiens à préciser que les spectateurs sont dans des gradins abrités. Et donc, on va avoir Auguste Lumière, l'inventeur du cinéma, accompagné d'un excentrique voyageur du temps avec une DeLorean. Je ne sais pas si vous voyez de qui
3: on voit,
7: parler.
3: À peu près.
7: Voilà. Et d'une danseuse du Far West qui vont être projetées à travers différents univers mythiques du grand écran. Voilà, mêlant un peu hommage, aventure, humour et parodie. des scènes dans lesquelles le cinéma, enfin le train a fait son apparition. Voilà, donc c'est vraiment un spectacle vivant. On mêle chant, danse, théâtre, pyrotechnie comme vous l'avez dit, cascade. Voilà, il y en a vraiment pour tous les spectateurs.
3: Et vous, vous y faites quoi justement dans ce spectacle ?
7: Alors moi, je vais pas dévoiler tout ce que je fais, mais en tant que figurante, on possède une voiture de collection des années 50 et on amène des artistes sur scène.
3: D'accord, tout ça en direct. Hein. Ce qu'il faut dire, bien sûr, c'est que le train fait vraiment partie du spectacle. Il arrive en gare. Comment vous avez réussi à faire ça ? Parce que c'est quand même techniquement, ça va pas être si facile, non ?
7: Alors il faut savoir qu'on est sur, depuis un an et demi, on est sur la création de ce projet avec notre metteur en scène Dimitri Franck. Et donc en fait on a un train qui va servir, on va dire, de capsule pour ce voyage temporel. Et puis on a des trains qui vont amener et disparaître au fur et à mesure des scènes avec voilà différentes animations. Et ça a été répété par nos bénévoles qui nous encadrent, en tout cas au niveau du train. Il y a eu des plans de manœuvre qui ont dû être faits vraiment spécifiquement pour ça, parce qu'on a aussi différentes locomotives qui vont arriver sur scène. Nous, en tout cas, en gare de Burnopte-le-Haut, les bénévoles ont dû travailler, assez efficacement pour des aspects déjà sécuritaires et puis aussi pour qu'on ne sente rien quand on est spectateur et qu'on est assis dans les gradins.
3: Bah, bravo, en tout cas, hâte de voir ça. Le train fait son cinéma, c'est du 7 au 18 octobre avec Mélanie, bénévole qui est donc figurante. Ça marche, à bientôt, belle journée.
7: À bientôt, bonne journée.
0: Au revoir. Notre Alsacienne parce que parfaite ce matin, tous les matins, des Alsaciens qui se disent tant qu'ils font l'actualité. Ils sont à notre micro. Vous réécoutez cet échange sur l'appli ici. On va écouter qui dans le prochain quart d'heure ?
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0: Direction l'Italie avec Julien Clerc.
3: Vous en revenez, non ? C'est ça ?
0: Ouais, c'était pas mal de le reconnaître. C'est pour moi qu'il a écrit ça. Ça fait plaisir. Allez, 8h29.
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0: et Robin Schmidt pour l'essentiel de l'actu en Alsace. Pardonnez-moi.
13: La contamination au PFAS est généralisée, déclare Alsace Nature Environnement sur ICI. Ce matin, on vous révèle une enquête inédite. 6 œufs sur 10 analysés par ICI sont contaminés par ces polluants éternels. C'est le cas chez nous à Orfelden. Une enquête ouverte à Günzbach après cet incendie dans la vallée de Münster. On y revient dans un instant dans l'info d'ici. Mais avant, le tour de l'actu en France et dans le monde en 90 secondes, c'est avec Cyril Ardo-Redon.
14: Tous les territoires sont concernés, des Vosges aux Pyrénées orientales en passant par le Rhône ou les Ardennes. On trouve des PFAS dans plus de la moitié des œufs. Dans un quart des cas, ces concentrations de polluants éternels sont largement au-dessus de ce qui est autorisé. C'est le résultat d'une enquête du réseau ICI que l'on vous dévoile ce matin. Un acte 3 sous haute tension, des dizaines de milliers de lycéens attendus une nouvelle fois dans la rue un peu partout en France pour dénoncer notamment l'insalubrité des lycées et le non-remplacement des professeurs. Aujourd'hui, les syndicats de l'éducation nationale appellent à se mobiliser à leur côté. Et dans ce contexte, près de 8 jeunes sur 10 estiment que les responsables politiques préparent mal leur avenir. Et à quelques mois de la présidentielle, 64% ne font pas confiance aux candidats pour prendre en compte leurs préoccupations. C'est le résultat d'une étude Ipsos BVA réalisée fin juillet début août, bien avant donc le mouvement lycéen. C'est le début du sommet de l'élevage près de Clermont-Ferrand en Auvergne. 2000 animaux exposés, 120 000 visiteurs attendus. Après un été est très compliqué pour les agriculteurs en raison de la sécheresse. C'est la fin du réseau téléphonique 2G. Orange débranche 44 départements aujourd'hui. Tous les opérateurs suivent ce chemin pour se concentrer sur la 4G et la 5G. Mais il reste en France plus d'un million de cartes SIM compatibles uniquement avec la 2G. Et puis le foot, les Bleus s'imposent 4-1 face à la Belgique en Ligue des Nations, grâce notamment à un doublé de Michael Olysee.
13: 8h32 dans l'info d'ici en Alsace avec ce dramatique bilan, avec cet incendie hier à Gunsbach dans la vallée de Münster. Les flammes ont dévoré un immeuble de 5 étages. Le bilan fait état de 2 morts et de 5 blessés, dont une femme gravement. Les pompiers ont passé la matinée d'hier à combattre les flammes, Patrick Janton.
12: L'alerte a été donnée vers 3h15 la nuit passée. Ce sont des voisins qui les premiers ont alerté les pompiers. Marianne habite l'immeuble le plus proche, à une trentaine de mètres.
15: J'ai entendu des explosions, des cris. En ouvrant les volets, j'ai vu la cage d'escalier du bâtiment voisin prendre feu. Là, j'ai même pas cherché à comprendre. J'ai appelé les pompiers, je suis sortie voir si je pouvais aider. Il y avait déjà une organisation des voisins. Ils ont utilisé une camionnette pour faire sortir le plus de gens par les fenêtres. Il n'y a pas de mots, quoi.
12: Le sang-froid des voisins a permis très certainement d'éviter le pire. Deux hommes ont réussi à installer une échelle sur le toit d'une camionnette qu'ils ont déplacée. Florian Aon.
16: Je suis sorti, j'ai vu les flammes, j'ai tout de suite réagi. On a demandé au voisin de nous lancer les clés de sa camionnette. Il nous les a lancées, on a mis la camionnette devant le bâtiment, on a mis une échelle dessus pour accéder aux fenêtres du deuxième étage. Et on a sorti un couple avec trois enfants. On a déplacé de nouveau la camionnette et l'échelle pour mettre à l'autre fenêtre pour sortir un couple avec son chien.
12: Les pompiers, arrivés un peu plus tard, ont de leur côté évacué 5 autres personnes. Un énorme dispositif déployé, le colonel Frédéric Crotte, le chef de section d'astreinte.
17: Nous avons rencontré quelques difficultés faites de la cage d'escalier qui est en bois et qui était embrasée à l'arrivée des secours et qui par la suite s'est effondrée, qui ne permettait donc plus de progresser par les communications existantes, d'où la mise en place de lances et de moyens de communication sur des moyens élévateurs aériens.
12: Le bilan humain, outre les deux victimes, 5 personnes évacuées vers l'hôpital de Colmar, la femme de 62 ans qui a sauté du premier étage est sérieusement touchée, un homme de 22 ans et 3 enfants de 7, 6 et 4 ans sont légèrement blessés, 10 personnes saines et sauves mais fortement choquées ont été prises en charge par la mairie. Le maire de Gunsbach, Jean Siophie.
18: On a accueilli les gens dans la salle des fêtes. Le SAMU a dépêché une cellule psychologique et on essaye en hébergement d'urgence de trouver des gîtes pour accueillir les gens.
12: Les causes du sinistre demeurent inconnues. Un expert en incendie s'est déplacé sur place dès hier matin à la demande du procureur de la République de Colmar.
13: L'info d'ici signée Patrick Janton est à retrouver en ligne sur notre site ici.fr. Charlie, je me tourne vers vous pour faire un point sur la météo.
3: Une belle journée avec encore beaucoup de soleil, un ciel bien bleu. Vraiment, ce serait une belle journée. 9 degrés actuellement à Rossail. Merci à Marlène. Merci à toutes les personnes qui nous envoient de belles photos. Les 10 degrés également chez Martine, du côté de Bolvillers. Ciel bleu et soleil, mais c'est quand même une sensation de fraîcheur.
19: Un petit peu.
3: Oui, 10 degrés, ça va. Oui. Ça pique pas, mais ça fait presque du bien. Moi, j'aime bien, ça revigore un petit peu. Cet après-midi, il fera 24 degrés à Guenot, du côté de Saverne également. À Colmar, 25 à Strasbourg ou encore à Célestas. Vous êtes environ à 5 minutes, 5 km allez, de Châtenois-Oustien samedi matin. Une bourse aux vêtements et articles de puriculture à l'espace des Tisserands. Voilà, c'est de 8h30 à midi. C'est toujours sympa de faire de bonnes affaires quand on est parents, puis pas longtemps. Voilà.
0: Il y sera.
3: Peut-être pas, mais bon.
0: Les conditions de circulation à 8h35. On a un petit peu de ralentissement à hauteur de Sirens en direction de Saint-Louis. Si on remonte les cartes, on s'aperçoit aussi qu'entre Rixheim et Apsheim, il y a aussi un petit peu de monde. Pour rejoindre Colmar, quand vous êtes à Regisheim, à Meyenheim, tout ce tronçon-là de la 35, bien chargé également. Quand vous êtes sur le réseau secondaire entre Neuf-Brisach et Andolsheim, départemental 415, un petit peu de monde là aussi et quelques ralentissements. Ralentissements aussi sur la départementale 4. Et si on se rapproche de Strasbourg, là, il y a pas mal de monde pour rejoindre la capitale alsacienne. Il n'y a rien d'inhabituel, véritablement. Il n'y a pas d'accident particulier, en tout cas pas à vous signaler actuellement. Mais c'est juste qu'il y a, pas mal de monde sur les routes d'Alsace. 03 88 25 02 02 pour l'infotrafic. On attend vos infos si vous en avez à nous donner. Soyez prudents, vigilants. 8h36 ici à Alsace. Petit détour en Italie. Elle voulait qu'on l'appelle Venise. Julien Clerc.
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0: qui est sur les gondoles là. Les gondoles vénitiennes. Avec Julien Clerc ici à Alsace à 8h39. Bon début de journée.
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0: Dans la prochaine demi-heure, les conseils de notre docteur, un docteur qui sera en Alsace.
3: Exactement, à Strasbourg aujourd'hui, puisque demain, vous allez pouvoir faire un fibroscan, vous savez ce que c'est ?
0: Pas du tout, mais ça me fait peur.
3: Une sorte de test de fermeté du foie. Il mesure sa rigidité pour voir s'il est bien en forme ou pas. Voilà, on en parle dans un instant avec lui.
0: Bonjour, ça me fait peur.
4: Ça moi, ça me fait très peur ce soir.
3: Ça fait pas mal.
4: J'ai pas envie de me faire taper dans le foie, moi.
3: Bam.
4: C'est rigide.
0: C'est quoi le terme exact, pardon?
3: Fibroscan.
0: Ah, ok, c'est pas fibroscopie, bah,
4: Matin, on passe une bonne journée.
0: Pierre, les astuces de votre maman ce matin.
4: Vous avez des tomates chez vous?
0: Non.
4: Ah, dommage, parce que vous n'aurez pas de sauce tomate faite maison.
0: C'est pas faux.
4: Mais voilà, on va essayer de l'adoucir parce que la sauce tomate maison, elle est toujours un petit peu plus acide, un peu plus sûre. Eh bien, on a un conseil de ma maman pour que ça se fasse sans sucre.
0: Sans sucre ajouté, dis donc, que du vrai. 8h40 ici à Alsace. Le temps est au soleil, le temps est un peu estival, mais il y a de l'humidité dans l'air malgré tout. Et je pense à vous, mesdames, parfois ça boucle un petit peu. L'humidité fait que vous frisez, à l'image de Bernadette.
5: Oui, salut les animateurs du matin. Écoutez, c'est Mireille Lecle.
0: Coucou,
5: Mireille. J'ai entendu ce matin déjà, yes, les informations, c'est terrible. Mon Dieu, que des nouvelles qui sont terrifiantes. Alors j'ai dit, je vous appelle parce qu'il y a un sujet dont on parle pas et qui, moi, me touche quand même en tant que femme, plutôt féminine. Écoutez, moi, ce que je trouve, vous voyez, en ce moment, le matin, il y a même un peu de brouillard, on sait, c'est humide, c'est fichte. Et j'ai un problème avec mes cheveux.
0: J'ai l'impression d'entendre mon
5: âge. Mes cheveux, je fais un brushing tous les matins, je les lisse, je tire dessus pour ressembler un petit peu à quelque chose. Je prends le vélo et à cause de l'humidité, j'ondule, je frise, mes cheveux frisent. Et j'ai parlé avec la voisine, elle frise aussi. Alors on en a ras-le-bol. Quand je suis allée chez le coiffeur, il m'a dit, ouais, c'est normal, vous avez maintenant le cheveu dévitalisé, et là il faudrait mettre des soins. C'est 120€ le pot de crème, et ensuite c'est 180€ le rinçage. J'ai dit, mon, écoute, ma tête ne vaut donc pas autant. Vous voyez, Charlie et Hubert, c'est des petits sujets. Je sais, vous allez me dire, c'est anodin et c'est futile, mais vous êtes marrant. Moi, je n'ai juste marre. C'est tout. Alors, je veux aussi le dire.
0: Mais
5: voilà.
0: Bien sûr. Hein,
5: est-ce que je dois manifester pour qu'on m'écoute?
0: En tout cas, vous avez la parole chaque matin. C'est Bernadette qui ne lâche rien, que vous adorez, Robin.
6: Je l'adore. Elle me fait beaucoup penser à mon arrière-grand-mère.
0: Elle nous fait penser tous à nos mamamas. Bernadette, Patricia Veller, tous les matins sur votre radio et en podcast sur l'appli ici. Courage à vous qui frisez.
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0: 8h43. Pierre, on est en cuisine avec vous. On prépare une bonne sauce tomate ce matin.
4: Ah oui, maison, ça arrive jusqu'à morti. Et puis là, vous goûtez et bah, ça vous décape la langue. Parce que oui, c'est un peu plus acide. Bon, la sauce tomate faite maison, on connaît. Hein, il faut mettre du sucre dedans. Pop, pop, pop, pop.
0: Surtout
4: ça,
0: pas.
4: C'est le réflexe habituel. 2 morceaux de sucre dans votre sauce. Sauf que pour la santé ou le tour de taille, bon, on a quand même connu mieux. Heureusement, ma a une astuce bien plus maligne. Et 100% naturel, la Grumper ou les Artepfles, comme on dit des fois ailleurs, la pomme de terre. Vous prenez une simple patate, vous la lavez, vous l'épluchez et vous la jetez entière dans votre casserole avec votre sauce tomate. Dès le début de la cuisson, vous la laissez simplement patauger dans votre sauce, hein, surtout sans l'écraser, au risque de transformer votre future bolognaise en parmentier improvisé. En fin de cuisson, vous retirez votre Grumper avec une louche ou un écumoir. Un écumoir, c'est mieux, parce que comme ça, vous embarquerez moins de sauce et le tour est joué. Mais pourquoi ça fonctionne? C'est de la machine, non? C'est de la chimie. Tout simplement. En cuisant dans le jus dont votre votre sauce tomate, l'amidon naturellement contenu dans la pomme de terre va agir comme une éponge et va venir absorber et fixer l'excès d'acidité de la tomate tout en adoucissant la préparation sans ajouter de sucre et sans altérer le bon goût de vos tomates que vous avez peut-être fait pousser vous-même. Chauffe. Résultat, une sauce tomate parfaitement équilibrée et en prime, une patate cuite parfumée à grignoter en douce dans la cuisine avant de servir. Vous pouvez la passer au four. Hein. Allez, 5 minutes à 200 et je pense que ce sera pas mal. Ne vous brûlez pas et merci ma maman.
0: Merci maman. Sacrée astuce. Merci beaucoup Pierre. Allez, 8h44. Charlie, il fait doux, il fait bon ce matin.
3: Ouais, il fait
0: ou froid selon certains.
3: Moi, je trouve ça bon. Moi, ça peut être un peu frais.
4: Non, pareil, vélo, 9 degrés, ça réveille. Mais ouais, ça va. Ça, c'est la deuxième couche de café, c'est le grand air.
0: Ça réveille. Moi, j'ai besoin de ce petit tour à vélo le matin. Moi,
3: c'est vrai que ça fait du bien. 13 degrés à Issenheim, par exemple, ce matin. 10 degrés du côté du canal à Bischheim. 6 degrés ce matin au réveil. 9 degrés un peu plus tard à Birch. Ah
0: ouais. 6 degrés. 6, là, on commence à coller.
3: Ouais, ouais. C'est à 3-4 degrés, mais ça change tout à peu près.
4: Et puis on a eu. On regarde le t-shirt, mais on met des gants.
0: Vous regardez le t-shirt à 6 degrés, vous regardez le t-shirt.
4: Vous verrez.
3: Et puis un beau message de Patrice également sur le WhatsApp 03 88 25 15 15 à Bartenheim. Presque 10 degrés ce matin. Et surtout, ils nous ont envoyé une photo d'une tarte et de deux cakes.
0: Vous pouvez rappeler l'adresse, Charlie.
3: Joseph Passol, n'hésitez pas.
0: Allez, 8h45. Dans un instant, vignoble en Seine. Les 16, 17 et 18 octobre, la route des vins va s'animer. Dégustation, spectacle, animation. On ira au domaine Cher de Guébergevire. On a l'impression qu'il va se passer une soirée très bizarre au domaine Cher de Guébergevire avec cette chanson derrière.
4: Saxophone intensifié.
0: Oh là là, une journée, soirée. Absolument grandiose. Alors, c'est autour du vin et de l'humour. Mmh. Là, c'est, vous l'avez compris, c'est des Your Love is King.

0: Quelle chanson, quel tube du début des années 80? Shadé avec Your Love is King. Vous écoutez Ici Alsace, 8h49.
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0: Savourez la route des vins d'Alsace au rythme des animations. Les 16, 17 et 18 octobre, le vignoble se met en scène, et notamment le samedi 16, au domaine Scherbe Terra Vinum de Gebergewir. Bonjour Frédéric Pierret.
3: Bonjour Hubert,
0: responsable communication du domaine. Soyez la bienvenue Frédéric dans l'événement d'Ici Alsace. Expliquez-nous déjà le concept de cet événement Vignoble en scène.
3: Oui, alors Vignoble en scène, c'est un dispositif national qui existe depuis 11 ans et qui fait donc pendant un week-end à la mi-octobre vivre le vin, le vignoble différemment hein, selon les terroirs. Et en Alsace, c'est la deuxième édition qui est également portée par Alsace Destination Tourisme. Mmh. Et le vignoble Scherbe, le domaine Scherbe Terra Vinum, propose une soirée particulière. On ouvre les festivités le 16 octobre avec notamment un spectacle, puisque nous accueillons Eric Boschmann, meilleur sommelier de Belgique, mais aussi formidable humoriste, pour une création spécialement imaginée pour l'Alsace.
0: Le titre de son spectacle, oui, Ni Dieu oui. ni Maître, mais du rouge d'Alsace. C'est quoi ce spectacle?
3: Tout un programme, en fait. Le vin sera dans les verres, mais aussi sur scène. Donc en fait le programme, d'abord le rendez-vous est donné à 18h à Terra Vinum. On commence par une balade guidée dans les vignes avec le vigneron Georges Scherbe, son épouse Pélagie et moi-même. On va parler du vignoble, des cépages, mais aussi raconter le patrimoine de Gebergewir, qui est un village magnifique qui se situe à 10 km au sud de Colmar. Et ensuite on rejoint le caveau historique de la famille Scherbe pour le spectacle d'Eric, donc il sera accompagné d'une dégustation de 3 vins du domaine Scherbe, donc pendant le spectacle, et ensuite on termine autour d'un repas du vendangeur imaginé par Thierry Berg, le chef du Bellevue, toujours.
0: Et pourquoi le vignoble se met en scène à ce domaine-là particulièrement, le domaine Scherbe Terra Vinum?
3: Alors, il y a à peu près maintenant un an et demi, donc le domaine Scherbe a décidé de se lancer dans une aventure hôtelière en ouvrant un hôtel spa et aussi le restaurant Bellevue. Et en fait, on passe la vitesse supérieure, c'est-à-dire qu'on propose aussi de l'événementiel, mais un événementiel qui reste authentique et vraiment avec le terroir chevillé au cœur, je dirais.
0: Et le terroir donc à l'honneur dans ce spectacle que vous avez mentionné, qu'on a mentionné avec cet humoriste belge et sommelier belge. Et il s'empare du terroir alsacien, le met en humour. Ça va ressembler à quoi? C'est une sorte de one man show en fait?
3: C'est exactement ça. Alors sa tournée existe en Belgique et en échangeant avec lui, parce qu'il est fan d'Alsace. Hein. Il faut savoir que Eric Boschmann a également fait l'école hôtelière à Ilkirch Grafenstaden et c'est un amateur, un amoureux des vins d'Alsace. Et puis en réfléchissant avec lui, on s'est dit ben tiens, on pourrait décliner en fait ce spectacle-là qui existe et rajouter la touche de notre Pinot Noir, effectivement. Qui est un cépage montant en Alsace.
0: Vignoble en scène, c'est donc au domaine Scherbe Terra Vinum de Gebergewir le 16 octobre. Un grand merci Frédéric d'avoir échangé ces quelques mots avec nous ce matin dans l'événement d'ici. On aura donc le plaisir de vous retrouver à la mi-octobre. 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Voilà Frédéric, merci beaucoup.
3: Merci beaucoup et rejoignez-nous.
0: Avec grand plaisir.
3: Les réservations se font en ligne.
0: Réservations sur le site. Merci beaucoup Frédéric, passez une excellente journée.
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0: 8h54, ce matin, Charlie, on parle du foire. On n'a pas précisé que la consommation d'alcool était avec modération, bien entendu. Le foie avec le docteur Kirzek, Charlie, on va revenir sur un rendez-vous de dépistage.
2: Oui, c'est ça, un grand rendez-vous de dépistage qui aura lieu demain à Strasbourg. On va en savoir plus avec vous, docteur. Bonjour.
4: Bonjour à toutes et à tous. Le foie, c'est notre usine de traitement de tout. Il filtre, il transforme, il stocke, il fabrique. Et comme tous les bons employés, il ne se plaint jamais jusqu'à ce qu'il ne soit trop tard. Et c'est bien là le problème. Les maladies du foie sont silencieuses. Alors demain, 7 octobre, c'est la journée mondiale du foie. Et à Strasbourg, il y a le congrès annuel de l'Association française pour l'étude du foie. C'est au Palais des Congrès. Et de 10h à 17h, il y a une journée de sensibilisation et dépistage des maladies chroniques du foie, ouverte au public sur le parvis du Palais des Congrès. Il y aura au moins deux camions dédiés au dépistage avec le fibroscan, ça permet de dépister des maladies du foie. Et puis, il y aura un dépistage des hépatites virales aussi. Il n'y a rien, on ne va pas vous mettre des seringues, etc. Mais le fibroscan, c'est une sorte de test de fermeté du foie. Ça permet de mesurer sa rigidité. Et puis après, il y a des actions nationales un peu partout en France que vous pourrez voir. Parce que les chiffres sont préoccupants. Dans une cohorte française, 44% des maladies chroniques du foie ont été découvertes trop tard, à un stade sévère, une cirrhose décompensée, un cancer du foie, ou au moment où il fallait simplement greffer. Or, c'est dommage.

0: exemple, c'est un score qu'on calcule gratuitement à partir d'une prise de sang de routine. Il y a les transaminases, le bilan hépatique, les plaquettes, et le laboratoire va calculer. Et si ce score est élevé, on va faire le fibroscan, ce fameux appareil comme une échographie qui mesure la rigidité. Donc le message, c'est faites-vous dépister. Si vous avez un diabète, un surpoids, un gros tour de taille, un cholestérol élevé, demandez à votre médecin de faire un bilan du foie s'il ne l'a pas fait. Il n'est jamais trop tard. Puis évidemment, les repères sur l'alcool, c'est pas plus de 2 verres par jour, pas plus de 10 par semaine, et 0 verre, c'est encore mieux. Donc si vous êtes à Strasbourg demain, allez-y, c'est au Palais des Congrès de 10h à 17h, et puis les autres, prenez rendez-vous avec votre médecin, et d'ici là, portez-vous bien.
1: Merci docteur, rendez-vous donc à Strasbourg demain.
2: 8h56 ici Alsace. Gilbert, bonjour.
3: Oui, bonjour.
2: Ravi de vous accueillir, Gilbert. Alors donnez-moi le nom de cet humoriste belge qui donne le spectacle dans le cadre de ce vignoble en scène au domaine Cherb Teravinum de Guébergevir.
3: Cherb.
2: Et l'humoriste, c'est qui?
3: Ah, j'ai dit Cherb, je m'étais trompé.
2: Ah, vous avez dit Cherb. Je vais vous la... Alors, oubliez Cherb, c'est Eric Boschmann ou Eric Antoine?
3: Ah oui. Eric Boschmann.
2: Joli, bravo Gilbert, c'est gagné. Vous irez donc profiter de cette belle journée, de cette belle soirée à Guébergevir à la mi-octobre. Belle journée à vous Gilbert, merci d'avoir joué.
3: Merci beaucoup, bonne journée à vous aussi.
2: À tout bientôt, allez, 8h57 ici à Alsace. Alors là, Charlie, on a reçu quelque chose.
1: Moi, je fais des blagues en disant ramenez-nous des choses à manger. Et en fait, c'est devenu réalité. On remercie Juju Pâtisserie 67, qui était notre Alsacienne presque parfaite d'hier. Une pâtissière de 19 ans, qui est du côté de Rosheim et qui fait de très belles choses.
2: Elle nous a ramené quoi là?
1: Elle nous a ramené une bûche. Alors, je ne sais pas à quoi exactement, parce qu'on va goûter.
2: Ça ressemble à du chocolat avec un peu de crème
1: pâtissière dessus. Avec des pommes ou des poires, il va y avoir des poires dessus, ouais. Ça a l'air incroyable, donc merci beaucoup Juju Pâtisserie.
2: On va mettre une photo bien sûr, sur nos réseaux sociaux, mais effectivement quand Charlie fait des blagues en disant ramenez-nous, en fait non, c'est pas des blagues.
1: Moi, à la place, au début c'est de la vanne, mais maintenant ça commence à un moment, ouais, pourquoi pas.
2: Merci d'avoir été avec nous, on se retrouve demain à la télévision 6h29, ciao.
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2: Vous savez que vous venez d'apporter ce gâteau en studio et il sent bon.
1: Il sent extrêmement bon, ouais. Chocolat poire, je crois.
2: Il me tarde de le déguster. Dis donc, Charlie, le 9h-10h, on s'intéresse à quoi ce matin?
1: On parle des polluants éternels, les PFAS qui peuvent contaminer l'eau, le sol et finir dans les œufs de nos poules.
2: Les œufs aussi parfois, remarquez, mais là on parle des œufs.
1: C'est vrai, avec une étude qui a été réalisée par ICI, qu'on retrouve d'ailleurs sur ICI.fr. Est-ce que cette enquête change-t-elle vos habitudes alimentaires? Est-ce que vous avez décidé peut-être...
2: Fini les omelettes.
1: Voilà, c'est ça, j'en ai encore mangé hier soir, voilà, je vous le dis. Et bien venez nous en parler, 03 88 25 15 15, ça fonctionne également sur le WhatsApp.
2: Et je vous souhaite une excellente émission, je vais déguster ce beau gâteau.
1: Prenez une photo avant, s'il
2: apporté
1: vous plaît.
2: Par Juju, qu'on remercie une nouvelle fois, qui était hier notre Alsacienne presque parfaite. Vous pouvez réécouter cet échange sur l'appli ICI. À demain.
1: À demain, bisous.
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1: Excellent début de journée avec nous, ICI Alsace. Nous sommes le 6 octobre, il est 9h. Les infos avec Sophie Constanzer, parents et enseignants au soutien des lycéens ce mardi.
9: Une nouvelle journée de mobilisation pour dénoncer le manque de moyens dans les lycées. 24 établissements resteront fermés en Alsace ce mardi avec des cours en distanciel. Et deux manifestations sont prévues cet après-midi à Strasbourg et Mulhouse. Cette fois, il y aura des parents d'élèves dans les cortèges et des enseignants, comme l'explique David Grisinelli, le secrétaire du syndicat UNSA dans l'Académie de Strasbourg.
10: J'aime pas le mot cadré. En tout cas, moi je préfère le mot accompagné. Pour éviter, parce qu'en fait, si on observe un peu ce qui s'est passé ces derniers jours, on observe que c'est souvent pas les lycéens qui sont à l'origine des faits violents.

0: très souvent, ce sont d'autres personnes qui viennent se rajouter aux manifestations et viennent faire de la casse. Donc, le fait qu'il y ait des adultes qui viennent et qui soient là peut peut-être aider, faciliter et apaiser. Et je pense que le rôle de la police, là, sur une manifestation comme aujourd'hui, sera d'accompagner les manifestants. En fait, l'objectif, c'est quand même de permettre aux lycéens d'exprimer leur mécontentement. C'est ça l'objectif principal de la manifestation.
1: Lycéens, enseignants, parents d'élèves et étudiants ensemble dans les cortèges cet après-midi à Strasbourg, 14h place Kléber, mais aussi à Mulhouse à la même heure. Les cours sont aussi perturbés à l'université de Strasbourg ce mardi. Plusieurs bâtiments sont bloqués ce matin. Le ministre de l'Éducation nationale, Édouard Geffray, promet de son côté d'apporter une réponse dans les 8 jours, je cite, pour tous les lycées confrontés à des difficultés de remplacement des professeurs absents. À Haguenau, 8 personnes, essentiellement des mineurs, ont été placées en garde à vue après des violences hier dans la ville. Des heurts avec les forces de l'ordre que la situation locale ne justifie pas, selon le maire. Un adolescent a été blessé par un mortier d'artifice.
2: Une enquête a été ouverte après l'incendie mortel hier à Gunsbar dans la vallée de Munster.
1: On ignore pour l'instant les causes de cet incendie qui a tué 2 personnes et gravement blessé une femme de 62 ans. Sur ici.fr, vous avez le témoignage d'un habitant de Gunsbar, Florian, qui a réussi à grimper sur une échelle placée sur le toit d'une camionnette pour sauver des voisins de l'immeuble en flammes.
2: Les PFAS sont partout et ici Alsace vous dévoile ce matin le résultat d'une enquête inédite à grande échelle.
1: Une enquête menée avec la cellule investigation de Radio France qui démontre la présence de PFAS, de polluants éternels, parfois en quantité importante, dans nos œufs. En Alsace, nous avons ainsi prélevé des œufs d'un poulailler de particulier à Orfelden et nous les avons fait analyser, des œufs de poule nourris au bio, je précise. Résultat, le seuil réglementaire d'un type de PFAS est largement dépassé. Il s'agit des PFOS, des molécules dangereuses pour notre santé et désormais interdites, explique Morgane Donard, directeur de recherche au CNRS à Strasbourg.
3: Ce qui est connu clairement avec les PFOS, ils sont interdits déjà depuis maintenant une bonne quinzaine d'années. La fabrication et l'importation est interdite en France et en Europe de manière générale parce que justement on a trouvé à ces époques-là qu'il y avait une toxicité qui était démontrée, notamment comme perturbateur endocrinien par exemple, où il y a une présomption, une très forte présomption, voire même dans certains cas des preuves, d'être lié à certains types de cancers. Donc effectivement, il y a vraiment un danger. Et le fait que ce ne soit pas dégradable, ça se retrouve dans toute la chaîne alimentaire. Donc vous l'avez dans le sol, mais ensuite effectivement, les animaux vont s'en nourrir. Nous allons nous en nourrir également. Et comme ce n'est pas dégradable, ça va se transmettre de proche en proche, comme ça, entre le sol, l'animal, les plantations, et ce que nous ingérons. Et nous-mêmes allons l'accumuler dans nos tissus.
1: Des PFAS dans nos sols, la contamination est, je cite, généralisée. Réagit Daniel Réninger, le président d'honneur de l'association Alsace Nature, qui était l'invité d'ici Alsace ce matin. Interview à réécouter sur notre site ici.fr. La disparition d'une militante emblématique en Alsace, Germaine Schell, est décédée dans la nuit de jeudi à vendredi à l'âge de 97 ans. Dans son village de Kolbsheim, elle a été l'une des figures de la mobilisation pendant des années contre le grand contournement ouest de Strasbourg, le GCO. Les obsèques de l'activiste alsacienne auront lieu ce samedi à 15h à Kolbsheim. Un exercice est organisé aujourd'hui sur le site de l'entreprise DSM Nutritional Products, classée Céveso à Villageneuf, dans l'agglomération de Saint-Louis. Les sirènes de Huninx, Saint-Louis et Villageneuf vont être déclenchées ce matin et les personnes à proximité recevront un message d'alerte sur leur téléphone.
2: Supporters et joueurs de la SIG retrouvent la Coupe d'Europe au Rhénus.
1: C'est leur premier match de poule en Ligue des Champions. Les basketteurs de la SIG affrontent les Polonais du Legia Varsovie à 20h. Le club strasbourgeois ne s'était pas qualifié pour une compétition européenne lors des 2 dernières saisons. Enfin, les Bleus du foot renversant hier face au Diable Rouge alors qu'elle était menée 1-0. L'équipe de France s'est imposée 4-1 face à la Belgique grâce à 4 réalisations dans le dernier quart d'heure de jeu, dont un doublé de Michael Olysee.
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1: La météo, c'est du soleil pour aujourd'hui.
2: Oh oui, depuis ce matin et jusqu'à ce soir, grand et beau soleil, quelques nuages, mais vraiment rien de bien grave, pas de pluie de prévu. On profite d'une belle journée avec de belles températures allant jusqu'à 24 degrés cet après-midi à Haguenau, à Saverne, à Mulhouse également, 25 à Strasbourg, à Célestat ou encore à Colmar. Colmar d'ailleurs aussi, vous vous trouvez, vous êtes à moins de 10 km de Winsenheim où se déroulera dès demain soir la Voix des Talents, un tremplin vocal consacré à la chanson française et internationale avec plusieurs belles voix de la région accompagnées par des musiciens en live. Voilà, rendez-vous mercredi. Donc demain soir à 20h à l'Artus du côté de Winsenheim sur la route. Et bien écoutez, quelques ralentissements toujours autour de Colmar, hein. C'est vrai qu'il y a du monde aujourd'hui autour de Strasbourg également. Ça débute au niveau de Geispolsheim jusqu'à Porte Blanche, un peu plus au nord également, du côté de Niederhausbergen jusqu'à Reichstätt. Du monde également sur la M351 entre Wolfisheim et Strasbourg, et puis du classique, hein, entre Kiel et Strasbourg également, ou encore sur la route de Schirmeck. Ouais, ça a l'air plutôt compliqué ce matin, même encore à cette heure-ci à 9h. Je vous le disais, autour de Strasbourg, oui, mais autour de Colmar, Orbourg-Vire, ça a l'air bien dense également. Et puis un peu plus au sud, tout au nord, du côté de Huning ou de Hesing. Il y a un petit peu de monde également en direction de la Suisse, 03 88 25 02 02. On fait la route à vos côtés.
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2: Ce matin, on parle des PFAS dans les œufs, et pas que, avec vous, Sophie Constanzer, qui restez avec nous jusqu'à 9h30.
1: Oui, exactement, parce qu'en fait, aujourd'hui, Ici Alsace vous dévoile donc les résultats d'une enquête exclusive, inédite, qui a été faite en collaboration avec toutes les radios du réseau. On a fait analyser des œufs. Alors, pour, en l'occurrence, Ici Alsace avait choisi des œufs d'un poulailler, d'un particulier à Orfelnden, dans le Bas-Rhin. Et il s'avère que voilà, les œufs ont été, bien sûr, analysés. Et donc, il y a un résultat qui est positif à un PFAS, qui dépasse largement le seuil réglementaire.
2: Alors justement, les PFAS, c'est quoi déjà pour commencer? Laissons le micro à notre docteur maison, Gérald Kirzek. Alors ces polluants éternels, c'est quoi exactement et quel est leur impact sur notre santé?
7: Les PFAS ou les PFAS, en fait, sont des molécules chimiques, c'est ce qu'on appelle des polluants éternels. Pourquoi? Parce que ce sont des molécules chimiques, elles sont pas présentes naturellement, mais l'homme, depuis les années 50, les a utilisées pour avoir des propriétés anti-adhésives dans les poils, par exemple, imperméabilisantes, ou pour résister à la chaleur. Et en fait, il y en a de partout. Il y en a dans la terre, il y en a dans l'eau, il y en a dans nos produits de consommation. Et le problème, c'est que ces polluants éternels, un, ils sont quasiment éternels, donc très difficiles à éliminer. Et deuxièmement, ils ont un impact sur la santé. Cet impact, c'est augmentation du cholestérol, augmentation de certains cancers probablement, et puis c'est ce qu'on appelle des perturbateurs endocriniens. C'est ça qui va donner des problèmes de thyroïde, de puberté précoce, et finalement il y a plein de maladies qui sont en train d'exploser. Et bien peut-être qu'il y a un lien, alors je dis pas de causalité, mais peut-être de corrélation avec ces PFAS.
2: Alors comment la qualité du sol impacte la qualité des œufs? Comment ces polluants se retrouvent-ils concrètement dans nos poulaillers? Eh bien on vous écoute, docteur Kirzek, et surtout face à ces risques, quels sont les bons réflexes à adopter? Comment limiter nos expositions aux PFAS au quotidien?
7: On peut pas d'abord les éliminer, on peut pas forcément les doser en routine courante. Après, je pense qu'il y a des mesures de bon sens sans paniquer. Vous avez une poêle, par exemple, anti-adhésive qui est un peu abîmée, ben, il faut la changer tout de suite pour éviter justement d'ingurgiter. Il faut varier sa consommation alimentaire, privilégier des circuits courts, privilégier des produits non transformés, non industriels. Ce sont des petits moyens, variés, l'eau. On dit hydratez-vous, ben, faut s'hydrater avec parfois de l'eau en bouteille, mais il faut pas prendre toujours la même marque, toujours la même manière de consommer. En fait, c'est cette diversité qui va faire qu'on va diminuer l'exposition. Et puis, un geste tout simple, on aère, par exemple. Le fait d'aérer le matin, 10 minutes, 10 minutes à midi et 10 minutes le soir, de ne pas utiliser des bougies parfumées, bah, tout ça, c'est autant de petits moyens au quotidien pour diminuer l'exposition.
2: On a également demandé à notre vétérinaire maison, Pierre Fabin, de nous expliquer le lien entre la qualité de la terre et celle de nos œufs. On l'écoute.
8: Alors, l'explication, elle vient tout simplement du comportement naturel d'une poule. Une poule qui est élevée en plein air va gratter le sol quasiment toute la journée. Elle va picorer des petits insectes, des petits vers de terre, des petites racines, mais elle avale aussi de la terre et des cailloux pour faciliter sa digestion. Et c'est même indispensable pour elle. Comme elle n'a pas de dents, ces petites pierres qu'elle va stocker dans une partie de son estomac qu'on appelle le gésier vont agir comme une meule et assurer sa digestion. Le problème, c'est que si le sol est pollué par des polluants, la poule va inévitablement en avaler. Et la particularité de ces polluants qu'on dit éternels, c'est qu'ils se stockent dans les graisses et qu'ils s'accumulent jour après jour, mais ne se dégradent pas. Mais en fait, pour fabriquer un œuf, et tout particulièrement pour fabriquer le jaune, la poule va puiser dans ses propres réserves de graisse et de protéines. Et du coup, les polluants qui y sont stockés vont se retrouver directement à l'intérieur de l'œuf.
2: Alors, cette étude fait beaucoup parler, hein, d'autant plus que l'œuf reste incontournable de nos assiettes. Est-ce qu'on est vraiment les plus gros consommateurs en France? On a posé la question à Valère Corrière qui nous a répondu via nos WhatsApp.
9: Nous les Français, on mange beaucoup d'œufs et de plus en plus. En 2025, chaque habitant en a consommé en moyenne 237 sous toutes leurs formes. À la maison, au restaurant, dans des plats préparés. C'est un record, c'est même 10 œufs de plus qu'en 2024. Mais alors, pourquoi un tel engouement? D'abord parce que l'œuf, c'est une protéine bon marché, ce qui est plutôt utile et bienvenu quand on fait attention à son budget, surtout en ce moment. Et puis, il est très présent dans notre cuisine. Omelette, œufs à la coque, gâteaux, pâtes, quiches, on le retrouve aussi dans beaucoup de produits transformés. Résultat, les achats d'œufs en magasin ont augmenté de 14% entre 2023 et 2025.
2: Et vous, alors justement, est-ce que vous consommez beaucoup d'œufs? Vous consommez des œufs, vous, beaucoup, Sophie?
1: Ah oui, quand même.
2: C'est vrai? Bah oui, c'est
1: pour partie. Les gâteaux, pour...
2: C'est ça. Ah, j'ai fait une grosse omelette hier soir, voilà, j'en parlais. Est-ce que cette enquête change-t-elle votre regard sur cet aliment ou sur d'autres d'ailleurs? Allez-vous modifier vos habitudes? Ou restez-vous confiant justement? Pourquoi pas? 03 88 25 15 15, on attend vos témoignages. Ça fonctionne également via WhatsApp, à l'écrit ou par vocal. Voici Stéphane Echer, ici Alsace.

0: Le Bob Dylan suisse, Stéphane Echer, avec combien de temps ici à Alsace? Ouais, je l'aime bien celle-là.
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0: Comment les PFAS arrivent-ils dans les œufs? Oui, comment un polluant présent dans l'environnement peut-il finir dans un œuf? Les PFAS rejetés dans l'environnement peuvent contaminer l'eau et les sols. Une poule élevée en extérieur picore de la terre, avale de petits organismes, consomme des végétaux et boit de l'eau. Il y a une enquête que nous avons menée avec ici qui révélait qu'il y avait beaucoup de PFAS et de PFOS. C'est ça, hein, c'est un PFAS particulier.
3: Oui, notamment dans les œufs prélevés. Alors nous, on a fait un prélèvement à Orfelden dans un poulailler avec des poules qui sont élevées au bio. Chez un particulier. Ce prélèvement, il a été fait le 16 février 2026. Et donc, les résultats révèlent que c'est positif à 4 PFAS, dont les PFOS, comme vous venez de le dire. Là, le seuil réglementaire est largement dépassé. Alors, aujourd'hui, en France, 95% de notre alimentation provient directement du sol, comme nous l'explique Alain Broman, président de l'Association française d'études des sols et chercheur à l'Institut de recherche pour le développement. On l'écoute.
4: Quand vous buvez du vin, vous buvez du sol. Quand vous mangez un légume, vous mangez du sol. Tous vos minéraux, tous les os que vous avez, tout votre calcium, votre magnésium, votre effet d'éléments qui viennent du sol. Donc en fait, quand on parle de santé des sols, on parle de notre santé à nous, directement. Cette relation au sol, elle est très intime. Elle est perpétuelle. Dès que effectivement le matin vous vous levez et que vous prenez de l'eau, que vous mettez de l'essence dans votre voiture, ou vous mangez vous buvez du lait, tout ça, ça vient du sol, hein. Le pétrole, il a été élaboré dans le sol à partir de la matière organique dégradée. Donc, en fait, cette relation au sol, elle est constante. Elle n'est pas perçue forcément comme constante dans notre imaginaire, mais elle est constante.
3: Alors, comment améliorer la qualité du sol de nos jardins? On a posé la question à Alain Broman.
4: Donc, votre jardin, il est ce qu'il est, avec une qualité qui peut être plus ou moins grande. Vous avez des jardins qui intrinsèquement auront une meilleure qualité agronomique, c'est-à-dire une meilleure possibilité de faire pousser vos tomates. Mais s'il manque des points de qualité, vous pouvez les compenser. En général, le premier facteur, c'est qu'on apporte de la matière organique, alors sous forme de compost, sous forme de fumier, sous forme de résidus de tonte, tout ça, c'est le premier point. Le deuxième point qu'il faut faire, c'est que votre sol il soit pas taxé, il soit bien structuré. Alors à ce moment-là, si de temps en temps, si vous commencez dans votre jardin et que vous voyez que votre sol il est très très dur de mettre une pelle dedans, il va falloir peut-être le retourner au départ et incorporer de l'humus ou incorporer du compost dans ce sol au départ. Faut préparer votre sol. Mais déjà, si vous mettez du compost et si vous mettez de la matière organique, vous allez apporter beaucoup de choses qui sont nécessaires. Vous n'aurez pas forcément besoin de fertilisants.
3: Est-il possible de dépolluer le sol de son jardin? C'est l'autre question qui se pose après cette enquête.
4: C'est compliqué. En fait, ça va dépendre beaucoup du type de polluant, parce qu'il y a des polluants qui peuvent rester dans la terre, même s'ils sont en concentration, mais ne pas aller vers les aliments. Donc, ils ne sont pas biodisponibles. Donc, vous pouvez avoir des concentrations de plomb importantes, mais qu'ils se retrouvent assez peu, par exemple, dans vos aliments. Le fait, par exemple, si vous avez des doutes, de plutôt privilégier les légumes feuilles par rapport aux légumes racines. Quand je parle de tomates, c'est un légume feuille, par exemple. Un légume racine, ça va être la pomme de terre. Et donc, là, la pomme de terre, elle sera plus sensible aux polluants. Donc, à ce moment-là, si vous avez un doute, il vaut mieux déjà laver vos légumes. Si vous les épluchez, c'est encore mieux. Et si vous privilégiez les légumes feuilles, c'est encore mieux. Plutôt que de dire vous allez dépolluer votre sol, ça va être compliqué. Déjà, essayez de savoir si vous êtes plutôt dans un milieu argileux. Alors ça, si vous êtes dans un milieu argileux, c'est plutôt une bonne chose. Parce que la plupart des polluants, ils vont être adhérés aux argiles. Ils vont se retrouver en fait assez peu dans vos légumes. Par contre, si vous êtes dans un milieu sableux, ça va pas être la même chose. Mais en même temps, les polluants, ils n'auront pas beaucoup de choses pour s'accrocher. Ils n'auront pas beaucoup d'éléments. Ils vont plutôt se retrouver dans la nappe phréatique.
0: Alain Broman, président de l'Association française d'études des sols et chercheur à l'Institut de recherche pour le développement. Merci, hein, c'est un peu plus clair la façon de gérer nos sols, merci à lui. Alors oui, c'est vrai que ça peut faire peur, on est d'accord. Est-ce que vous consommez des œufs régulièrement? Est-ce que de votre propre poulailler, pourquoi pas, ou ceux d'un voisin, cette enquête vous inquiète-t-elle davantage que si vous achetiez vos œufs dans le commerce? Mais est-ce que ces œufs, quelquefois bio, élevés en plein air, ne vous rassurent peut-être plus ou vous ne faites plus confiance à ces œufs? C'est pas très clair ce que je raconte, mais en gros, est-ce que vous faites encore confiance aux œufs que vous avez dans votre jardin, de votre propre poulailler, ou encore, est-ce que vous faites confiance aux œufs bio que vous achetez dans le magasin, ou plus du tout, aucun des deux, 03 88 25 15 15. J'espère avoir été un peu plus clair. Sophie, ça va?
3: Très bien. Grande clarté.
0: Merci. Ça me reprendra deux fois, mais on y arrive. Voici On My Soul, Bruno Mars et Alsace, 9h et bientôt 20 minutes. On vous attend, hein, 03 88 25 15 15, ça fonctionne également sur le WhatsApp. À tout de suite.

0: Bruno Mars, On My Soul, ici à Alsace, 9h22. On parle ce matin des PFAS qui se retrouvent dans les œufs après une étude qui a été faite par ICI, que vous retrouvez d'ailleurs sur ICI.fr, avec un taux des PFAS et des PFOS, une sorte de PFAS qu'on a retrouvé dans les œufs du côté de Horfelden. Est-ce que vous faites encore confiance aux œufs de votre propre poulailler ou est-ce que vous achetez uniquement des œufs bio au supermarché? Venez nous en parler, 03 88 25 15 15. Et surtout, est-ce que ces PFAS vous font peur? On est là pour vous écouter jusqu'à 9h30.
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0: On continue de parler des PFAS ce matin. Pourquoi la présence de PFAS dans les aliments inquiète-t-elle les scientifiques? Le problème concerne principalement l'exposition répétée. Certains PFAS persistent longtemps dans l'organisme et peuvent s'y accumuler progressivement selon les substances et les niveaux d'exposition. Les études ont mis en évidence des associations avec des effets sur le système immunitaire, le fonctionnement de la thyroïde, la fertilité ou encore certains cancers, Sophie.
11: Alors on a justement posé la question à Xavier Coumoul, toxicologue, professeur à l'université Paris-Cité, directeur de recherche à l'INSERM. Pour lui, ces polluants éternels sont bien connus pour leurs effets sur le système immunitaire, les risques cardiovasculaires et de cancer, notamment du rein. Voilà son conseil, on l'écoute.
12: Bah moi, le conseil, ce serait effectivement de ne pas les consommer, parce qu'on connaît quand même assez bien certains effets sur le long terme. Et surtout, ces molécules, elles sont pour certaines persistantes. Si on continue à en consommer tous les jours, bah, petit à petit, on bio-accumule ces substances. Alors, la recommandation, c'est toujours de protéger les populations vulnérables, les femmes enceintes et les jeunes enfants. Il est évident que c'est plutôt ces personnes qu'il faut protéger. J'entends très bien la remarque de personnes qui disent « je consomme des œufs depuis 10 ou 20 ans et j'ai pas de problème ». Et c'est normal. Tout ce que je vous mentionne ici, ce sont des risques. C'est-à-dire, ça n'est pas une chose absolue. Il y a des gens, ils vont fumer toute leur vie, ils ne vont jamais développer de cancer du poumon. Et puis, il y en a d'autres, au bout de 5 ans, ils vont les développer. Donc, en fait, moi, je peux pas m'engager sur le risque individuel et garantir à une personne qu'elle développera une pathologie ou qu'elle ne la développera pas. C'est un risque à prendre. Sur le tabac, il y a plus de certitudes que sur les PFAS. Évidemment, si les personnes souhaitent consommer les œufs, ils peuvent le faire, ils sont libres de le faire. Mais voilà, il faut simplement qu'ils soient conscients qu'il peut y avoir un risque.
11: Ça ne signifie pas que manger un œuf contaminé rend immédiatement malade. Les effets dépendent de la substance concernée, de la quantité absorbée, de la fréquence d'exposition et de la situation de chaque personne. On le précise tout de même. Et pour retrouver les résultats de cette enquête que nous avons menée, donc à l'échelle du réseau ici, c'est bien sûr sur notre site ici.fr, page Alsace. Et vous avez les résultats, par exemple, pour Orfelden dans le Bas-Rhin, dans un poulailler de particulier.
0: Et on rappelle justement aussi qu'on peut manger ses œufs, que certaines communes continuent des opérations où ils donnent des poules, où on en achète une, on en a une deuxième, comme à Kems, à Merzwiller, à Chidika. Mais franchement, si vous êtes de la place, quel plaisir d'avoir les œufs de son jardin. Voilà, on peut bien sûr être attentif, mais on peut continuer d'en déguster. Merci beaucoup, Sophie, d'avoir passé ce moment avec nous.
11: Merci beaucoup. Et puis, on se retrouve à 11h pour un point sur l'actualité.
0: Et ben voilà, parfait. Donc, continuez, Alain Bachung. Encore un qui a grandi en Alsace. Voilà. On est chauvin? Pas du tout. Voici Osez Joséphine, ici Alsace, bientôt 9h30.

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1: Quelle guitare, la slide guitare, j'adore. Alain Bachung, Joséphine, ici à l'Alsace 9h30.
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1: Allez, avant de parler de la journée mondiale du sourire, dans un instant, on va prendre soin de vos dents. Ah ouais, le sourire, ça va avec. Et justement, si vous avez des enfants ou des jeunes à la maison, connaissez-vous MT Dents tous les ans? Le principe est simple, hein, de 3 à 24 ans, chaque jeune peut bénéficier tous les ans d'un rendez-vous gratuit chez le dentiste. Pendant ce rendez-vous, le dentiste vérifie les dents, bien sûr, et les gencives, recherche d'éventuels facteurs de risque et donne des conseils sur le brossage ou encore l'alimentation. Et s'il découvre une carie ou un problème qui nécessite des soins, certains soins sont réalisés dans les 6 mois suivant l'examen. Et tout ça est également pris en charge, donc sans avance de frais, ça c'est plutôt intéressant. Pour en profiter, c'est assez simple. Prenez rendez-vous chez votre dentiste et précisez simplement qu'il s'agit d'un rendez-vous MT Dents. M comme M et T comme le T. MT Dents le jour J. Pensez à prendre la carte vitale du jeune ou celle d'un parent, ainsi que la carte de la mutuelle. Voilà, toutes les informations sont à retrouver sur servicepublic.fr ou encore sur amélie.fr, mais c'est toujours bon à savoir.
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1: C'est la journée mondiale du sourire. Alors ce matin, on va sourire, ça tombe bien, puisqu'il n'y a pas forcément besoin d'une nouvelle extraordinaire pour sourire. Justement, on peut juste sourire à la vie. Un rayon de soleil, voilà. Cela peut être votre enfant qui vient de vous réveiller, une chanson entendue sur Ici Alsace, un Eddie Mitchell par exemple, l'odeur du café, votre chien qui vous accueille comme si vous étiez parti depuis 3 mois, ou simplement, je vous le dis, un rayon de soleil sur voilà, la ligne bleue des Vosges. C'est beau, n'est-ce pas? Ces petits moments sont parfois un peu un peu légers, et pourtant ce sont souvent eux qui changent la couleur d'une journée même, parce que la journée, ça ne veut rien dire. Qu'est-ce qui vous fait sourire? Par exemple, un animateur qui fouille, qui dit journée à la place de journée, une personne, une habitude, une musique, un animal, une petite scène de vie quotidienne. Ce matin, on commence la journée avec le sourire et toutes les bonnes raisons de sourire, justement. Du coup, je ne pouvais pas ne pas vous passer cet extrait de C'est mon choix, où les invités étaient des personnes avec des rires un peu, particuliers. Écoutez.
4: Vous êtes célibataire, c'est pas à cause de votre rire?
5: J'espère pas.
4: Non.
1: C'est long, mais attendez, le meilleur arrive. Alors, ce sont des rires, on est d'accord, je tiens à préciser, on parle de sourire ce matin, mais ces rires-là nous font sourire, donc voilà, venez nous parler de ces petits plaisirs qui vous font sourire. 03 88 25 15 15. Ah bah tiens, Eddie Mitchell, ça me fait sourire, ça fait plaisir.
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0: Vous ne le voyez pas, mais j'ai un grand sourire. Un grand fan d'Eddie Mitchell, vous le savez, sur la route de Memphis à l'instant ici, Alsace.
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0: On ne connaît peut-être pas son prénom, on ne sait rien sur sa vie. Pourtant, son sourire peut nous accompagner pendant plusieurs heures. Ouais, c'est la personne qui vous a laissé passer à la caisse de la Copée, peut-être, ce matin. Un conducteur qui vous remercie sur la route, un petit sourire, une serveuse qui vous accueille chaleureusement, un serveur également, un enfant qui vous sourit dans le tram, ou quelqu'un qui que vous croisez tous les matins dans votre village sans lui avoir jamais vraiment parlé. Mais le petit sourire, voilà, ça va bien, ça fait du bien. On écoute d'ailleurs Maude sur le site Un Jeune, Un Avenir qui nous explique pourquoi sourire, ça fait du bien.
3: Aujourd'hui, on parle de l'importance du sourire. Sourire, c'est essentiel, quoi que vous fassiez dans la vie, parce que c'est le code social universel qui crée le lien. Ça crée le contact avec l'autre. Quand vous souriez, c'est une invitation pour l'échange et ça va tout de suite créer du lien avec la personne qui est en face de vous. Et même si vous êtes stressé, des fois on se dit « mais je vais être crispé, ça va se voir que mon sourire il est faux, que je suis pas vraiment, je suis pas à l'aise de toute façon, je suis en train de passer un entretien, je suis pas bien. » Mais en fait, sachez que quand vous souriez, votre cerveau, de façon mécanique, il reçoit le signal que vous êtes en train de sourire, que du coup, si vous souriez, c'est que ça va, et il va vous aider à vous détendre. Donc même si au début, vous avez un sourire super crispé, on va sentir que c'est pas naturel, mais la personne qui est en face de vous, elle sait que vous n'êtes pas bien, vous êtes en entretien, et vous allez voir que à force de sourire, ça va vous aider à vous détendre, et que ça va très bien se passer ensuite.
0: Voilà, le sourire amène le sourire, des fois il faut... Ouais, on se réveille, on n'est pas forcément content d'aller bosser. Hop, un petit sourire dans la rue à quelqu'un, où on reçoit un sourire, et la journée est beaucoup plus belle. Vous souvenez justement du dernier sourire reçu d'un inconnu ce matin, peut-être, ou hier, ou la semaine dernière, voilà, ça vous reste un petit peu, on se dit, il m'a fait du bien ce sourire, c'était où? Et pourquoi il vous a marqué? Appelez-nous maintenant 03 88 25 15 15. Honnêtement, on parle de sourire et c'est plutôt bon mood, hein, bonne ambiance comme on dit. Donc n'hésitez pas, on passe un bon moment ensemble. Avant cela, voici Olivia Newton-John avec Physical. Ça va être physique.

0: Chanson qu'on retrouve dans l'excellent film Le Grand Bain, que vous avez peut-être déjà vu. Si vous ne l'avez pas encore vu, allez le voir, ça va vous faire sourire. Vous avez vu cette transition incroyable, Journée mondiale du sourire, on parle des sourires ce matin, avec un beau message de Philippe qui nous a juste envoyé un message qui nous renvoie vers une chanson. On l'écoute dans un instant, à tout de suite.
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0: 10h moins le quart, déjà 9h45, c'est plus facile à dire, je crois. On parle du sourire aujourd'hui, puisque c'est la journée mondiale du sourire. Aimez-vous faire sourire les autres? Eh bien, écoutez, Philippe m'a fait sourire. Il nous a envoyé un lien direction YouTube pour nous faire écouter une petite chanson. Il nous a envoyé tout ça via le WhatsApp 03 88 25 15 15, l'endroit où vous pouvez également réagir, nous parler de ce que vous aimez dans ce don du sourire que vous recevez ou que vous donnez aux personnes autour de vous. Philippe, cette chanson, c'était ça, écoutez. Sœur Sourire, bien sûr, on y pense également. Donc merci beaucoup Philippe, ça m'a fait sourire. Merci pour le clin d'œil. Certaines personnes possèdent un vrai talent, hein, c'est vrai, elles savent faire sourire ceux qui les entourent. Elles racontent une histoire, glissent un petit mot dans un sac, apportent des croissants au travail. Ça me fait sourire, ça me fait surtout très plaisir. Envoie une photo amusante, une vidéo, ou comme Philippe a pu le faire avec cette chanson de Sœur Sourire, ou en appelant simplement au bon moment. Voilà, faire sourire quelqu'un, ce n'est pas forcément jouer les humoristes, hein, cela peut être juste un petit service, un petit clin d'œil, un petit compliment, voilà, ça fait toujours plaisir, un compliment sincère, s'il vous plaît, bien sûr. Alors, quelle est votre méthode pour faire sourire les autres? Et vous, dans votre entourage, qui réussit toujours à vous faire sourire quand ça va au plus mal dans la journée? Hop, il y a toujours quelqu'un qui, par une petite phrase, une petite attention, vous fait du bien et vous redonne le sourire. Partagez avec nous, eh bien, ces petits moments. 03 88 25 15 15. Voici Gaëtan Roussel, Tout s'en va ici, Alsace.
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0: Gaëtan Roussel, tout s'en va à 9h et bientôt 50 minutes ici Alsace.
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0: Journée mondiale du sourire, on parle de votre sourire, de nos sourires, de ces petits sourires qui font du bien. Et il y en a un qui fait du bien tous les matins quand on arrive à la radio, c'est celui de Nadia.
3: Oh, merci.
0: Et c'est vrai, c'est sincère, hein, je pense que tout le monde à la radio dira la même chose. C'est un vrai plaisir de t'avoir toujours souriante.
3: Merci.
0: Et tu partages ce sourire avec nous. Toi, tu voulais nous partager justement des petits instants de sourire avec les enfants,
3: ah,
0: c'est ça?
3: Ah, bah oui. Ah, moi, mes enfants, c'est des comiques, c'est des comédiens, ils doivent avoir quelque chose, c'est pas possible.
0: Ouais.
3: L'année dernière, je dis à ma fille, bah, ramène-moi tes crayons, je vais te les tailler. Elle me dit quoi? Elle me dit, maman, c'est pas la peine, ils ont bonne mine.
0: Alors,
3: je lui dis, où est-ce que tu l'as pompé? Elle m'a dit, non, maman, je te jure que c'est moi qui l'ai dit à l'instant.
0: Ouais, joli. Bravo.
3: Alors, j'aime beaucoup cuisiner.
0: Ouais.
3: Donc, pendant que je prépare mes repas, donc, je sais que les enfants, ils étaient petits, je me rappelle de cette période-là. On jouait au mâle, femelle, puis ma fille, elle avait aussi une évaluation. Et je dis à mon fils, bah dis-moi, mon fils, quelle est la femelle du coq? Et d'un coup, il réfléchit pas, hein, tout de suite, il me dit, la coquine. Elle est pas mal.
0: Elle est bien.
3: 10 jours plus tard, ma fille, elle a une éval.
0: Okay.
3: Et je regarde son éval, machin, je regarde ce qu'elle a noté, et d'un coup, je vois, coq, coquelette.
0: Okay.
3: La femelle. Ah non, mais ils sont forts.
0: Hein. Génial, c'est génial.
3: Petites anecdotes comme ça, j'en ai pas mal. Allez, je raconte juste une dernière.
0: Allez, une dernière.
3: C'est mon fils qui a une dictée avec les mots qui se finissent par rien.
0: Mm-hmm.
3: Bien, tiens, mien, sien. Et à un moment, je lui dis, écris rien. Et je vois, il bouge pas. Il reste comme ça. Je dis, bah, écris rien. Il me dit, bah oui, j'écris rien. Mais non, mais écris le mot rien.
0: Alors, j'ai une anecdote avec moi aussi, si c'est comme ça. Premier jour d'école, je devais écrire choucroute sans regarder. On me dit, vous écrivez choucroute sans regarder pour voir à peu près comment vous écrivez. Et donc, j'arrive, ma mère me dit, allez hop, on fait les devoirs. Et je m'installe et je prends mon stylo. Et je regarde en l'air et je commence à essayer d'écrire. Et ma mère me fait, mais qu'est-ce que tu fais? Mais on m'a demandé d'écrire choucroute sans regarder. Du coup, j'écrivais choucroute sans regarder.
3: Elle est pas mal, celle-là.
0: Elle est bien aussi. Voilà, bah voilà, c'est les petits moments qui font sourire.
3: Ouais,
0: je suis pas sûr que ça a fait beaucoup sourire ma mère, mais bon, sur le coup. Bon, bah merci Nadia, en tout cas, ça fait plaisir.
3: Merci à toi.
0: Si vous aussi, vous avez des petits moments comme ça dans la journée avec les enfants, les petites anecdotes qui vous font sourire, justement, n'hésitez pas. On est encore à vos côtés pendant une petite dizaine de minutes jusqu'à 10h, 03 88 25 15. Ça me fait sourire depuis 1989. Je ne sais pas qui a fait la programmation, mais en tout cas, c'est très bien fait. Texas, I Don't Want a Lover, Charline Spiteri. Bisous.

0: pour savoir ce qui se passe de bien chez nos voisins. Ce matin, on va apprendre d'un jeune homme, puisque lui, il a cherché du travail en faisant une annonce dans le micro du train.
1: Ah, génial.
0: Oui,
1: trop bien, ça. J'aurais pu faire ça. Et ben, ouais, parfait, je vous laisse la main jusqu'à 11h avant de laisser la place à Laurent Weisskopf. À demain.
0: À demain.
1: Bisous.

0: Eros Ramazzotti sur votre radio ici Alsace. Belle journée à tous.
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0: Mardi 6 septembre, soyez les bienvenus. Il est 10h. À présent, c'est toutes les informations présentées par Robin Schmitt. Les PFAS sont partout, c'est ce qu'on vous révèle ici dans notre enquête inédite.
2: Ces polluants éternels sont suspectés d'être cancérogènes. Ils sont dans l'air, dans la terre et dans notre assiette. Nous avons analysé des œufs de poule, notamment à Orfelden, chez un particulier qui nourrit ses poules avec du bio. Les analyses révèlent que ces œufs sont contaminés aux PFAS, comme 6 œufs sur 10 analysés en France. Et tout est contaminé en Alsace. La contamination au PFAS est généralisée. Réagit ce matin Daniel Reininger, président d'honneur d'Alsace Nature Environnement, invité ce matin de la rédaction d'Ici Alsace. Il évoque des terrains qui sont parfois pollués par des usines, des pesticides depuis une cinquantaine d'années sans qu'on s'en rende forcément compte.
0: Étudiants, parents, profs vont manifester aujourd'hui.
2: Tous unis derrière les lycéens pour cette journée de mobilisation qui s'annonce massive pour dénoncer le manque de profs, les classes surchargées. 24 établissements vont rester fermés aujourd'hui. La fac de droit à Strasbourg n'accueillera pas d'étudiants. Les manifestations vont partir à 14h à Strasbourg et à Mulhouse. Hier, en marche des mobilisations lycéenne. 8 jeunes ont été placés en garde à vue à Haguenau après des jets de mortier sur la voiture de 2 policiers. Les 2 policiers et un jeune ont été blessés à cause des tirs d'artifice à Strasbourg. Ce sont 9 mineurs qui ont été arrêtés hier.
0: On ne connaît toujours pas l'origine de cet incendie mortel dans la vallée de Munster.
2: Une enquête est ouverte après ce drame à Gunsbach. Les flammes ont embrasé un immeuble de 5 étages. Elles ont tué 2 personnes et gravement blessé une femme de 62 ans. Une expertise est en cours ce matin pour trouver l'origine du feu. Les sirènes vont

0: retentir à Huningue, Saint-Louis et Villageneuve, où une entreprise du secteur classé Céveso fait un exercice de sécurité aujourd'hui. Les habitants recevront un message d'alerte sur leur portable. Pas de panique, il ne se passe, ce n'est qu'un exercice. Les basketteurs de la SIG jouent leur premier match de poule de Ligue des Champions ce soir. Ce sera contre les Polonais de Legia Varsovie au Rhenus. Et ces deux dernières saisons, la SIG avait dû faire une croix sur la qualification pour la compétition européenne. Ils sont donc de retour. Il est 10h02 sur Ici Alsace.
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0: On fait un point ensemble sur le temps aujourd'hui.
2: Oui, Jordan. Un temps bien bleu ce matin, vous le voyez en mettant un petit coup de nez à l'extérieur. Le thermomètre actuellement affiche déjà des valeurs douces, comprises entre 16 et 19 degrés sur l'ensemble de l'Alsace. Pour cet après-midi à Strasbourg, Rhinou comptait 21 degrés au meilleur de la journée. Du côté d'Onmarsheim, Wingersheim, Zellwiller, Schirmeck, la température monte à 22 degrés. Enfin, le thermomètre, le mercure, culmine à 23 degrés du côté de Thann, Colmar et Mulhouse.
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2: Eh bien, c'est Jordan qui vous accueille ce matin. Ici, ça marche, votre espace dédié aux réussites de notre région. Ce rendez-vous qui valorise les projets concrets et efficaces nés près de chez nous. Ce matin, posez-nous une question. Comment déplacer toute une famille, faire les courses et déposer les enfants à l'école sans utiliser la voiture individuelle, surtout chez nous, à la campagne, en dehors de la ville? C'est le défi relevé depuis plus de 30 ans par l'association Trajet, basée à Célestat. Nous sommes actuellement avec Alexandre Bauer. Vous êtes le vice-président et pilote de cette démarche. Bonjour Alexandre Bauer.
5: Bonjour Jordan.
2: Alors Alexandre, Trajet existe depuis milieu des années 90 en Alsace centrale. Pour quelqu'un qui habite à Célestat et qui découvre là aujourd'hui votre démarche, aujourd'hui, c'est Trajet. En deux mots, c'est quoi l'idée de départ?
5: Alors Trajet, tout simplement, regroupe des citoyens qui souhaitent transformer la mobilité du territoire. Nous sommes basés effectivement en Alsace centrale, à Célestat et les villages alentours. Depuis plus de 30 ans déjà. Mmh. Notre objectif, c'est de développer des modes de déplacement alternatifs à la voiture individuelle.
2: Alexandre, on parle aussi également de vélos cargo. C'est donc des grands vélos équipés d'une caisse à l'avant ou à l'arrière. C'est quoi le besoin fondamental aujourd'hui auquel vous avez voulu répondre sur notre secteur, sur le secteur de Célestat?
5: Tout simplement, aujourd'hui, pour transporter sa famille, le réflexe, c'est de prendre la voiture. Effectivement, c'est compliqué parfois de se déplacer, d'emmener les enfants à l'école, aux activités. Je suis moi-même papa de trois jeunes enfants. Le réflexe, c'est le réflexe voiture. Aujourd'hui, avec nos vélos cargo, en fait, on se rend compte qu'on peut se promener en famille, tout simplement en laissant la voiture au garage et emmener les affaires et les enfants partout, sur Célestat environ.
2: C'est un peu électrique ou pas ou...
5: Oui, effectivement, ces vélos sont relativement lourds et du coup, ces vélos sont électrifiés.
2: Donc voilà pour les bases, l'association Trajet met à disposition des familles d'Alsace centrale, des vélos cargo, vous l'avez entendu, pour transformer la mobilité du quotidien. Dans un instant, on va passer au concret. Si vous voulez utiliser un vélo cargo dès demain, comment ça se passe, comment on fait, on détaille le mode d'emploi dans quelques minutes. Il est 10h05.
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2: Mais pour l'instant, voici l'envie de Johnny Hallyday sur votre radio ici, Alsace.

0: de Johnny Hallyday sur votre radio, ici Alsace.
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0: Bienvenue dans votre magazine Ici Alsace, ce magazine qui donne la parole à celles et ceux qui concrétisent de belles idées tout près de chez vous. Ce matin, nous décortiquons cette alternative portée par l'association Trajet en Alsace. Imaginons qu'une famille d'Alsace centrale souhaite utiliser un vélo cargo dès demain. Concrètement, par quelle étape doit-elle passer? Comment s'organise la prise en main d'un vélo plus large ou électrifié? Quelles sont les conditions pour circuler en toute sécurité sur nos routes? On en parle ce matin avec l'association Trajet, avec son vice-président Alexandre Bauer. Alexandre Bauer, si je veux emprunter là dès demain un vélo cargo pour faire mes courses, emmener mes enfants à Célestat cette semaine, comment ça se passe en pratique?
3: Alors, à Célestat, depuis un an, nous avons lancé un projet de mise à disposition de vélo cargo pour les membres de Trajet. Donc, si une famille est intéressée, elle prend contact avec nous. Nous avons fait l'acquisition de 27 vélos cargo que nous mettons à disposition des familles. L'objectif, c'est que ces familles puissent se déplacer autrement qu'avec la voiture individuelle. Et le vélo cargo s'y prête très bien. Nous proposons des vélos cargo équipés de 4 places pour des petits-enfants âgés de 2 à 8 ans. Et si une famille est intéressée, il suffit d'adhérer à l'association. Et nous, en fait, on met à disposition les vélos. Alors, presque gratuitement, on demande simplement de couvrir les frais d'entretien qui s'élèvent à peu près 100 euros pour une location de 6 mois.
0: Ah oui, quand même, ça va, 100 euros pour 6 mois. Voilà. La première prise en main, elle est comment? Ça doit faire peur de...
3: Oui, effectivement, la prise en main n'est pas forcément évidente, tout simplement parce que ces vélos cargo sont des vélos triporteurs. La plupart des gens ont l'habitude de faire du vélo. Le vélo triporteur, c'est un vélo qui est rigide et qui ne s'incline pas. Donc dans les virages, au début, c'est très perturbant. Mmh. Et si on est trop rapide dans un virage, on peut effectivement même basculer. Donc ça demande une prise en main et quelques heures d'utilisation jusqu'à être vraiment à l'aise.
0: Vous avez ramené avec vous aujourd'hui Jean qui est membre aussi de Trajet. Vous faites donc des trajets en vélo quotidiennement. C'est quoi la fréquence d'utilisation du vélo?
4: J'ai toujours été cycliste.
0: Toujours.
4: J'ai fait le choix d'habiter près de mon lieu de travail, à Célestat, et donc toute ma vie professionnelle, j'étais à mon travail en vélo.
0: Okay.
4: Ça me prenait 10 minutes.
0: Voilà. Alexandre, elles sont comment les pistes cyclables autour de Célestat et en Alsace centrale?
3: Eh bien, elles évoluent.
0: Elles évoluent.
3: J'ai grandi moi-même à Célestat, effectivement, par rapport à il y a plusieurs dizaines d'années, ça évolue dans le bon sens. Maintenant, si je compare avec la qualité de nos routes, effectivement, c'est incomparable, on n'y est pas.
0: Oui.
3: Donc les cyclistes mériteraient aussi de meilleures infrastructures.
0: Oui, j'imagine qu'à cet endroit-là, il doit y avoir sûrement des améliorations à faire concernant ces infrastructures cyclistes.
3: Oui, il y a beaucoup de choses à reprendre, notamment tout ce qui est discontinuité cyclable,
0: oui.
3: Qualité des revêtements et notamment... la sécurité des cyclistes au niveau de chaque carrefour. Même si on a parfois de belles pistes cyclables, ça reste des portions de pistes cyclables. Et aujourd'hui, pour circuler de manière fluide, c'est parfois compliqué, puisque à chaque intersection, le cycliste est de nouveau livré à lui-même. Il ne sait plus s'il doit se considérer comme un véhicule ou bien comme un piéton. Donc, il reste des progrès à faire de ce côté-là.
0: Vous avez également d'autres missions. Nous allons en parler tout au long de l'heure, des missions de sensibilisation. Vous contribuez, vous organisez, vous participez. Il y a plein de choses que vous faites. On va pouvoir en parler dans quelques minutes. Merci à vous, Alexandre Bauer, de l'association Trajet, de nous avoir détaillé ce fonctionnement. Dans quelques minutes, nous allons donc revenir sur le sujet. Pour l'instant, je vous propose une nouveauté ici, Alsace. C'est celle de Marine. Le titre s'appelle Tricheur, écoutez.

0: Tricheur.
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1: Ici, ça marche, c'est votre magazine quotidien. Chaque jour, nous mettons en avant ce qui fonctionne ici, chez nous, en Alsace. Initiatives, créations, associations, entreprises, auto-entrepreneurs. Chaque jour, nous parlons de ce qui fonctionne chez nous. Ce matin, direction l'Alsace centrale avec l'association Trajet. C'est le bilan de cette démarche qui transforme les habitudes du transport autour de Célestat, des actions efficaces. Pourquoi 27 familles d'Alsace centrale ont-elles choisi de remplacer la voiture par ce service Trajet depuis 2026. Quel déclic s'opère chez les parents, les enfants, une fois sur le vélo? Comment on équipe une famille, hein? Comment elle parvient à s'équiper? Alexandre Bauer, le vice-président de Trajet, est avec nous aujourd'hui pour nous en parler. Alexandre Bauer, alors le déclic chez les gens, est-ce que ce Trajet fonctionne? Est-ce que Association Trajet fonctionne? Est-ce que ça marche? Pourquoi ça marche? Et 27 familles, c'est quand même pas mal.
11: Alors chez Trajet, oui, on est déjà très convaincu que ça fonctionne. Qu'est-ce qui fonctionne? C'est de laisser sa voiture au garage et de se déplacer autrement. Mobilité durable, c'est se déplacer à pied, se déplacer à vélo, utiliser les transports en commun, faire du covoiturage quand on va plus loin. Effectivement, on peut pas aller partout à pied ou à vélo. Mais aujourd'hui, on aimerait que ça marche encore mieux. Donc, qu'est-ce qui nous manque? Finalement, je vais déjà commencer par ce qui nous manque pas. Aujourd'hui, ce qui est bien, c'est que la prise de conscience s'opère. Même si certains d'entre nous étaient déjà plus avancés sur le sujet, aujourd'hui, on voit les nouvelles générations qui sont beaucoup plus sensibles à tout ce qui est usage des ressources, bien-être, donc niveau santé, niveau environnement. Donc ça, c'est déjà bien. Après, ce qui est aussi très intéressant, c'est nos outils de déplacement qui ont beaucoup évolué. Aujourd'hui, on peut faire l'acquisition de super vélos, de trottinettes, notamment tout ce qui est électrifié. Ça nous permet de plus facilement prendre ces outils, ces engins, qui nous évitent de transpirer à la moindre montée ou en cas de vent de face, ou même si le trajet est trop long. Aujourd'hui, on peut prendre un vélo électrique pour faire des plus longues distances. Et pas seulement pour faire du sport.
1: C'est vrai.
11: Donc voilà, les outils sont là. Par contre, ce qui nous manque, c'est encore les infrastructures pour que tous ces outils, donc les vélos et les outils de micro-mobilité, comme les trottinettes gyropodes, etc., En fait, ce qui nous manque, c'est les infrastructures pour que on puisse se déplacer en toute sécurité et de manière fluide et rapide sur dans nos déplacements.
1: C'est quoi le meilleur retour que vous avez eu de la part d'une famille qui a partagé donc l'association, enfin qui a partagé des vélos avec vous ?
11: Alors, on a commencé l'opération en mars dernier, et donc on a lancé ces vélos cargo pour effectivement permettre à des familles de faire la bascule. L'idée, c'est de les laisser tester pendant 6 mois et voir si effectivement l'opération leur convient. Les meilleurs retours qu'on a, c'est d'avoir des gens ultra convaincus qui font en fait la démarche d'acheter eux-mêmes un vélo. Alors pas forcément un vélo cargo. Il existe aujourd'hui plein de vélos différents. Il y a les vélos long tail qui sont plus faciles d'utilisation, qui prennent moins de place, avec lesquels on peut aussi transporter des jeunes enfants. Donc l'idée, c'est effectivement de permettre aux gens de se rendre compte qu'en fait, oui, on peut laisser sa voiture au garage, on peut utiliser le vélo, et ça a que des bons avantages. Mais on s'en rend pas forcément compte avant de l'avoir essayé.
1: Et c'est quoi votre plus grande fierté en tant que vice-président de l'association Trajet, en voyant par exemple ces 27 vélos, ces 27 familles accompagnées ?
11: Alors oui, ma plus grande fierté, c'est d'avoir pu lancer ce projet. C'était vraiment une belle opportunité. Ça fait 4 ans que je suis chez Trajet. Alors on parlait pas de vélo cargo avant, c'était plus de la sensibilisation des usagers pour faire de la marche à pied, du vélo, utiliser les transports en commun. C'était aussi jusqu'à présent du travail avec les collectivités pour avancer sur nos infrastructures. Aujourd'hui, l'année dernière, on a eu l'opportunité de faire l'acquisition de ces 27 vélos cargo. Et bien sûr, ma plus grande fierté, c'est d'avoir pu aller au bout du projet, qui n'était pas forcément évident. La plus belle preuve, finalement, c'est que sur les 16 premiers vélos qu'on a lancés en mars dernier, on a eu 14 familles qui ont voulu renouveler le contrat, ce qu'on permet, on leur permet de faire ça. Bien sûr, il y a d'autres familles qui aimeraient tester. Donc, c'est pour ça qu'on a encore augmenté la flotte. On avait commencé avec 16, on est à 27 aujourd'hui. Et c'est clair que les familles apprécient.
1: Voilà quoi. Donc, un bon succès pour vous. Un succès dont on va continuer d'en parler jusqu'à la fin de l'heure. Mais dans un petit instant, je vais vous proposer de voir ce qui fonctionne aussi ailleurs. On va parler d'un jeune homme qui a tenté de trouver du travail en donnant son CV au micro du train. Pour l'instant, voici Fool's Garden, Lemon Tree.

Lemon Tree sur votre radio ici à Alsace. Dans un petit instant, on va aller découvrir ce qui se passe du côté des trains, puisqu'il y a un jeune homme qui a essayé de trouver du boulot en passant une annonce dans son train. On découvre tout ça juste après J'ai faim de toi de Sandy Stevens sur votre radio ici Alsace. Il est 10h27, passez une agréable journée.

0: Vous écoutez ici Alsace, passez une très belle journée. C'était Sandy Stevens avec J'ai faim de toi.
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0: En ce mardi 6 octobre à Mulhouse, cap sur vos sorties de la mi-octobre aujourd'hui, deux rendez-vous à ne pas manquer dans l'agglomération de Mulhouse. Le festival sans nom dédié au roman noir à Mulhouse et la 41e édition du Salon des Vignerons, Bain de Jouvence à Ilzac. On commence donc à Mulhouse avec le festival sans nom. Le rendez-vous incontournable des amateurs de polar vous donne rendez-vous les 16 et 18 octobre. La fonderie accueille une trentaine d'auteurs de renom pour des moments de partage privilégiés. Et pour accompagner vos lectures d'automne, direction la commune voisine d'Ilzac, du 16 au 18 octobre, la salle des fêtes de l'espace 110 abrite le salon Bain de Jouvence hiver organisé par le caviste Clos Trois Quarts. Cet événement rassemble des vignerons venus présenter des cuvées originales et introuvables ailleurs. Donc voilà, de magnifiques découvertes en perspective dans le Haut-Rhin. On récapitule, le festival sans nom les 17 et 18 octobre à Mulhouse et le salon des vignerons Bain de Jouvence du 16 au 18 à Ilzac.
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0: 10h32, nous sommes en compagnie d'Alexandre Bauer de l'association Trajet pour parler donc des tout nouveaux vélos cargo depuis quelques mois, de ces 27 familles qui partagent ces vélos cargo, c'est en Alsace centrale. Et puis dans quelques minutes, nous allons aussi découvrir une méthode incroyable pour trouver une alternance dans un TGV. Et puis nous allons également accueillir le président et découvrir l'association 100 pour 1.
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0: Mais pour l'instant, pour vous accompagner, voici une belle histoire d'amour, celle de Michel Fugain, une belle histoire sur votre radio ici Alsace.

0: Michel Fugain avec une belle histoire sur votre radio ici Alsace.
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0: Ici, ça marche. C'est votre émission chaque jour qui partage les belles réussites de chez nous, tout en gardant un œil attentif sur ce qui s'invente dans les autres régions. Après avoir parlé de vélo cargo en Alsace centrale, nous allons nous intéresser aux méthodes de recherche d'emploi originales, puisque nous parlons dans notre magazine Ici, ça marche, des initiatives qui viennent d'ailleurs. Comment décrocher un contrat d'apprentissage quand les démarches classiques ne suffisent plus? Robin Bernot et Lucie Jalabert nous présentent l'histoire de ce jeune homme qui a osé prendre le micro dans le TGV Paris-Toulouse. Écoutez.
3: Pour décrocher une alternance, il passe une annonce dans un TGV entre Paris et Toulouse.
4: En vrai, je trouve ça très très bien.
3: Trouver un stage ou une alternance peut s'avérer être une véritable galère. Alors, il y a quelques jours, un étudiant normand a fait preuve d'originalité et d'un peu de culot. Dans un TGV reliant Paris à la Ville Rose, voici ce que l'on pouvait entendre.
5: Et je suis actuellement en recherche d'alternance sur la région de Toulouse. Je vous souhaite un très bon voyage et vous souhaite une bonne journée. Au revoir.
3: Une annonce dans laquelle le jeune homme décrit où et dans quel domaine il cherche son alternance. Cet étudiant, nous l'avons retrouvé. Il s'appelle Alexandre, il est en école de commerce et raconte à Lucie Jalabert comment il s'est retrouvé à prendre le micro du TGV.
4: J'allais en direction de Toulouse depuis Paris et je passe devant un contrôleur SNCF. Dans ma tête, je me dis, oh, est-ce que je pourrais lui demander de passer une annonce pour me présenter, dire ce que je recherche. Donc il me dit, ah, je sais pas, je suis pas habilité à répondre à cette question, donc je vous laisse demander à ma collègue. Donc, je suis allé voir la collègue, elle dit, ah oui, y a pas de souci. Venez me voir en voiture 14, 30 minutes à peu près après le départ.
3: La question que vous vous posez sans doute, est-ce que son téléphone a sonné après cette annonce?
4: Alors mon téléphone a sonné une fois, oui, effectivement, pour une boîte qui travaille avec des avocats dans l'IA. Faut que je les recontacte.
3: Alors ici ça marche, mais vous, qu'en pensez-vous? Je suis allé en discuter avec Pablo, qui lui aussi est étudiant. Il trouve que c'est une très bonne initiative, mais...
6: Et en même temps, ce que je trouve triste, c'est qu'on en soit là à devoir demander comme ça sur la place publique pour trouver une alternance. C'est-à-dire que vraiment c'est dur et que c'est compliqué aujourd'hui de trouver une alternance. Aujourd'hui, c'est quasi impossible. Moi, je connais des gens pareils qui devaient chercher une alternance et qui ont galéré. Et aujourd'hui, la plupart du temps, ça marche sur contact, malheureusement. Ou alors, tu te retrouves en alternance chez McDo ou chez Burger King et c'est pas le top, quoi.
3: Mais alors, Pablo, est-ce que tu serais capable, toi, de faire pareil pour trouver une alternance?
6: En vrai, ouais. Hein. Franchement, ça peut m'aider. Ouais. Moi, je cherche un stage, du coup. Je suis en études de cinéma. J'ai la chance de connaître du coup des gens qui ont de la famille qui sont dans le cinéma ou des choses comme ça. Ou même du coup dans mon école, avoir des profs qui peuvent me passer des contacts. J'ai cette chance là, mais je sais que pas tout le monde l'a. Et j'espère trouver assez rapidement quelque chose qui me plaît.
3: Bon, il faut dire que ce type d'annonce reste marginal, puisque la diffusion d'un message personnel au micro d'un train dépend uniquement de la bonne volonté de l'agent présent à bord. Mais franchement, je pense que ça vaut le coup de tenter, non ?
0: Alexandre Bauer, vice-président de l'association Trajet, qu'est-ce que vous en dites quand vous entendez ce genre d'histoire d'étudiants qui tentent le tout pour le tout dans un train ?
7: Oui, effectivement, c'est assez triste. On se rend compte dans le reportage que aujourd'hui, ben, il faut vraiment privilégier ses relations. Si on peut avoir des connaissances qui peuvent nous aider, ça marche plutôt bien.
0: Donc, c'est vrai que c'est triste, mais c'est osé.
7: C'est osé, effectivement.
0: Bon, en tout cas, dans quelques minutes, nous allons découvrir l'association 100 pour 1. C'est une association solidaire, 100 familles pour en loger une. C'est le coup de cœur de nos invités aujourd'hui. On en parle juste après Marvin Gaye.

0: Marvin Gaye sur votre radio ici Alsace, il est 10h43.
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0: Ici, ça marche, c'est votre magazine quotidien où chaque jour nous mettons en avant les initiatives, associations, entreprises de notre territoire. Découvrons ensemble cet espace où nos invités mettent en valeur d'autres acteurs inspirants de notre territoire. Ce matin, la dynamique citoyenne de Célestat ne s'arrête pas à la mobilité. Alexandre Bauer, vice-président de Trajet, est venu avec Jean, membre de Trajet, qui souhaite aujourd'hui nous dire un mot sur l'association 100 pour 1 que nous allons découvrir par la suite avec Claude Rush, son président. Jean, pourquoi avez-vous voulu tenir particulièrement à saluer l'action de l'association 100 pour 1 ce matin?
11: Alors, j'en suis membre depuis quelques années et cette association au financement participatif, dont le principe est que 100 familles en loge une, permet à des familles avec enfants de ne plus rester à la rue et d'accéder à des petits appartements.
0: Super, on va du coup en parler avec Claude, le président Claude Rush. Bonjour Claude.
12: Bonjour Maxime, merci de me recevoir.
0: Pas de souci. Comment fonctionne concrètement 100 pour 1, votre réseau de solidarité pour loger des familles en difficulté chez nous?
12: Alors actuellement, on a 140 adhérents. C'est des particuliers qui cotisent tous les mois, qui nous permettent de financer. On a actuellement 5 logements.
0: 5 familles
12: que l'on met à disposition. Que l'on met à disposition de personnes migrantes qui sont en cours de régularisation.
0: Que vous logez donc, 5 familles que vous logez. Ça fait combien d'années que vous êtes lancé dans cette association ?
12: Alors l'association existe depuis 2007 et elle est née de l'indignation de membres de l'association qui ont par hasard vu une famille qui dormait dans leur voiture à Célestat au mois de novembre. Une famille avec des enfants en bas âge. Et là, c'était un peu l'indignation. Et il fallait faire quelque chose. Et puis voilà, c'est une solidarité, c'est une compassion qui a fait naître cette association. Et 9 ans après, on a, ce que je vous dis, on arrive à financer 5 logements sur Célestat, ce qui est extraordinaire pour la ville qu'on est, vu les gens qui nous soutiennent.
0: Bien sûr.
12: On loge et on met à l'abri 18 personnes. Et ça marche. Ça marche parce que malgré le climat morose et la vie générale de beaucoup de gens sur les migrants, non, ces migrants sont des gens comme nous, c'est des gens qui ne rêvent que d'une chose, c'est de s'intégrer dans le pays où ils sont. Alors pour les intégrer, nous, chaque famille a un référent de l'association qui les accompagne et on a mis en place très rapidement des cours de français. Voilà. Le français, la langue française est vraiment un facteur d'intégration. Et là aussi, ça marche.
0: Oui.
12: quand les personnes arrivent à avoir leur titre de séjour, elles ne demandent qu'une seule chose, c'est de travailler et de passer dans l'anonymat. Elles veulent être comme tout le monde quand elles sont ici, voilà. Et elles veulent s'intégrer. Ça, je peux en témoigner, ouais.
0: L'association 100 pour 1, donc, qui est basée à Célestas, sans famille pour en loger une. Qu'est-ce qu'il vous manque aujourd'hui, Claude Rush, président de l'association, pour être plus à l'aise? Est-ce que vous avez besoin peut-être de plus de bénévoles? Dites-nous tout.
12: On a une petite structure, on n'a que des bénévoles. Pour le français, ça marche très très bien parce qu'il y a pas mal de plusieurs instituteurs à la retraite qui sont prêts à donner les cours. Par contre, là où on pourrait être un peu plus étoffé, c'est au niveau des adhérents des membres qui pourraient s'engager concrètement à l'accompagnement des familles. Mmh. Et si on pouvait trouver plus de logements. Il y a énormément de réticences de la part des agences immobilières pour donner un logement à des migrants. Et les particuliers, c'est pareil. On a réussi à convaincre certains et l'expérience est très positive, mais il y a un climat général assez clivant sur le sujet des migrants. Mais voilà. Donc si on avait un appel à faire, c'est de trouver d'autres logements parce que les demandes existent et on ne peut pas répondre à toutes les demandes. Voilà.
0: Claude Rush, si nous sommes donc intéressés par votre appel, je partage votre adresse mail qui est tout simplement 100pour1centralsas@gmail.com. Vous êtes basé sur Célestat, vous êtes 100 pour 1, sans famille pour en loger une. Merci beaucoup Claude Rush de nous avoir présenté votre association. Je vous dis à bientôt.
12: Je vous remercie beaucoup Maxime.
0: Merci.
12: À bientôt.
0: Merci, à bientôt. Continuons en musique avec Vanessa Paradis, Les Épines du Cœur sur votre radio ici, Alsace, 10h50. Très belle journée à tous.

0: Les épines du cœur, une belle balade musicale offerte par Vanessa Paradis.
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0: Ici, ça marche, votre magazine quotidien où chaque jour nous mettons en avant toutes les initiatives, les créations, les innovations, les associations en avant. Ce matin, nous sommes avec l'association Trajet qui permet à plusieurs familles en Alsace centrale de pouvoir se déplacer sans voiture. Alexandre Bauer, vous êtes donc vice-président. Aujourd'hui, quels sont vos points d'honneur, votre cheval de bataille au sein de cette association? Est-ce que on est plus sur de la sécurité, sur de la prévention, sur le bénéfice des vélos cargo au sein des familles autour de chez vous?
3: Alors aujourd'hui, Trajet se mobilise pour plusieurs choses autour de la mobilité. Alors la première, c'est bien sûr le développement des infrastructures pour que les gens puissent se déplacer autrement qu'avec la voiture, à vélo par exemple, en toute sécurité. C'est ce qui manque aujourd'hui. Après, Trajet se mobilise également pour la sécurité. À pied, on parle souvent des abords des écoles par exemple, où il y a encore du travail à faire pour sécuriser les enfants. Et c'est vrai que Trajet existe depuis 30 ans, mais n'est pas forcément très connu sur Célestat. L'opération qu'on vient de lancer sur les vélos cargo, c'est aussi une belle opportunité pour nous faire connaître davantage. Alors déjà, ça répond aux besoins de 27 familles qui peuvent se déplacer autrement. Mais nos vélos cargo sont décorés aux couleurs de l'association et ça nous fait de la visibilité. Du coup, on parle de nous, on nous voit. Et en même temps, toutes ces 27 familles, ben, elles montrent l'exemple. Les gens les voient et en fait, on se rend compte que c'est possible.
0: L'association Trajet Alsace Centrale, c'est comme ça qu'on vous retrouve sur internet. On tape l'association Trajet Alsace Centrale, on a toutes les informations. Votre association donc créée depuis 94. Peut-être un numéro de téléphone à nous partager si on a besoin de plus d'informations, Alexandre.
3: Non, ce sera plutôt par mail à trajet au pluriel .asso@laposte.net.
0: Alexandre Bauer, vice-président de l'association Trajet, merci beaucoup et à bientôt.
3: Merci de nous avoir reçus.
0: Merci. Nous continuons en musique avec Mandela Day pour Simple Minds sur votre radio ici, Alsace dans un instant. C'est Laurent qui vous rejoint pour jouer avec vous.

0: Mandela Day par Simple Minds sur votre radio ici, Alsace. Bonjour Laurent, vous êtes avec nous.
1: Oui, bonjour tout le monde. Nous allons jouer au ding dans un instant, mais avant ça, c'est les infos. Et je vous souhaite une belle journée.
0: Bonne journée.
1: Au revoir.
0: Au revoir.
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1: Ici Alsace, nous sommes mardi. Mardi le 6. Le point sur l'actualité à 11h avec Sophie Constanzer. Bonjour Sophie.
3: Bonjour Laurent, bonjour tout le monde.
1: Une nouvelle journée de mobilisation pour dénoncer le manque de moyens dans les lycées.
3: Cette fois, il y aura des parents d'élèves dans les cortèges et des enseignants puisque la FCPE et les syndicats enseignants soutiennent le mouvement. Deux manifestations sont prévues cet après-midi à Strasbourg et à Mulhouse à 14h. Les étudiants sont aussi appelés à rejoindre le mouvement ce mardi. L'université de Strasbourg est bloquée depuis ce matin et 24 lycées sont fermés en Alsace de façon préventive avec des cours en distanciel. Le ministre de l'Éducation nationale, Édouard Geffray, promet d'apporter une réponse dans les 8 jours pour tous les lycées confrontés à des difficultés de remplacement des professeurs absents, notamment. De son côté, le ministre de l'Intérieur assure ce matin que les réponses des forces de l'ordre sont proportionnées lors des rassemblements. 10 enquêtes ont été confiées à l'IGPN, la police des polices, depuis le début du mouvement lycéen. La contamination au PFAS est généralisée, réagit ce matin sur Ici Alsace. Daniel Réninger d'Alsace Nature, après la publication des résultats de notre enquête. Notre enquête menée avec la cellule investigation de Radio France démontre la présence de PFAS, de polluants éternels, parfois en quantité importante dans nos œufs. En Alsace, ce sont des œufs d'un poulailler de particulier à Orfelden qui ont été testés. Résultat, le seuil réglementaire d'un type de PFAS est largement dépassé. Une enquête a été ouverte après l'incendie mortel hier à Gunsbach dans la vallée de Münster, dans un immeuble de 5 étages. On ignore pour l'instant les causes de cet incendie. 2 personnes sont mortes et une femme de 62 ans est prise en charge en urgence absolue. La disparition d'une militante emblématique en Alsace, Germaine Schell, est morte à l'âge de 97 ans dans son village de Kolbsheim. Elle a été l'une des figures de la mobilisation pendant des années contre le grand contournement ouest de Strasbourg, le GCO. Les obsèques de l'activiste alsacienne auront lieu samedi à 15h. À Kolbsheim. Enfin, c'est leur premier match de poule en Ligue des Champions. Les basketteurs de la SIG affrontent les Polonais du Legia.

0: à Varsovie à 20h au Rhenus. Le club strasbourgeois ne s'était pas qualifié pour une compétition européenne depuis 2024.
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0: Encore du soleil ce mardi.
2: Soleil. Je fais des gestes. Vous avez vu?
0: Oui, moi.
2: Soleil.
0: Moi aussi. Et à des petits nuages.
2: Petits nuages. Et pas de pluie au programme, malheureusement, pour nos cultures. Il fera 22 degrés cet après-midi à Strasbourg et à Guenau. 21 à Molsheim. 21 également à Guebwiller et Colmar. Et encore plus au sud, Alkirch-Mulhouse, 22 degrés. Alors, profitez-en parce que l'automne finira bien par retrouver le chemin de l'Alsace. Hein, pas pour l'instant. Et ce soir, si vous aimez la chanson italienne contemporaine, vous aimez ça, Sophie? Je suis pas certain que ça soit la chanson italienne contemporaine.
0: Et surtout pas contemporaine. Oula. C'est un peu ça qu'on va écouter.
2: Non, ça c'était, je pense, un oiseau.
0: D'accord, ok.
2: Pipo Paulina revient avec un nouveau projet musical empreint de poésie, d'humanité. C'est à Guebwiller, c'est à 20h30 ce soir. Profitez-en.
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2: Le dingue, c'est un truc. À vous de découvrir le truc. Quel est donc ce truc que nous cherchons? Un personnage, un lieu, une chose, un objet, un monument, une expression, tout est sujet énigme. À vous de venir me poser la bonne question. Je répondrai par oui ou par non à votre question. Le premier indice du dingue, on va l'écouter maintenant.

0: Une chanteuse, non. Une brasserie, non. Un événement, non. Une entreprise, non plus. Quatre entrées pour aller à Europa Park. La personne de votre choix, parce qu'en plus c'est Halloween actuellement, jusqu'au 1er novembre, vous allez pouvoir en profiter pleinement, le parc décoré et des attractions toujours autant spectaculaires. À vous de faire le 03 88 25 15 15, je vous attends juste après France Gall.
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0: France Gall, viens, je t'emmène. Je t'emmène où ? À Europa Park.
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0: Ouais, jusqu'au 1er novembre, le parc passe en mode Halloween. Oh là, déjà, sur Ici Alsace. La chouette. Décors terrifiants, créatures inquiétantes, attractions et sensations fortes. Bref, de quoi frissonner en famille ou entre amis. Europa Park, 4 entrées à gagner dans le Deng cette semaine. Faites-vous plaisir. Mais oui, je passe la porte de cette maison hantée. Je dis bonjour à Anna également. Bonjour Anna.
3: Bonjour.
0: Anna, vous n'avez pas peur, ça va ?
3: Non, j'adore.
0: Ah ouais, vous adorez ?
3: Allez, moi, j'adore Halloween.
0: Eh, mais moi, je suis terrifié par ça. Je vous assure. À part les bonbons, le reste, il n'y a rien qui m'intéresse.
3: Ah non, non, on fait des fêtes d'Halloween.
0: C'est vrai ? Qu'est-ce que vous avez prévu alors pour Halloween ?
3: Bah, déguisement, les copains arrivent, il y a des surprises dans la cave,
0: des
3: vidéos, enfin tout le tralala.
0: Anna, on n'est pas copains, on est d'accord, hein, parce que moi... Oui. Non, non, je pourrais pas, oh là là, c'est terrible. Terrible. Non, moi, je... Voilà. Mais en tout cas, Europa Park, j'irai bien.
3: Voilà, aussi moi aussi.
0: Ben voilà. Alors, pour ça, il faut découvrir le Deng. Le Deng, que nous cherchons, n'est absolument pas une entreprise, ni un événement, ni une brasserie, ni une chanteuse. Vous avez-vous une question ?
3: Oui. Est-ce un village ?
0: Est-ce que nous cherchons un village alsacien ? La réponse est non.
3: Oh, zut,
0: flûte! Vous avez pensé à quel village, là, avec ces indices?
3: Ben,
0: Charash-Berkheim. Charash-Berkheim, pourquoi?
3: Ben, parce que ça a un rapport avec la bière blonde.
0: D'accord.
3: Je dirais pas plus, parce que sinon...
0: Vous avez donné des idées à d'autres.
3: Voilà.
0: Écoutez, Anna, vous me rappelez si vous avez une autre idée, ok ?
3: Ok. Je suis sur la piste.
0: Ah oui. Bah moi aussi sur la piste. Sur la piste du plaisir et du bonheur, Anna. Merci en tout cas d'avoir passé ce petit moment avec nous. Et on retourne dans le château hanté tous les deux ?
3: Absolument.
0: Écoutez. Ah, on y est là. Ah, ça goûte. Bon, Anna, je vous souhaite une belle journée. Je vous dis à bientôt.
3: Merci.
0: Au revoir. Oh là là, les hurlements. Bah oui, vous allez entendre tout ça au Europa Park. Jouez avec nous. 03 88 25 15 15. Venez me poser une question. Toutes les questions sont bonnes à prendre. Que ce soit oui, que ce soit non. Quoi qu'il arrive, on fait avancer le Schmilblick. Voici George Michael sur votre radio. Ici Alsace. Allez, on sort de cette maison hantée là.

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1: George Michael, il est mon ce morceau hein, sur votre radio ici Alsace. 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Nous on continue à jouer au ding en préparant la matinale d'Hubert Desmarais de Charlie Weber en direct de Kunheim.
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0: Laurent Pagny, le braquage des sentiments.
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0: Alors qu'est-ce qu'on gagne cette semaine? Vous l'avez entendu il y a quelques minutes, 4 entrées pour aller à Europa Park, histoire de vous faire plaisir durant la période d'Halloween jusqu'au 1er novembre. Europa Park se transforme, oui, le temps d'un instant. Décors terrifiants, créatures inquiétantes, attractions et sensations fortes, ça c'est comme ça toute l'année. Bref, de quoi frissonner en famille ou entre amis, c'est peut-être pour Fouzia. Bonjour Fouzia. Bonjour Fouzia.
3: Bonjour, vous m'entendez?
0: Mais je vous entends très bien.
3: Ah bah parfait, vous allez bien?
0: Bah écoutez, moi ça va, quand je vous ai au téléphone, ça va toujours.
3: Ah bah nickel, moi également.
0: Elle est pas mal celle-là, hein, pas mal. Qu'est-ce que vous avez comme programme aujourd'hui, Fouzia?
3: Eh ben écoutez, je vais m'occuper de mes petits.
0: Ah les petits.
3: Il y a une grève.
0: Ah oui.
3: Oui. Donc voilà.
0: Vous avez des enfants de 7 et 9 ans, c'est ça?
3: Exactement.
0: Et je sais tout. Hein.
3: Avant.
0: Je sais tout.
3: Eh oui.
0: Alors, c'est dingue, on sait vraiment tout. Merci à Nadia hein, qui me met des petits, des petites informations comme ça. Sinon, évidemment que je ne saurais pas.
3: Oh, et merci heureusement. Pour la qualité de son accueil, à Nadia.
0: Mais oui, Nadia, elle est très très sympathique. Ah, elle fait des cœurs, mais pas à moi, à vous.
3: Merci Nadia.
0: Bon, Fouzia. Nous sommes sur une énigme. Il y a 4 entrées par euro pour Europa Park et ça pourrait être super sympa pour y aller avec vos petits enfants, quoi.
3: D'autant que l'un d'entre eux a son anniversaire à la période des prochaines vacances scolaires, tout à fait.
0: Eh ben dis donc.
3: C'est magnifique.
0: Ouais, ça serait top. Bon, pour ça, il faut essayer de découvrir le truc, hein, le ding. Voilà.
3: Oui, bien sûr.
0: Alors, nous sommes sur une énigme, toujours, de près ou de loin, en lien avec notre région, l'Alsace. Ça peut être tout et n'importe quoi. Un événement, une chose, une personne, un objet, une spécialité gastronomique. Enfin, tout est sujet énigme, finalement. Là, nous savons que ce n'est pas une chanteuse, c'est pas une brasserie, on n'est pas sur un événement, c'est pas une entreprise, on n'est pas sur un village. Et vous, votre question, c'est quoi?
3: Est-ce qu'il s'agit d'une personne?
0: Est-ce qu'il s'agit d'une personne? Alors ça, c'est toujours la question plutôt maligne hein, qu'on pose. Ce n'est pas une personne. Non.
3: Ok, très bien.
0: Alors, faudra retenter votre chance, mais Fouzia, je suis sûr que vous avez gagné vos places pour aller au Europa Park. Et je suis sûr que vous allez continuer à nous écouter.
3: On en rêve, bien sûr. Je suis fidèle auditrice.
0: Eh bien, écoutez, je vous embrasse et je vous dis à bientôt.
3: Merci. Moi aussi, je vous souhaite une très belle journée. Au revoir.
0: Bonjour Valérie.
4: Bonjour. Vous allez bien?
0: Ouais, super.
4: J'ai appris ça, j'ai entendu. Vous êtes à l'aise au bureau?
0: Je suis à l'aise au bureau.
4: Ouais, les pieds sur le bureau.
0: Moi, j'ai les pieds sur le bureau? Jamais.
4: Ouais, si.
0: Jamais.
4: Nadia me l'a dit.
0: Non mais, et Nadia? Ah, Nadia, elle balance quoi. Ouais, non, mais écoutez, franchement, moi, je suis un peu cool comme gars, donc voilà, on s'emmerde pas, quoi.
4: Bon, non, elle est adorable.
0: Oui, elle est adorable, Nadia. Et si elle balance des trucs comme ça... Non, mais écoutez, on est sérieux quand même, non?
4: Non.
0: Absolument pas, jamais.
4: On vous aime bien.
0: Bah écoutez, c'est l'essentiel, Valérie, moi aussi, je vous adore. J'adore votre question aussi, dites-moi.
4: Alors, est-ce que ça se trouve dans le Haut-Rhin?
0: Est-ce que le ding est dans le Haut-Rhin? La réponse est non.
4: Ah, yeah. Okay.
0: Je suis désolé. Malheureusement, je suis désolé. On n'est pas dans le Haut-Rhin. Bon, bah okay. Écoutez, va falloir rechercher un autre truc, hein, finalement. Hein.
4: Bah ouais, c'est ça. On va continuer à chercher.
0: Hein. En tout cas, je vous embrasse et je vous souhaite une belle journée.
4: Belle journée à vous.
0: Et vous savez quoi? Maintenant, je vais mettre les pieds sur le bureau. Et on va écouter Phil Collins et Philippe Bailey, Easy Lover sur votre radio ici Alsace. Merci.

0: Il est 11h30, on est bien, tranquillement, peut-être en voiture, à la maison, dans la cuisine, en train de préparer le repas. Bah, c'est bien, hein, c'est sympa, on se fait plaisir ici Alsace.
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0: Et si vous êtes stratège, là, maintenant, tout de suite, hein, bah pourquoi ne pas faire le 03 88 25 15 15, m'appeler et essayer de découvrir l'énigme du dingue pour repartir avec vos places pour Europa Park.

0: Ça tombe bien, on est Tuesday. Hein. Dalida sur votre radio ici à Alsace. Ah, laissez-moi danser.
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0: Et là, laissez-moi jouer avec David. Bonjour David.
3: Bonjour.
0: David Viguetz.
3: Ça va, et vous?
0: Ouais, super. David, on va réécouter les indices. Ok, premier indice, il faisait comme ouais. Ça. Le deuxième indice, il faisait comme ça.

0: à Halloween à Europa Park pour Halloween.
1: Je suis prêt. Hein.
0: Ah, vous êtes prêt. Vous n'avez pas peur que... Vous n'avez pas peur du château hanté, là?
1: Non.
0: Non. Ouh. Non. Ouh. Ouh. Ah, j'ai peur. Ah ouais. Ouais, on y est, hein, on y est déjà. Europa Park, votre attraction préférée, c'est laquelle?
1: Moi, c'est le Blue Fire.
0: Ah, le Blue Fire de 0 à 100 km/h en 2,5 secondes.
1: Ouais. Voilà, c'est ça.
0: Ouais. Bah écoutez.
1: C'est une de mes préférées, quoi.
0: Ouais. Bah écoutez, sacré vitesse quand même. Hein.
1: Ouais.
0: Eh, Lucky Luke, il a quand même bien se tenir. Hein.
1: Ouais. Et ça tire plus que son ombre.
0: Je voulais pas la dire, ça là, c'est pour ça. David. Dites-moi, vous avez une question pour ce ding.
1: Oui. Je pensais, est-ce que c'est un verre?
0: Un verre, comment vous écrivez verre?
1: V-E-2-R-E, un verre pour boire.
0: Un verre pour boire, quoi. Est-ce que c'est un verre pour boire? Eh bien, la réponse. Attendez, on pourrait pas voir si la femme, elle crie pas un peu, là? Elle crie, hein? Et moi, je crie également, oui! C'est un verre pour boire! Alors, c'est quoi la réponse?
1: Je pensais au verre Romer, un verre alsacien pour le vin.
0: C'est un verre alsacien pour le vin, le verre à vin blanc d'Alsace, bien spécifique. C'était ça, on est d'accord.
1: Hein. Oui.
0: Alors, vous avez entendu le mot glace dans le premier indice?
1: Oui.
0: C'est ce qui vous a mis sur la piste.
1: C'est le verre.
0: Ouais. Wine house.
1: Wine house, maison du vin.
0: Ouais, maison du vin.
1: En gros.
0: C'est ça, exactement. Alors, on avait un autre indice. Alors, je vous diffuse l'autre indice, comme ça, vous comprenez. C'était Green Day. Et pourquoi le verre à vin blanc d'Alsace est si particulier?
1: Parce que Green Day, c'est le verre.
0: Non, c'est le pied qui est vert.
1: Le pied du verre, ouais, qui est vert.
0: Le vert qui est vert, ouais, voilà. Le vert qui est vert, vous avez totalement résumé le truc. Voilà, ben écoutez, pourquoi, vous savez pourquoi le vert à pied alsacien est vert?
1: Non, du tout.
0: Les verts alsaciens se reconnaissaient entre mille, alors leurs pieds sont verts justement parce que la légende raconte que ces verts seraient apparus au 19e siècle. À cette époque, les viticulteurs de l'époque privilégiaient la quantité et non la qualité, ce qui donnait naissance à des reflets un peu verts, signe de manque de maturité du raisin. Voilà pourquoi le vert à vin blanc d'Alsace a ce pied vert. Voilà. Eh ben aujourd'hui, on a vachement évolué, hein. Bravo à tous les vignerons. On n'a plus besoin de verre à vin blanc avec le pied vert. Aujourd'hui, on peut avoir un verre tout blanc, transparent, pour voir la qualité de notre bon breuvage alsacien. David, vous êtes sélectionné officiellement pour le tirage de dimanche pour Europa Park.
1: Ah, c'est super, merci. Hein.
0: Ben, je vous sens en joie, là. Hein?
1: Ah oui.
0: C'est
1: ma femme qui va être contente.
0: Oh, bah la femme, si elle est contente, c'est le plus important. Bon, allez, je vous souhaite une belle journée et je vous dis à bientôt.
1: Merci, à vous.
0: Merci,
1: aussi,
0: David. Hein. Au revoir. Et oui, c'était la période, lui, des vendanges. Et forcément, tous nos magnifiques viticulteurs en Alsace nous régalent avec ce vin d'Alsace, un peu partout, ouais, du nord au sud, on a de superbes vins. En tout cas, on félicite tous les vignerons qui nous régalent chaque année. En tout cas, merci d'avoir choisi ici Alsace. On va redémarrer un tout nouveau ding dans un instant et vous allez pouvoir continuer à gagner vos places pour Europa Park. Il y a 4 entrées à gagner pour aller vous faire peur et vous faire plaisir à la fois.

0: Alex Warren, Ordinary, à l'instant, ici Alsace.
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0: Allez, le dengue a été découvert il y a quelques instants. Nous l'avons démarré hier. Le vert à vin blanc d'Alsace, ce vert si particulier de notre région. Voilà. On se fait plaisir également à redémarrer un tout nouveau dengue maintenant. Il suffit de venir me poser une question au 03 88 25 15 15. Ce qui est important au tout départ d'une nouvelle énigme, c'est de me poser des questions un peu bateau. Est-ce que c'est une personne? Est-ce que c'est un bâtiment? Est-ce que c'est dans l'Ourin? Est-ce que c'est dans le Bas-Rhin? Voilà. Ce genre de questions, vous pouvez venir me poser. Parce que oui, nous cherchons un nouveau dingue maintenant. Et ce nouveau dingue, ça peut être un lieu, un personnage, une chose, un objet, un monument, une expression. Voilà, c'est dans les grandes lignes ça, mais ça peut être vraiment tellement autre chose. Nous redémarrons un tout nouveau dingue pour repartir avec 4 entrées à Europa Park, histoire de profiter d'Halloween, la période la plus terrifiante de l'année dans le parc. Le premier indice, il fait comme ça.
3: I can fight her any day.
4: I'm sorry, I shouldn't have published that article.
5: Je compte bien secouer la bête.
6: Vivez vos flashs !
5: Perturbuler le système.
0: À quoi fait-on référence ? C'est un premier indice, et vous le savez maintenant, ceux qui nous suivent tous les jours, c'est toujours très très très loin du dingue, effectivement, mais il y a un lien, il y a un vrai lien, à vous de trouver le chemin du dingue. 03 88 25 15 15, je vous attends, on va jouer ensemble, et tiens, je vais vous faire plaisir également, il y a de jolis cadeaux qui arrivent sur votre radio ici Alsace. Si vous êtes branché du matin au soir, vous allez pouvoir jouer à tout instant. Vous pourrez repartir avec un superbe concert. Je vous en parle dans un instant sur votre radio ici Alsace, après Vivien Sauvage.

0: Il est sauvage, hein.
1: Ah, viva sauvage.
0: Merci d'avoir choisi ici Alsace, la petite lady à l'instant. Eux, ils nous ont fait chanter, ils nous ont fait rêver il y a quelques années. Et ils sont de retour à l'Éden de Sosheim ce vendredi. Vous avez vu que j'ai pris une voix de lover, de poétique lover. Rendez-vous cette semaine sur votre radio ici Alsace. À tout instant, ça peut tomber dans le jeu Bretzel. Pas Bretzel, par exemple, le matin entre 6h et 9h. Pourquoi pas avec François Pagano entre 17h et 19h. Voilà. Les cadeaux qu'on vous offre sur votre radio ici Alsace. Oh, les poétiques lovers. Que des souvenirs sur votre radio. On joue dans un instant.
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0: Le dengue, c'est un truc, ce truc, il faut le découvrir. À vous de me poser une bonne question. Alors, une bonne ou une moins bonne, telle est la question, quoi. À vous de me faire une proposition. En tout cas, on peut partir très loin et on peut arriver sur un dengue bien précis. Ça, c'est le but du jeu du dengue. Ça peut être tout et n'importe quoi. Et donc, le cadeau cette semaine, je vous le rappelle, il est quand même fou. C'est un superbe... Ouais, une superbe journée comme ça. Ouais, une journée entre famille, entre amis, à Europa Park, le meilleur parc de loisirs du monde. Et c'est finalement pas très loin de Rhino. Hein, faut juste prendre le bac. Bonjour Daniel. Ah,
14: bonjour Laurent. Oui, le bac là, pour information de tout le monde, dans 3 semaines, il est fermé parce que ils refont la route entre le bac et le village de Capelle.
0: D'accord.
14: Donc, il faut faire le tour.
0: Alors, les étudiants, ils veulent réviser pour le bac et ils n'y arrivent pas. Nous, on veut passer avec le bac.
14: Alors, à Rhino, nous avons une particularité fabuleuse.
0: Ah ouais ?
14: De la part de la famille Mac, les propriétaires de l'Europa Park.
0: Oui.
14: Compte tenu du handicap que ça provoque pour les habitants de Rhino, parce que le bac est très pris pour aller à l'Europa Park.
0: Ouais.
14: Une fois par an, tous les habitants de Rhino, le dimanche, là cette année c'est le dernier dimanche de novembre, ont accès à l'Europa Park gratuitement.
0: C'est pas vrai, c'est trop bien. Ça c'est vous qui l'avez mis en place à l'époque, hein, quand vous étiez une élue de la République.
14: Je sais plus si c'est moi, mais je crois que ça existait déjà avant.
0: D'accord.
14: C'était une initiative des Mac et croyez bien que c'est extrêmement apprécié par les gens de Rhino, parce que...
0: Bah écoutez, moi je crois que je vais déménager à Rhino alors.
14: Bah venez, vous êtes le bienvenu.
0: Ah bah c'est gentil, merci.
14: Rhino c'est bien, hein.
0: Ouais, bien sûr.
14: On est au bord du Rhin et il y a la nature. On a deux parcs naturels, un en France, l'autre en Allemagne, classés à l'échelon national.
0: Ah bah dis donc.
14: Des réserves naturelles. Et c'est plutôt pas mal, ma foi.
0: Et moi je me souviens d'un truc à Rhino. Alors bon... Vous allez me dire, il part toujours de foot l'autre, mais bon. C'était la plus belle pelouse d'Alsace. Le terrain de foot de Rhinau.
14: C'était un très très beau. Quand on l'a inauguré, mais c'était en 73, c'était Racing contre Reims.
0: Eh ouais.
14: Oui, j'étais
0: au bord du terrain à cette époque-là.
14: Malheureusement, l'équipe est plus. En ce moment, c'est un peu.
0: Ouais,
14: c'est un peu la dèche, mais bon.
0: Ouais, non, mais ça va
14: comme
0: remonter.
14: Le match de l'équipe de France hier soir, pendant 70 minutes, c'était un désastre. Et puis brusquement, voilà.
0: Daniel, je ne peux pas vous laisser dire ça. Nous allons être en discorde ce matin sur Ici Alsace si vous me dites.
14: Mais non, lamentable.
0: Mais non, ce n'est lamentable et trop fort. Le mot est trop fort à mon
14: lamentable.
0: Goût.
14: Lamentable. Ne parlons même pas de Dembélé, c'était carrément un fantôme.
0: Il en voit. Hein. Daniel, j'adore, je vous adore.
14: Bah,
0: trop bien.
14: Moi aussi, je vous adore.
0: Bon, allez, dites-moi, vous avez une question pour Schelling.
14: C'est la même chose. Hein. Est-ce
0: mais
14: que
0: oui.
14: Schelling est une personne?
0: Non.
14: Bon, ben voilà. Ça élimine déjà.
0: Ça élimine
14: de
0: pas mal
14: façon,
0: de choses.
14: On s'en fiche à Rhinau de gagner 4 entrées à l'Europa Park. Nanana.
0: J'adore. De toute façon, nous, on rentre gratos. Hein, nous, on rentre gratos
14: voilà,
0: une fois par an.
14: Voilà.
0: Ben voilà. Bon,
14: oh,
0: bah,
14: une fois par an, mais c'est quand même déjà très bien. Hein.
0: Bon, ben bah, écoutez, on recherche le ding demain. C'est la suite demain sur votre radio Ici Alsace. Daniel, moi, je vous souhaite une belle journée et merci pour ce moment incroyable, comme chaque fois. Les auditeurs, hey, vous allez être la, ça va être la minute Daniel dans le ding.
14: Hein, c'est ben pourquoi pas.
0: Ben pourquoi pas effectivement.
14: Vous savez, je suis pas du genre discret ni sinistre, alors ma foi. Il faut
0: ben
14: profiter de la vie et de chaque moment.
0: On profite de la vie et vous nous faites profiter de votre humour et de votre superbe caractère saillant. Hein.
14: Oui,
0: ça, j'adore. Allez,
14: ça fait longtemps, hein.
0: Je vous embrasse et je vous dis à
14: aussi.
0: Bientôt.
14: Au revoir.
0: The Police, Message in the Bottle, et dans un instant, Enora Malagré qui arrive pour On vous doit bien ça. Et puis les infos avec Sophie Constanzer.

0: Sud Alsace, The Police à l'instant.
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0: Très bonne fin de matinée à toutes et à tous. Nous sommes le 6 octobre, il est midi. Le point sur l'actualité partout en Alsace, Sophie Consenzère. On commence avec cet accident de tram à Mulhouse, Sophie.
2: Une collision entre une voiture et une rame de tram, ça s'est passé peu avant 8h ce matin dans le centre-ville de Mulhouse, Olivier Vogel.
3: Oui, le choc s'est produit route de Kingersheim, à proximité de la station Tuileries. Selon les premiers éléments, une voiture a grillé un feu rouge avant de percuter une rame de tramway au niveau de la cabine conducteur. La collision a été particulièrement violente, au point de faire dérailler le tram. La passagère de la voiture a dû être désincarcérée. Elle a été transportée à l'hôpital dans un état grave. Le conducteur a, lui, pris la fuite. L'une des passagères de la rame a été légèrement blessée. Elle a pu être prise en charge sur place par les secours sans être hospitalisée. Le conducteur du tram est, lui, indemne, mais choqué. Les opérations de relevage de la rame ont démarré vers 9h. Elles sont toujours en cours et devraient s'achever en début d'après-midi. La circulation tram reste interrompue sur la ligne 1 entre les stations Rattachement et Châtaignier. La compagnie Solea a mis en place des bus de substitution.
2: Merci pour ces précisions, Olivier Vogel. Précisions à retrouver également sur notre site ici.fr, page Alsace. Dans le Bas-Rhin, une vingtaine de sapeurs-pompiers sont mobilisés depuis ce matin, 10h30, sur une fuite de gaz à Ilkirch-Grafenstaden. Oui, 8 employés d'un chantier ont été évacués le temps de l'intervention.
0: Les élections municipales annulées dans la seule commune alsacienne conquise par le RN.
2: La candidate du Rassemblement National, Raphaël Schaubert, l'avait remportée le 22 mars dernier à Wittelsheim dans le Haut-Rhin. Avec 17 voix d'avance seulement et 2 recours ont été déposés pour des irrégularités, dont l'une par la préfecture du Haut-Rhin portant sur des messages d'un candidat la veille du second tour posté sur Facebook. Le tribunal administratif de Strasbourg vient de rendre sa décision ce matin. Il annule les élections. Les conseillers municipaux de Wittelsheim ont un mois pour faire appel de la décision. Dans l'actualité également, ce midi, il y a cette nouvelle journée de mobilisation pour dénoncer le manque de moyens dans les lycées. Cette fois, il y aura des enseignants et des parents d'élèves dans les cortèges, puisque les syndicats et la FCPE soutiennent le mouvement. Comme l'explique Julien Rastégard, président de la Fédération des conseils de parents d'élèves dans le Bas-Rhin, il espère qu'il n'y aura pas de débordement.
4: On est aussi un petit peu là pour pas les protéger, mais on est à leur côté, on est avec eux, et puis on va faire en sorte tous ensemble que ça se passe bien. Bien sûr que leurs revendications sont légitimes, ce sont les mêmes que nous portons depuis des années devant les pouvoirs publics. La rénovation du bâti scolaire, c'est une catastrophe. On demande des enseignants, un enseignant devant chaque enfant toute l'année. Ça n'existe pas. On demande la fin de Parcoursup aussi, comme eux, un système complètement inégalitaire.

0: répartition les enfants et l'augmentation générale des moyens pour l'école. Donc, oui, c'est tout à fait légitime, leurs revendications sont tout à fait légitimes.
1: Deux manifestations sont prévues cet après-midi à Strasbourg et à Mulhouse à 14h. Les étudiants sont aussi appelés à rejoindre le mouvement ce mardi. L'université de Strasbourg est bloquée depuis ce matin et 24 lycées ont été fermés en Alsace par le rectorat de façon préventive avec des cours en distanciel. Le ministre de l'Éducation nationale, Édouard Geffray, promet d'apporter dans ce contexte une réponse dans les 8 jours, je cite, pour tous les lycées confrontés à des difficultés de remplacement des professeurs absents. De son côté, le ministre de l'Intérieur assure ce matin que les réponses des forces de l'ordre sont proportionnées lors des rassemblements. 10 enquêtes ont été confiées à l'IGPN, la police des polices, depuis le début du mouvement lycéen. La contamination au PFAS est généralisée, réagit ce matin sur Ici Alsace Daniel Reininger d'Alsace Nature après la publication des résultats de notre enquête. Une enquête menée avec la cellule investigation de Radio France qui démontre la présence de PFAS, de polluants éternels, parfois en quantité importante, dans nos œufs. En Alsace, ce sont des œufs d'un poulailler de particulier à Orfelden qui ont été testés. Résultat, le seuil réglementaire d'un type de PFAS est largement dépassé. La disparition d'une militante emblématique en Alsace, Germaine Schell, est décédée dans la nuit de jeudi à vendredi à l'âge de 97 ans dans son village de Kolbsheim. Elle a été l'une des figures de la mobilisation pendant des années contre le grand contournement ouest de Strasbourg, le GCO. Les obsèques de l'activiste alsacienne auront lieu ce samedi à 15h à Kolbsheim.
2: Le Rhénus retrouve le parfum de la Coupe d'Europe.
1: La SIG ne s'était pas qualifiée pour une compétition européenne lors des 2 dernières saisons. Les basketteurs strasbourgeois affrontent les Polonais du Legia Varsovie à 20h au Rhénus. C'est leur premier match de poule en Ligue des Champions.
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1: Une journée encore étonnamment douce.
2: Oui, douce, ensoleillée, ciel bleu, soleil. Et les températures qui peuvent atteindre 24 degrés à Strasbourg, à Haguenau, Molsheim, ainsi que 22 pour Altkirch et Mulhouse. Et on vous souhaite un bon appétit. Bonne journée.
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4: Bonjour chers amis et bienvenue dans ce nouveau rendez-vous quotidien qui est le vôtre depuis la rentrée. Ça s'appelle On vous doit bien ça, parce qu'ici on vous rend service, du moins on essaye. On parle bon plan, santé, vie quotidienne, arnaque à éviter, on parle animaux aussi. On est là pour vous et on est ensemble jusqu'à 13h. Si vous avez envie de nous poser des questions, ça se passe au 0810 055 0 56. C'est un numéro WhatsApp qui est gratuit. Aujourd'hui, une émission encore très très riche, très importante. Peut-être que vous ne le savez pas, si c'est le cas je vous l'apprends. Aujourd'hui c'est la journée nationale des aidants. Nous allons y consacrer une large partie. C'est aussi le retour de notre vétérinaire chéri Pierre Fabin. Bonjour Pierre.
6: Bonjour à tous.
4: Et qui va nous parler de la façon de dresser un animal un peu plus tard. Et puis Elsa Wolinski, notre grande journaliste, bonjour ma chère Elsa.
7: Bonjour.
4: A été elle-même aidante pendant 6 ans auprès de sa maman et elle nous livrera un témoignage bouleversant. Il y a aussi mon alter ego, ma vie, mon œuvre, ma passion, Audrazo. Bonjour chère Audrazo.
7: Bonjour Enora, bonjour à tous.
4: Et mon frère, non pas de la même mère, Valère Coréard. Monsieur Bonplan, bonjour.
8: Salut,
4: Valère.
8: Salut Enora, bonjour à toutes et tous.
4: Et puis vous pouvez aussi, par le biais d'un message vocal, nous laisser un vocal, c'est le cas, c'est le moins qu'on puisse dire, ça commence bien l'émission, au 0810 0 55 0 56, comme l'a fait Astrid aujourd'hui.
9: Bonjour à tous, moi c'est Astrid. Quelles sont les astuces pour réduire les frais bancaires?
4: Ouf, ça sent le Valère Coréard à plein nez.
8: La bonne nouvelle, c'est qu'il y a pas mal d'astuces. Et même si vous avez un prêt avec votre banque, je vais vous dire comment faire.
4: On répond à tout cela dans une trentaine de minutes. Mais pour l'heure, on va parler des aidants dans On vous doit bien ça. Et on est ensemble jusqu'à 13h sur Ici. C'est la journée des aidants et c'est un sujet qui nous touche beaucoup dans l'équipe. Je voulais vous dire un petit mot, moi, en préambule, parce que c'est aussi quelque chose que j'ai bien connu. Je voudrais vous dire que la maladie, ça terrifie et ça isole. C'est presque pire que la mort. Et pour les aidants, ça éteint presque tout. j'en sais vraiment quelque chose. Vous vivez parfois seul avec vos chagrins, vos doutes, vos peurs. Et puis parfois même, on vous évite parce que vous vivez au quotidien. Ce que vous vivez au quotidien, on n'a pas toujours envie de l'entendre. Alors ce midi, je vous envoie tout mon respect et ma solidarité, vous les aidants. Je veux vous crier qu'il y aura des jours meilleurs. Je vous serre dans mes bras pour les nuits sombres. Je veux vous rappeler que votre dévouement et les montagnes russes émotionnelles qui vont avec sont épuisants et que vous avez le droit de vous en plaindre. Et que parfois, l'espoir qu'on n'attendait plus se transforme en étincelle. Eh oui, pourquoi pas? Je veux vous dire que cette étincelle peut même briller en bonne nouvelle. Vous n'êtes pas seul, en tout cas, pas aujourd'hui, pas ce midi en nous écoutant, et on vous dit courage. Et pour parler des aidants, on va accueillir une femme extraordinaire. Elle s'appelle Anaïs Beautran. Elle est directrice de l'association A3, l'association d'aide aux aidants. Et c'est Aude Razo qui l'a invitée aujourd'hui.
6: Et Nora disait, Anaïs Beautran, vous avez le droit de vous plaindre. Vous qui accompagnez avec votre association les aidants au quotidien, vous les soutenez. Est-ce qu'un aidant, parfois, oublie un peu de se plaindre ?
7: Tout à fait, on a beaucoup de proches aidants qui viennent nous voir en nous disant c'est normal, je fais juste mon travail, c'est normal, c'est mon mère, c'est mon père, c'est mon enfant. Oui, mais on a le droit aussi, aimer ne rend pas inépuisable. Je pense que c'est un message important et vous avez le droit de vous plaindre, vous avez le droit de souffler. Et c'est notre travail en tant que plateforme de répit, j'en parlerai tout à l'heure.
6: Et on voit bien que ce sujet touche beaucoup, que ce soit dans ce studio et je suis sûre aussi les auditeurs qui nous écoutent. Vous-même, Anaïs Beautran, vous êtes ou vous avez été aidante. Pourquoi cet engagement ?
7: Alors, mon engagement, en fait, c'est en tant que telle, moi, je n'ai pas été spécifiquement aidante. Par contre, je dirais que j'ai vu et accompagné de très près mes grands-parents. Et mon grand-père était aidant de ma grand-mère qui était en situation de handicap. Donc, toute sa vie, elle a été en situation de handicap. Et lorsqu'ils se sont mis ensemble, il était normal que mon grand-père, surtout à cette époque-là, s'en occupe. Et finalement, tout s'organisait autour d'elle. Et mon grand-père a fini par s'affaiblir et à être plus faible, finalement, que ma grand-mère qui l'accompagnait. Donc j'ai vu cette souffrance, j'ai été du coup moi-même aidant d'une manière plutôt indirecte finalement par la suite pour compenser deux personnes en difficulté et ça m'a profondément bouleversée et aujourd'hui c'est...
4: Votre engagement est né de là,
7: exactement,
4: de votre expérience comme la plupart du temps.
6: Et on est là pour donner des solutions, peut-être absolument, que votre grand-père n'avait pas à l'époque et qui existent aujourd'hui. Vous parlez de plateforme de répit, ça c'est important que les aidants sachent que ça existe. Qu'est-ce que c'est exactement ?
7: Alors, on connaît bien sûr des dispositifs qui pour la personne aidée, et c'est bien normal. Les plateformes d'accompagnement et de répit sont des dispositifs qui ont été créés vers 2008 et qui se sont, dont le cahier des charges s'est étoffé au fil des années, en même temps que la reconnaissance du statut de l'aidant, hein, puisque ça s'est fait sur plusieurs années. Et c'est un endroit finalement où on cherche une solution pour la personne aidante. On s'intéresse vraiment à elle. Comment la personne va, ce qu'elle assume au quotidien et ce qui devient finalement difficile. Ensuite, selon les plateformes, on peut proposer de l'écoute, du soutien psychologique, des groupes ou des activités, mais également chercher des solutions de répit et orienter vers les ressources du territoire.
4: L'idée, c'est quoi vos solutions de répit, pardonnez-moi, pour être un peu plus concret, pour les gens puissent aller sur cette plateforme et savoir à quoi s'attendre.
7: Les solutions de répit, elles sont très différentes en fonction des besoins du proche aidant. Tout le monde n'a pas besoin de la même forme de répit. Cela peut être quelques heures, une demi-journée, une journée. Et nous, on va essayer de mobiliser les ressources du territoire pour que la personne puisse se saisir de ces ressources, de ce temps de répit qui existe. Alors, donc, comme je vous disais, ça peut être une demi-journée, du relayage également. Le relayage, c'est assez récent. C'est la possibilité de faire garder son proche jour et nuit pour partir quelques jours en congé. Et depuis quelques années, cette offre se déploie sur le territoire. Donc, il faut absolument se rendre auprès de la plateforme de répit de son territoire pour que nous, on puisse vous aider à y accéder. Parfois, la plateforme le fait elle-même. Chez nous, au sein d'A3, nous proposons nous-mêmes nos propres solutions de garde à domicile directement et elles sont presque gratuites.
6: Alors, A3, vous êtes basé sur Marseille, mais si je tape, mettons que je sois en France dans Google, plateforme de répit, je vais trouver rapidement.
7: Oui, tout à fait. Vous avez un portail, le portail de la CNSA, un annuaire qui vous permet d'accéder à toutes les plateformes de répit et Ma Boussole Aidant également, qui vous permet de voir les dispositifs complémentaires. Il n'y a pas que les plateformes de répit.
4: Aude Razo ?
6: Elsa a une question.
10: Elsa, c'était la même que la vôtre,
6: D'accord, pardon, désolée. Est-ce que vous avez parfois, vous avez parlé quand même de soutien psychologique aussi. Est-ce que vous avez parfois des aidants qui sont en détresse psychologique et qui peut-être ne s'en rendent pas compte non plus ?
7: Alors oui, bien sûr. Alors les proches aidants que l'on accompagne au sein de la plateforme sont souvent en détresse psychologique. On a des mots qui reviennent. Je n'en peux plus, je ne dors plus. Je culpabilise de prendre du temps pour moi. Mmh. La culpabilité, quelque chose qui revient énormément. L'épuisement s'installe souvent progressivement. Au départ, on se dit, on aide un petit peu, puis en fait, on prend en charge de plus en plus de choses et jusqu'à parfois organiser toute sa vie autour de son proche. Notre rôle, c'est de repérer cet épuisement le plus tôt possible et surtout de trouver des relais concrets.
6: Et comment vous les repérez ? Parce que si ces personnes ne demandent pas de l'aide, comment vous pouvez les repérer, vous ?
7: Justement, en essayant de nous rapprocher de toutes les, tous les dispositifs du territoire qui pourraient être en
6: contact. Les hôpitaux,
7: exactement. Donc, effectivement, l'association A3 porte également un projet, en plus de ces deux plateformes de répit, un projet expérimental auprès des hôpitaux, justement, pour mettre en place un système de repérage par les soignants pour informer très très rapidement le proche aidant de dispositifs qui existent sur le territoire.
4: Merci beaucoup Anaïs, on va continuer à parler de votre plateforme, on va continuer à parler des aidants. Pierre Fabin aussi nous dira, parce qu'à votre façon, enfin c'est même pas à votre façon, vous êtes clairement aidant, vous nous partagerez également votre expérience. Elsa Wolinski le fera aussi un peu plus tard dans l'émission, et puis Valère nous dira aussi quelles sont les aides financières et les autres aménagements pour les aidants qui travaillent, c'est très important. Juste après Étienne Dao et Dany, comme un boomerang sur ICI, on est ensemble jusqu'à 13h. Je le redis, on est avec vous, on pense à vous. C'est votre antenne 0810 055 055.

0: Comme un boomerang, Etienne Dao et Dany sur votre radio. Ici, on est ensemble jusqu'à 13h. 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
0: Et il est midi 16, chers amis, nous sommes évidemment en direct. Aujourd'hui, c'est la journée des aidants. On y consacre donc une bonne partie. Un peu plus tard dans l'émission, notre vétérinaire qui est de retour, Pierre Fabin, nous dira comment bien dresser nos animaux et aussi nos maris. Non, je plaisante. Mais voilà, bon, c'était la petite vanne voilà, du mardi, que voulez-vous. Et alors, voilà, un peu de sérieux. On parle de la journée des aidants et nous avons un témoignage au 0810 055 056, hein, c'est votre émission. Si vous avez envie de témoigner, vous êtes ici chez vous. Et c'est José qui nous a appelé, qui nous appelle de 7. Coucou les copains de Ici Héros. Bonjour José, bienvenue.
2: Bonjour.
0: Bonjour ma chère José, merci beaucoup pour votre témoignage. Vous avez aidé, vous avez été, j'ai du mal à articuler aujourd'hui, vous avez vu José? Pas évident hein, le mardi. Vous avez été aidante de votre belle-mère et de votre mère, hein, toutes deux atteintes d'Alzheimer, puis de votre mari malade. Mais vous êtes une héroïne, José.
2: Bon, je pense que c'est le lot de pas mal de monde.
0: Ah, vous savez, tout le monde ne le fait pas. Tout le monde n'a pas ce courage, José. Donc, on vous dit merci, hein, vraiment. Comment ça s'est passé pendant ces années-là? Vous avez réussi, malgré tout, à vous occuper un petit peu de vous?
2: Oui, ben disons que pour ma belle-mère, c'était surtout mon mari, les dents, en fait.
0: D'accord.
2: Alors, ça impacte après la vie, bien sûr, mais moi, je travaillais encore. Donc, évidemment, après, ça bloque pour les loisirs, pour les départs en vacances, pour ce genre de choses, parce qu'il était seul, lui, à s'en occuper. Par contre, pour ma mère, j'avais quand même des relais. J'ai eu un peu des relais amicaux, des relais familiaux.
0: Ah, tant mieux.
2: J'étais pas seule avec elle. Hein.
0: D'accord. Et après, pour votre mari?
2: Et mon mari, bah, ça se rapproche plutôt du fait de vivre avec quelqu'un de malade, quoi.
0: D'accord.
2: C'est-à-dire, je sais pas si on peut qualifier ça d'aidant. C'est de
0: l'accompagnement. Et malgré toutes ces épreuves, vous avez tenu à soutenir les aidants en organisant vous-même des initiatives. Décidément, vous avez un cœur grand comme ça, José. Qu'est-ce que vous avez organisé? Racontez-nous ça.
2: C'est surtout que ce que j'ai vécu, je me dis que ce dont j'ai manqué, en fait, je voulais essayer de le proposer. C'est-à-dire que, par exemple, quand vous êtes avec votre mère qui a Alzheimer et que vous voulez un peu sortir avec elle, vous n'avez aucun sujet de conversation, étant donné qu'elle se souvient de rien et qu'elle peut plus parler de rien. Donc, on est en face à face. Donc, même si on boit un coup dans un bar ou qu'on va se promener à la plage, voilà, on est très limité dans conversation, et je me dis que d'autres gens qui sont dans la même situation que moi,
0: et bien sûr, sont isolés.
2: En fait, on pourrait se contacter,
0: bien sûr,
2: et aller ensemble boire un coup, se promener à la plage, faire des choses simples, mais
0: quelle bonne idée.
2: Sans rester seul, quoi.
0: Et vous avez donc monté cette association depuis le mois de septembre, voilà, qui s'appelle l'Armada, et on voudrait vous remercier.
2: L'Armada et Amical Aidant Aider.
0: Vous avez fait un peu comme Anaïs Bautran. Voilà, merci beaucoup, hein, cher José. Si vous avez envie de témoigner, je vous le redis, c'est votre antenne, hein, 0810 055 056.
3: Anaïs Bautran qui a écouté très attentivement José, qui nous faisait un signe avec un pouce en l'air, en disant c'est super, vraiment super. Parlez entre aidants, il y a des groupes de parole qui existent.
4: Exactement, on propose des groupes de parole et des sorties, et entre aidants aider, parce que partager une même réalité. Ça aide énormément dans le cadre de l'accompagnement qu'on propose.
0: Un petit conseil peut-être entre temps de Pierre Fabin, qui est lui-même aidant dans un autre domaine. Vous êtes vétérinaire, je le rappelle.
5: Alors moi, je veux juste déjà dire bravo à tous ces gens, parce qu'on ne le dit pas assez. Moi, je les côtoie à domicile, souvent, quand j'interviens, que ce soit pour une urgence, pour une fin de vie aussi parfois, parce que moi, j'aide aussi parfois à la fin de vie. Bravo à tous. Et c'est d'en parler pour moi. De parler de ces expériences, de partager ces expériences qui permettent de sortir un peu de cet isolement qui est parfois très dur à vivre. J'ai vu des gens qui, pendant des mois, n'avaient vu que la personne qu'ils aidaient.
0: Voilà, c'est ça.
5: Et c'est ça dont il faut essayer de sortir pour moi. Et ces groupes de parole, pour moi, ont tout leur sens à ce moment-là.
0: Exactement. Alors, et comment aider les aidants? Et ça, on se retourne vers Valère Correa.
1: Oui, avec notamment la situation quand on est salarié, c'est-à-dire qu'on a un travail, on gagne notre vie, et puis on a quelqu'un à la maison ou dans notre autour de nous qu'on souhaite aider. Alors la première chose à faire, c'est de voir si on a droit à l'AJPA. Ça, c'est un peu le socle d'aide commun. L'AJPA, ça permet en fait de remplacer totalement ou plutôt partiellement le salaire pendant une durée déterminée. C'est-à-dire, c'est une aide qui va vous être versée, 66 euros et des brouettes par jour, 22 jours par mois maximum, dans la limite de 3 mois. Mais, alors, c'est très court, hein. Là, je vous donne pas du tout une solution magique parce que ça me paraît très insuffisant. Mais bon, ça a le mérite d'exister depuis maintenant quelques années. Il y a des régimes dérogatoires selon qu'il s'agisse de la fin de vie, selon qu'il s'agisse d'un enfant, donc il faut se renseigner. Mais on en discutait tout à l'heure et la première chose à faire, c'est déjà de voir dans quelle case vous rentrez et ce à quoi vous avez droit. Ça, c'est vraiment la première étape. Et puis ensuite, il faut aller voir l'employeur. Parce que l'employeur, il est tenu de vous donner un congé proche aidant si vous lui demandez. Par contre, il faut le demander un mois à l'avance. Et c'est dans la limite de un an dans toute une carrière. Donc, voyons, c'est quand même limité.
0: Ça on fait a pas beaucoup, hein.
1: Trois mois d'aide financière et maximum un an dans une carrière.
0: Ça, on va en parler après avec Anaïs, mais ça fait peu, hein. Elsa, vous en savez quelque chose.
3: Ouais. Mais moi, je voulais juste vous revenir, je voulais vous poser une question, Anaïs, en écoutant José qui parlait. Je me demande si, en fait, quand on a été aidante, on a tellement donné qu'effectivement, quand tout d'un coup ça s'arrête, souvent les aidants créent des associations pour continuer à aider, parce qu'ils ont été comme ça
0: peur du vide.
3: Oui, c'est ça. Il y a une espèce de peur du vide, et puis on découvre aussi que le fait de donner, ça remplit quelque part.
4: Tout à fait. Nous, on le voit beaucoup au sein de l'association, des proches aidants qui ont malheureusement après perdu leurs proches, qui souhaitent être aidants ressources pour accompagner d'autres aidants ou s'investir dans des causes autres. Vraiment, on le voit énormément, effectivement.
0: Ouais. Vous avez des questions à poser, vous avez envie de témoigner, c'est votre antenne, 0810 055 056. On va s'écouter Estelle te rencontrer encore sur Ici. On est ensemble jusqu'à 13h, les amis.
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2: La divine voix d'Estelle te rencontrer encore sur Ici, on est ensemble jusqu'à 13h.
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2: On vous doit bien ça. Et oui, on vous doit bien ça à vous les aidants. On consacre notre émission en partie à vous, les héros et les héroïnes très discrètes et discrets qui ne se plaignent jamais alors qu'on sait à quel point votre quotidien est difficile. On vous écoute, on est là pour vous, 0810 055 056. Valère, un dernier tips d'ailleurs pour nous.
4: C'est l'association française des aidants qui propose des modules de formation en fait pour des personnes qui apportent une aide régulière à des personnes en perte d'autonomie. Donc un module comme être aidant, une posture des besoins, des attentes et des limites, ou encore trouver sa place avec les professionnels, comment concilier sa vie d'aidant avec sa vie personnelle et sociale. C'est gratuit, vous pouvez le faire en présentiel ou à distance via votre ordinateur. Et je trouve que ça peut être aussi un bon plan parce que ça permet d'avoir des outils, des réflexes. C'est l'Association française des aidants.
2: Et puis on va continuer de parler avec notre invitée Anaïs Beautran, qui est directrice de l'association A3, l'association d'aide aux aidants, merveilleuse association. Mais avant, on va accueillir Christian, et c'est ça que j'adore dans cette émission, c'est que nos auditrices ou nos auditeurs nous donnent aussi des bons plans, je dirais. Christian, qui appelle de la Caloterie dans le Pas-de-Calais, j'embrasse très fort Ici Nord, Pas-de-Calais, qui font un travail remarquable, comme toutes nos 44 locales d'ailleurs. Et vous, vous avez monté une structure, me semble-t-il. Bonjour Christian et bienvenue à vous.
5: Alors, ben oui, bonjour Enora. Alors non, pas du tout, je n'ai pas monté de structure, je suis bénévole à un niveau modeste, je tiens le préciser aussi.
2: Mais vous voyez, je vous avais sublimé, Christian. J'en avais fait un peu
5: structure
2: trop.
5: D'accord. Il s'est créé près de chez moi et c'est cette structure que je voulais mettre en exergue, parce qu'ils le font un travail remarquable.
2: Alors, elle est où cette structure, Christian ? Elle est où ?
5: À la Madeleine sous Montreuil, donc d'accord, à côté de Montreuil-sur-Mer.
2: Okay.
5: Ils se sont installés il y a quelques années. Ce sont des gens de la région parisienne qui sont arrivés ici. Ils avaient une petite fille déjà en situation de handicap et eux-mêmes sensibilisés au problème. Mm-hmm. Ils se sont dit, on va faire quelque chose pour les autres. Ils ont drainé autour d'eux un réseau de bénévoles qui s'activent pour venir soutenir les aidants et puis ceux qui sont aidés, parce qu'on s'est aperçu effectivement qu'il y a un énorme besoin en France et que ce besoin, malheureusement, il est pas facile à couvrir. Moi, à mon petit niveau, je dis bien à mon petit niveau, j'apporte à un moment la possibilité à des aidants de faire une balade de découverte touristique à Montreuil ou dans les environs. Et un jour, j'ai une dame qui était venue avec son père atteint de la maladie d'Alzheimer. Il venait de la région parisienne. Elle m'a dit, c'est la structure la plus proche de Paris que j'ai trouvé.
2: Oh là là, c'est qu'il y a un vide monumental. Pour conclure, sans doute, Aude et
6: avec
2: Anaïs.
6: Avec Anaïs Beautran, on va peut-être redire comment trouver des plateformes d'accompagnement. C'est important qu'on donne vraiment ces infos pratiques pour que tout le monde puisse trouver. Comme Christian disait, c'est pas toujours facile de trouver. Donc dites-nous.
7: Donc vous pourrez accéder aux plateformes les plus proches de chez vous sur l'annuaire de la CNSA. Oui, tout à fait. Et Ma Boussole Aidant, puisqu'il n'y a pas que les plateformes d'accompagnement en répit, c'est important de se rapprocher. Il y a parfois des maisons des aidants avec des associations spécialisées qui peuvent vous apporter également un soutien et vous permettre de rencontrer des pairs.
2: Merci beaucoup, merci. Anaïs Beautran, et merci pour cette association qui s'appelle A3. Allez sur la plateforme, elle est plus qu'utile et plus que nécessaire. On va se retrouver dans un court instant. C'est l'heure de l'actualité dans toutes vos régions grâce aux 44 locales de votre radio ici. À tout de suite.
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2: On le sait, l'heure est aux économies, mais ce n'est pas une raison pour vous enfermer chez vous tous les week-ends et ne plus rien faire pour tenter de limiter la casse. Alors voici plusieurs idées de sorties gratuites à faire du côté de Strasbourg. On commence déjà avec les musées. Bah oui, c'est tout bête, hein, mais les entrées sont par exemple gratuites chaque premier dimanche de mois. Et c'est aussi gratuit pour les jeunes de moins de 18 ans. Vous pouvez aussi profiter du réseau des médiathèques, hein, car depuis le début de l'année, eh bien, le prêt de documents est gratuit, quel que soit le lieu. Sinon, vous pouvez aussi vous plonger dans l'histoire de Strasbourg en visitant les archives de la ville et de l'Eurométropole. Près de 1000 ans d'histoire locale y sont classés. 1000 années, c'est quand même pas mal, avec des conférences aussi, des expos, des ateliers et des visites guidées. C'est à découvrir tout au long de l'année à Strasbourg. 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
2: Midi 32 tout pile, on est en direct ensemble jusqu'à 13h dans votre nouveau rendez-vous quotidien qui s'appelle On vous doit bien ça. Moi je m'appelle Enora Malagré, je ne suis pas seule, je suis avec Aude Razo, Madame Antiarnac, notre vétérinaire, Pierre Fabin, notre grande journaliste de terrain, Elsa Wolinski, et Monsieur Bonplan, Valère Coréard. On est là pour vous accompagner, pour vous rendre service parce qu'on vous doit bien ça. Il est bien ce titre d'émission, non, je crois. Ouais. En tout cas, vous pouvez nous appeler au 0810 055 055. C'est gratuit, c'est un WhatsApp ou nous laisser des messages vocaux comme l'a fait Astrid aujourd'hui.
11: Bonjour à tous, moi c'est Astrid. J'avais une question, du coup, quelles sont les astuces pour réduire les frais bancaires?
2: Oh là là, ah bon.
11: Voilà, je vous remercie.
2: Ah bon,
11: bonne
2: c'est
11: journée.
2: Nous, c'est nous qui vous remercions, Astrid.
12: Mais oui, parce qu'on en rêve, en fait.
2: Parce qu'Elsa Wolinski, c'est un peu notre vie, ça. De, oh là là, c'est
12: oui,
2: une catastrophe.
12: Les frais bancaires. Alors, c'est Valère
2: vrai. Alors, Valère, roulement de tambour, pression, pression.
4: Bah, la première chose à faire, c'est déjà de voir si le contrat qui.
2: Déjà d'arrêter d'être à découvert.
4: Avec votre banque.
2: Arrêtez de me regarder.
4: Non, mais on va en parler du découvert. Mais si votre contrat est bien adapté à vos besoins à la banque. Parfois, vous avez des options, l'option compte en ligne, l'option carte ceci, l'option je sais pas quoi. Tout ça, vous pouvez le lister avec votre conseillère, votre conseiller, demander ben voilà, quel est mon package aujourd'hui et est-ce que je paye pour ce que j'utilise vraiment. Non, mais c'est tout bête, mais enfin déjà
12: mais
4: d'avoir.
12: Non, mais je vous regarde parce que je me rends compte.
4: D'avoir le bon.
12: En fait, je savais même pas qu'il y avait des paquets.
4: Alors, non, mais n'oubliez pas qu'une banque, c'est un fournisseur. Vous êtes un client quand même à un moment donné. Donc, vous êtes dans une relation commerciale et vous êtes tout à fait en droit de demander à ce qu'on adapte l'offre à vos besoins. Bon, ça, c'est la première chose à faire. Ensuite, vous pouvez discuter avec votre conseiller. Si vous êtes à découvert de temps en temps ou qu'une fois vous avez dépassé le plafond, vous avez eu des pénalités, ça peut revenir très cher aussi, votre conseiller peut éventuellement vous faire une remise. Ça se discute avec un conseiller. Je dis pas qu'on peut tout négocier, mais ça se discute. Vous êtes encore une fois un client et vous pouvez dire, bah là, exceptionnellement, écoutez, j'ai eu 150 euros de frais. Est-ce qu'il y a moyen de me les remettre? Et autant, il vous remettra 50%. Donc, gardez en tête ça, c'est que le dialogue, il est possible. Et puis, vous pouvez aussi changer de banque. Et vous pouvez aussi changer de banque lorsque vous avez. Ben oui, mais parce que, mettons, si on a un emprunt immobilier, on se dit, non, mais comment je vais faire? Alors, on va faire ce qui s'appelle transformer votre compte habituel en compte sec. Donc, votre compte, en fait, va juste servir au prélèvement de votre emprunt bancaire, vous allez l'approvisionner chaque mois et vous allez partir ailleurs. Les banques en ligne, certains sont gratuites ou quasiment gratuites. Il faut quand même savoir ça. Ensuite, vous avez des banques qui vont être plus adaptées à ce dont vous avez besoin. Donc, c'est un secteur qui est concurrentiel. Il y a un site internet qui est très bien fait, c'est tarif-bancaire.gouv.fr. c'est un site officiel qui référence tous les prestataires par région et vous pouvez voir en fonction de vos besoins, découvert autorisé, compte en ligne et j'en passe, les tarifs proposés par les différents établissements.
2: Elsa Wolinski.
12: Non mais je regardais Aude, Madame Arnaque, est-ce qu'il n'y a pas justement avec les banques en ligne des arnaques ?
6: Oui, alors il y en a beaucoup en fait, avec surtout des sites qui se font passer pour des banques en ligne. Moi j'ai mon papa un jour qui a reçu un petit texto en disant il faut vous enregistrer, etc. Sur cette... Et en fait c'était un faux. Donc faire très attention, à ça, bien vérifier qu'on est sur le bon site, sur la bonne banque.
2: Merci beaucoup Valère Coréard.
4: Avec plaisir.
2: Et faites comme notre auditrice, hein, 0810 055 056. Alors là je voudrais que le temps s'arrête, parce que c'est mon groupe préféré là. Fleetwood Mac, je remercie la radio ici. On va faire comme dans les années 80, on va dire montez le son, c'est tellement ringard, mais c'est pas grave, j'assume. Ça s'appelle Little Lies. C'est merveilleux. On est ensemble jusqu'à 13h. Il est 12h35.

0: Little Lies, Fleetwood Mac sur votre radio ici. On est ensemble jusqu'à 13h les amis.
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0: 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Et il est midi 38 déjà, ça passe à une vitesse folle. On a parlé beaucoup des aidants, hein, si vous avez envie de témoigner. C'est votre antenne, on vous le dit, on vous doit bien ça, 0810 055 056. Mais pour l'heure, oh, il m'avait manqué. Mon Dieu, notre vétérinaire, c'était très langoureux, n'est-ce pas? J'en ai peut-être fait un peu trop, c'est
2: mon genre. Je me demandais de qui elle parlait, mais moi, c'est à moi, non?
0: Et bien de vous, cher confrère, oui, je me prends pour une vétérinaire, monsieur Pierre Fabin, et qui va nous dire comment dresser ces petits animaux, dis donc.
2: Effectivement, on parle d'éducation aujourd'hui, alors je vous rassure, mon but, c'est pas de faire de votre animal une bête de foire. C'est vraiment d'apprendre les ordres essentiels.
0: Mais c'est pas le cirque Pinder.
2: Non, c'est pour lui sauver la vie, en fait. Parce que ces ordres de base, ils sont vraiment essentiels dans l'éducation d'un animal pour sa sécurité. Alors, on commence par les chiens. Les trois ordres vitaux, pour moi, c'est le premier, c'est assis. C'est le plus facile à apprendre. Et c'est comme ça que vous allez commencer à dresser votre animal. Et ensuite, les deux qui suivent, c'est le tu laisses et le rappel. Tu laisses, c'est-à-dire qu'on va demander à l'animal de ne pas toucher à quelque chose. On va éviter qu'il ingère une cochonnerie toxique en promenade, par exemple. Et ensuite, le dernier rang, c'est tu reviens. C'est tu viens au pied. Éventuellement, j'aime pas trop le mot au pied, mais tu viens, par exemple. Le rappel pour éviter qu'il se prenne une voiture, par exemple, ou qu'il saute sur quelqu'un. Ça va vraiment être un ordre de sécurité. Alors, comment on apprend ces ordres concrètement? On commence par le assis, c'est le plus facile. Vous prenez une friandise, c'est ce que j'appelle la technique du leurre. Vous la mettez dans votre main. Et vous la mettez.
0: Alors, ouvrez la main, Valère.
2: Ouvrez la main. Ouvrez la main. Vous la mettez dans votre main. Et vous la mettez. Allez, Valère.
0: On le charrie, on fait exprès.
2: Vous la mettez dans votre main, vous la placez au niveau de la truffe de votre chien va la sentir, et mécaniquement, vous reculez la main à l'arrière de sa tête, c'est mécanique. Il va vouloir suivre la friandise des yeux, et il va poser ses fesses au sol à ce moment-là. Et à ce moment-là, on fait un assis de joie.
0: D'accord.
2: C'est-à-dire, voilà. Ah si, c'est très bien.
3: Oh là là, bravo.
2: Exagéré, voilà. Ouais. Exagéré, ah ouais. Vraiment, vous allez passer pour peut-être un peu débile, désolé. Mais ça fait plaisir à votre chien. Il
0: donc
2: est là.
0: Concernant, ça va la première
2: plaisir
0: fois.
2: Aussi. Et vous répétez ça au fur et à mesure des jours. Voilà, on le répète plusieurs fois par jour, des séances très courtes, 5 minutes, où on va répéter ces ordres-là. Les autres ordres sont un peu plus difficiles à apprendre. Pour le tu laisses, alors, on peut le voir plus difficile.
0: Ça,
2: voilà,
0: oui.
2: Pour le tu laisses, en fait, vous allez mettre, pareil, la friandise dans votre main et vous allez la faire sentir à votre chien. Ouais. Vous allez le laisser sentir. Il va éventuellement gratter un petit peu. Il va vouloir la prendre, mais au bout d'un moment, il va comprendre qu'elle n'est pas accessible et il va s'en détourner. Et à ce moment-là, bravo, mon loulou. Et vous sortez une autre friandise de votre poche, d'une autre poche. Comme ça, il a laissé ce que vous avez dans votre main. Il s'en est détourné et il a compris que lui donner autre chose et accepter de ne pas avoir cette chose que vous aviez dans la main, c'était encore plus gratifiant.
4: Mais il faut verbaliser, tu laisses à ce moment-là ou pas?
2: Et on verbalise au moment où il s'en détourne. Bravo Valère, vous êtes prêt à avoir un chien. Voilà. Et on verbalise à chaque fois au moment où on va féliciter. C'est tu laisses, bravo. Et alors, ce que j'entends souvent les propriétaires dire, c'est ça se passe très bien à la maison, dans mon salon, mais à l'extérieur, c'est impossible, il n'écoute rien, il y a trop de distractions. Mais effectivement, c'est comme vouloir faire des devoirs à des enfants à Disney. C'est compliqué. Et donc, on va y aller vraiment progressivement. Vous commencez dans votre salon, ensuite dans un jardin clos, sans distraction. Après, on fait éventuellement dans la rue, quand il n'y a pas trop de monde. Et ensuite, on va aller dans le parc canin, là où il y a plus de chiens. Mmh. Mais allez-y vraiment progressivement. Et alors, je vois toutes les personnes...
0: Et le troisième?
2: Le rappel, c'est pareil. Alors, le rappel, c'est important. C'est tout aussi facile ou compliqué que le tu laisses. Le but du rappel, en fait, c'est vous allez faire revenir votre chien dans votre couloir à la maison. D'abord, voilà. Il revient vers vous. Tu viens, bravo. Et on va augmenter la distance et la sécurité et utiliser une longe à ce moment-là. C'est une laisse de 10-15 mètres que vous allez pouvoir pour le retenir quand il va être en promenade justement et qu'il ne s'en aille pas. Parce qu'en fait, le but, c'est de rester sur le maximum de réussite possible. Et le rappel doit se travailler en permanence et pas que pour rentrer de la promenade. Parce que si vous le travaillez uniquement au moment du rentrer, et ben en fait, votre chien va juste se dire c'est la fin du jeu. Donc ça ne me plaît pas.
0: Alors, ça se dresse des chats?
2: On va en parler après
0: Alain Souchon. Avant Alain Souchon, j'aime beaucoup dire Alain Souchon plusieurs fois comme ça dans les émissions. Avant Alain Souchon, est-ce qu'il y a deux races par exemple qui sont hyper faciles à éduquer?
2: Alors le plus facile pour moi, c'est le Labrador.
0: Ok.
2: Voilà, le Labrador. Et après, vous pouvez aller vers tous les chiens de travail. Tout ce qui est berger belge, berger australien, ils adorent apprendre. Mais attention, c'est des chiens qui sont très sollicités et très sollicitants.
0: Et les plus compliqués?
2: Tout ce qui est chien de chasse, les teckels, tout ça, les beagles.
4: Les cockers.
2: Les Jack Russell, les cockers, tout ce qui était chien de chasse, c'est très compliqué.
0: Allez, on parlera des chats, parce que je sais que ça vous intéresse beaucoup. Juste après Alain Souchon, il y a de la rumba dans l'air sur ICI. On est ensemble jusqu'à 13h les amis, ça va vite.

0: y a de la rumba dans l'air, Alain Souchon sur ICI. Jusqu'à 13h,
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0: C'est votre nouveau rendez-vous quotidien, ça s'appelle On vous doit bien ça et la France était en haleine. On était avec Pierre Fabin, notre vétérinaire, qui nous donnait 3 tips hyper pratiques pour dresser nos animaux, lui apprendre le laisse tomber, non pas du tout.
2: Tu laisses
0: le rappel et assis. Et Aude, je crois que vous avez vu des petites choses sur notre WhatsApp.
3: Oui, 0810 055 056. Qui a mis une photo qui pour moi est très étrange. Donc, du coup j'ai demandé à Pierre, mais qu'est-ce que c'est que ce truc que Pascal nous a mis sur
0: c'est
3: le WhatsApp?
0: C'est un petit boîtier
3: avec un bouton.
2: C'est un clicker en fait. C'est un truc qu'on va utiliser pour faire un bruit à chaque fois que le chien fait bien la chose et qu'il associe le bruit à l'ordre.
0: Ça fonctionne bien ça?
2: Ça marche bien. Moi, c'est pas comme ça que je préfère faire, mais ça marche très bien sur certains chiens.
0: Valère, vous demandiez les colliers, c'est ça?
2: Les colliers, c'est de la torture. Les colliers ou des charges, c'est de la punition. On n'utilise jamais de punition. On est dans de l'éducation bienveillante aujourd'hui. On sait qu'il n'y a que ça qui marche.
0: Et alors, Elsa, votre question?
3: Mais oui, pour les chats. Moi, les chats mangent mes plantes. Est-ce que je peux dire arrête?
2: Vous pouvez leur apprendre. On peut tout apprendre à un chat aussi. La seule chose, c'est qu'avec le chat, il faut avoir la friandise ultime. Le chat, il travaille pour être payé. Le chien, il travaille pour vous faire plaisir.
0: Mais c'est quoi la friandise ultime?
2: Du thon, du poulet, n'importe quoi, ce qu'il préfère. Parce qu'en fait, si vous n'avez pas la friandise qu'il faut avec le chat, pour lui apprendre l'ordre, il n'en aura rien à faire.
0: C'est ça que j'adore.
4: Moi, je suis un chat.
3: Je dois tester toutes les friandises.
2: Ah ouais, ce qu'il préfère. Voilà, mais le thon, en général, c'est super.
0: Vous n'avez peut-être pas entendu Valère qui disait, moi, je suis un chat. On s'arrêtera là pour vous. Valère. C'était votre dernière émission.
2: Quelle est la friandise préférée de Valère?
0: C'est ça, l'oseille, pardon. Allez, un peu de sérieux. On a parlé en début d'émission, parce que c'est la journée des aidants. On a eu énormément de témoignages sur le 0810 055 056. Nous allons en prendre un dernier. C'est Valérie qui nous appelle de Valence. Coucou, ici de Romardèche. Et bonjour, chère Valérie.
5: Oui, bonjour à vous. Oui, moi, je voulais rappeler, s'il le fallait, qu'être aidant, c'est long, c'est très très long. Oui. Mais aussi, parfois, c'est pour la vie.
0: Oui. Ouais.
5: Je veux parler de ces cohortes d'aidants longue durée qui accompagnent des personnes qui souffrent, par exemple, de problèmes qui ne se voient pas. D'accord. Et on en parle un petit peu moins. Et là, je pense aux parents d'enfants trisomiques, aux parents d'adolescents, de jeunes adultes bipolaires, par exemple.
0: Tout à fait,
5: Valérie. Il va falloir accompagner pour toute la vie, et dont on ne connaît pas le pronostic. Et puis, je pense à des choses comme celles qui arrivent dans mon entourage. Je pense à ces personnes qui, un dimanche matin, pris d'une belle impulsion, décident d'aller faire du jardinage et tombent d'une échelle.
0: Ouais.
5: Et là, c'est la catastrophe. Parce que tout à coup, cette personne n'est plus là.
0: Ouais.
5: Si on a la chance qu'elle vive, si elle a la chance de vivre, on vous dit, on ne sait pas, dans un an, vous verrez bien. Et vous êtes là, vous êtes avec une personne, et c'est ça dont je voulais parler.
0: C'est ce qu'on appelle le deuil blanc, c'est ça, Valérie,
5: oui,
0: me semble-t-il.
5: Elle est là, mais vous la connaissez, mais ce n'est pas tout à fait elle.
0: Ce n'est pas la même personne.
5: Et donc, c'est pour ça qu'on fait un deuil. Il faut faire le deuil de la personne qu'on connaissait.
0: Ouais.
5: Alors, dans le meilleur des cas, les choses vont continuer plus ou moins vite à s'améliorer. Mais parfois, non, pas du tout. Et là où vous aviez quelqu'un d'épatant qui donnait des cours dans des amphithéâtres, et bien vous vous retrouvez avec quelqu'un qui voit passer un papillon, qui vous dit « Oh, regarde le papillon !» qui va se fâcher ou qui va rire alors que tout le monde est là autour d'un repas de famille. Et ça, c'est le deuil
0: blanc. C'est au fond faire le deuil effectivement de la personne qu'elle était avant. On voudrait vous remercier, Valérie, d'avoir apporté ce témoignage très important, et on pense aussi à ces aidants-là. Et puis, on va en écouter une dans un très court instant, une autre aidante. C'est ma grande amie et votre grande journaliste Elsa Wolinski qui va nous parler de sa maman qu'elle a aidée pendant 6 ans. À tout de suite.
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0: C'est votre nouveau rendez-vous hein, quotidien entre 12h et 13h et il est déjà midi 52. C'est la journée des aidants. On y a consacré une large partie dans l'émission. On a semblé que c'était important. On vous dit à quel point on est avec vous et on vous embrasse. Elsa, vous allez partager votre expérience avec nous. Merci beaucoup de le faire d'ailleurs.
11: Je vous en prie. Aujourd'hui, je vais vous raconter un petit bout de ma vie.
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11: Et ça, c'est la musique que j'ai mise à l'enterrement de ma mère. C'est la musique d'Aurélie Saada. Ma mère, Maryse, est décédée le jeudi 9 décembre 2021 à 10h15 des suites d'un cancer du poumon et de la plèvre, 5 jours avant mes 48 ans. J'étais triste qu'elle décède avant les fêtes parce que je voulais me déguiser en Père Noël pour la faire rire et pour faire rire les soignants, les malades des autres chambres et les autres aidants. Parce que moi, ce qui me faisait du bien, c'était de faire des gâteaux au chocolat et d'apporter un peu de vie dans cet univers de mort. Au début, on lui avait donné 6 mois, elle a tenu 6 ans, durant lesquels moi j'ai pris 25 kilos. 25 kilos de pain au chocolat, de cookies, de bonbons engloutis la nuit pour supporter le jour. J'ai été ce qu'on appelle une aidante, mais pour ma mère, j'étais une dame de compagnie. Elle avait oublié que j'étais aussi sa fille. J'ai détesté être aidante. Je sais que ça peut heurter ce que je vous livre, ça peut blesser. Moi-même, ça me bouscule de vous l'avouer, mais je refuse ce matin de faire semblant. J'ai détesté voir ma mère fragile devenir une enfant, j'ai détesté de voir inverser les rôles et devenir sa maman. J'ai détesté qu'elle m'appelle 3 fois par jour pour me dire à quel point la maladie était difficile. J'ai détesté ses caprices, ses douleurs, sa tristesse. J'ai détesté que ses cancers prennent toute la place. J'ai pleuré quand elle a perdu la parole et qu'elle a levé son petit doigt pour me dire à demain. J'ai détesté être son tout et être son rien. Et je me suis détestée de tout détester. Je pouvais passer 6 heures avec elle à l'hôpital et au moment où je me levais pour partir, elle me disait « Non, pas déjà !» Et ce « pas déjà » m'étouffait. C'est ça aussi d'être aidant. C'est difficile à avouer, mais parce qu'on voudrait être généreux tout le temps, patient tout le temps, disponible tout le temps, aimé tout le temps, mais on ne l'est pas. On est fatigué, en colère, égoïste, impatient, on en a marre. Être aidant, c'est comme un métier que tu n'as pas choisi et pour lequel tu n'as jamais postulé et pour lequel tu n'as jamais été informé. Et quand tout s'arrête, c'est comme une forme de chômage. Le vide est abyssal et en même temps, une forme de liberté pointe son nez pendant que les larmes coulent. Personne ne nous apprend à devenir aidant, mais personne ne nous apprend non plus à ne plus l'être. Pour finir, sur une note un peu plus légère, j'ai pensé à vous, Valère, et à vos bons plans. Ma mère voulait être incinérée, mais elle avait des très belles dents, ma mère, toutes refaites. Alors, et parce que j'avais besoin de rire au milieu de tout ce cauchemar, j'ai demandé au conseiller funéraire, est-ce que je peux les récupérer, ces dents? Il n'a pas ri. Et comme ma mère était très belle, j'ai ajouté, sinon, est-ce que je peux la faire empailler? Il n'a pas ri non plus. J'ai détesté être aidante, mais je suis fière de l'avoir été. J'ai détesté Maryse malade, mais elle me manque terriblement aujourd'hui. Perdre quelqu'un qu'on aime, ça brise, mais ça offre en échange aussi une force indestructible. Alors imaginez, j'ai perdu mes 2 parents, je suis Hulk derrière ma vulnérabilité. Je pense vraiment très tendrement à tous les aidants et à tous les soignants.
0: Merci beaucoup Elsa, je vais mettre à pleurer, tout va bien. Heureusement qu'il y a le jeu qui arrive. C'est dans ces moments-là qu'on est très heureux de donner un petit peu de 200 euros, de pouvoir t'acheter. Merci infiniment, Elsa Wolinski, pour le partage de votre expérience, pour votre honnêteté, pour votre solidité. Audrazo, ça me permettra de reprendre un peu mon souffle.
3: Et il y a beaucoup de réactions au 0810 055 056 sur le WhatsApp de l'émission. Pascal envoie des cœurs. Colette également, qui fait des bises à Elsa. Donc vous avez
0: merci
3: la bise de
0: beaucoup.
3: Colette. Beaucoup de cœurs, hein, vraiment. On a aussi Cathy qui nous dit « Je suis aidante, ça m'a touchée droit au cœur ». Elle faisait aussi référence à votre message, Enora, en début d'émission pour les aidants. Cathy qui est aidante de 3 personnes depuis 5 ans. Et puis il y a ceux aussi qui disent qu'on devrait mieux aider les aidants et qu'on ne pense pas aussi aux parents dont le fils parfois est en difficulté et qui a été refusé en cure de désintoxication et que bah, des fois les parents doivent s'arrêter de travailler pour s'occuper aussi d'un enfant malade comme ça et qu'on devrait aussi y penser.
0: Merci beaucoup Audrazo, merci pour les larmes et la tendresse Elsa Wolinski et merci à vous hein, chères auditrices, chers auditeurs d'être aussi présents sur le WhatsApp, c'est devenu une vraie communauté, on vous dit bien ça et on en est très fiers et très heureux. On va accueillir aussi une gagnante, elle s'appelle Sandrine, parce que tous les jours je booste votre pouvoir.

0: C'est une sorte de Cluedo vivant. En fait, quelqu'un disparaît dans la soirée, tout le monde joue son personnage et costume son personnage, et on doit deviner dans la soirée à l'aide d'indices qui, quoi, comment a aidé la personne à disparaître.
1: Mais attendez, on va venir, on va tous faire venir. Ça. Mais on vient complètement voir.
2: Et ceux qui disparaissent vraiment pour toujours.
1: Moi, je vais être le Colonel Moutarde dans la bibliothèque, c'est génial. Et en tout cas, c'est gagné, Sandrine.
0: Bravo. Merci beaucoup. Merci.
1: On est ravis de booster votre pouvoir d'achat tout au long de l'année. On vous souhaite une très très belle après-midi demain. Alors rien à voir, on va parler des PFAS, figurez-vous. Je ne sais même pas ce que c'est. C'est ça qui est intéressant. C'est quoi les PFAS?
3: Il y a une émission spéciale qui va commencer dans quelques secondes sur les PFAS justement.
1: Exactement. Merci à ma chère Céline à la réalisation, à Diana à la technique, Alexandra au standard, Gwenaëlle à la préparation. Merci à ma merveilleuse équipe. J'ai adoré faire cette émission aujourd'hui. Et d'ailleurs, je vous dis à demain. Dans un instant, c'est le trésor de nos régions avec Emeline Ferry. Bonjour, chère Emeline.
4: Bonjour, Enora. Bonjour, tout le monde.
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1: Et merci, chers amis, d'écouter la radio ici. Il est 13h. Les informations, Emeline Ferry.
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4: Bonjour et bienvenue dans ce 13h de nos régions, exceptionnellement rallongé aujourd'hui, une heure à vos côtés pour prendre le temps de comprendre et de décrypter les deux grands dossiers du jour. La mobilisation des lycéens, évidemment à la une, ils sont dans la rue, les jeunes, avec l'intersyndicale de l'éducation nationale pour réclamer plus de moyens pour construire leur avenir. Dans quelques minutes, des reportages, des directs avec les manifestants à Paris, à Lille, à Toulouse, des témoignages, des explications sur leurs revendications. On parlera également des violences aussi en marge de ce mouvement. Et puis dans la deuxième partie de notre émission, on va regarder dans nos assiettes. Les œufs sont au cœur d'une grande enquête menée par le réseau ICI avec la cellule investigation de Radio France. Et les résultats, franchement, risquent de vous couper l'appétit sur 91 œufs analysés venus d'un petit peu partout dans le pays. Plus de la moitié contiennent des polluants éternels, des PFAS. Un quart dépasse même les seuils réglementaires. Alors comment ça se fait? Quel impact sur notre santé? Quelles solutions? Vous avez plein de questions et nous, on a de nombreux invités pour y répondre. C'est le 13h de nos régions. Vous avez le menu. C'est parti. La jeunesse dans la rue, acte 3 aujourd'hui de la mobilisation des lycéens. Les autorités attendent entre 150 000 et 200 000 manifestants à travers tout le pays. Certains cortèges se sont déjà élancés à Marseille, à Nantes, Perpignan ou encore Orléans. Et d'autres rassemblements vont débuter comme à Paris où on va retrouver notre reporter ici. Nicolas Joly, bonjour.
7: Bonjour Emeline.
4: L'image à Paris, comme ailleurs en France, c'est que les lycéens ne sont pas seuls aujourd'hui dans les cortèges. Ils sont rejoints dans leurs protestations par les syndicats des profs et des personnels de l'éducation nationale, également rejoints par des parents.
7: Oui, effectivement, il y a des parents, il y a des adultes responsables, comme certains se présentent d'ailleurs, venus pour encadrer cette mobilisation, donner un coup de main. Alors, vous entendez peut-être derrière moi les musiques qui tonnent du côté de la CGT, puisqu'il y a des organisations syndicales qui sont venues avec leurs brassards, leurs services d'ordre, pour essayer d'encadrer ce mouvement, s'assurer que tout se passe bien. Mais il y a aussi des personnes qui ne sont pas forcément membres d'organisations apparentées comme des syndicats. J'ai croisé par exemple Georgette, qui est une ancienne gilet jaune et qui est venue spécifiquement pour soutenir les jeunes et surtout pour tenter, avec ses connaissances du terrain, on peut dire, de les protéger.
8: Nous, on a l'expérience, on peut les guider, on peut leur dire attention, non. Et c'est ça que je veux leur donner, pour qu'ils ne se fassent pas massacrer, pour pas qu'ils se fassent éborgner, pour pas qu'ils aient des mains arrachées.
7: Ouais, Georgette, évidemment, très, très éprouvée, très remontée par les images qu'elle voit passer sur les réseaux sociaux. Je l'ai surprise en train de discuter justement avec un jeune, un étudiant en BTS, Mohamed, qui me disait justement que c'est effectivement rassurant pour ces jeunes de ne pas être tout seuls dans cette mobilisation.
4: Ouais, Nicolas Joly, mobilisation qu'on continue de suivre.
9: C'est toujours plaisir d'avoir un soutien, que ce soit moral ou physique. On se sent écouté en fait. C'est un soutien quand on a peur, parce que bon, des fois, les CRS ou la police, ils ont des comportements aussi qui font peur, et ça fait plaisir de voir qu'on est aussi soutenus et qu'ils peuvent nous protéger aussi, parce qu'on reste quand même toujours des jeunes, quoi.

0: Voilà, les jeunes qui sont évidemment présents en nombre. Tous les lycéens ne sont pas encore là puisque des actions ont été menées dans différents établissements à Paris. Donc des cortèges sont attendus. On en a vu arriver quelques-uns. Pour l'instant, tout se met en place. Et concernant les prises de parole, elles auront lieu à 13h30 normalement pour donner un petit peu les mots d'ordre du jour avant le départ de la manifestation qui est attendue normalement à 14h ici à Paris.
1: Merci beaucoup Nicolas Joly. Pardonnez-moi, je vous ai coupé. Je vous rappelle, vous êtes donc à Paris avec les manifestants, les lycéens. Cette mobilisation est à suivre en direct, en image, en vidéo sur notre site ici.fr. On vous met toutes les infos sur ce mouvement et on apprend que 86 000 personnes sont mobilisées ce matin dans les manifestations de la matinée, hors celle de Paris, d'après les chiffres du gouvernement. Alors, quelle réponse, quelle solution l'exécutif apporte-t-il pour sortir de la crise? Le ministre de l'Éducation a tenté ce matin, chez nos confrères de France Info, d'apporter des réponses à leur colère sur les emplois du temps à rallonge depuis la réforme du bac. Il annonce l'arrivée de l'IA, l'intelligence artificielle, pour aider les proviseurs à les optimiser. Plus de transparence aussi dans Parcoursup, 1800 postes dans l'accompagnement des élèves, des infirmières, des assistants sociaux, 1300 postes annoncés pour des AESH, pour aider les élèves en situation de handicap. Et dans l'immédiat, face aux problèmes permanents des profs non remplacés, Édouard Geffray promet que l'éducation nationale va se montrer plus réactive.
2: J'ai demandé à toutes les académies d'avoir le tableau de bord quotidien de tous les lycées qui sont confrontés à cette situation, si je puis dire les points rouges en termes de qualité du remplacement, et d'apporter une réponse dans les 8 jours. Ce sera suivi par une équipe nationale pour apporter systématiquement une réponse dans 8 jours. Après ça, évidemment,
3: oui, parce qu'il faut garantir, avoir la main d'œuvre pour
2: garantir qu'on arrivera à trouver à chaque fois 100% des personnes, etc. Ça, c'est, je veux dire, c'est des choses qu'on va évidemment s'employer à faire. Je garantir le 100% serait probablement mentir, et j'aime pas mentir. Mais en tout cas, faire en sorte que systématiquement toutes ces situations d'abord soient identifiées, qu'on les laisse pas s'enquister, et qu'on apporte une réponse qui soit la plus rapide possible, et surtout avec un tableau de bord quotidien qui sera sur le bureau de chaque recteur. Ça, c'est ce qu'on va faire bientôt maintenant.
1: Édouard Geffray qui promet également une refonte de la démocratie lycéenne pour que les élèves soient mieux représentés dès les prochaines élections dans le courant de l'année. Alors, est-ce que ces mesures suffiront à apaiser la révolte des lycéens, des jeunes qui se mobilisent depuis maintenant 15 jours? Ils réclament de meilleures conditions d'enseignement, plus de moyens pour construire leur futur. On veut choisir notre avenir, pas le subir. Ça, c'est le genre de slogan qu'on peut lire sur les pancartes dans les cortèges. Est-ce que c'est ce qu'on vous dit aussi ce midi dans la manifestation à Lille, Marie Bouda?
4: Oui, bah écoutez, je vous lis d'autres pancartes. Moi, ce que je lis devant moi, c'est « Je pense, donc je dérange ». On n'est plus OK, boomer. Ici, la manifestation, elle est partie de la fac de Lille, donc il y a beaucoup d'étudiants, il y a aussi des drapeaux de la CGT, des parents, des professeurs et des lycéens. Et donc, pour répondre à votre question, Léna de Roubaix a réagi à ce qu'a dit ce matin Édouard Geffray.
5: Alors déjà, c'est bien qu'ils nous entendent enfin, après des mois, même des années, je dirais, où on ne s'est pas fait entendre. Et je trouve ça dommage qu'on se fasse entendre que maintenant, qu'avec le bazar qu'il y a eu autour, qu'avec les poubelles cramées. Je trouve ça vraiment dommage. Dans notre lycée, on a des horaires pas possibles, on voit quasiment plus notre famille. 8h, 18h quasiment tous les jours.
4: Elle reste donc prudente avec ses deux amies, les lycéennes, me disent attendre de voir ce qui se fait concrètement. Et puis Malika, qui est elle, maman et professeure, elle accompagne son fils de 16 ans, quel que soit ce que dit le ministre. Voilà ce qu'elle, elle vit tous les jours, par exemple le manque de manuels scolaires.
6: Le budget alloué aux manuels a été coupé quasiment par 10 pour nous cette année. Et on a des élèves qui n'ont pas de manuels dans la plupart des disciplines. Donc on travaille au petit bonheur la chance comme on peut. On se débrouille avec les photocopies quand on peut, parce que le budget alloué aux photocopies a aussi été coupé naturellement. Donc on fait comme on peut.
4: Non plus, elle n'est donc pas convaincue par ce qu'a dit le ministre ce matin. Elle dénonce aussi les violences policières. C'est pour ça qu'elle a son appareil photo dans les mains pour capturer ce qui se passe aujourd'hui.
1: Marie Bouda, reporter ici en direct de Lille avec les manifestants. Et partons maintenant à Toulouse, où on va aller retrouver notre reporter de Ici Occitanie, un autre cortège qui est en cours. Claudia Calmel, on vous retrouve. Quel est l'état d'esprit dans cette manifestation? Comment on envisage la suite?
7: Bah écoutez, je peux vous dire qu'ils sont déjà venus nombreux, les lycéens, très nombreux dans les rues de Toulouse, plusieurs milliers, voire dizaines de milliers de personnes qui sont mobilisées, des lycéens, mais aussi des étudiants de la fac du Mirail qui ont bloqué leur université ce matin pour empêcher la tenue des cours et pour faire en sorte qu'un maximum d'étudiants viennent manifester. Tout se passe ici dans le calme. Manifestation très encadrée par un gros dispositif de policiers, une quinzaine de cars de CRS à l'avant du cortège, une quinzaine de cars à l'arrière. Et tout le monde ici est très déterminé. Ils l'ont chanté, les lycéens, depuis ce matin. On est déterminé, on est là, on ne lâchera pas. Déterminé à obtenir gain de cause, bien sûr, sur leurs revendications liées à l'augmentation des moyens dans l'éducation. Beaucoup de lycéens donc, qui sont venus ici manifester de différents lycées de la ville, des lycées plutôt de centre-ville, plutôt côté, des lycées aussi de périphérie, avec moins de moyens et des bâtiments parfois plus vétustes, des lycéens qui sont décidés à maintenir la pression et qui comptent bloquer tous les lycées de la ville, au moins jusqu'à vendredi, pour tenir gain de cause. Les lycées étaient fermés aujourd'hui sur demande de la préfecture à Toulouse.
1: Donc, Claudia Calmel, ici, Occitanie, des cortèges qui sont donc partis dans plusieurs villes de France. D'autres partiront dans l'après-midi. 891 établissements ont vu leurs cours être suspendus, soit totalement, soit partiellement aujourd'hui. Ça, c'est ce qu'annonce à l'instant le ministère de l'Éducation.
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1: 13h09, la mobilisation des lycéens à la une, donc aujourd'hui, avec malheureusement parfois des violences et des blessés. Depuis le début du mouvement, 215 élèves et 85 personnels éducatifs blessés, d'après le dernier bilan de Matignon, dont plusieurs très grièvement. À Lens, notamment dans le Pas-de-Calais, un adolescent de 15 ans, un lycéen, a eu sa main arrachée hier par une grenade lancée par la police. C'était donc dans la matinée hier, au milieu des heures devant son établissement bloqué. Écoutez le récit de Vanessa Lamar, ici Nord.
10: Vers 10h30, la situation a dégénéré. 200 jeunes font face aux policiers à la compagnie de CRS dépêchée en urgence sur place. Les forces de l'ordre et les pompiers essuient jets de pierre et tirs de mortier. Ils ripostent. Cette lycéenne est sous le choc. Elle a assisté à la scène.
11: Et ils ont commencé à venir, à s'approcher de nous et en lançant des fumigènes. Du coup, nous, on commence à courir. J'étais à côté du camarade qui s'est fait mal. D'un seul coup, il reçoit un gros truc dans sa main. C'était une grosse boule. Et d'un seul coup, ça explose. Il y avait plein de boules de chair qui a volé partout. J'avais failli vomir. Ils l'ont lancé sur lui. Il l'a pas ramassé. Tout le monde dit il l'a pas ramassé. Il l'a reçu dans sa main. D'un seul coup, ça a explosé dans sa main.
10: Pour faire la lumière sur les faits, Étienne Thieffry, le procureur de la République de Béthune, a saisi l'IGPN, la police des polices.
12: Alors, je vous parle, je ne suis pas en mesure de vous répondre. Si cet adolescent avait formellement récupéré une grenade qui a explosé dans sa main ou si la grenade aurait atterri sur lui.
10: Le préfet du Pas-de-Calais évidemment regrette cet accident, mais il estime que les forces de l'ordre doivent pouvoir se défendre. François-Xavier Loche.
13: Quand les policiers se voient projetés par une foule compacte de 200 personnes, soit des pierres, soit des mortiers d'artifice, ils ont la possibilité de se défendre, c'est un cadre de légitime défense, et de maintenir l'ordre public. Voilà.
10: Une cellule d'écoute et de soutien a été mise en place au sein de l'établissement.
1: Cet adolescent blessé, c'est un drame, reconnaît le ministre de l'Intérieur, Laurent Nunez. Un drame, dit-il, dans un contexte de trouble à l'ordre public. D'autres cas ont marqué les esprits ces derniers jours. À Tours, un lycéen de 16 ans qui a perdu l'usage d'un œil. Un autre dans le Val d'Oise, 14 ans, et une double fracture de la mâchoire, plusieurs dents cassées, plusieurs centaines de blessés également du côté des forces de l'ordre. Et le ministre, Laurent Nunez, qui estime ce matin au micro de France Inter que la violence de ce mouvement est inédite.
14: Un mouvement lycéen de cette intensité, non pas en termes de nombre d'établissements bloqués, même s'ils sont nombreux à avoir été un moment ou un autre concernés par une action, de cette intensité, nous n'avions jamais connu. Et je vous parle d'expérience, c'est-à-dire que la violence que l'on rencontre, notamment à destination des enseignants, des forces de sécurité intérieure qui sont systématiquement prises à partie, c'est inédit. Que les choses soient dites, c'est inédit. Sur les précédents mouvements lycéens, un mouvement lycéen, c'était quoi ? C'était un blocage le matin, les policiers qui allaient discuter d'abord en lien avec le chef d'établissement. Il y avait parfois des interventions, puis il y avait des déblocages et les choses se passaient bien. Là, c'est totalement inédit, il y a énormément de prises à partie, de violence. Oui, il y a une dimension inédite.
1: Le ministre de l'Intérieur qui assure que les interventions des forces de l'ordre se font dans la plus grande proportionnalité, c'est ce qu'il dit. Ce n'est pas l'avis de la Commission nationale des droits de l'homme qui parle ce midi de recours disproportionné à la force et qui fait part de sa vive inquiétude. La Ligue des droits de l'homme dénonce une dérive globale par rapport à l'état de droit. L'ONG Amnesty International appelle à la désescalade. Bonjour Coralie Moreau.
15: Bonjour.
1: Journaliste pour ICI. Alors, entre la version des manifestants et celle des forces de l'ordre à qui le ministre n'a donné aucune consigne de retenue, on le voit, on assiste à une guerre des récits.
15: Oui, c'est ce que dénoncent notamment les avocates de lycéens mutilés ces derniers jours. Elsa Marcel, qui défend ce jeune garçon de 14 ans dont la mâchoire a été brisée et les dents arrachées par un tir de lanceur de grenade, fustige la communication gouvernementale et le récit fait autour des mutilations. Même positionnement pour Ari Halimi, dont le client de 17 ans a eu le visage maintenu sous l'eau lors de son interpellation. Bataille de récits, mais aussi guerre des chiffres. Le ministère annonce à ce jour 715 policiers et gendarmes blessés, sans aucune notion de gravité. Côté lycéen, le chiffre est de 215 blessés, selon le ministre de l'Éducation nationale, du fait, je cite, d'individus violents dans leur immense majorité. Avec un premier recensement ce matin des enquêtes IGPN, la police des polices, 10 au total, en plus de du lycéen dont la mâchoire a été brisée, de celui maintenu dans l'eau, ou encore de celui à la main arrachée, deux adolescents ont été touchés à l'œil, une jeune fille a été étranglée. À Metz, un policier est soupçonné d'agression sexuelle sur une lycéenne.
1: Des violences de part et d'autre qui divisent la classe politique, Coralie.
15: Oui, vous l'avez dit, hein, LFI, de nombreux syndicats et associations dénoncent une répression policière. Boris Vallaud, chef de file des députés PS, va déposer une proposition de loi pour limiter les pratiques des forces de l'ordre face à des manifestants mineurs. Interdiction des grenades de désencerclement, des LBD et des pratiques brutales comme l'étranglement. Dans le même but, une pétition sur le site de l'Assemblée nationale a déjà reçu plus de 15 000 signatures. Côté gouvernement, le ministre de la Justice a réuni, lui, ce matin, l'ensemble des procureurs généraux en visioconférence. Il les a remerciés pour la fermeté de la réponse pénale et s'est félicité de l'engagement de la responsabilité civile des parents de mineurs mis en cause. Il a également invité les présidents de région à se constituer partie civile.
1: Les précisions de Coralie Moreau. La question donc de la réponse pénale, on en parle avec Maître Romane Bartoli, avocate qui appartient au collectif Action Judiciaire qui accompagne les jeunes interpellés. Bonjour.
16: Bonjour.
1: Et merci d'être avec nous.
16: Vous m'entendez correctement?
1: On vous entend très bien. Merci beaucoup d'être avec nous. 5000 interpellations, un peu plus, en seulement quelques jours. C'est du jamais vu, selon vous?
16: C'est du jamais vu, effectivement. 5000 interpellations sur simplement la semaine dernière, avec une des journées où on a eu plus de 1945 interpellations. Dans l'histoire récente des mouvements sociaux, je ne sais pas si c'est arrivé. Il me semble qu'au plus fort de l'acte 4 des Gilets jaunes, on était à 1700 interpellations. Donc, effectivement, un chiffre qui est très très très important. Et cette répression, à la fois, elle se traduit par les interpellations, mais également elle est aussi multiforme, parce qu'elle s'est aussi traduite par des mesures administratives comme les interdictions de rassemblement aux abords des lycées, et également par de nombreuses violences policières. Vous avez évoqué le lycéen qui a perdu son œil, celui qui s'est fait briser la mâchoire, et enfin celui qui se serait fait noyer. Et vous évoquiez un chiffre autour de 200 côté violence policière chez les lycéens. Moi, je pense que ce chiffre, il est bien, bien, bien plus élevé que ce qu'indique le ministère de l'Intérieur.
1: 215 blessés chez les élèves, effectivement, c'est ce que dit le gouvernement. Parmi les interpellés, ce sont des jeunes, des très jeunes, des mineurs de 14, 15, 16 ans. Qui sont-ils quand ils sont interpellés? Est-ce que c'est parce qu'ils sont en train de casser, de tirer, de lancer des pierres, je ne sais pas, sur des forces de l'ordre, ou il y a aussi, vous dénoncez, des interpellations préventives?
16: Si vous voulez, quand on a 5000 interpellations, c'est effectivement des interpellations en masse. Des jeunes qui, en fait, sont juste sur leur blocus et qui se retrouvent emmenés au commissariat. C'est une immense majorité de mineurs. C'est des enfants, c'est ça qu'il faut bien comprendre, des enfants de 13, 14, 15, 16 ans qui se retrouvent enfermés dans des conditions extrêmement difficiles. Et moi, je pense que ce que veut faire le gouvernement par cette répression multiforme, c'est tenter de canaliser un mouvement lycéen qui leur échappe complètement, vous l'indiquez. Et je pense qu'une crainte importante du gouvernement à l'heure actuelle, c'est qu'il y ait une convergence des luttes et que toute la colère accumulée de tous les côtés se réveille. Je ne sais pas si vous l'avez évoqué dans le sujet préalablement, mais il y a la date notamment du 17 octobre et d'un spectre des gilets jaunes 2.0. Et je pense que le gouvernement, que ce nombre très important d'interpellations révèle surtout une fébrilité et une fragilité du gouvernement qui ne sait pas comment il va réussir à canaliser toute cette colère.
1: Donc, gouvernement fragile, c'est votre interprétation, et qui répond donc par une forte pression?
16: C'est ça, qui répond par une forte répression, multiforme comme je le disais, que ça se passe par les interpellations, mais aussi les très nombreuses violences policières. Il y a les cadres qui ont été filmés et dont on a parlé, mais il y a aussi de très nombreuses violences au sein des commissariats. Nous, on a assisté beaucoup de jeunes qui se sont fait tout simplement tabasser en garde à vue, qui se sont pris des gifles, des coups de poing, des coups de pied, etc. Et après, quelque chose que je trouve intéressant, c'est qu'en fait, à la fois, bon, évidemment, ces violences policières, elles ont pour objectif de traumatiser les jeunes et de leur passer l'envie de ressortir, mais ce qu'on est en train de voir, c'est que ça fonctionne pas. C'est-à-dire qu'on a des jeunes qui ressortent avec un sentiment d'injustice encore plus consolidé qu'auparavant, parce qu'ils ont fait 24 heures de garde à vue pour rien, qu'ils ont subi des violences, et ça se voit aussi parce que le mouvement continue. Donc je pense que on est aussi face à une jeunesse extrêmement déterminée, qui a des revendications claires et qui va pas se laisser faire malgré la répression.
1: Vous nous dites, là, vous nous parlez de jeunes passés à tabac, frappés lors de leur garde à vue. Parmi les adolescents que vous accompagnez, il y a des plaintes qui sont déposées pour violences policières?
16: Tout à fait, il y a des plaintes qu'on est en train de déposer. On est en train de recueillir l'ensemble des jeunes qui sortent là de garde à vue et
1: combien
16: de voir avec eux ceux qui... Je peux pas vous dire actuellement parce que c'est encore un travail qui est en train d'être fait et qu'il y a tellement d'interpellations au quotidien que
1: on parle
16: c'est difficile de vous donner un chiffre.
1: On parle en plusieurs dizaines.
16: En plusieurs dizaines, oui, tout à fait.
1: Eh bien, merci beaucoup d'avoir été avec nous. Maître Romane Bartoli, avocate, je le rappelle, qui appartient au collectif Action Judiciaire et qui accompagne donc les jeunes interpellés dans ce mouvement de colère des lycéens. Merci beaucoup d'avoir été avec nous. Vous évoquiez donc plusieurs affaires. Je vous signale qu'il y a une enquête ouverte après l'interpellation d'une jeune fille à Metz en marge de la mobilisation donc des lycéens dans une vidéo partagée sur les réseaux sociaux, notamment par la députée LFI Sophia Chiquérou. On voit une jeune fille maintenue au sol par un policier qui lui touche les cheveux et la poitrine, et le procureur de Metz qui indique avoir ouvert une enquête pour authentifier et pour analyser cette vidéo. Les investigations portent sur les conditions de son interpellation et vont servir à déterminer s'il y a eu ou non des actes relevant d'une agression sexuelle sur mineurs de moins de 15 ans.
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1: Vous écoutez toujours votre radio. Ici, il est 13h20, acte 3 de cette mobilisation. Le ministre de l'Éducation nationale, Édouard Geffray, espère un retour en classe demain. L'objectif, c'est que les cours reprennent progressivement dès demain matin, dit-il. Pas évident dans les établissements qui ont subi des dégâts lors des blocus, comme ici, à Nantes, 4 jours après l'incendie qui a ravagé le hall du lycée Nelson Mandela. L'établissement est fermé jusqu'à nouvel ordre, mais les élèves, les internes, ont pu accéder à leur chambre avec leurs valises. Et c'était avec beaucoup d'émotion, Gwendoline Langlois.
17: En jogging, le regard fatigué, Tabea traîne 2 grosses valises derrière elle. Elle est interne en classe de première.
18: La dernière fois que j'ai vu le bâtiment, c'était vraiment en flammes. Et j'avais très très peur de revoir ma chambre. C'est juste des affaires, mais on s'y attache quand même.
17: Elle a eu une demi-heure pour tout récupérer.
18: Des produits de douche, ma trousse de toilette, mes cahiers.
17: Comme tous ses camarades, elle a évacué rapidement le lycée le jour de l'incendie, avec seulement son sac de cours et les vêtements qu'elle avait sur le dos.
18: J'avais pas mon doudou qui était dans les flammes. Donc là, déjà, ça m'a rassurée. Donc je suis contente parce qu'il y avait des objets de valeur et aussi de valeur personnelle.
17: Les élèves passent dans les chambres par petits groupes avec des masques sur le visage.
19: Dans les escaliers, ça allait. Mais une fois arrivé au deuxième étage, on commence à sentir l'odeur de la fumée, des cendres. L'un des murs de notre chambre a été touché par les flammes. La fenêtre était ouverte, donc forcément, on a eu beaucoup de cendres et d'eau à l'intérieur.
17: La chambre de Lilou fait partie des plus touchées.
19: J'aurais préféré sincèrement récupérer mes affaires par moi-même. C'est pas moi qui les ai sorties ni quoi que ce soit. Mes affaires étaient dans le couloir, mélangées à celles de mes colocs.
17: Mesures de sécurité. Mais au premier coup d'œil, tout est là.
19: Forcément, les odeurs restent dans toutes nos affaires. On va faire une bonne machine à la maison et puis après, ça ira mieux.
17: Rassurée, elle espère pouvoir retrouver sa chambre et ses colocataires le plus vite possible.
1: Une génération marquée donc par ces mobilisations, par les dégâts parfois sur leur lycée. Génération marquée par cette mobilisation. Il y aura un avant, il y aura un après ce mouvement des lycéens. Et avec cette étude aujourd'hui, on en apprend un petit peu plus sur l'état d'esprit de cette jeunesse qui se mobilise. Plus de 8 jeunes sur 10 redoutent une vie plus difficile que celle de la génération précédente. C'est ce que dit une enquête Ipsos BVA pour l'université Aix-Marseille et le collectif Jeunesse 2027. Étude révélée par nos confrères de France Info. Les auteurs de l'étude notent un fort sentiment de déclassement générationnel parmi les 18-29 ans. On en parle avec Anouk Biscara. Bonjour.
20: Bonjour.
1: Merci beaucoup de nous accorder quelques minutes. Vous êtes porte-parole du collectif. Porte-parole donc du collectif Jeunesse 2027. Vous avez 20 ans, vous étudiez en troisième année de licence de droit à l'université d'Aix-Marseille. 89% des jeunes interrogés qui ont le sentiment que leur génération devra travailler plus longtemps que les générations précédentes pour bénéficier d'une retraite. C'est terrible comme constat quand on est si jeune.
20: Eh oui, tout à fait. En fait, on a des inquiétudes et des enjeux aujourd'hui qui sont tout à fait différents de ceux d'hier et qui prévoient déjà les enjeux de demain. Et aujourd'hui, notre jeunesse, ce qu'on peut en retirer, c'est qu'elle est inquiète. On est vraiment concernés donc, par tout ce qui se passe en ce moment, surtout au vu de l'échéance politique très importante de 2027. Et on a envie de participer à ces discussions puisqu'elles nous concernent.
1: Envie de participer, et on l'entend ces derniers jours. Mais avez-vous le sentiment d'être entendu?
20: Eh bien, je pense que le ressenti très large de notre génération, c'est que non, on n'est pas entendu actuellement. Comme vous l'avez si bien dit, le sondage Ipsos a dégagé ce chiffre assez impressionnant, c'est que 78% des jeunes ont le sentiment que notre génération est moins écoutée par les responsables politiques que les autres générations. Et je pense que c'est très parlant du sentiment en général que nous partageons tous. Et c'est de ce sentiment qu'est parti notre projet, donc Jeunesse 2027, pour essayer de pallier à ce grand problème auquel on fait face.
1: Le sentiment de ne pas être écouté. Bon, parmi les jeunes qui manifestent, il y a beaucoup de mineurs, de lycéens, il y en a quelques-uns qui auront 18 ans au moment de l'élection présidentielle dans 6 mois. Et dans votre étude, il y a ce chiffre, 80% des jeunes qui déclarent avoir l'intention d'aller voter à la présidentielle. Un mouvement comme celui-ci, ça permet aussi de marquer l'engagement, de créer un engagement politique chez ces jeunes.
20: Tout à fait. Je pense que une idée reçue qu'on se fait souvent de notre génération, c'est que de toute façon, on n'est pas intéressé et on n'a pas envie de prendre part au débat. Mais c'est complètement faux. On le voit justement avec cette enquête Ipsos, c'est que bien que 64% des jeunes ne fassent pas confiance aux futurs candidats pour comprendre et prendre en compte leurs préoccupations, et bien tout de même, 80% d'entre eux déclarent avoir l'intention d'aller voter en 2027. C'est qu'on se sent concerné, on a envie de participer à ces grandes échéances, pourvu qu'on soit écouté et pris en compte dans tous les enjeux auxquels on fait face aujourd'hui.
1: Anouk Biscara, porte-parole du collectif Jeunesse 2027. J'aimerais vous faire écouter les réactions des politiques, des élus à ce mouvement de contestation qui s'amplifie donc depuis plusieurs jours. Notre reporter Elia Bergel est à l'Assemblée nationale et les députés sont divisés sur la marche à suivre pour sortir de cette crise. Écoutez.
21: Pour la gauche, c'est clair, pour que la température baisse, il faut que le gouvernement réprime moins durement la mobilisation des lycéens. Le député socialiste Arthur Delaporte.
22: Le gouvernement a fauté en permettant l'utilisation de toutes les armes, comme l'a dit Laurent Nunez, ce qui est criminel parce que cela a conduit à des bavures dont aujourd'hui des jeunes vont porter à vie les conséquences.
21: Les socialistes vont déposer aujourd'hui une proposition de loi pour interdire les armes qui peuvent mutiler et les techniques d'immobilisation létale dans les manifestations de lycéens. La gauche demande aussi au gouvernement plus de dialogue, l'annulation de la suppression des postes d'enseignants dans le futur budget. À l'inverse, le député d'extrême droite, Mathieu Bloch, estime qu'il faut soutenir les forces de l'ordre.
23: Qui aujourd'hui sont mis sur le banc des accusés, qui font leur travail, qui n'est pas évident.
21: Fermeté chez les Républicains aussi, même si le député Philippe Gosselin reconnaît que certaines revendications sont légitimes.
24: Parcoursup est un sujet d'inquiétude. Moi, je le vois dans ma propre circo. Les lycéens se sont mobilisés, il n'y a pas eu de casse, mais Parcoursup, ça revient. C'est un irritant. Est-ce qu'on peut faire autrement et mieux? Peut-être.
21: L'élu LR met en garde, si on dessert le budget de l'éducation nationale, ça sera forcément au détriment d'autre chose.
1: Anouk Biscara, vous qui avez 20 ans, qui êtes porte-parole du collectif Jeunesse 2027, quelles sont vos réactions quand on entend les élus qui ne sont pas tous d'accord sur la marche à suivre?
20: Et oui, tout à fait, c'est ce qu'on constate. Aujourd'hui, je pense que c'est important de remettre l'accent du coup sur les revendications faites par la jeunesse. C'est qu'on veut de manière générale un accès digne à l'éducation, comme on le voit avec le mouvement des lycéens. Nous, pour le coup, notre projet était plus porté sur la tranche 18-29 ans, donc on a aussi beaucoup d'autres enjeux qui entrent en compte. L'accès au logement, l'accès aux études supérieures, l'égalité des chances, etc. Et voilà, c'est ce qu'on veut en retirer, c'est vraiment qu'on prenne en compte les sujets qui, pour nous, les jeunes, nous semblent les plus pressants pour notre avenir.
1: Alors, quel est votre message aux candidats à la présidentielle ?
20: Notre message, c'est qu'on voudrait faire passer donc auprès des candidats pour les présidentielles, c'est que la jeunesse aujourd'hui souhaite être entendue, et je pense que c'est pleinement montré par l'actualité, et un projet comme le nôtre a vocation justement à faire entendre cette voix. Et puis les statistiques que dégage l'étude d'Ipsos sont aussi très parlantes, et je pense qu'aujourd'hui plus que jamais, la jeunesse doit être mise en avant, écoutée, mais au-delà simplement de l'écoute, on veut une suite dans cette écoute et des actes concrets par la suite.
1: Oui, sauf qu'on est à 6 mois de l'élection, avec notamment un président qui ne se représente pas, avec un budget de l'État très serré. Est-ce que vous n'avez pas peur qu'on oublie que dans 3 mois, on soit passé à un autre sujet et qu'il n'y ait pas de réponse concrète rapide ?
20: Et justement, ce qu'on craint et ce qu'on ne veut surtout pas, c'est que ce soit un projet sans lendemain, juste une prise en compte sur le moment, au niveau médiatique et pour les élections, et qu'ensuite il n'y ait aucune suite. Nous, l'objectif, on va mettre toutes les chances de notre côté pour qu'on soit entendu et que ce mouvement laisse une trace pour les jeunes de demain et pour même les jeunes d'aujourd'hui. Ce qu'on veut, c'est voilà, que ce soit un premier pas vers la prise en compte de la voix de la jeunesse et des propositions et de son envie de s'engager.
1: Et le message est passé. Merci beaucoup Anouk Biscara. Je rappelle, vous avez 20 ans, vous êtes porte-parole du collectif Jeunesse 2027. Je renvoie sur notre site ici.fr où vous trouverez toutes les infos et notamment notre direct sur cette mobilisation des lycéens. Direct à suivre avec le point sur les cortèges dans toutes les villes.
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1: Il est 13h30, vous écoutez toujours le 13h de nos régions et on ouvre une nouvelle page. Cette grande enquête du réseau ici avec la cellule investigation de Radio France consacrée à un aliment qu'on adore manger en omelette, au plat, dans les crêpes ou les gâteaux. Les œufs sont partout dans notre cuisine, très bonne source de protéines, plein de vitamines aussi et pas cher. En ces temps d'inflation, ça compte, mais ils ne sont peut-être pas si bons pour notre santé. Voici le résultat de notre enquête. Près de 60% des œufs qu'on a analysés contiennent des polluants éternels, des PFAS. Certains dépassent même les taux réglementaires. On va vous expliquer avec nos invités de nombreux reportages et des décryptages. 91 œufs prélevés dans tout le pays, donc envoyés dans un laboratoire pour faire des analyses et le résultat est tombé. Un quart des œufs de poule qu'on a étudiés dépassent les seuils autorisés. Le plus mauvais résultat concerne les Ardennes, un couple d'exploitants agricoles sur la commune d'Haraucourt. Anne-Laure Barral, qui a mené cette enquête pour la cellule investigation de Radio France, est allée les rencontrer. On va retrouver le reportage d'Anne-Laure Barral.
25: C'est Sardaigne.
26: Pour Anne Abraham et sa famille, plus question de manger les œufs de leur poule. Pourtant, vivre dans la nature, c'était ce qui avait conduit cette infirmière belge, son mari et leurs 4 enfants à s'installer dans les Ardennes pour cultiver la terre.
27: Le projet, c'était de faire du maraîchage local sur petite surface, juste pour faire de la vente directe, sans produits chimiques. Et donc, on se trouve dans une situation où, sans rien utiliser, tout est pollué.
26: En effet, depuis que la préfecture leur a confirmé en janvier la très forte contamination de l'eau de leur puits et de leur production, tout est à l'arrêt, explique Sébastien, le mari de Anne.
28: On vendait aussi des œufs en direct aussi lors des ventes de fruits et légumes. Donc oui, on a une grosse consommation aussi personnelle, enfin surtout mon épouse et les enfants. Et voilà, ici, on doit tout jeter.
26: Les Abraham ne s'attendaient quand même pas à avoir autant de polluants éternels dans leurs œufs, bien plus que ceux prélevés dans le couloir de la chimie près de Lyon.
27: C'est interpellant parce que quand vous êtes venu prélever pour votre enquête, on avait changé le système pour les alimenter en eau, donc déjà depuis plus d'un mois, donc on constate que les taux sont toujours trop élevés.
26: Les Abraham ont porté plainte contre X en mars dernier pour mise en danger de la vie d'autrui parce que cette pollution vient en grande partie de bouts de papeterie que le propriétaire précédent épandait comme fertilisant sur ses sols. Une pratique légale, mais dont Anne regrette de ne pas avoir été mise au courant au moment où elle a acheté la ferme.
27: Jamais personne nous a dit que des épandages au bout industriel avaient été effectués ou avaient été autorisés. Donc on ne pouvait pas savoir. Sans doute qu'on se serait posé la question, en le sachant, de soit analyser les terres, soit pas acheter du tout.
26: Il existe un fonds d'indemnisation pour les agriculteurs victimes de pollution liée aux épandages de boues, mais Anne craint que cela ne couvre pas l'ensemble des 500 000 euros investis par la famille. Elle espère surtout retrouver de l'eau potable avant de pouvoir envisager toute nouvelle activité sur l'exploitation.
1: Le reportage d'Anne-Laure Barral qui a coordonné cette étude. À mes côtés, Émilie Defay, journaliste au service numérique de ICI. Bonjour.
4: Bonjour.
1: Pour décrypter cette enquête, vous êtes donc avec nous. On cherchait des polluants éternels, ce qu'on appelle les PFAS. Pour ça, on a prélevé des œufs partout en France. Vous pouvez nous expliquer comment on a mené cette enquête? Quelle est la méthodologie?
4: Oui, donc on a fait tester 91 œufs un peu partout en France, issus à la fois de particuliers, mais aussi achetés dans le commerce, sur des marchés ou dans des supermarchés. Et donc, dans près de 60% des œufs que nous avons analysés, on a détecté la présence de PFAS. Et dans un quart des œufs, ces PFAS dépassent le seuil réglementaire. Ça veut dire qu'ils ne sont plus commercialisables, car impropres à la consommation. Alors, il faut quand même préciser que dans la grande majorité des cas, les œufs issus des producteurs, des professionnels, respectent les normes de qualité. Seuls 4 contiennent des PFAS, dont 2 à des taux supérieurs au seuil réglementaire. C'est le cas notamment du couple d'agriculteurs qu'on vient d'entendre dans le reportage. Mmh. La plupart des œufs contaminés viennent des œufs issus des poulaillers de particuliers.
1: Oui, parce qu'on a testé chez des agriculteurs et chez des particuliers. On se rend compte que sur ces œufs prélevés partout en France, il y a des PFAS un petit peu partout sur le territoire. Il y a des secteurs quand même où c'est pas étonnant d'en trouver.
4: Oui, effectivement, on a cherché à la fois dans des endroits où on pensait en trouver pour confirmer. C'est le cas notamment dans ce qu'on appelle la vallée de la chimie, dans le Rhône, où on sait que la contamination aux PFAS est déjà bien connue, hein, puisqu'il y a des usines qui produisent des PFAS sur place. Et bien, dans ces endroits, effectivement, les œufs analysés sont assez fortement contaminés. C'est le cas à Pierre-Bénite, par exemple, dans le Rhône, où il y a le deuxième pire résultat de notre analyse chez un particulier. Et puis ailleurs, c'est aussi le cas dans les Ardennes, alors à Haraucourt qu'on a entendu, mais aussi à Malandry, qui fait partie, vous le savez, des communes où il est interdit de boire l'eau du robinet en raison de la présence de PFAS dans cette eau. Eh bien, les poules qui elles-mêmes boivent de l'eau
1: sont aussi contaminées.
4: Donc ça, c'est une source de contamination. L'autre source importante qui revient souvent, ce sont ces boues de stations d'épuration issues notamment des papeteries. Dans les papiers, en fait, il y a des PFAS qui servent à protéger ce papier
1: et qui contaminent les sols.
4: Ensuite, quand elles sont épandues comme fertilisants sur les sols agricoles, contaminent les sols. Donc ça se retrouve dans plusieurs cas de notre enquête.
1: Vous restez avec nous, Émilie. On a encore beaucoup de questions à vous poser. Avec nous en studio, Robert Barouki, bonjour.
7: Bonjour.
1: Et merci d'être notre invité. Vous êtes toxicologue et directeur de l'Institut thématique de santé publique de l'INSERM. Il vous étonne les résultats de notre étude ?
7: Non, parce que en fait, les œufs représentent en fait ce qu'il y a dans la nature. Quand il y a des contaminations de ce type, il est fréquent qu'on les trouve dans les œufs, qu'on les trouve dans notre propre corps. Donc, on est un peu le reflet de ce qu'il y a dans l'environnement.
1: On peut peut-être rappeler avec vous en quelques mots les PFAS. Qu'est-ce que c'est, les polluants éternels? De quoi on parle?
7: Alors, on parle de. En fait, les PFAS, c'est une structure chimique particulière. Hein, donc, pour ceux qui s'intéressent, une liaison entre un carbone et un fluor, et puis une chaîne carbonée. Donc, et c'est important parce que cette liaison carbone-fluor Elle est particulière, on ne peut pas facilement la dégrader. L'organisme ne peut pas la dégrader, donc c'est pour ça qu'on dit qu'ils sont éternels, persistants. Donc ça, c'est un vrai sujet. Il y en a des milliers, hein, d'épiphases différents. Il y a, disons, il y en a quatre qui sont les plus connus, les plus réglementés. Et, bon, on en parlera un peu plus tard parce que c'est les plus toxiques. Et puis, il y en a, disons, une trentaine qui est souvent analysée, mais il y en a des milliers. Donc, voilà.
1: Et on savait qu'il y en avait.
7: Une grande famille chimique.
1: On savait qu'il y en avait dans les plastiques, dans les produits cosmétiques, et donc là, on découvre dans les œufs via la contamination par les sols.
7: Oui, enfin voilà, c'est la contamination par l'eau, par les sols qui fait que ça se concentre dans des produits biologiques, donc comme les œufs, mais dans l'organisme aussi des animaux, l'organisme humain. Donc on les retrouve ainsi parce que ils ne sont pas facilement dégradés et nos systèmes enzymatiques qui nous débarrassent de beaucoup de contaminants. Voilà, ils n'y arrivent pas.
1: Avec, et comment elles se sont contaminées, là, les poules?
7: Ben, elles ont bu. On a parlé de l'eau, mais ça peut être les sols aussi qui sont contaminés parce que ça a été utilisé pour des épandages auparavant. Donc c'est comme ça qu'elles sont contaminées. Parfois, il faut voir si la nourriture ne l'est pas, mais bon, ça ça peut être une autre question. Mais c'est surtout là, en l'occurrence, si j'ai bien compris, c'était l'eau.
1: Oui, ou en grattant des fois, en cherchant des vers de terre,
7: voilà,
1: ça peut arriver.
7: Voilà. Mais tout est contaminé dans un sol contaminé. Finalement, les organismes vivants le sont aussi.
1: Parce que polluants éternels, c'est dans le nom. Il reste
7: ça se dégrade. Ça se dégrade pas. Ça, c'est un sujet, un vrai souci pour les PFAS comme pour d'autres polluants qu'on appelle persistants.
1: Cette grande enquête, je le rappelle, menée donc par vos radios locales ici et par la cellule d'investigation de Radio France, elle arrive 2 ans après des tests qu'on avait menés avec l'eau du robinet où on avait constaté la présence de PFAS dans 43% des cas. Bonjour Mathieu Mondoloni.
8: Bonjour Émilie.
1: Directeur de l'information du réseau ici. Dites-nous pourquoi on a décidé, nous, la radio ici, de s'emparer de ce sujet des polluants éternels.
8: Je vais rendre à César ce qui est Anne-Laure Barral, qui est donc l'autrice de cette enquête. C'est elle qui est venue me voir il y a 2 ans pour me parler d'abord des polluants éternels et de l'eau. Comme beaucoup de nos concitoyens, pour moi, PFAS, c'était un barbarisme. Je ne savais pas trop ce que ça voulait dire, mais merci de me l'expliquer encore. Mais plus sérieusement, on s'est dit, nous, on a 44 locales, vous le rappeliez, on est répartis sur l'ensemble du territoire français, et de facto, par définition, on a des employés, des salariés, qui sont partout sur le territoire français. Et donc, c'est très facile pour nous de se coordonner, de faire appel à eux, et de leur demander d'aller, il y a 2 ans, prélever de l'eau au robinet dans différents endroits, et cette année, pour cette enquête formidable, d'aller prélever des œufs autour de chez eux. Alors, évidemment, il y a parfois des coups de sonde que nous avons effectués dans des endroits dont on savait qu'ils pourraient poser problème et nous avions besoin de le confirmer. Et il y a des endroits où on y allait comme ça, tout à fait au hasard, et on s'est rendu compte qu'il y avait là aussi des problèmes. Et ça, encore une fois, c'est le rôle pour moi, pour nous, d'un média de service public. C'est pour ça qu'on l'a fait aussi. Et je me souviens d'ailleurs, il y a 2 ans, à ce même micro, de raconter cette enquête. Et nous avions un élu du côté de la Gironde qui nous avait expliqué que ce genre d'enquête, les services publics tout court devraient le faire. Ils n'arrivent pas forcément à le faire. Je parle sous votre contrôle. D'ailleurs, les données que nous avons récoltées à l'occasion de notre enquête sur l'eau ont été transmises au CNRS depuis 2 ans, c'est-à-dire qu'ils les utilisent aujourd'hui pour pouvoir travailler dessus. Et je souhaite, évidemment, et s'ils le souhaitent en tout cas, elles leur seront transmises, idem, pour cette enquête sur les œufs.
1: Une véritable enquête de terrain grâce aux 44 locales. Et vous parliez, Mathieu, de nos tests sur l'eau. Là, je me tourne vers Émilie Defay, qui avait beaucoup travaillé sur cette enquête sur l'eau. On s'est appuyé sur la façon dont on avait travaillé, sur les résultats qu'on avait obtenu il y a 2 ans pour créer cette fois-ci cette nouvelle enquête sur les œufs.
10: Oui, effectivement, on est allé voir notamment à des endroits où il y avait déjà eu une contamination pour voir si ça se confirmait aussi dans les œufs. Mais là où il y a quand même des surprises dans les résultats de cette enquête aujourd'hui, c'est que à l'époque, on avait prélevé 89 échantillons un peu partout en France. Les résultats montraient que 43% contenaient des PFAS et 3 seulement, entre guillemets, dépasser la norme. Aujourd'hui, c'est 23 le nombre d'œufs, d'échantillons, donc qui dépassent les seuils réglementaires. Donc, on se rend compte que c'est bien plus. Et puis, ce dont on se rend compte aussi grâce à la carte qu'on a matérialisée sur notre site ici.fr, c'est que ces PFAS sont un peu partout sur le territoire, donc à des endroits bien connus, mais aussi à des endroits, Mathieu le disait, où c'est plus surprenant, loin de tout, où on se croit
4: un peu à l'abri à la campagne avec son poulailler au fond du jardin, on se dit les œufs sont bio. Eh bien non, par exemple à Chartres de Bretagne en Ille-et-Vilaine, les taux de PFAS qu'on a retrouvés sont assez importants. Et là, la piste d'explication, c'est que le précédent propriétaire avait l'habitude de brûler ses poubelles sur ce terrain
10: et donc
4: a contaminé les sols. Mais donc effectivement, on se dit que ça potentiellement, ça peut arriver partout et qu'on n'a finalement aucun moyen de le savoir.
10: Je vous conseille d'aller voir sur la carte ici.fr, carte interactive. Vous pouvez cliquer et voir la situation près de chez vous. Dans le studio ici, Robert Barouki qui lève le doigt, toxicologue à l'INSERM. Vous vouliez intervenir?
7: Oui, je suis sage, je lève le doigt quand je m'exprime. Donc, non, je voulais d'abord vous féliciter pour l'enquête journalistique. Le journalisme d'enquête, c'est ce qu'il nous faut. Hein. C'est vraiment extrêmement intéressant. Alors, il y a des agences sanitaires et environnementales qui font de la surveillance. Hein. Donc, les choses sont surveillées au niveau à la fois environnemental. Moi, ce que je connais le mieux, c'est la surveillance au niveau donc, des humains. On appelle la biosurveillance. Une agence comme Santé publique France fait ce type d'enquête de manière relativement régulière. C'est lourd, hein, donc on ne le fait pas tous les ans, mais c'est toutes les quelques années. Donc il y a cette enquête et on sait déjà qu'il y a, il y a une enquête européenne, par exemple, qui a montré qu'à peu près 10 à 15% des adolescents en Europe avaient un taux supérieur aux valeurs donc, de référence. Mmh. Donc c'est si significatif. Alors, il faut vraiment expliquer ce que c'est que les valeurs pour que les gens ne paniquent pas. Quand on dit que vous avez un taux supérieur à la valeur de référence, la valeur de référence n'est pas la valeur qui donne déjà un effet, hein, donc un effet toxique. On fait des études expérimentales ou des observations chez l'homme, on obtient la plus petite valeur qui donne déjà un effet toxique, mais on la divise par 100 ou 1000. Et c'est ça ce qui est la valeur de référence. Donc c'est pas parce que vous avez un taux égal ou un peu supérieur à la valeur de référence que vous êtes déjà dans la catégorie voilà qui va avoir nécessairement des effets. Mais c'est une alerte et il faut en tirer des conséquences.
10: Ne pas paniquer, c'est ce que vous nous dites. Voilà. Là, je me tourne vers Mathieu, directeur de l'information pour ici. Le but de cette enquête, c'est pas de faire peur, c'est de faire la transparence sur ce qu'on a dans nos assiettes.
8: Exactement. Encore une fois, nous on veut pas être les oiseaux de mauvais augure. On dit souvent que les journalistes apportent les mauvaises nouvelles et s'intéressent aux trains qui arrivent en retard, bien évidemment. Mais c'est ça l'information aussi. Nous, ce qu'on voulait surtout, c'est pas être anxiogène, mais c'est pouvoir révéler que parfois, et Émilie le rappelait tout à l'heure, même sur du circuit court, on pense être à l'abri, on se dit qu'on élève des poules dans son jardin, et que du coup, on peut manger ces œufs-là qui ne sont pas élevés en batterie, qui ne sont pas... Eh bien, en fait, là aussi, aujourd'hui, nos sols sont pollués, et c'est aussi une manière d'attirer l'attention sur le problème beaucoup plus général de ces polluants éternels, et dont parlait à l'instant notre invité. Donc, voilà. Il y a des incidents sur la santé, on va pas se mentir, il est toujours beaucoup plus grave et dangereux de fumer 4 paquets de cigarettes par jour et de boire beaucoup d'alcool que de consommer ses œufs. On ne dit pas l'inverse. En revanche, on alerte à la fois nos concitoyens, à la fois les autorités sanitaires, pour certaines elles le savent déjà, et plus généralement même nos politiques, en disant attention, on a un vrai problème de santé publique sur lequel il faut qu'on se penche collectivement.
10: La transparence, merci beaucoup. Des œufs suppléments PFAS, hein, c'est pas franchement ce qu'on a envie de manger, et ça l'association Génération Future le répète, ses militants dénoncent depuis longtemps les effets néfastes des polluants éternels sur la santé. François Veyrette, le porte-parole de l'association, n'est pas surpris lui non plus par les résultats de notre enquête et il insiste, il y a urgence à agir pour protéger les consommateurs français.
9: Ce qu'il faut, c'est pour l'avenir, arrêter de relarguer des PFAS dans l'environnement. Si vous voulez, la situation doit s'améliorer si on arrête de les balancer dans l'environnement. Comme ils sont très persistants, ces PFAS, si vous continuez à en émettre, ça va ne faire que s'accumuler dans l'environnement. Donc les teneurs vont augmenter, donc le problème va croître. Donc la solution d'avenir, c'est vraiment de sortir des PFAS. Il y a d'ailleurs au niveau européen un projet de restriction qui a été proposé par des pays du nord de l'Europe. Il faut que la France continue à soutenir ça et que ça avance, parce que sinon on n'en sortira pas. Maintenant, dans l'immédiat, pour l'État, il faut qu'il repère les zones les plus à risque, qu'il réglemente la production des œufs dans ces zones-là.
10: François Veyrette de l'association Génération Future sur l'antenne ce matin de ICI Paris-Île-de-France.
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10: Et vous êtes toujours avec nous, il est 13h45, la question des polluants éternels, sujet politique. À 6 mois de l'élection présidentielle, j'accueille Alison Tassin, journaliste politique pour ICI, qui vient régulièrement à notre micro nous expliquer justement à ce sujet. Alison, un texte a été adopté l'an dernier.
11: Oui, une loi adoptée en février 2025, après un combat politique, il faut bien le dire, assez âpre, porté par le député écologiste Nicolas Thierry. Si le texte a été adopté à l'Assemblée plus plutôt largement avec 231 voix pour, 51 contre. Il a quand même fait l'objet de très vives discussions avec une forte pression des lobbies industriels d'un côté et une mobilisation associative de l'autre. Le gouvernement, à l'époque, avait fini par soutenir cette proposition de loi des écologistes en raison notamment de l'exemption accordée aux ustensiles de cuisine. On pense notamment aux poêles.
1: Alors que contient cette loi ?
11: Ce texte est assez précurseur en réalité dans le monde. Il s'attaque au PFAS des usages quotidien, on va dire. Depuis le 1er janvier, donc, la fabrication, l'importation et la vente des produits contenant des PFAS sont interdites pour trois catégories d'articles, les cosmétiques, les vêtements, les chaussures et leurs imperméabilisants et les revêtements de ski. L'ensemble des textiles, lui, ne sera concerné qu'à partir de 2030. Autre volet majeur, la mise en place systématique des contrôles des PFAS dans les analyses de l'eau potable. Des sanctions sont aussi prévues sur le principe du pollueur payeur, une redevance de 100 euros par 100 grammes de PFAS rejetés et cet argent doit notamment contribuer à la dépollution des eaux.
1: Merci beaucoup Alison et à 13h47, il est l'heure de recevoir un nouvel invité, Alban Bruno. Bonjour.
12: Bonjour, merci pour votre invitation.
1: Merci à vous d'être avec nous. Vous êtes maire de Gonfreville-Lorcher en Normandie, en Seine-Maritime, également président de l'AMARIS, l'Association nationale des collectivités pour la maîtrise des pollutions et des risques industriels. Ce sujet des polluants éternels, il vous préoccupe. Et depuis longtemps, je cite une tribune que vous avez coécrit, signée par plusieurs dizaines d'élus locaux. Face au PFAS, nous n'y arriverons pas seuls. Vous interpellez les pouvoirs publics. Vous vous sentez démunis face à l'ampleur du problème sur le territoire.
12: Ben, jusqu'à maintenant, vous savez, hein, la question des PFAS était essentiellement focalisée sur les questions de l'eau, vous l'avez rappelé, et notamment dans la vallée de la chimie dans le Rhône. Et on voit à travers votre reportage que on s'aperçoit que la contamination des œufs a conduit à élargir des sujets qui sont jusqu'à maintenant peu abordés. Hein. Donc la pollution des sols. Et c'est vrai que les élus locaux que nous sommes, à travers notre association, eh bien, on se sent un peu seul. Nous sommes en première ligne. Et donc, il est essentiel que les collectivités locales puissent se faire entendre et que des actions soient mises en œuvre au niveau national afin de travailler le sujet. Car aujourd'hui, il n'existe toujours pas de stratégie nationale qui est partagée par l'État et les collectivités. Et votre reportage le précise bien. Où on voit bien que des situations peuvent être diverses et variées et on s'attendait pas qu'à certains endroits ces pollutions soient identifiées et aient des conséquences sur la vie de tout un chacun.
1: Alors à l'origine, dites-moi si je me trompe, mais votre association rassemblait plutôt des élus dans votre région. Est-ce que c'est un sujet qui maintenant touche tout le territoire? Vous trouvez aussi des élus locaux qui viennent vous voir, qui sont pas forcément à proximité de sites identifiés comme dangereux sur cette question des polluants éternels?
12: Tout à fait. C'est-à-dire que on voit bien que c'est lié aussi avec des pratiques d'épandage. Vous l'avez cité hein, dans vos reportages par rapport à des activités industrielles, voire des activités industrielles passées et qui sont venues polluer les sols et qui viennent impacter forcément les productions d'œufs qui peut y avoir. Et notre association est une association nationale hein, qui regroupe l'ensemble des collectivités locales qui présentent sur leur territoire des activités industrielles.
1: Puisque vous êtes en Normandie, je regarde sur la carte, sur ici.fr, en Seine-Maritime, près de chez vous, je vois parmi les œufs que nous avons analysés des PFAS détectés à Neuchâtel-en-Bray. Je vois même deux points rouges sur la carte à Canteleu et à Tourville-la-Rivière où on dépasse la limite autorisée. C'est très concret pour vous, ça doit servir d'électrochoc?
12: Bien sûr, il faut vraiment que l'État s'approprie pleinement le sujet. Puis je vois que à certains endroits il y a des mesures qui sont prises en matière de consommation à travers des recommandations. Certains territoires ont à ce stade aucune mesure de précaution. Il n'y a pas de cohérence d'action de la part de l'État, alors que c'est une question sanitaire qui devrait être prioritaire. Alors aujourd'hui, les élus locaux que nous sommes, on a besoin vraiment de savoir. Il faudrait pouvoir aller au-delà de mesures de précaution et d'information des populations. Il va falloir faire mieux que des kits et des guides d'information. Et comme je vous l'ai précisé, il est nécessaire qu'on puisse disposer quand même d'un dialogue au niveau national, qu'on puisse repérer ces territoires où il y a eu des épandages avec parfois des conséquences sur la pollution des sols. Mmh. Il faudrait, à mon sens, créer un fonds de prévention santé-environnement. C'est ce qu'on revendique depuis plus d'un an auprès de l'État, que notre association revendique. Et puis, vu la complexité du sujet, il faut vraiment qu'on arrive à définir une stratégie collective. Hein.
1: Et voilà pour vos demandes concrètes.
12: On a besoin...
1: Je vous laisse terminer votre phrase, pardon.
12: Donc, on a besoin de vraiment de définir des priorités en associant bien sûr l'ensemble des acteurs concernés. Mmh. Et comme je le répète, on n'a toujours pas d'instance nationale. Et la crise des PFAS a débuté en mai 2022 hein, avec la question de l'eau. Et nous sommes en septembre 2026. Et on est toujours en attente de réponse de l'État aux questions des collectivités locales qui sont vraiment en difficulté.
1: Merci beaucoup pour le message que vous portez. Alban Bruno, maire de Gonfreville-Lorcher en Seine-Maritime, également, je rappelle, président de l'AMARIS, l'Association nationale des collectivités pour la maîtrise des pollutions et des risques industriels.
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1: À chaque jour à notre micro, vous témoignez dans l'isoloir ici, qui se balade partout en France grâce aux 44 locales du réseau. Pour vous donner la parole à quelques mois de la présidentielle, vous nous dites quels sont les sujets qui vous préoccupent, quelles sont vos envies, vos questionnements pour l'avenir. Évidemment, la problématique de la santé et des polluants éternels, ça vous fait réagir. On vous fait écouter aujourd'hui le témoignage d'Adeline. Elle est entrée dans l'isoloir à Strasbourg.
5: Quel monde souhaitez-vous pour vos enfants et les générations futures?
13: Le monde que je souhaite pour mes enfants et les générations futures, c'est un monde dans lequel ils peuvent boire de l'eau sans s'empoisonner, dans lequel ils peuvent manger sans tomber malade. Donc c'est finalement un monde assez simple, mais qui devient de plus en plus compliqué à obtenir. Limite, on pourrait me traiter d'écolo radical parce que j'ai dit que je voudrais boire de l'eau et voir mes enfants sourire. Voilà, moi je pense que c'est juste ça qu'il nous faut, revenir à des fondamentaux. Tant que ça c'est pas pris en compte, ça veut dire qu'on est en train de manger l'avenir de nos enfants et de nos petits-enfants.
1: Pour participer, pour donner vous aussi votre avis, je vous rappelle qu'il y a aussi une carte sur ici.fr pour savoir quand l'isoloir sera installé près de chez vous.
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1: Encore quelques minutes ensemble pour parler de cette pollution au PFAS, les polluants éternels qu'on a trouvés dans des œufs prélevés un petit peu partout sur le territoire. Grande enquête signée ici et la cellule d'investigation de Radio France. Émilie Defay, journaliste au service numérique de ICI, est toujours avec nous. Et Robert Barouki, toxicologue et directeur de l'Institut thématique de santé publique de l'INSERM. On vient d'entendre très concrètement des inquiétudes pour notre santé, pour celle de nos enfants. Qu'est-ce que vous avez envie de répondre, Robert Barouki?
7: Oui, en tout cas, certains PFAS sont clairement toxiques. Hein. On a des arguments. Alors, on sait des choses sur quelques PFAS, mais comme je vous avais dit tout à l'heure, il y a des milliers de PFAS pour lesquels on ne sait pas grand-chose. Mais pour ceux qu'on a étudiés, certains sont cancérigènes, d'autres sont immunotoxiques, c'est-à-dire ils empêchent la bonne réponse au vaccin, par exemple, des enfants. D'autres perturbent le métabolisme et sont des perturbateurs endocriniens. Donc, il y a une inquiétude claire sur cette famille. Et puis, une fois qu'on est contaminé, il n'y a pas un médicament qu'on prend et on n'est plus contaminé. Hein. Ça n'existe pas pour les PFAS, ils restent assez longtemps. Donc, les mesures doivent être prises en amont, donc éviter la contamination en amont. Il n'y a pas d'autre choix actuellement pour ce cas-là.
1: C'est ça, j'ai envie de parler des solutions. Donc vous nous dites, c'est vraiment la prévention en amont.
7: C'est la prévention en amont parce qu'on va pas, il n'y a pas de solution médicamenteuse, en tout cas ou quoi que ce soit, une fois qu'on est contaminé. Et donc il faut prendre les solutions, surtout que ce sont des substances très persistantes. Et donc il faut faire très attention parce que il est possible qu'on trouve un jour des substituants à ces PFAS, c'est très bien, mais il faut bien vérifier que ces substituants ne sont pas persistants et ne sont pas toxiques avec tout ce qu'on a appris depuis quelque temps sur la toxicité des PFAS.
1: Oui, Émilie Defay, je me retourne vers vous. On pensait avoir tout bon hein, en installant un poulailler dans son jardin. En fait, c'est du circuit ultra court. En fait, finalement, c'est pas si bon que ça. Donc j'imagine tous les auditeurs, les auditrices qui nous écoutent, qui se posent des questions Qu'est-ce que vous leur dites aujourd'hui? On peut agir, hein?
4: Alors, ce qu'on peut dire déjà, c'est qu'il y a certaines zones, et le maire de Gonfreville le disait, où les agences régionales de santé conseillent de ne pas consommer les œufs de poules de son poulailler, de particulier, en raison de la présence avérée de PFAS. C'est le cas notamment, évidemment, dans le Rhône, on en a beaucoup parlé à proximité de la vallée de la chimie, mais c'est aussi le cas en Ile-de-France, dans plus de 400 communes, à cause notamment de la pollution liée aux incinérateurs. Et d'ailleurs, notre enquête montre qu'à Issy-les-Moulineaux, une de ces communes, les PFAS sont toujours là. Ils avaient déjà été testés en 2023. Ils sont toujours là au même taux, donc rien n'a changé. C'est pas forcément très rassurant, mais donc dans ces endroits, il est déconseillé de les consommer. Donc ce qu'on peut dire, c'est déjà renseignez-vous peut-être auprès de votre agence régionale de santé. Et puis pour le reste, finalement, pour savoir vraiment s'il y a des PFAS dans ces œufs, la solution, c'est de les faire tester, comme on l'a fait nous, et c'est possible pour tout un chacun. Il y a quatre laboratoires. Alors, il y a quatre laboratoires agréés en France, dont celui de Quimper qui a fait nos analyses à nous, mais il y en a d'autres. Et donc, on peut leur envoyer les œufs. Voilà, là aussi, la liste est à retrouver sur notre site, sur ici.fr, pour voilà, au moins savoir à quoi on s'expose et si on peut ou pas manger ces œufs. Après, on est libre de les manger ou pas. Mais...
1: Oui, effectivement, sur notre site, on vous explique ce qu'il faut, est-ce qu'on peut ou pas manger ces œufs. Ça dépend aussi du taux de PFAS détecté dedans. Il y a aussi des réponses à plus grande échelle, j'ai envie de dire. On peut repenser aussi plus globalement comment on peut renouveler les sols aussi. Ça, c'est quelque chose qui est possible, Robert Barouki.
7: C'est loin d'être ma spécialité, mais c'est extrêmement difficile. Ouais. Vous savez, bon, on a vu ça, par exemple, dans les Antilles avec le chlordécone. Hein, c'est extra. Les sols qui sont contaminés, ils sont contaminés pour longtemps. Ça coûterait une fortune de vouloir renouveler. Donc, on a des mesures en attendant, si vous voulez. Mais là, ça pose un vrai problème. Il vaut mieux vraiment éviter la contamination a priori. C'est très difficile ensuite de décontaminer.
1: La question des moyens, toujours.
7: Absolument, bah oui.
4: Et on peut rappeler peut-être aussi, est-ce qu'on l'a dit que c'était une des pistes possibles dans un des cas, ne pas brûler ses déchets sur son terrain, oui. Puisqu'aujourd'hui, dans toutes nos poubelles, il y a des PFAS par centaines de milliers, puisqu'on a vu qu'il y en avait partout. Donc quand on brûle ses déchets, c'est comme un petit incinérateur chez soi, et bien voilà, la contamination.
7: Oui, il n'y a pas que les PFAS d'ailleurs, il y a les dioxines, d'ailleurs. Il y a les HAP, il y a pas mal d'autres contaminants qui viennent.
1: Donc, je vous conseille d'aller faire un tour sur notre site ici.fr, effectivement, où on vous explique un petit peu les bonnes pratiques et surtout les erreurs à ne pas faire aussi. Grande enquête donc signée de la cellule investigation de Radio France et du réseau ICI. Merci beaucoup Robert Barouki d'avoir été avec nous. Vous êtes donc, je le rappelle, toxicologue et direct

0: Invité, merci aux reporters, aux techniciens, à toutes celles et ceux qui ont participé à fabriquer cette émission. Demain à 13h, vous retrouverez Marine Logénie dans un instant, dans quelques minutes. Le reste de l'actualité et l'après-midi se poursuit en musique sur votre radio ici.
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0: Il est 13h, il est 14h, pardon. Et vous écoutez ici l'acte 3 de la mobilisation. Les lycéens comptent sur une mobilisation massive. Ils étaient 86 000 personnes à défiler ce matin à Nantes, Marseille, Lyon. Selon Beauvau, 260 000 selon les syndicats des lycéens, rejoints par des étudiants, des parents et des syndicalistes pour réclamer de meilleures conditions d'apprentissage à Paris. La manifestation va s'élancer de la place de la République jusqu'à Nation. 2000 policiers et gendarmes sont mobilisés pour encadrer le cortège parisien. Des polluants éternels dans 57% des œufs de poule analysés par le réseau ICI et la cellule d'investigation de Radio France. Résultat de notre grande enquête sur les 91 œufs prélevés partout dans le pays. 23 contiennent un taux de PFAS qui dépasse les seuils réglementaires. Est-ce le cas près de chez vous? La réponse avec notre carte sur ICI.fr. Marine Le Pen a présenté son projet budgétaire qui prévoit 140 milliards d'euros nets d'économies d'ici 2032. Un retour à un déficit public de 3% et un pilier de capitalisation pour les retraites. La candidate du Rassemblement national appelle à une rupture politique pour éviter, dit-elle, le défaut de paiement. Deux départements encore marqués par les intempéries de la semaine dernière. Le Gard et l'Hérault vont basculer en vigilance orange, pluie, inondation et orage ce soir à partir de 22h. Météo France craint un nouvel épisode méditerranéen pendant la nuit. Ce que fait Michael Olise, c'est exceptionnel. Les félicitations du sélectionneur Zidane après sa performance hier soir face à la Belgique. Olise, auteur d'un doublé, le score final 4-1 en Ligue des Nations. Ce qui permet à l'équipe de France d'être en tête de son groupe.
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0: l'unique commune alsacienne à être dirigée par le Rassemblement National. Wittelsheim, dans le Haut-Rhin, perd sa maire. Raphaël Schaubert voit son élection annulée par le tribunal administratif en cause de plusieurs irrégularités. Elle avait été élue au mois de mars avec seulement 17 voix d'avance. Emmanuel Macron au large du Finistère ce matin pour assister à un premier tir d'exercice de missile intercontinental lancé depuis un sous-marin nucléaire. La vidéo est sur ici.fr. Le chef de l'État y voit un message fort et clair pour les adversaires de la France. Elle avait bu et consommé de la drogue et des sédatifs. Les raisons de la mort de Loana, la première star de la télé-réalité en France, sont dévoilées par le procureur de la République de Nice qui parle d'un décès multifactoriel. Le corps de la gagnante du Love Story avait été retrouvé dans son appartement à Nice il y a 6 mois. Elle avait 48 ans. Plus d'électricité dans le château de Versailles. Le monument est contraint de fermer ses portes au public depuis la mi-journée à cause d'une coupure de courant qui touche la commune et ses alentours dans les Yvelines.
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0: The King of Pop sur Ici Alsace, c'était Michael Jackson, The Way You Make Me Feel. Et je vous donne très vite un nouveau bon plan pour gagner de beaux cadeaux sur notre antenne. Mais avant, une petite pause musicale avec trois titres français à la suite. C'est la team des J en plus cet après-midi avec Julien Clerc, Julien Lib et Jeanne Mas. Toute première fois, c'est à écouter dans un instant.
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0: Julien Clerc, ma préférence sur Ici Alsace. Et vous, votre préférence, ce sont peut-être les Lego. 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

0: retrouver dans un petit quart d'heure votre journal d'information et puis on écoute un petit peu de musique avec une diversité sur ICI Alsace, trois genres musicaux totalement différents. Françoise Hardy en préparation avec son tube des années 90, Tamalou, à venir la nouveauté de Bruno Mars, On My Soul, et dans un instant, c'est Daniel Balavoine, Tous les cris, les SOS. Enfin, trois genres différents, c'est plutôt sympa.
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1: Très bel après-midi sur Ici Alsace, il est 16h. Et tout de suite, votre journal d'information.
2: L'ultra-violence a frappé à la porte de ces lycées. Colère de Sébastien Lecornu cet après-midi à l'Assemblée nationale, interpellé sur cette nouvelle journée de mobilisation des lycéens. Le Premier ministre juge inacceptable la banalisation de la violence lors des récents blocages dans les établissements. Sa réponse donc aujourd'hui aux plusieurs dizaines de milliers de jeunes dans la rue. Les cours seront suspendus en fin de semaine dans les lycées pour organiser, je cite, un temps de

0: 32, si le parti accède au pouvoir. Marine Le Pen présente les grandes lignes de son programme économique. Elle assure que le déficit public peut passer sous la barre des 3% dès 2030. 39 ans et 102 titres désormais à son palmarès. Novak Djokovic écrit encore un peu plus sa légende en remportant l'ATP 500 de Pékin. C'est du tennis, le Serbe victorieux après l'abandon de son adversaire Alex de Minaur en finale.
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3: Encore un grand soleil qui s'impose sur toute l'Alsace et profitez-en car ça ne va pas durer. Et pas de nuages aussi à prévoir et des températures toujours agréables. 21 en ce moment à Strasbourg, on a 22 à Zellwiller et à Neuf-Brisach, jusqu'à 23 degrés à Blotzheim. Et d'ailleurs, si vous êtes dans les coins, direction Uningue, à même pas 20 minutes de route pour une sortie historique. Découvrez l'ancienne forteresse construite par Vauban sur le Rhin, mais aussi le musée historique et militaire de la ville, ainsi que sur sa libération.
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0: Marine et son dernier titre Tricheur sur Ici Alsace à venir. Également un tube des années 70 qu'on aime encore cette année, en 2026. Breakfast in America par Supertramp. Mais avant de penser au petit-déj, eh ben on se concentre. Bah oui, prof Jonathan débarque dans la classe d'Ici Alsace. Aujourd'hui, nouvel interro pour apprendre l'alsacien. Alors on entraîne les zygomatiques, on montre les dents et on tape la pause. Cet après-midi, Jonathan Val vous apprend à dire sourire en alsacien. Vous retrouvez sa chronique Le mot du jour en alsacien sur notre site ici.fr.
1: Salut Bissam, salut du hop, faites donc pas cette tronche. Aujourd'hui, quoi qu'il arrive, on va l'ocha ou de l'échle, bezorxet, l'échle ou de grinze. Oui, on va sourire, c'est comme ça que l'on dit en alsacien pour un sourire. Schens l'échle, faites un beau sourire. Hit ich de welt l'échle do. Oui, c'est la journée mondiale du sourire. Cheese ou de minsterkes, la journée des chicots visibles ou manquants. Eh oui, allez-y, l'échle schen, faites travailler les zygomatiques, c'est bon pour les rides du visage. Parfois, c'est les meilleurs réponse, le sourire, c'est la meilleure réponse contre la bêtise de certains. Hein? Quand quelqu'un vous dit quelque chose qui vous a pas plu ou une remarque un peu bizarre, Morenschins, lächle, lachlechin. Voilà, faites le plus beau sourire et pensez ce que vous voulez. Comme quand vous avez un événement et que vous faites une photo de famille ou un selfie, lächle, ya, faites votre plus beau sourire.
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0: Bientôt, je vous donne quelques idées de sorties entièrement gratuites à faire du côté de Strasbourg pour pas faire péter le budget. Et ça, c'est un petit peu le mot d'ordre en ce moment. Mais avant, on écoute de la bonne musique avec Alain Bachung en préparation. Il y aura également Céline Dion et son dernier morceau. Bonjour, pardon, merci. Mais avant, on écoute Alain Souchon sur Ici Alsace.
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0: Vous écoutez Ici Alsace, mardi 6 octobre, c'était Alain Bachung, ma petite entreprise. Allez maintenant direction Strasbourg pour sortir à pas cher, c'est le bon plan de l'après-midi.
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0: On le sait, l'heure est aux économies, mais ce n'est pas une raison pour vous enfermer chez vous tous les week-ends et ne plus rien faire pour tenter de limiter la casse. Alors voici plusieurs idées de sorties gratuites à faire du côté de Strasbourg. On commence déjà avec les musées. Bah oui, c'est tout bête, hein, mais les entrées sont par exemple gratuites chaque premier dimanche de mois. Et c'est aussi gratuit pour les jeunes de moins de 18 ans. Vous pouvez aussi profiter du réseau des médiathèques, hein, car depuis le début de l'année, eh bien, le prêt de documents est gratuit, quel que soit le lieu. Sinon, vous pouvez aussi vous plonger dans l'histoire de Strasbourg en visitant les archives de la ville et de l'Eurométropole. Près de 1000 ans d'histoire locale y sont classés. 1000 années, c'est quand même pas mal, avec des conférences aussi, des expos, des ateliers et des visites guidées. C'est à découvrir tout au long de l'année à Strasbourg.

0: Anne sur Ici Alsace, chien à venir également Tennessee, si I'm not in love. Mais avant, Bernadette est un petit peu chafouine. Elle a appelé Charlie Hubert ce matin pour proposer un véritable sujet de société qu'il faut absolument aborder à l'antenne et qui concerne quand même beaucoup de femmes.
1: Oui, salut les animateurs du matin. Écoutez, c'est Mireille Legle. Bon, j'ai entendu ce matin déjà, yes, les informations, c'est terrible. Mon Dieu, que des nouvelles qui sont terrifiantes. Alors j'ai dit, je vous appelle parce qu'il y a un sujet dont on parle pas et qui, moi, me touche quand même en tant que femme plutôt féminine. Écoutez, moi, ce que je trouve, voyez, en ce moment, le matin, il y a même un peu de brouillard und so, c'est humide, es ist feucht. Et j'ai un problème avec mes cheveux. Mes cheveux, je fais un brushing tous les matins, je les lisse, je tire dessus pour ressembler un petit peu à quelque chose, je prends le vélo et à cause de l'humidité, j'ondule, je frise, mes cheveux frisent. Et j'ai parlé avec la voisine, elle frise aussi. Alors, on en a ras-le-bol. Quand je suis allée chez le coiffeur, il m'a dit, ouais, c'est normal, vous avez maintenant le cheveu dévitalisé, et là, il faudrait mettre des soins. C'est 120 € le pot de crème, et ensuite, c'est 180 € le rinçage. J'ai dit, mon, écoute, ma tête ne vaut donc pas autant. Vous voyez, Charlie et Hubert, c'est des petits sujets. Je sais, vous allez me dire, c'est anodin et c'est futile, mais vous êtes marrant. Moi, je n'ai juste marre. C'est tout? Alors je veux aussi le dire, voilà. Hein? Est-ce que je dois manifester pour qu'on m'écoute?
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0: François Pingano prend le relais ce soir et il est très musical puisqu'il vous emmène à la Laiterie à Strasbourg pour un concert de Lire le Temps, un groupe local si vous ne connaissez pas. Comme d'hab, nous on se quitte en musique avec Estelle, Te rencontrer encore. Je vous souhaite une bonne soirée à l'écoute d'ici Alsace et à demain.
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1: Et merci Cécile, et à demain. Bonjour vous, 17h dites donc. Les infos, Élise Ulata, bonjour Élise.
2: Bonjour.
1: Plusieurs milliers de personnes dans les rues de Strasbourg et Mulhouse cet après-midi.
2: Oui, on veut être diplômé, pas éborgné, peut-on lire sur les pancartes des lycéens. Ils ont été rejoints aujourd'hui par les étudiants, les enseignants et les parents d'élèves pour cette grosse journée de mobilisation. 2000 manifestants à Mulhouse, plus de 6000 à Strasbourg pour demander de meilleures conditions de scolarité, le remplacement des professeurs absents et une réforme de Parcoursup. En France, on dénombre 450 000 manifestants selon les organisations lycéennes et étudiantes, 250 000 selon le ministère de l'Intérieur. Et en réponse, le Premier ministre Sébastien Lecornu annonce aujourd'hui une suspension des cours dès demain pour, je cite, « organiser un temps de démocratie interne dans chaque établissement ». Il promet par ailleurs de corriger ce qui peut être corrigé sur Parcoursup, la plateforme d'orientation après le bac. Devant l'Assemblée nationale, le Premier ministre accuse de nouveau cet après-midi la France insoumise de bordéliser.

0: Maire l'avait remporté avec 17 voix d'avance seulement. Mais deux recours ont été déposés, dont un par la préfecture du Haut-Rhin suite à des messages postés sur Facebook par un candidat la veille du second tour. Le tribunal administratif de Strasbourg vient donc de rendre sa décision. Il annule les élections. Les conseillers municipaux ont un mois pour faire appel. La contamination au PFAS est généralisée, c'est le constat d'Alsace Nature ce matin sur notre antenne, confirmé par les résultats de notre enquête avec la cellule d'investigation de Radio France. Nous avons testé des œufs partout en France, en Alsace, ce sont ceux d'un particulier à Orfelden. Et malgré leur vie en plein air et leur alimentation bio, ces poules pondent des œufs dont le taux de PFOS, un polluant éternel, dépasse largement les seuils réglementaires. Tout le dossier est à lire sur notre site ici.fr Alsace.
1: Premier match de Coupe d'Europe ce soir pour les basketteurs strasbourgeois.
0: Et après deux saisons d'absence, la SIG est de retour au niveau européen en Ligue des Champions, la troisième Coupe européenne. La SIG affronte donc les Polonais de la Liga Varsovie à 20h Aurénus. Et puis en handball, deux joueuses du SATH ont été appelées en équipe de France. Elles joueront deux matchs amicaux contre la Hongrie à la fin du mois. C'est la gardienne Léa Fargue est habituée. C'est une première avec les Bleus pour l'arrière Lina Colino. Une autre Alsacienne, Laura Schneider, qui évolue à Metz, a également été convoquée.
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0: Et François, j'imagine que ce sont le verglas et la neige qui nous attendent ce soir.
1: Absolument. Comment vous... C'est incroyable. Señorita Météo, on va vous appeler. En tout cas, il va falloir passer votre diplôme. Parce que pour l'instant, c'est une jolie lumière d'automne que nous avons. Un joli ciel après une journée bien lumineuse. Cette nuit, ambiance calme et fraîche avec 14 à 16 degrés en pleine. Demain, on remet ça, éclaircie, douceur jusqu'à 22 à 24 degrés l'après-midi. Bref, octobre qui fait semblant d'être sérieux, mais il continue de nous servir du soleil. J'imagine que jeudi, ça va se gâter. On aura l'occasion d'en reparler. Concernant vos conditions de circulation dans la région, le nord de la région, tout va bien. Par contre, à Strasbourg, secteur urbain très impacté avec les manifestations qui ont actuellement lieu. La ville, puis il y a les rendez-vous habituels avec les ralentissements, notamment sur la route de Schirmeck, l'avenue des Vosges, l'avenue du Rhin, comme c'est original. Et puis nous avons également la route d'Oberhausbergen aussi, qui commence à avoir du monde. C'est normal, vous prenez tous votre voiture parce que les trams ont du mal à circuler. M35, c'est modéré, c'est orange, donc ça circule plutôt pas mal en ce moment sur les autoroutes et ça circule bien sur le reste du réseau routier, autoroutier alsacien. Pas de grosses perturbations. Concernant les trams, justement, lignes E, F, C et B à Strasbourg sont impactées par des problèmes de circulation. Toutes ces infos, vous les avez sur le site de la CTS, cts-strasbourg.eu. Puis vous n'hésitez pas, bien sûr, qu'en cas de souci, si on ne l'a pas signalé, vous arrêtez sur une zone sécurisée, puis vous nous contactez sur la ligne Infotrafic ici Alsace 03 88 25 02 02.
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1: Allez, vous inquiétez pas, si vous chantez comme une casserole sous la douche, pas de panique, le professionnel arrive. Échauffez-vous avec Michael Berger. Et celui qui chante, ça nous changera d'Armand Daltaï pour celles et ceux qui s'en souviennent à la Starac. Celui qui chante, c'est lui.

0: Dans le doute, pour celles et ceux qui n'auraient pas deviné, c'était Michel Berger avec celui qui chante Ici Alsace. Hein.
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0: Bonjour à tous, ah, ravi de vous retrouver en ce mardi sous le soleil. Installez-vous, posez les épaules, oubliez pendant quelques minutes ce mail marqué urgent. Bon, qui ne l'est probablement pas du tout. Vous êtes sur Ici Alsace et on y est bien. On va vous distribuer quelques bons plans gratuits, histoire de profiter de la région sans demander à découvrir votre banquier. On attend d'ailleurs les vôtres hein, en message vocal. Vous allez sur WhatsApp au 03 88 25 15 15. Côté musique, on aura Stilto qui va arriver avec une requête très personnelle.
3: Faut que tu m'aimes.
0: Ah bon ?
3: 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Faut que tu m'aimes.
0: Je sais pas. D'accord. On va faire comme ça. Oui, d'accord, ok, on a compris. Pendant que George Macrae en 1974 savait déjà parfaitement comment faire chauffer la piste, et pendant ce temps, Haram semble avoir passé la journée à se prendre des coups, avec de la musique pour faire office de pansement. Mais tout de suite, c'est Benabar qui arrive. Il prend les commandes et transforme votre salon, votre voiture ou votre cuisine en salle de danse. Si vous marchez sur les pieds de quelqu'un, dites simplement que c'est de l'improvisation contemporaine. Allez, bonne fin d'après-midi avec nous, et ici Alsace, bien sûr.
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0: Dénabar vient nous faire tenter deux pas de salsa sur le tapis. Et visiblement, le tapis apprécie, il applaudit même. Bon, il n'a pas le choix, il est scotché au sol, mais c'est déjà un public conquis, le tapis. Comme vous aussi, mais vous n'êtes pas des tapis ici, Alsace.
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0: Bah oui, une balade sympa, un concert, une visite, un atelier. Peu importe hein, le sujet, du moment que c'est gratuit. Et en Alsace, ce sont vos bons plans. On les attend au 03 88 25 15 15, en passant par WhatsApp. Bien sûr, aujourd'hui on a Maïta qui nous rappelle ce qu'elle vous propose autour de la photo.
2: Salut, c'est Maïta de Photostoub. Photostoub, c'est une association strasbourgeoise qui garde vivante la pratique de la photographie argentique, mais aussi d'autres techniques assez étonnantes. Cette année, la photographie a 200 ans et on a décidé de fêter ça avec le projet 200 Soleils. Ce projet-là, il est participatif et c'est pour ça que je vous en parle aujourd'hui, parce que votre rôle dans ce projet, c'est d'adopter une des 200 canettes solaires qu'on distribuera gratuitement à Strasbourg et autour. Mais vous me direz, au fait, c'est quoi une canette solaire? Eh bien, c'est une sorte d'appareil photo qu'il faudra laisser plusieurs semaines devant un paysage dans le but de capter la course quotidienne du soleil. Et franchement, le résultat vaut le coup. Pour savoir tout sur le projet, je vous donne rendez-vous sur le site internet ou le compte Instagram de Photostoub. Salut!
0: Allez, salut Maïta, merci pour votre message. Et n'oubliez pas que les vôtres, vous pouvez les laisser aussi sur notre WhatsApp. Et pour la marche à suivre, c'est en passant par ici, tiens.
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0: Et voilà une bonne chose de faite, comme dirait l'autre. Tiens, on sort les pantalons pas de def et la boule à facettes. C'est sympa, ça. C'est George McRae qui débarque pour baisser votre fin d'après-midi avec ce titre. Vous vous souvenez, Blind Test. Vous vous souvenez de ce titre? Hein? Oui, gagné, bien sûr. C'était Rock Your Baby. Vous avez gagné un filet garni avec un cahier dedans. Tout simplement. Oui. Qu'est-ce qu'il dit? Le monsieur, il dit quoi? Il dit des choses, déjà? 1974, ici, Alsace. Machine à remonter le temps.

0: que moi.
1: D'accord, le message est bien passé. Nous l'aimons déjà, Silto, sur votre radio, ici Alsace, tiens.
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1: Et attention, risque élevé de retomber en enfance. Hein. Fanabri qui revient les 24 et 25 octobre au Parc Expo de Colmar pour sa 19e édition. Et cette année, le thème, c'est la bande dessinée. Autant vous dire, il va y avoir du lourd et pas seulement des briques. 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Fanabric n'empile pas seulement des Legos, on va empiler les cadeaux avec vous, bien sûr. Ici Alsace qui vous propose la suite en musique. On aura qui ? On aura Décibel avec Émilie Moiselier qui va réunir un quatuor qui ferait une drôle de couverture de magazine. Et puis, on aura un petit retour en 1982, tiens. Dixie's Midnight Runners, pendant qu'Hélène va encore être gâtée et que Vanessa vous préparera déjà son prochain rendez-vous musical. Mais après la pub, journée compliquée, réunion interminable, patron en mode « on peut faire mieux ». Depuis ce matin, inutile de remplir un formulaire de réclamation, REM arrive avec le câlin sonore dont vous aviez besoin. C'est juste après la pub. Sur ici Alsace, je vais y arriver. Hein.
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0: Everybody Hurts. Ici Alsace, c'est le moment, c'est l'instant de faire un point sur vos conditions de circulation dans la région. Et pour l'instant à Strasbourg, ça n'a pas trop changé depuis tout à l'heure, depuis une demi-heure, puisque c'est toujours le secteur urbain impacté par des soucis de circulation, avenue des Vosges notamment. Ça va un petit peu mieux, quoique avenue du Rhin, si ça va un petit peu mieux, c'est quartier gare où c'est pas terrible. Ainsi que route de Schirmeck et sur la M35, ça reste dense. Mais ça circule quand même puisque c'est orange sur notre carte sur la N35, quels que soient les secteurs où vous vous trouvez actuellement. Bah oui, à cette heure-ci, il y a toujours un peu de monde. Sinon, les autres secteurs, RAS, rien à signaler pour le moment. Mais bien sûr, le bon réflexe, c'est de s'arrêter sur une zone sécurisée, de nous contacter en cas de pépin sur la ligne infotrafic ici Alsace, 03 88 25 02 02.
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0: Ah oui, il y en a certaines qui sont parties là, hein. Non, je parle des cigognes. Puis il y en a certaines qui sont restées. Mais peu importe où la cigogne vous a déposé, vous êtes ici chez vous en tout cas. Oui, parce qu'elles font Uber aussi de temps en temps. Voyage immédiat avec Maxime Le Forestier est né quelque part. Et puis Uber démarré, ce sera dès demain matin 6h. Ici Alsace, 17h30. Bonsoir.

0: classique indémodable qui fait voyager sans dépenser une goutte d'essence. Et en ce moment, c'est important de se faire du bien. Si, ici Alsace à 17h34. Et on peut aussi vous faire plaisir en parlant musique.
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0: Avec la chronique des Cybelles, et aujourd'hui, contrôle des passeports musicaux obligatoires, Nicolas Perrac, Gauvin Serres, Paul McCartney, Victoria Beckham. On ne sait pas ce qu'ils ont tous mis dans leur bagage, mais Émilie Mazoyer va fouiller les valises, ressortir les histoires et vérifier qu'aucun tube n'est resté coincé à la douane. Allez, tout le monde à bord, c'est des Cybelles. Salut Émilie.
3: Salut tout le monde. Émilie, au rapport pour votre dose quotidienne d'actualité musicale. On souhaite un joyeux anniversaire à Nicolas Perrac, 77 ans ce mardi.

Le temps de souffler ses bougies et Nicolas Perrac repart en tournée. Rendez-vous en décembre à Nancy, puis en 2027 à Tournu, Aix-les-Bains, Guy Pavat, Hyères, Bordeaux, Besançon, Versailles, partout en France. La billetterie est ouverte. Oh là là, une Spice Girl en studio. Est-ce qu'on peut enfin espérer une reformation pour les 30 ans du groupe ? C'est pas sûr. Beckham, la Spice chic, qui a été filmée en studio devant un micro par son fils Cruz. Et c'est là que tous nos espoirs s'effondrent. Cruz étant un aspirant chanteur rocker, Victoria était sûrement en studio pour lui prêter main forte. Et pas pour les Spice Girls. Désigné par Renaud lui-même comme son héritier naturel, le chanteur, auteur, compositeur Gauvin Cerz a sorti au printemps dernier son 4e album, Boulevard de l'Enfance. Il partage un duo avec Francis Cabrel sur la chanson-titre.

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Comme Rihanna et Michelle Obama avant lui, Paul McCartney a fait le voyage jusqu'à Paris pour assister au concert de Céline Dion et il a adoré. Il ne tarissait pas d'éloges la semaine dernière sur son compte Instagram. So great, amazing, so much love. Et Paul McCartney confirme aussi une rumeur qui courait depuis quelques mois. Céline fait bien partie, comme Lionel Richie, Lady Gaga et Alain Chabat, des artistes invités sur High in the Clouds, film musical que McCartney sortira l'année prochaine. Oh là là là là là là là là là.

0: Eh ben, en parlant de McCartney, ma chère Émilie, sachez que ce soir, vous recevez l'auteur et dessinateur de BD Hervé Bourris pour Ringo, récit biographique consacré au batteur des Beatles. Donc, il en sera question des Beatles. Oui, mais pas de Paul. Ce sera ce soir dans l'émission Décibel à partir de 19h avec Ici Alsace, s'il vous plaît.
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0: 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Sortez les salopettes en jean et préparez-vous à sauter sur place. Dixie's Midnight Runner lance l'incontournable hymne aux Hélènes qui ne sont pas toutes grecques. Mais d'abord, c'est Vanessa Paradis qui vous fixe un rendez-vous musical. À ne rater sous aucun prétexte, s'il vous plaît. Allez, bonne fin d'après-midi avec Ici Alsace. Bah avec nous, quoi, et avec vous.

0: En 1982, on avait tous adopté la salopette, mais pas le béret, parce qu'on n'avait pas la même coupe de cheveux que le chanteur Kevin Roland des Dixies Midnight Runner. Allez, on y va, mais pas qu'avec Hélène, on y va aussi avec Olivier, tiens.
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0: Bonjour Olivier.
3: Et bonjour François.
0: Ça va bien?
3: Ben, ça va super, et vous?
0: Bah ouais, tranquille, pépère. Hein?
3: Ok.
0: Fin okay, d'après-midi, tranquille, pépère, ouais. Ah, ben voilà quoi. Ah, on est bien là, non? Ah, on est bien.
3: Ouais. Dites-moi, l'été, c'est pas fini encore, on dirait. Hein.
0: Ben oui, non, mais c'est grave. C'est grave, docteur, quand même. Non, faut le dire.
3: Non, c'est super. Hein. Bah, c'est vachement bien. Ouais. T'es bon pour le moral, comme disait.
0: Ben, oui, c'était qui? La compagnie créole, voilà.
3: Voilà.
0: Ça, ouais, avec un peu d'eau, ça serait pas mal aussi, vous voyez ce que je veux dire? C'est parce que.
3: La nuit,
0: ça serait, voilà, ça serait bien une grosse averse là, comme ça, hein, ça remplirait un petit peu la nappe et compagnie. Tous ceux qui en ont besoin, en tout cas. Bon, en attendant, on est là pour jouer quand même, Olivier. Hein, voilà, on va
3: pouvoir, ah ouais, hein, quand même. Hein.
0: On va se mettre le moral dans les chaussettes. Allez, bretzel ou pas bretzel, alsacien ou pas alsacien, trois propositions de bonnes réponses. Est-ce que vous êtes prêts?
3: Oui, je suis prêt.
0: Oui, toujours prêt. Comme les scouts. Allez, hop, c'est parti.
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0: Alors, des personnages alsaciens ou pas alsaciens? Gustav Stoichkopf. Bretzel ou pas bretzel? Stoichkopf.
3: Oula, bah d'après le nom, on va dire oui, hein, bretzel.
0: Ah, oui, c'est bretzel, oui. Nicolas Appert.
3: Alors, je sais pas du tout qui c'est. Je veux dire non.
0: Pas bretzel?
3: Bah non.
0: Eh ben, c'est gagné! Alors, Gustav Stoichkopf, c'est une grande figure du théâtre alsacien quand même, qui est de Brumath. Nicolas Appert, c'est quand même un monsieur qui a une importance capitale, puisqu'il est de Châlons-en-Champagne, mais c'est pas pour ça. C'est parce qu'il est inventeur de la stérilisation des aliments, vous voyez. Vous savez, les bocaux qu'on met dans les grandes bassines,
3: ouais.
0: Voilà.
3: Ouais.
0: C'est lui qui a fabriqué le principe, en fait, qui a conçu ce principe de stérilisation des aliments. C'est pas idiot, hein. C'est pas idiot.
3: Ah bah ça, c'est vachement utile, ouais. C'est
0: bravo bien. Nico. Bravo Olivier aussi. Ça merci. Fait deux places pour le plus beau numéro de France.
3: J'ai rien inventé, hein. Non, mais... Je suis pas
0: prêt
3: d'inventer un truc, moi.
0: Si, je suis à couper le beurre, peut-être. Ah non, c'est pas vous. D'accord, c'est pas grave. Attends, vous avez vos deux places pour le plus beau numéro de France au Royal Palace à Kirvillers pour votre soirée de jeudi avec Ici Alsace. Vous allez vous régaler. Vous irez avec qui, Olivier?
3: Je vais avec ma chérie, Rachel.
0: Qui n'a pas changé, voilà.
3: D'ailleurs, elle vous embrasse.
0: Eh ben, on l'embrasse aussi, nous aussi. Voilà, tout ça, tout ça fait du monde quand même, parce qu'il y a du monde à la radio. Et puis,
3: allez, embrasse tout le monde.
0: Allez, hop.
3: Bonne
0: soirée, Olivier. À bientôt.
3: Merci, vous aussi, François.
0: Bye bye. Allez, pas de passeport requis pour cette balade musicale avec Manu Chao qui s'invite à bord avec Clandestino. Bonne fin de journée avec nous. Ici, Alsace, sous le soleil.

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1: Radio Grandes Winda, bonjour. C'était Manu Chao avec Clandestine. Oui, ça me rappelle les bronzés aussi.
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1: Allez, lire le temps revient à la maison, figurez-vous. Le groupe strasbourgeois sera à la laiterie le 16 octobre avec son nouvel album New Orleans Club, une nouvelle aventure musicale née en Louisiane avec plus de cuivre et toujours cette énergie électro-swing qu'on lui connaît. Rime, alias Ludovic Schmidt, le chanteur, et DJQ seront avec nous juste après les infos de 18h. Allez, enfilez votre plus beau gilet en laine. Francis Cabrel nous apporte la poésie d'octobre directement chez vous. Tout ça juste après la pub, ici Alsace.
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0: même pas peur. Hein. Dracula s'efface gentiment pour laisser la place aux infos. Allez, au revoir Jenny et Tammy Pala et merci beaucoup.
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0: Et merci de votre fidélité. Bon début de soirée à tous. Il est 18h. Les infos, Elise Ulata. Elise, grosse journée de mobilisation lycéenne cet après-midi en Alsace.
2: 2000 manifestants dans les rues de Mulhouse, plus de 6000 à Strasbourg. Les lycéens ont été rejoints par les étudiants, les parents d'élèves et les enseignants. Parmi eux, Jean-Luc, prof d'histoire au lycée Marie Curie à Strasbourg.
3: On est du lycée Marie Curie. Ce matin, on s'est trouvé une quarantaine en assemblée générale avec des lycéens. On les écoutait parler et quand ils ont la possibilité de parler librement, eh ben, tout devient très vite limpide. C'est magnifique. Un retour de la vie, un retour de l'envie. Toutes ces milliers de pancartes, là. Les générations dont on dit qu'elles sont scotchées sur les écrans, et elles le sont bien souvent. Là, les pancartes, elles disent tout. Ça contribuait aussi à un réveil. Dans cette institution, il faut bien dire, qui est devenue très maltraitante, qu'est l'école, la parole, elle est neutralisée à longueur d'année. Moi, je l'ai vu dépérir, la parole, la pensée. Et là, les jeunes, c'est un mouvement historique, c'est unique ce qu'ils font là, parce que dans le climat actuel, extrêmement malsain, poisseux, ils ont trouvé l'ouverture pour que les adultes et les enseignants se réveillent.
2: Et ça s'est réveillé aussi ailleurs en France. Le mouvement a été très suivi.

0: voiture a grillé un feu rouge avant de percuter un tram si violemment qu'elle l'a fait dérailler. La passagère de la voiture a été grièvement blessée. Elle a dû être désincarcérée.
1: Le tribunal annule les élections municipales de Wittelsheim.
0: Oui, c'est la seule commune alsacienne remportée par le Rassemblement national en mars dernier. La maire actuelle, Raphaël Schaubert, l'avait emportée avec 17 voix d'avance seulement. Suite à des messages postés sur Facebook par un candidat à la veille du second tour, la préfecture du Haut-Rhin avait déposé un recours. Le tribunal administratif de Strasbourg vient donc de rendre sa décision. Il annule les élections. Les conseillers municipaux ont un mois pour faire appel.
1: On trouve des PFAS même dans les œufs d'un poulailler bio.
0: C'est une enquête qu'Ici Alsace vous révèle aujourd'hui avec la cellule investigation de Radio France. Nous avons testé des œufs un peu partout en France. Et à Orfelden, ceux d'un particulier montrent des taux de PFOS particulièrement élevés. Un constat qui n'étonne qu'à moitié Daniel Reiniger, spécialiste de la question au sein d'Alsace Nature.
2: En même temps, ça m'étonne et en même temps, c'est tout à fait normal. Par rapport à la situation. La situation aujourd'hui, par rapport aux pesticides, aux PFAS, à l'industrie chimique, globalement, nous vivons dans un monde complètement chimique, avec des retombées de particules chimiques un peu partout. Il n'y a quasiment pas un endroit de la Terre qui est épargné. Donc nous avons continuellement des nuages de pesticides qui font le tour de la planète et qui tombent en fonction des précipitations, un peu à droite, un peu à gauche. En plus, il y a toutes les pratiques, c'est-à-dire industrielles ou agricoles, qui également émettent des PFAS. Donc on est dans un monde totalement contaminé.
0: Il était notre invité ce matin sur Ici Alsace. Son interview est en réécoute. Et on vous a mis une carte avec les résultats de l'étude sur les PFAS. Elle est en ligne sur notre site internet ici.fr/alsace. Elle a consacré sa vie à la lutte pour l'environnement. La doyenne des activistes alsaciens Germaine Schell est décédée la semaine dernière dans la nuit de jeudi à vendredi à Kolbsheim. Elle a été l'une des figures de la mobilisation contre le GCO, l'autoroute du contournement ouest de Strasbourg. On ne pouvait pas la manquer, hein, appuyée sur son déambulateur en tête de tous les cortèges. Germaine Schell avait 97 ans.
1: Le retour ce soir des basketteurs strasbourgeois en Coupe européenne.
0: Et après deux saisons d'absence, la SIG joue son premier match au niveau européen en Ligue des Champions, la troisième Coupe d'Europe ce soir. Les basketteurs affrontent les Polonais du Liega Varsovie à 20h au Rhenus. Et puis en handball, deux joueuses du SATH ont été appelées en équipe de France, on vient de l'apprendre. Elles joueront deux matchs amicaux contre la Hongrie à la fin du mois. Si la gardienne Léa Farg est habituée, c'est une première pour l'arrière Lina Colino. Une autre Alsacienne, Laura Schneider, qui évolue à Metz, a également été convoquée.
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0: Que nous réserve le ciel ce soir, François?
1: On termine cette journée avec une météo plutôt généreuse en Alsace. Un ciel calme et une soirée agréable. Cette nuit, petite fraîcheur avec 14 à 16 degrés sur vos thermomètres. Et demain, on en profite encore, le soleil sera encore bien présent et le mercure grimpera jusqu'à 22 à 24 degrés. Demain après-midi, le parapluie qui reste donc au chômage, mais attention, parce que jeudi, la météo pourrait lui proposer une autre mission. Bon, concernant donc vos conditions de circulation sur le réseau routier autoroutier alsacien, toujours les secteurs urbains qui sont impactés par des soucis en cette fin de journée. Sinon, les grands axes, c'est plutôt fluide. Bon, la 35 est assez modérée aux alentours de Sirens, c'est ce qu'on voit sur notre carte. Et puis sinon, dans le Haut-Rhin, c'est uniquement cet axe qui est impacté, si on peut dire impacté, par des petits soucis. Mais c'est pas bien méchant. On remonte tranquillement sur Célestat Colmar RAS et puis on arrive sur Strasbourg où là encore on vous y rappelle que le secteur urbain est impacté parce qu'en plus il y a des lignes de bus qui ont des petits soucis de circulation avec les manifestations de lycéens dans le secteur boulevard de la Victoire. Du coup, les lignes de bus C, de tram, C, E et F sont perturbées. Et pour les lignes de bus, c'est la 2, la C1, la 10 et la 30 qui sont impactées par des soucis de circulation. Plus d'infos sur le site de la CTS. Sinon, sur la N35, c'est modéré, donc ça roule. Et route de Schirmeck aussi, un peu de monde, ainsi que l'avenue des Vosges et l'avenue du Rhin. Mais sinon, tout le reste, ça va bien. Et puis dans le nord de la région, RAS 03 88 25 0202. La ligne info trafic ici à Alsace à votre disposition dès maintenant, enfin à tout moment de la journée, bien sûr.
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1: Allez, pas besoin de canne à pêche pour attraper ce gros poisson des années 80. On mord tous à l'hameçon de Gold et son fameux calicoba qui veut dire la fameuse perche soleil, figurez-vous. Eh oui, comme ça qu'on l'appelle, calicoba, la perche soleil. Du coup, je vais partir à la pêche à la calicoba. Et c'est rigolo, non ça... Allez, merci d'être ici, courage. Allez, vous tenez le bon bout pour votre fin de journée, tranquillement, sous le soleil en plus.

0: Calicoba avec Gold, Pêche Miraculeuse avec Ici Alsace.
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0: Ils sont partis à la Nouvelle-Orléans chercher l'inspiration. Ils sont revenus avec un album qui donne surtout envie de bouger. Lire le temps sera à la laiterie le 16 octobre. Rim et DJQ sont avec nous pour nous raconter cette aventure américaine et ce qui nous attend sur scène, justement. Mais pour vous accompagner en cette fin de journée, il y aura aussi Mike qui ne roule pas les mécaniques. Alors, si on ne sait pas siffler, on en profitera quand même. Hein, parce que c'est pas évident. Ah si, ça marche bien. Ça. Pas mal. Mais d'abord, la toute nouvelle pépite signée Indochine, Victoria, Les Chutes ou la Reine, à vous de choisir. Ici Alsace, bonne fin de journée.
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0: Indochine avec Victoria avant d'embarquer pour celle que l'on surnomme The Big Easy ici Alsace. Bah oui, pourquoi je vous parle de Big Easy? Un groupe strasbourgeois qui part chercher l'inspiration à la Nouvelle-Orléans et qui revient avec un nouvel album des cuivres et une furieuse envie de faire danser tout le monde, bah c'est Lire le Temps tout simplement qui est avec nous ce soir avec Rim, notre invité d'un côté.
1: Bonsoir.
0: Bonsoir. Et DJ Q. Bonsoir DJ Q.
2: Hello.
0: Tout va bien?
2: Tout va bien, merci.
0: J'aime bien ce que DJ Q, pendant le disque, il a le réflexe de DJ, le casque bien derrière l'oreille pour...
1: Hein, professionnel, professionnel, évidemment.
0: Comment ça va, messieurs, d'ailleurs?
1: Super bien, et toi?
2: Fort bien.
0: Ouais. Alors, vous êtes parti chercher l'inspiration à la Nouvelle-Orléans, qui est en même temps l'un des temples du swing et du jazz. Pourquoi avoir senti ce besoin d'aller directement à la source plutôt que de rester confortablement en Alsace avec Internet et 2-3 vinyles?
1: Les êtres humains, de la vie qui n'est pas artificielle, des mythes à aller confirmer et des rêves à aller réaliser.
0: Et toi, DJQ?
2: Mais moi, en réalité, tu sais, je suis resté à Strasbourg.
0: Mais de loin, t'étais en contact, j'imagine, avec Rim.
2: Ouais, mais la motivation, elle est qu'il y a des choses qui vont se passer, qui sont intéressantes en studio, que tu peux créer que là-bas. Et puis, les musiciens, tu peux les contacter par Internet, mais il va pas se passer la même chose si t'y vas et que t'es sur place avec eux, quoi.
0: Alors, ce voyage à la Nouvelle-Orléans, ça a donné, entre autres, ceci.

0: Déjà, la première fois que j'ai écouté l'album, je me suis dit waouh, j'ai pris une claque hein, quand même.
1: Ah, c'est gentil.
0: Mais toi, Rim, qu'est-ce qui t'a le plus surpris sur place?
1: La spontanéité et la passion de ces musiciens, en fait. C'est là où je me suis beaucoup retrouvé avec eux. Et puis, même tout le groupe, lire le temps dans la démarche, pouvoir faire de la musique, mélanger les différents styles, mélanger les époques. Et depuis 5 albums, il y avait des cuivres sur toutes les chansons, en fait, ou quasiment tous les albums. Donc, aller à la source, dans le temple des cuivres, et aller écouter ça là-bas, les rencontrer, les voir en concert, aller les voir à la fin des concerts, et leur proposer de travailler sur des maquettes qu'on avait faites tous ensemble, c'était une évidence, en fait.
0: Et puis, alors, je vous conseille d'aller voir le documentaire aussi, qui raconte cette aventure qui est géniale sur YouTube.
1: Merci.
0: On peut visionner ça, c'est super. Alors, quand tu rentres en France avec tout ce matériel, avec tout ça, et que tu te proposes un DJQ, allez, maintenant, on va falloir sérieusement augmenter notre rythme de travail. C'est comme ça que ça s'est passé?
1: Exactement. Enfin, on a un rythme de travail plutôt. Ça fait quand même 19 ans maintenant que le groupe Lire le Temps existe. Donc, on a des rythmes de travail différents. Mais en tout cas, une routine qui nous permet de continuer à créer en permanence. Ouais. Et du coup, je suis arrivé avec des centaines d'heures de rush. De trompette, de clarinette, de sous-bassophone, de percussion, de violon, d'orgue, de voix, de...
2: Et tu vois, c'est super motivant parce que d'habitude, je dois chercher dans mes vinyles des choses à scratcher qui vont convenir avec ce qui a déjà été produit. Et là, en fait, bah, ça convenait déjà et c'était d'une super qualité audio parce que quand tu cherches un truc à scratcher, une voix ou un instrument dans un vinyle qui date de, je sais pas, 1960, 1950, 1940, c'est toujours compliqué. Ça sonne pas bien. Comment on va faire pour que ça sonne bien, pour le rentrer avec des choses qui ont été enregistrées très proprement en studio, alors que là c'était déjà nickel, tu vois. Et il y avait beaucoup de matière, c'est vrai, mais c'était très motivant parce que waouh, ça sonnait bien. C'est comme si on te donne du super matos pour travailler, quoi, tu vois.
0: C'était du neuf, du jamais entendu finalement, ou...
1: Ouais, du spontané. C'était de l'authenticité, en fait. C'est-à-dire que moi j'ai beaucoup écrit des cuivres avec des logiciels de musique qui me permettaient de simuler 5 saxophones, 3 trompettes, des tubas, et de les avoir en vrai, de pouvoir manipuler la matière à la source avec des musiciens qui sont juste les meilleurs musiciens du monde. C'est-à-dire que j'ai été bluffé, pas que par leur passion, mais par la dextérité sur l'instrument, par la connaissance de la musique jazz, de la musique swing qui existe là-bas depuis 100 ans. Et il faut se dire que les choses qui existent depuis 100 ans aux États-Unis, il n'y en a pas tant que ça.
0: Ben non.
1: Qui sont traditionnelles et qui sont identitaires. Et là, c'est l'épicentre mondial de ça, de le faire ensemble et en plus en notion de fête. C'est forcément, enfin, il y avait des heures de fête.
0: Et la fête, ça va être avec Lire le Temps comme ça.

0: Je suis pas objectif en fait. Comme
1: Moi non plus du coup.
0: Bon alors le 16 octobre il va se passer quoi sur scène? Parce qu'il y aura beaucoup plus de monde qu'habituellement. Vous êtes 4 sur scène avec Marco Schmitt et Samuel Klein.
1: Ils sont toujours là, ça fait plus de 10 ans.
0: Et il y en aura d'autres aussi parce que j'ai vu l'affiche.
1: Exactement, on accueille 3 nouveaux. Bah en fait j'allais voir des musiciens à la Nouvelle-Orléans qui jouaient dans la rue ou qui jouaient sur scène. Et j'ai croisé un trompettiste qui était juste exceptionnel, que je suis allé voir à la fin du concert. Et il m'a dit mais Ludo je suis français, on peut parler en français. Je lui ai dit ok, la prochaine fois qu'on part en tournée je t'appelle. Tu viens, on monte une section ensemble New Orleans. Il m'a répondu oui, puis je l'ai emmené chez Quentin.
0: Et ouais, Quentin.
2: Et du coup, j'ai scratché pas mal de ses trompettes. Et du coup, on va se répondre sur scène, question-réponse, lui et ses acolytes.
0: Eh ben merci en tout cas d'être venu nous en parler.
1: Merci à toi.
0: C'est à la laiterie le vendredi 16 octobre. Oui. Ne loupez pas ce rendez-vous. Découvrir le New Orleans Club en live, s'il vous plaît. À Strasbourg, un concert qui promet du swing, de l'électro, des cuivres et surtout une énorme dose d'énergie. Comme lire le temps, c'est si bien vous le fournir. Merci les gars.
1: Merci
2: avec
1: à toi.
2: Plaisir. Merci beaucoup.
0: À très vite.
2: À bientôt.
0: Tchuss.
2: Ciao.
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0: Lui, c'est Mike Rutherford, le clavier de Genesis, s'il vous plaît. Mike and the Mechanics, son projet solo qui vous a laissé ce fameux sifflement dans la tête pour le reste de votre journée. C'est sûr, avec Ici Alsace.
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0: Allez, à suivre pour aller jusqu'à 19h du monde de l'Outre-Rhin, de l'écran plat. On ira en Suisse manger moins de chocolat, mais c'est pas de votre faute, c'est de la faute des Suisses. C'est un comble. Du côté de la télé, on va retrouver Robert Pires qui musclera son jeu une dernière fois ce soir. Et pour l'ambiance, on aura les Pointer Sisters. Oh, les filles. Ah, elles sont très speed. Hein. Mais pour David et Zazie, ce sera une autre histoire. Mais d'abord, la chevelure la plus flamboyante de la scène francophone qui est de retour, Axel Red, pour un hommage aux femmes afghanes. Ici, mais après ceci.
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0: Axel Red, le retour et chanter pour celle dédiée à toutes les femmes afghanes. Ici Alsace, c'est l'heure de faire le point sur vos conditions de circulation dans la région. Et pour l'instant, sur Strasbourg, c'est toujours un peu le why, comment on va dire. Avenue du Rhin, notamment avenue des Vosges, route de Schirmeck également. Sur la M35, c'est orange, ça circule modérément, donc ça va. Plutôt pas mal. C'est sur les grands axes finalement qu'il y a le moins de difficultés. Par contre, le secteur urbain, c'est un peu plus compliqué. Mais ça va s'arranger avec le temps. C'est Stockholmar, RAS, tout va bien. Et enfin, dans le Rhin en général, Mulhouse et son agglomération également. C'est aussi le secteur urbain. Et sur la 35 aussi, quand de Bartenheim à Kems, c'est modéré. Donc, ça roule quand même. Vous êtes témoin de soucis de perturbation. Vous n'hésitez pas, la ligne Infotrafic à votre disposition. 03 88 25 02 02.
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0: Et alors lui, il a rangé ses yeux revolver le temps d'un titre pour nous rappeler une grande vérité philosophique. Le docteur Marc Lavoine, spécialiste vie, tout simplement. C'est la vie, c'est comme ça. Ici et maintenant, à 18h32, merci de finir votre journée avec nous dans vos oreilles.

0: Ok, cosa dice Damiano David, qui nous prouve que l'on n'a pas besoin d'attendre le mois de juin pour penser aux prochaines vacances. Hein. Bon, même si c'est là tout ça, les prochaines vacances, il n'y aura pas forcément autant de soleil que pendant l'été.
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0: La radio qui parle de la télé, oui, les coulisses télé avec Patrice Gascoigne. Aujourd'hui, Patrice, vous nous parlez du jubilé retransmis sur Canal+, d'un champion du monde. Il s'appelle Robert Pires et vous avez été lui poser quelques questions. Hein.
3: Robert Pires, c'est l'un des plus beaux palmarès du foot français. C'est bien sûr un champion du monde 98, mais c'est aussi quelqu'un de gentil, peut-être trop gentil.
4: Robert, tu t'assois à droite et à gauche. Pas de problème, tu viens, provocation, tu es emmerdé, tu sais jouer au football. Là, muscle ton jeu. Muscle ton jeu, Robert. Si tu muscles pas ton jeu, fais attention. Je t'assure, tu vas voir. Tu vas avoir des déconvenus parce que t'es trop gentil.
3: Cette tirade devenue culte du sélectionneur de l'équipe de France, Aimé Jacquet, est extraite du documentaire « Les yeux dans les bleus ». La scène a été tournée dans le vestiaire des Bleus juste avant la Coupe du Monde 98 que la France allait remporter. Et bien ce soir, devant les caméras de Canal+ Foot, Robert Pires fête son jubilé. Un jubilé avec une pluie de stars, dont Aimé Jacquet. Et tout cela se déroule à Saint-Symphorien, à Metz. Vous allez assister à 3 matchs de 30 minutes chacun, matchs dans lesquels on retrouvera des anciens du FC Metz, mais aussi de Marseille, d'Arsenal ou de l'équipe de France. Lui qui totalise 79 sélections avec les Bleus. Alors juste avant d'aller faire la fête, j'ai demandé à Robert Pires s'il s'apprêtait à ressentir une émotion particulière à l'occasion de son jubilé. Robert Pires.
5: Écoutez, une émotion particulière, oui. C'était important aussi mettre en avant le club du FC Metz, qui était extrêmement important dans ma vie professionnelle, dans ma vie aussi privée à l'époque. Donc voilà, c'est pour ça que ce soir, on se retrouve ici, à Saint-Symphorien, et surtout que l'on ait en tête une seule chose, s'amuser et faire la fête.
6: Est-ce que c'est important que ça soit diffusé sur Canal+, cette soirée ?
5: Écoutez, pour moi, oui. Aujourd'hui, comme vous le savez, depuis 6 ans, je suis consultant en Première Ligue sur la chaîne Canal+. On leur a proposé ce que l'on voulait faire. Ils ont accepté.
6: Vous êtes hyper affûté pour le match de soir. Est-ce que tous les autres joueurs vont l'être comme vous ?
5: Merci en tout cas pour le compliment. Mais oui, ils sont tous affûtés. Je les ai prévenus. Hein. J'avais 2 questions. Est-ce que tu es disponible ? Ils m'ont dit oui. Et est-ce que tu seras affûté ? Ils m'ont dit oui. En plus, je leur ai mis un petit peu la pression, surtout qu'à partir du moment où je leur ai dit que le match serait en direct sur Canal+, je peux vous dire que les mecs, ils se sont mis au travail, ils ont perdu quelques kilos, moi aussi. Et surtout, c'est de faire plaisir aux gens qui sont là, au stade Saint-Symphorien, puis aussi les gens qui vont pouvoir regarder le match en direct sur Canal+.
3: Émotion en vue ce soir à partir de 20h45 sur Canal+ Foot avec la DER de Robert, le jubilé de Robert Pires.
0: Oh, c'est joli ça, la DER de Robert. Tiens, merci beaucoup Patrice Gascoigne. Et l'enthousiasme qui monte d'un cran du côté de Metz, mais aussi du côté de votre radio ici Alsace avec The Pointer Sisters, qui, je le rappelle, ne sont pas des sœurs qui jouent à la pétanque. Hein. Des sœurs qui pointent, non. Mais elles sont quand même ici. Je sais, elle était facile, ce moment. I'm so excited to play football with Robert Pires, qui va muscler son jeu ce soir, j'en suis sûr, ici Alsace. Tonight.

0: Les Pointer Sisters, souvenir de quelle année là? 1982. Ah bon? Je crois que c'était plus vieux que ça, dites donc, ici Alsace.
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0: Le meilleur moyen de savoir ce qui se passe de l'autre côté chez nos voisins, direction la Suisse, Robin Schmitt, les Suisses qui ne consomment plus de chocolat.
6: Et c'est pourtant le pays du chocolat, là où on en mange le plus au monde, et la consommation dégringole. 10 kilos de chocolat par an et par habitant en 2025. Ce chiffre baisse de 6% cette année. Les Suisses boutent carrément le chocolat, raconte la RTS, nos confrères suisses. Mais pire encore, il y a aussi les exportations qui baissent. Le pays vend de moins en moins de volume de chocolat à l'extérieur. Alors, il y a plusieurs raisons. Numéro 1, le prix pour les clients. Les cours du cacao ne font qu'augmenter. Ils ont triplé en 3 ans. Donc, en magasin, c'est de plus en plus cher et les gens se détournent aussi du chocolat suisse, souvent haut de gamme, pour aller vers des produits moins chers. Puis il y a aussi des habitudes alimentaires qui changent. On cherche à manger mieux, à manger moins sucré, à faire attention à son corps. Et parfois pour ça, on s'éloigne du chocolat au lait ou d'autres produits du style qui sont très sucrés.
7: Et la baisse de la consommation a déjà un impact sur le marché.
6: Eh bien vous l'imaginez, moins de consommation, c'est moins de ventes, c'est moins d'argent. Et voilà, dans un contexte où les coûts de production avec l'énergie et le prix des matières premières explosent, les producteurs de chocolat suisse ont peu de marge de manœuvre. Donc pour espérer rebooster un peu les ventes de leurs produits, Lindt par exemple, le leader du secteur, a décidé de baisser déjà certains de ses prix. Puis l'enjeu, c'est aussi de trouver d'autres fans de chocolat à l'étranger, trouver de nouveaux marchés au Royaume-Uni, en Amérique, en France. Alors peut-être qu'on verra bientôt de nouveaux produits suisses dans nos rayons.
0: Ah bah absolument, on verra bien ça. En tout cas, on va suivre ça de près. Merci Robin Schmitt pour nos voix du Rhin. Le temps file à toute allure en votre compagnie, mais David Hallyday prend le chronomètre en main car il n'en a jamais assez et en plus il calcule le bougre. Ici Alsace, 18h46, bon début de soirée.

0: Qu'est-ce qu'il dit ?
1: Peu importe
0: l'heure, peu importe les bouchons, l'essentiel c'est la musique. C'était Zazie avec la même chose, c'est-à-dire peu importe.
2: Le 17-19, François Pingano.
0: Demain dans Ici c'est vous avec Charlie Weber, on va parler sport, mais surtout de la pression qu'on se met avec le sport. Salle de fitness, running, montre connectée qui vous reproche presque de ne pas avoir fait vos 10 000 pas. Est-ce qu'on fait encore du sport pour se faire plaisir ou pour éviter de passer pour le dernier humain à ne pas avoir de leggings? Et surtout, le sport est-il devenu une nouvelle obligation sociale? Est-ce qu'on peut encore dire j'aime pas le sport sans avoir droit immédiatement à un regard catastrophé? Vos avis, vos expériences, vos coups de gueule dès maintenant sur le WhatsApp au 03 88 25 15 15 et on en parle dans demain dans Ici c'est vous. On va transpirer mais uniquement avec vos témoignages. Et pour la suite, après 19h, Décibel et également l'émission Il n'y a pas que Paris dans la vie et puis un peu d'années 80. Mais avant de terminer notre voyage au comptoir du rock français, ce sera avec l'ami Schmoll et une fille qui a le sens de l'hospitalité après la pub.
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0: Eddie Mitchell avec la fille du Motel. Rendez-vous dès demain matin 6h pour vous réveiller de bonne heure et de bonne humeur avec toute l'équipe du matin. Je vous souhaite une très bonne soirée. Tiens.
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0: Et notez bien qu'il est déjà 19h. Ici. 19h, c'est le rendez-vous avec les infos.
2: La jeunesse dans la rue, grande journée de protestation des lycéens et des syndicats de l'éducation nationale mobilisés aujourd'hui partout en France et dans le calme, mis à part quelques tensions à Paris. 450 000 manifestants selon les organisateurs, 256 000 d'après le ministère de l'Intérieur. Des cortèges partout pour l'acte 3 de cette mobilisation. À Lille, la préfecture a compté 6 000 participants, Marie Boueda.
3: Avec son masque et ses sérums filles, Louis était pourtant prêt à réagir en cas de gaz lacrymo.
4: Non, on n'en a pas besoin, mais finalement, ça a été nickel. C'est plus au niveau des lycéens, je pense, parce que les lycéens, ils prennent beaucoup plus de violences policières que nous, là, que les syndicats, etc. C'est plus calme.
3: La police nous protège, ça crève les yeux, lit-on sur une pancarte. Certains jeunes cachent la moitié de leur visage avec un foulard. Ici, c'est surtout ce qu'il s'est passé à Lens hier, qui bouleverse les manifestants. Un lycéen a perdu sa main à cause d'une grenade. Nina a vu les images, l'étudiante en deuxième année vient du même lycée. Elle a tenu à rappeler à quel point les bâtiments sont en mauvais état.
5: Je tiens à dire qu'il y a des préfabriqués depuis au moins vraiment 20 ans. Ma grande sœur qui a aujourd'hui 35 ans, elle a connu les préfabriqués. Il y a un bâtiment où le troisième étage est en train de s'effondrer.
3: Alors leurs revendications ne viennent pas de nulle part, voilà ce qu'ils veulent rappeler. Et les propositions d'Edouard Geffray, ministre de l'Éducation, n'ont pas l'air d'avoir convaincu Victor, lycéen lillois.
6: Je pense que le ministre il sous-estime grandement le fait qu'il n'y ait pas assez de profs, notamment parce qu'il n'a pas les bons échos des bonnes personnes et qu'il visualise plus l'école privée que l'école publique.
3: La jeunesse se réveille et ça va grossir, lance sa voisine, une pancarte faisant référence à mai 68 dans les mains.
2: Et avant une nouvelle journée d'action annoncée pour jeudi, Emmanuel Macron s'empare du dossier. Il reçoit ce soir à l'Élysée plusieurs ministres, celui de l'Intérieur, de l'Éducation nationale et le Premier ministre Sébastien Lecornu, qui s'est exprimé cet après-midi à l'Assemblée nationale.
7: On sent une multiplication de revendications qui sont très diverses et qui parfois ne font pas écho d'un lycée à l'autre. Il faut qu'on l'entende, nous, à Paris, avec beaucoup d'humilité et de sens pratique. C'est pour ça que le ministre de l'Éducation nationale a décidé de libérer du temps dès demain matin, dès jeudi, dès vendredi, banalisation complète des emplois du temps

0: marge des blocus et des cortèges. Dans le Val-d'Oise, un policier vient d'être mis en examen pour violence et placé sous contrôle judiciaire, soupçonné d'avoir tiré au lance-grenade sur le visage d'un adolescent de 14 ans la semaine dernière à Saint-Ouen-l'Aumône. Ils sont entre 8 et 11 millions en France, et c'est peut-être votre cas. La Journée nationale des aidants permet de mettre en lumière cette mission de l'ombre quand on s'occupe au quotidien d'un proche malade ou handicapé. Et certains sont jeunes, très jeunes, comme Eva en Meurthe-et-Moselle. Elle se confie au micro de Jules Hoss. Elle a passé son enfance au chevet de sa mère, atteinte d'une maladie psychiatrique.
1: Eva en a tellement fait qu'elle n'arrive même plus à dater le moment où elle a commencé à aider sa mère au quotidien. C'était certainement au début de la primaire. Seule fille d'une fratrie de 4 enfants, elle joue d'abord le rôle d'une deuxième maman pour ses frères.
2: Je pense justement qu'il y a eu un schéma qui s'est un peu répété de « je suis la fille », il y avait ce côté un peu maternel, « j'ai envie d'aider ma mère », etc.
1: Au collège, à l'âge où ses camarades regardent la télé en rentrant chez eux, elle s'occupe déjà des tracas de la vie d'adulte et de dossiers très compliqués.
2: Je me vois encore remplir mes propres dossiers pour l'école, gérer l'administratif, tout ce qui était médical aussi.
1: Eva a 31 ans aujourd'hui, ses trois frères sont partis de la maison, elle, pas vraiment.
2: Je fais l'aller-retour, disons, entre chez ma maman et mon copain. Mais il y a toujours un lien qui est très fort et j'ai encore jamais eu, disons, mon chez-moi en fait.
3: Alors que vos frères...
2: Oui, sans souci.
1: Aujourd'hui, Eva s'engage dans ce nouveau dispositif pour apporter sa pierre à ces jeunes aidants, les inciter à être accompagnés le plus tôt possible, à penser à eux, mais pas que.
2: J'ai envie de me servir de mon expérience et de dire aux jeunes qui vivent ça, vous n'êtes pas seuls, on peut se sentir rejeté, différent, etc. Alors qu'en fait, y a quand même une certaine fierté à avoir. De ce parcours.
0: Un reportage signé ici Lorraine. Et puis les larmes de joie et de fierté du jeune Dayan Boulemtafès, médaillé aux mondiaux de judo. Il décroche le bronze, un métal qu'il a déjà remporté au printemps au niveau européen dans sa catégorie des moins de 73 kilos.
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6: Ce soir, le ciel alsacien est plutôt du genre tranquille, quelques nuages, mais pas de pluie en vue. Cette nuit, le thermomètre descendra doucement vers 14 à 16 degrés. Demain, mercredi, encore une belle journée avec du soleil, quelques nuages, des 22 à 24 degrés au meilleur de l'après-midi. À ce rythme-là, octobre va devenir par demander une carte de fidélité à l'été. Allez, bonne soirée avec Émilie Mazoyer.
0: Je vous souhaite une très bonne soirée.
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8: Salut à toutes, salut à tous et bienvenue dans votre décibel du jour. On est ensemble en direct jusqu'à 20h et en ce mardi soir, Colette Renard sera à l'honneur. Mais oui, c'est l'anniversaire du jour de sa mort. Alors si vous ne voyez pas qui est Colette Renard, comme ma jeune réalisatrice Iris, eh bien attendez la fin de l'émission mais planquez les gamins. Parce qu'attention, Colette Renard, ça chantait pas l'alphabet comme Chantal Goya, je peux vous le dire. Enfin ça, ce sera un petit peu plus tard. Colette Renard à qui nous rendrons donc hommage. Pour les plus âgés, elle jouait dans Plus belle la vie aussi. Voilà, vous voyez, c'est très large la palette de Colette. Ce soir, on aura un blind test consacré aux quatre saisons, puisque nous sommes en plein changement de saison, justement, les quatre saisons en chanson. Venez jouer avec nous. Pour vous inscrire, il suffit d'appeler Sadika au standard d'ici, 0810 055 056, 0810 055 056. Et à gagner ce soir, c'est une merveille de livre, une BD signée Hervé Bourris, mon invité de ce soir, aux éditions Casterman. La BD sort demain. Elle s'appelle Ringo. Oui, comme Ringo Starr des Beatles. Ringo entre sa naissance en 1940 et 1968, l'année où il pète un câble et où il quitte pour quelques jours seulement les Beatles. Alors pour celles et ceux qui pensent, c'est vrai que l'histoire est souvent racontée comme ça, que Ringo est le moins cool des Beatles, eh bien sachez qu'Hervé Bourris n'est pas d'accord, il va même plus loin en disant que Ringo c'est l'âme des Beatles. On parle de Ringo avec mon invité Hervé Bourris. Bienvenue, c'est Décibel. démarre l'émission avec Cyndi Lauper. Double actualité pour elle. Il y a déjà sa comédie musicale Kinky Boots qui cartonne aux États-Unis et en Angleterre depuis 2013, année de sa création.

version. Elle débarque enfin en France, Kinky Boots, une comédie musicale donc qui raconte l'histoire complètement dingue d'un patron d'usine de chaussures qui va trouver l'inspiration en devenant ami avec Lola, une drag queen qui porte des cuissardes rouges vernies. Évidemment, ça donne envie de voir la comédie musicale, d'écouter les chansons. Et bien, sachez que la bonne nouvelle, c'est que Kinky Boots, adapté en français, arrive en France, au départ à Paris, aux Folies Bergères, le 12 février 2027. Voilà pour la première actualité de Cyndi Lauper, puisqu'elle signe la musique et les chansons de cette comédie musicale. Et puis, la deuxième actu, c'est les 40 ans du deuxième album de Cyndi, True Colors. Immense succès partout dans le monde, notamment grâce à cette très jolie chanson, très mélancolique, True Colors, signée.

0: l'album True Colors de Cyndi Lauper. À 40 ans, on espère qu'elle nous offrira petit concert en France pour fêter l'occasion. Ce serait vraiment merveilleux. Et donc en 2027, sa comédie musicale Kinky Boots en français, d'abord à Paris et là aussi on espère en tournée.
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0: Notre coup de cœur du jour s'appelle Nava, N-A-V-A. Elle est autrice, compositrice, elle aime le rock, Nava. Elle aime le féminisme aussi, elle est culottée exactement comme on aime. Et elle commence à bien cartonner au niveau des streams, qu'elle peut maintenant compter en millions. Ce qui n'est pas le cas de tous les jeunes artistes. Donc bravo à elle. Nava s'était fait remarquer avec un premier titre qui s'appelait Prince Charmant. Et elle sort Baby Boy, que j'ai très envie de partager avec vous, parce que oui, c'est un grand coup de cœur. Alors c'est parti, découvrez et craquez sur la jeune et prometteuse Nava.

0: Toute nouvelle signature du label Frenchy Piass, elle s'appelle Nava. Les Parisiens sont les premiers servis, comme souvent, désolé les amis. Le 28 janvier 2027, Nava sera en concert à Paris au Badaboum. Mais bon, quand on commence au mois de janvier à Paris, c'est sûr, vous la croiserez, on l'espère au moins, sur les festivals d'été.
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4: Jules Levert, Courant Éclair.

seulement 20 ans, Jules Laverte, originaire des déserts près de La Fécla dans les Bauges en Savoie, sort son premier single, Courant éclair. Étudiant en triple diplôme et sportif de haut niveau, Jules a aussi participé à The Voice Kids il y a quelques années.

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1: Oui, ça y est, c'est maintenant qu'on va parler de Ringo avec Hervé Bouris. Bonsoir.
2: Bonsoir.
1: Bienvenue dans Décibel. Hervé Bouris, vous êtes dessinateur et scénariste de bandes dessinées. Parfois, s'il s'agit d'un binôme, hein, l'un écrit l'histoire, l'autre la dessine. Vous faites les deux depuis fort longtemps.
2: Oula.
1: Maintenant.
2: Hein, 25 ans.
1: Dites donc que les moins de 20 ans ne peuvent pas connaître, effectivement. Moi, je me souviens avoir découvert votre travail avec le petit livre Rock, ouais. Voilà, où vous, déjà, hein, et c'était pourtant il y a un petit moment,
2: 19 ans.
1: Vous aimiez raconter les histoires de rockstars, dessiner des guitares, des backstage, etc. Vous nous avez enchanté l'année dernière avec Paul, où là, c'était une biographie graphique donc de Paul McCartney, à un moment très compliqué de sa carrière, c'est-à-dire après les Beatles. Quand même le banquier ne le prenait plus au téléphone.
2: Absolument, ouais.
1: Voilà, très compliqué. Et là, donc, vous revenez avec Ringo qui sort demain aux éditions Casterman. Ringo Starr, donc. Je trouve ça super que vous parliez de lui parce que c'est peut-être dans les quatre Beatles, le moins bien servi, non, au niveau des biographies, tout ça, puis même de la mystique.
2: Oui, bah alors c'est vrai que moi, quand on me demandait ce que j'allais faire après Paul, que je disais je voulais faire les autres Beatles, ouais. Et on m'a dit John, forcément, je dis non, Ringo. Et là, j'ai eu une stupéfaction en face de moi. Bon, pourquoi? Parce qu'il est très important, il est aussi important que les autres, et, et peut-être que sa vie est moins connue.
1: Mais j'ai appris un milliard de trucs en lisant Ringo. Vraiment, déjà, je vous remercie parce que je regarde Ringo autrement. On peut parfois s'imaginer que c'est le Beatles rigolo. On s'imagine aussi que c'est peut-être le moins compliqué de la bande. Que, en gros, Lennon et McCartney, c'est les Thénardier, mais qui tiennent quand même la baraque. Que George Harrison, c'est le poète qui sort comme ça des chansons incroyables.
2: Et le petit dernier.
1: Et le petit rigolo, voilà, c'est Ringo. Et en fait, pas du tout. Vous l'appelez même. C'est le sous-titre de votre livre, L'âme des Beatles.
2: Oui, moi je pense que c'est le pilier. D'ailleurs, ça a été très longtemps l'archiviste des Beatles, celui qui gardait tout. Mais il a eu un incendie dans sa maison, donc il n'a plus rien. Bon, ça c'est une autre histoire.
1: Oui.
2: Mais oui, effectivement, moi je pense que c'est l'esprit des Beatles et c'est aussi l'esprit de Liverpool. Dans les années où les Beatles étaient des demi-dieux, c'est-à-dire assez vite finalement, mais les dernières années, quand, après Sgt. Pepper, vraiment, c'était, je pense qu'ils avaient un égo surdimensionné à juste titre. Il y avait toujours Ringo qui lui est resté sur Terre. Je crois que Ringo n'a pas d'égo. Ça pourrait être un slogan d'ailleurs.
1: Ringo n'a pas d'égo. Oui, il faut faire des t-shirts. Et à la fois, ça explique plein de choses. Alors, s'il n'a pas d'égo, ça veut dire qu'en fait, il peut supporter les égos des autres.
2: Et en fait, il est très écouté, justement, parce que les autres sont dans des cimes que personne ne peut atteindre. Et lui, il restait quand même terre à terre. Et je pense que vraiment, à chaque fois, il parlait peu, Ringo. C'est un taiseux plutôt. Mais quand il ouvrait la bouche, les autres l'écoutaient vraiment. D'accord. Comme quelqu'un qui détient une espèce
1: de sagesse
2: populaire de Liverpool, leurs origines, quoi, en fait.
1: Et puis une sagesse aussi, alors j'allais dire de facto, puisqu'il est plus vieux que les autres.
2: Oui.
1: Enfin, un tout petit peu.
2: Oui.
1: Mais en tout cas, au début, on se rend compte qu'il y a un vrai décalage où les trois autres Beatles sont encore un peu des ados et un peu dans les jupons de leur mère.
2: Et lui, c'était déjà une star à Liverpool.
1: Voilà.
2: C'était,
1: il avait une bagnole, des copines
2: et
1: tout.
2: C'était un adulte.
1: Ouais,
2: il avait une barbe.
1: Il avait une barbe, il avait des poils.
2: George Harrison, qui avait 17 ans, qui le voyait déjà dans une voiture avec des poils, il le fascinait.
1: Ah là, donc il avait vraiment une aura exceptionnelle au tout début des Beatles. Et voilà, donc on suit ses premières années à lui, à Ringo, à partir de 1940, à partir de sa naissance. Et vous nous emmenez en 68, donc cette année où il décide, ça ne va pas être une décision irrémédiable.
2: Ça a
1: duré 10 jours. Mais de quitter les Beatles, quand même. Alors c'est fou, on apprend un milliard de choses. Ça donne envie de réécouter sa voix et de se rendre compte qu'au début des Beatles, la voix de Ringo, elle avait été là, par exemple, sur I Wanna Be Your Man, qui ensuite a été donnée aux Rolling Stones. 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

0: Ringo Starr est la star de ce nouveau livre Hervé Bourris qui sort demain.
1: Ringo, c'était un des premiers batteurs-chanteurs, faut quand même le dire.
0: Oui.
1: Dès son premier groupe, il y avait un moment qui s'appelait le Star Time, pendant un quart d'heure, je crois, où il faisait des breaks de batterie et il chantait des chansons en battant, ce qui était assez novateur à l'époque.
0: Évidemment.
1: Qu'il est toujours.
0: Bah oui, oui, oui. Alors. Il est là, on l'entend chanter. Il chante évidemment sur With a Little Help from My Friends, qu'on va écouter tout à l'heure, sur Yellow Submarine. Pourquoi, pensez-vous, alors qu'il était le plus cool de la bande, quand les Beatles sont tout petits, c'est Ringo le plus cool, c'est le plus capé, c'est celui qui a fait le plus de scènes, etc. Pourquoi est-ce que Lennon et McCartney lui ont pas donné plus de place? C'est quoi votre analyse?
1: Ah ben, il n'est pas compositeur. Ouais. Il l'a été par la suite un petit peu, mais les deux patrons, c'était les deux compositeurs. Même George Harrison, c'est arrivé beaucoup plus tardivement, plus laborieusement. À la fin des Beatles, il était au même niveau que les autres, George Harrison. Et même au début, c'était compliqué pour lui. Quant à Ringo, il a jamais vraiment voulu composer. Et la première chanson qu'il a composée pour les Beatles, c'est en 68, donc c'est tardif, quoi.
0: Ouais.
1: Donc en fait, tout simplement, les deux autres, Lennon et McCartney, c'était les patrons parce que c'est eux qui rapportaient les sous aussi, en faisant des tubes en permanence. Donc forcément, ils ont pris l'ascendant assez vite.
0: Allez, on va l'écouter chanter quand même notre bon Ringo avec With a Little Help from My Friends. Super chanson. Alors évidemment, il se fait voler la vedette par Joe Cocker, qu'il reprend.
1: Ah oui, Woodstock.
0: Incroyablement à Woodstock. Mais quand même, rendons à Ringo ce qui lui appartient. Le premier chanteur de cette merveille, c'était lui.

0: chante.
1: Il la tient bien la note à la fin quand même. Hein. C'est pas si facile.
0: Bah oui,
1: il n'a pas une tessiture de ouf, c'est pas Céline Dion. Mais quand même, il tient sa note.
0: With a little help from my friends, les Beatles. Donc, et cette voix de Ringo Starr, Ringo à l'honneur. Donc Hervé Bourris, vous vous êtes éclaté, je le sens, en vous lisant. Déjà, à dessiner Liverpool, quand même une ville qui peut être assez sinistre.
1: Mais non.
0: En tout cas, voilà, vous n'avez pas abîmé vos crayons de couleur. Hein. C'est-à-dire, il y a du noir, il y a du gris, évidemment, il pleut et tout. Et l'enfance de Ringo,
1: c'est
0: dont
1: terrible.
0: Je n'avais aucune idée,
1: affreux.
0: Mais c'est Zola.
1: Ah, bah ouais, c'est, ouais. Ou Dickens, puisqu'on est
0: oui,
1: en Angleterre.
0: Dickens,
1: ouais.
0: Voilà.
1: Mais ouais, c'est terrible.
0: C'est fou. Alors, il y a sa pauvre maman, c'est très drôle, il y a un running gag, il n'arrête pas de décevoir sa mère, dès qu'il va voir sa mère. Sa maman, donc, il l'élève toute seule.
1: Ouais.
0: Voilà. Et en fait, il y a des énormes problèmes de santé dans l'enfance de Ringo. Il a failli y passer deux fois.
1: Oui, bah, il a passé son enfance à l'hôpital, en fait.
0: Ouais. Hein.
1: Parfois seul, dans des chambrées énormes.
0: C'est vrai.
1: Il a été très peu à l'école, à tel point que quand ses soucis de santé ont vraiment commencé à s'arrêter à l'adolescence, quoi, l'école, ils l'ont dit, bah non, on vous prend plus, enfin ça sert à rien, c'est une cause perdue, quoi. Donc en fait, Ringo ne sait pas bien lire et sait pas écrire.
0: C'est ça. Et c'est hyper touchant de s'en rendre compte et de se dire, pourquoi on connaît pas cette histoire-là? Pourquoi on connaît l'histoire de Julia, la mère de Lennon, on connaît tout. Et Ringo, on sait pas plein de trucs.
1: Mais parce qu'il a pas raconté sa vie dans des chansons.
0: Il est discret.
1: Ouais, il est plus discret, ouais.
0: Ouais.
1: Plus humble. Et puis je pense qu'il était complexé aussi.
0: Ouais.
1: Probablement. Quand on a des génies en face de soi et qu'on a connu plus petit, c'est pas facile, quoi.
0: Ouais. Donc en tout cas, voilà, enfance terrible et à la fois toujours une espèce de réserve de joie en
1: lui. Oui, toujours optimiste.
0: Il fait des blagues, il se fait casser la gueule dans la rue. Il fait, c'est pas grave, quoi. Il y retourne. Ouais. J'ai l'impression que vraiment, c'est en tout cas, c'est l'épaisseur que vous lui donnez. C'est un type très courageux,
1: moi, je pense
0: Ringo Starr.
1: Oui, et il a une pulsion de vie, en fait.
0: Ouais,
1: il a vraiment
0: c'est
1: un
0: ça.
1: Truc. Il est toujours là, 85 ans, en bonne forme.
0: À sortir des disques.
1: À sortir des disques, à chanter.
0: On tout à l'heure, mais oui, c'est fou. C'est fou. Et voilà, mais ça me le rend très attachant. Et à la fois, j'ai envie vraiment de me taper sur les doigts, de me dire, mais quand même, j'ai 46 ans, ça fait au moins 30 ans que j'écoute très sérieusement de la musique. Et je ne savais pas le tiers, le quart de ce que vous racontez dans ce livre.
1: Ben, alors, c'est assez peu raconté. Et moi, j'ai lu plusieurs biographies qui étaient... ça creusait pas tellement,
0: non.
1: En fait. Il a fallu que je cherche quand même pas mal de sources. Je suis allé à Liverpool, d'ailleurs.
0: Ah oui, voilà, j'allais vous demander comment vous avez fait. Parce qu'il y a des trucs, des citations d'autres Beatles sur lui et tout. C'est compliqué.
1: Bon, c'est la documentation. C'est,
0: ouais.
1: Alors, j'amasse les bouquins, les magazines et tout ça depuis que j'ai 14 ans. Donc là, j'ai vraiment ce qu'il faut.
0: Surligné.
1: Okay. Et puis, à Liverpool, c'est la première fois que j'y allais l'été dernier. Il était temps, quand même. j'ai passé du temps et j'ai enfin compris les Beatles, je pense. Par la géographie.
0: C'est-à-dire?
1: C'est-à-dire que c'est des gars de la banlieue, en fait, de Liverpool. C'est pas des gars de Liverpool. C'est des gars de quartiers qui sont assez éloignés du centre.
0: OK.
1: Donc ça explique des choses aussi. Non seulement les Beatles venaient de Liverpool, donc du nord de l'Angleterre, donc de Londres, c'était quand même compliqué. C'était les premiers vraiment à faire ça. Mais en plus, ils venaient de banlieue. Donc c'était. Je pense que ce complexe qu'il a pu avoir, c'était aussi déjà existait déjà à Liverpool.
0: Ouais. Vous l'expliquez très bien. Vous expliquez que c'est 6 heures de train et on peut rien acheter à manger dans le train entre Liverpool et Londres.
1: Il n'y avait pas d'autoroute.
0: Et il n'y a pas d'autoroute, donc c'est 8 heures de bagnole. Donc il y a un moment, c'est le bout du monde.
1: Ouais,
0: et donc les
1: loin.
0: Mecs de Liverpool n'ont rien à faire. Il y a un dessin super drôle où vous avez Londres hyper chic et tout, et un petit personnage un peu qui a l'air sorti de sa campagne et que c'est
1: un peu médiéval, crotté,
0: voilà, et qui est au milieu et qui n'a rien à faire là. Donc il y a ça aussi. Finalement, c'est Ringo, c'est un type qui avait rien à faire là, mais qui allait quand
1: déjà
0: même.
1: Déjà devenir une star à Liverpool, c'était fou. Je pense que déjà il pensait que c'était le max, en fait.
0: Ouais.
1: Mais il a été un peu plus loin.
0: Il était un peu plus loin. Et donc en 1968, à un moment, pétage de plomb, quittage de Beatles et prenage d'avion. On va vous raconter tout ça sans les fautes de français et avec Hervé Bourris qui est ce soir l'invité de Décibel. Ringo qui sort demain aux éditions Casterman est à gagner au Blind Test. Donc si vous voulez participer, c'est maintenant qu'il faut vous inscrire. Le numéro du standard 0810 055 056. À tout de suite.
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1: 19h31, on est ensemble jusqu'à 20h sur votre radio ici. Et la musique est bonne, forcément, quand il s'agit des Beatles et d'un Beatle en particulier, Ringo Starr, mis à l'honneur dans ce nouveau livre d'Hervé Bouris. J'ai du mal à dire, c'est une BD, vous dites quoi, vous? Un roman graphique?
2: Non, c'est une bande dessinée.
1: C'est une bande dessinée biographique.
2: Oui, c'est ça.
1: Voilà, de Ringo
2: comme
1: Starr.
2: On dit un biopic au cinéma?
1: Oui.
2: Un peu ça.
1: Une bio-BD.
2: D'accord.
1: On dirait qu'il y a de la salade dedans, oui, une bio-BD, ça va pas du tout. Édition Casterman, ça sort demain, Ringo. C'est donc pas la suite de Paul qui est sortie l'année dernière, parce que c'est pas la même période.
2: Pas le même axe.
1: Très différent, pas le même axe. Donc là, c'est vraiment l'enfance de Ringo, son arrivée dans les Beatles. Est-ce que tout est vrai, Hervé Bouris?
2: Oui.
1: À un moment, vous dites qu'en gros, si Ringo est vraiment rentré dans les Beatles, c'est parce que Pete Best, le premier batteur, voulait pas se couper les cheveux?
2: Oui, c'est une des raisons.
1: Non, mais c'est fou à quoi ça tient.
2: Ouais.
1: Oui, c'est une des raisons.
2: Il y en a plein d'autres.
1: Oui. Mais celle-là. Allez-y, je vous en supplie.
2: Il n'était pas dans
1: les Beatles au début.
2: Non, non.
1: Ouais.
2: Mais ils se sont rencontrés à Hambourg, chacun avait leur groupe, et puis ils se sont très bien entendus avec lui. Et à chaque fois que Pete Best, donc le vrai batteur des Beatles de l'époque, avant 62, avait un problème, était malade, à chaque fois, c'était Ringo qui remplaçait, quoi. Ils se sont vus que ça se passait très bien, qu'ils avaient le même humour et tout ça. Il y a eu effectivement le moment où les Beatles ont eu leur fameuse coiffure en avant,
1: au lieu
2: de la gomina du rocker, et Pete Best a refusé. Après, Pete Best, c'était pas un bavard, c'était pas un rigolo.
1: Ouais.
2: Il faisait pas de blagues avec les autres, il était pas dans le même esprit que les autres en fait. L'autre problème, c'est que la maman de Pete Best, Mona, était un peu la manageuse, enfin la comptable du groupe. Et quand Brian Epstein, leur manager, a pris en main le groupe, il était bien content de se débarrasser des deux, quoi.
1: C'est ça, voilà, le binôme, le fils à la batterie et la mère à la calculette.
2: Ouais. Ah oui, aussi, c'était le plus beau gosse des Beatles, ils étaient contents de se débarrasser de lui.
1: Oui, parce que du coup, il y avait moins de concurrence dans le groupe. Alors Ringo, chez les Beatles, c'est par exemple Yellow Submarine.

0: peut-être en fait à cause des chansons qu'on lui donnait qu'il a cette image de type peut-être moins profond que les autres, plus léger que les autres Beatles.
1: Oui, alors immédiatement, dès que le groupe a explosé aux États-Unis, c'était le préféré des enfants aussi. Parce qu'il avait son nez,
0: oui.
1: Il semblait rigolo, il avait une tête rigolote.
0: Ça me fait penser, il y a des fois, vous le dessinez en bébé avec sa tête d'adulte. Vous vous êtes fait plaisir, Hervé Bourris, parce que s'il y a un bébé qui a une tronche comme ça dans le monde entier, il faut nous la porter. C'était oui, bon. Très drôle. Non, c'est très drôle. Mais oui, il a une tête de cartoon, en fait.
1: Oui, et en fait, c'est le meilleur comédien des quatre, de loin. Je peux vous dire, le pire aussi, c'est Paul.
0: C'est
1: sûr. C'est affreux. Il a d'autres qualités par ailleurs. Mais Ringo, c'était le meilleur. Et donc, c'était, dans la comédie, c'était le meilleur, quoi, tout simplement. Donc, je pense que ce truc d'humoriste, de comédien, ça vient de là, à l'origine. Et ils ont continué, avec les chansons, cette espèce de statut qu'il avait eu avec les films.
0: 1968, que se passe-t-il? On ne va pas tout révéler, évidemment, parce que je vous dis, franchement, vous allez apprendre des trucs, même si vous connaissez, que vous écoutez les Beatles régulièrement et tout, vous allez apprendre des choses dans Ringo. Donc, je ne veux pas tout raconter. Mais qu'est-ce qui fait? Qu'est-ce qui amène Ringo, en 1968, à prendre sa femme sous le bras et à dire, chérie, fais les valises.
1: On se casse.
0: On se casse en Sardaigne.
1: Après 66, les Beatles arrêtent les tournées. Et donc là, ils se mettent à faire des albums hyper sophistiqués qui prennent des mois et des mois et des mois. Et tous les compositeurs, c'est-à-dire les trois autres, en fait, travaillent beaucoup à mettre au point, à élaborer en studio leurs chansons, à faire appel à des musiciens, tout ça. Paul a pris l'habitude à cette période de montrer à Ringo les parties de batterie des chansons des Beatles, ce qui commence à être un peu tendu. Et en fait, il passait six mois en studio, voire plus. Ouais. Le double blanc, il revenait d'Inde, c'était super, super ambiance, il était content. Et puis ça s'est mal passé assez vite parce que chacun a voulu produire ses chansons. Donc en fait, le groupe s'est complètement disloqué. L'enregistrement a duré, je ne sais plus combien, 7 mois, à être les uns sur les autres et à recommencer 15 000 fois les mêmes chansons.
0: C'est hyper laborieux.
1: Ouais. Et en fait, il s'est rendu compte qu'il ne s'amusait pas. En fait. Il était considéré comme un employé. Chacun bossait ses chansons et faisait appel à lui à un moment, tiens, bah, tu viens, faut que tu fasses ta partie de batterie. En fait, il s'amusait pas, quoi. Ouais. Et donc, il est parti, il n'en pouvait plus.
0: Il pète un plomb, il s'en va. C'est le début de l'histoire que vous racontez, Hervé Bourris, et évidemment, une rencontre en Sardaigne qui fait qu'il va pouvoir raconter sa vie. Et donc, pour nous, on va la découvrir. Et puis, évidemment, il va pas quitter les Beatles très longtemps, hein. Ça dure une dizaine de jours. Mais est-ce que vous pensez
1: Mais il a bien fait de faire ça.
0: Qu'il a bien fait de le faire.
1: Ah oui.
0: Et si j'en crois ce que je lis dans Ringo, les trois autres, ont vraiment cru à son départ. Personne n'a cru qu'il était en train de faire un caprice.
1: Bah, ils pouvaient pas savoir. Hein.
0: Non.
1: Ils pouvaient pas savoir. C'était possible. Il était quand même très en colère. Ils avaient prévenu. Ils savaient pas.
0: Hein. Ouais. Quand il a dit je quitte le groupe, on l'a cru.
1: Ouais. Et je pense qu'ils ont enregistré à trois sans lui. Puis ils se sont rendu compte que ça marchait pas. Ouais. La mayonnaise prenait pas parce qu'il était pas là. Parce que c'est lui le lien en fait.
0: L'âme des Beatles. Ouais. D'où le soutien.
1: Ils avaient besoin de lui à la batterie, mais surtout pour parce que c'est une histoire à quatre.
0: Ouais. Et il y a dans cette histoire justement quand Ringo s'en va, quitte momentanément, mais quitte vraiment les Beatles, un télégramme qui arrive dont je ne vous révèle pas le texte, mais dont moi je n'avais pas connaissance. Donc ça aussi c'est vrai.
1: Ah oui, tout est vrai.
0: Un télégramme incroyable que vous lirez si vous vous offrez demain. C'est pas mal.
1: Ou un autre jour.
0: Un marketing. Dès demain, ouais. Allez chez votre libraire. Non mais c'est une merveille. Ringo de Hervé Bourris. Merci. Aux éditions Casterman qui sort demain. Et voilà, vous penserez à moi quand vous lirez le passage sur le télégramme parce que franchement ça file des frissons. On peut écouter quelques extraits quand même des chansons composées par Ringo.
1: Oui.
0: Il n'y en a pas eu des masses, mais pour les Beatles, il a composé Don't Pass Me By, album blanc 68.

0: Ah, c'est vrai que je l'aime bien, mais c'est pas la DA non plus de l'album blanc, exactement.
1: Il y a trop de violon.
0: Il y a trop de trop,
1: C'est pas la plus classe.
0: Mais c'est peut-être la préférée des enfants.
1: C'est la préférée de Dylan.
0: Ah.
1: On sait pas pourquoi.
0: On sait pas pourquoi.
1: Ouais, bon, enfin, Dylan, c'est Dylan.
0: Et 1969, Abbey Road, le jardin de la pieuvre, Octopus Garden.

0: quelques notes quand même.
1: C'est un peu la même chanson que la précédente, oui. Mais avec des poulpes.
0: Oui, c'est ça. Il a juste changé de bestiole et il a changé de thème. Alors Ringo a sorti cette année son 22e album solo, Hervé Bourris.
1: Incroyable.
0: Qui s'appelle Long Long Road. On va pas se mentir, il a peut-être échappé à certaines et certains d'entre vous, mais je me dois de vous dire qu'il est vraiment réussi.
1: Et ben...
0: En collaboration avec l'américain T-Bone Burnett, qui est un très très bon de la country. Et je vous propose de découvrir Ringo en solo, version 2026.
1: Ah, c'est son truc, la country.
0: Returning Without Tears.

0: mieux les violons aujourd'hui. Ringo, c'est joli.
1: Oui, c'est joli.
0: Hervé Boris valide le 22e album solo de Ringo Starr, donc Long Long Road. C'est son album américain, son album de country. Ça lui va super bien. Il est sorti il y a quelques semaines. Est-ce que vous l'avez rencontré? Est-ce que vous avez envie de le rencontrer?
2: Pas spécialement. Enfin, je sais pas.
0: Il a l'air d'être gentil.
2: Qu'est-ce que je lui dirais?
0: Je sais pas, moi. Mais vous le connaissez si bien. J'ai l'impression que vous êtes la première personne que je croise qui a compris qui était Ringo Starr.
2: Non, mais c'est de là, les deux survivants des Beatles. Je passerai mon temps à chialer, en fait. J'arriverai même pas à parler. Enfin, c'est pas possible.
0: Ça, c'est possible, effectivement, d'avoir une réaction, de leur faire un câlin. Et de leur dire. Et c'est déjà tellement une performance d'être les survivants des Beatles. Oui. Parce que ces mecs-là ont quand même eu des vies absolument incroyables. Oui, donc on a juste envie de lui taper dans la main et de lui dire bravo.
2: Mec. Pas trop fort.
0: Accroche-toi. Oui, il faut pas taper trop fort. Oui, non, ça, c'est sûr. Donc voilà, Ringo, l'âme des Beatles, Hervé Boris, ça sort demain aux éditions Casterman. C'est merveilleux, j'espère que vous avez compris à quel point, parce que vraiment je le pense, et quel bonheur d'apprendre des choses encore sur des musiciens qu'on a l'impression de connaître par cœur. Vous avez fait tout un tas d'ouvrages autour de la musique, hein. Hervé Boris, il y a eu le petit livre Rock en 2007, donc le petit livre Beatles en 2010, Paul l'année dernière, là on est sur Ringo. J'ai aussi un super souvenir de votre aventure punk. Les 18 nouvelles punk et noires, Hervé Boris, ça c'était en 2011, parce que voilà, on adore les Ramones. Il y a eu le petit livre French Pop, où on parlait de chansons françaises. Est-ce que vous avez d'autres projets à venir autour de la musique ou de ces petits livres?
2: Eh ben, Georges.
0: Ah bah oui.
2: Ah bah oui, on continue.
0: Ah, vous gardez John Lennon pour la fin?
2: Oui.
0: Donc, il y a eu Paul, là il y a Ringo, le prochain c'est George Harrison.
2: Ouais. Après, ça sera John et Yoko, pas John tout seul.
0: John et Yoko, parce que c'est la période que vous trouvez la plus intéressante de John Lennon. Ah.
2: Et puis je me méfie un peu de John tout seul.
0: Ceci dit, là dans Ringo, évidemment, puisqu'on va jusqu'en 68, vous verrez John et Yoko ensemble sur certaines pages. Et ok, John et Yoko. Ah. Alors même chose, hein, Yoko est encore en vie. Est-ce que vous avez tenté de la contacter?
2: Non. Non plus.
0: C'est vrai, ça vous dit rien. Bon. Et autour de des petits livres, donc que ce soit la chanson française ou punk ou etc.
2: Non, j'ai fait le tour. Enfin, de
0: ça y est, là.
2: Enfin, c'était un principe de patchwork chronologique, en fait, ces livres-là. C'était beaucoup de travail, c'était des gros livres, et j'ai l'impression d'avoir fait le tour du concept, on va dire. Là, j'ai plus envie de raconter des histoires par le biais d'une bande dessinée plus classique, en fait, avec des cases, avec des bulles. Et, ouais, j'ai plus envie de ça, en fait. Mais, et de la couleur.
0: Mais c'est pas, dans sa forme, en tout cas, narratif, c'est pas classique, parce que vous choisissez à chaque fois un moment de la vie de.
2: Et puis, il y a des doubles pages sans cases. Enfin, par moments, c'est assez psyché, ouais.
0: Donc là, vous êtes en train de bosser sur George Harrison?
2: Ouais.
0: Ok, et vous pouvez déjà me dire quelle période de sa vie vous avez choisi?
2: En fait, c'est une période de sa vie, mais c'est surtout un thème, c'est George et l'Inde.
0: Ah, oh, génial! Génial. C'est bien, on verra les autres défoncer aussi, ça va être drôle, ça.
2: Obligatoirement.
0: Il va y avoir des bonnes pages encore. Eh ben, Hervé Boris, merci beaucoup d'être venu nous voir, et on se donne rendez-vous pour George Harrison.
2: Hein, oui, d'accord, avec plaisir.
0: À la prochaine, merci beaucoup.
2: Merci.
0: Merci.
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2: Oh là là, la dernière partie de l'émission, on va se régaler. L'anniversaire sera consacré à une chanson de Colette Renard. Et pour le blind test, on va se balader en chanson dans les quatre saisons. Pas celle de Vivaldi, celle de notre année, printemps, été, automne, hiver, en chanson. Et pour jouer avec nous, il y a Clotilde. Bonsoir.
3: Bonsoir, Émilie.
2: Bienvenue. Comment ça va, Clotilde?
3: Ça va bien.
2: On joue ensemble ce soir pour gagner le joli... Il a dit qu'on pouvait dire BD, Hervé Bourris, je veux dire roman graphique et tout. Non, la BD, BD, mais avec une belle et vraie histoire autour de Ringo Starr. Et Clotilde, on n'est pas toutes seules, toutes les deux. Il y a aussi Josette qui est avec nous. Bonsoir Josette.
4: Bonsoir Émilie.
2: Comment ça va Josette?
4: Eh ben très bien.
2: Il paraît que c'est la deuxième fois qu'on joue ensemble.
4: Oui.
2: Ah, ça s'était bien passé la première? Ah, formidable. Et Clotilde, en revanche, c'est une grande première ce soir, n'est-ce pas?
4: Oui, tout à fait. C'est la première fois que je joue sur l'antenne nationale.
2: Eh bien, ça me fait...
4: Je joue sur mon antenne locale.
2: C'est laquelle, Clotilde? On va leur faire un bisou.
4: Ici Orléans.
2: Ah, bisous, ici Orléans. Et Josette, où est-ce qu'on écoute ici, chez Josette?
4: Touraine.
2: Et ici Touraine. Eh bien voilà, les deux, on les embrasse. Josette et Clotilde, maintenant devant la France entière réunie, oui, les 44 ici vous écoutent. Je vous annonce que déjà, on va bien démarrer en vous disant que vous avez gagné, toutes les deux, un exemplaire du livre d'Hervé Bourris. Ça, c'est fait. Personne ne repart les mains vides du blind test de Décibel. Donc mesdames, chacune un exemplaire. Vous avez gagné.
4: Merci.
2: Avec plaisir.
4: Merci.
2: Et maintenant que vous avez gagné, nous jouons donc. Les chansons qui vont passer parlent d'une des quatre saisons. Et on recherche, ensemble, et le plus rapidement possible, le nom des interprètes de ces chansons. Petit point de règlement, Clotilde et Josette, je vais vous demander, avant de proposer une réponse, de penser à donner votre prénom pour que je sache laquelle de vous deux est la plus rapide. D'accord ?
4: D'accord.
2: Alors c'est parti avec une première chanson qui parle d'une première saison. Dites-moi, mais qui chante ça?
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4: Josette,
2: Henri Salvador. Et Clotilde? Eh ben oui, vous l'aviez toutes les deux. Bravo.
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4: 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Ouais.
2: C'est beau, hein?
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2: Mais on commence très bien ce blind test. Clotilde et Josette, ayant donné leur prénom exactement en même temps, elles ont chacune un point. Le jardin d'hiver d'Henri Salvador. Passons à la saison suivante, à la chanson suivante. Dites-moi, qui est-ce?
4: Claude François.
2: Oui.
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2: Bravo Josette, c'était Clo-Clo, deuxième saison de ce blind test. C'était donc le printemps. Bon, pour la troisième, je pense que ça va aller très vite. Concentrez-vous, mesdames. Qui est-ce?
4: Josette, Joe Dassin.
2: Wouhou!
4: C'est indien.
2: Vous êtes trop forte!
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0: Et quelle merveille! L'été indien de Joe Dassin. Josette et Clotilde, vous avez été deux excellentes candidates. Merci d'avoir joué avec nous au Blind Test.
1: Merci.
0: Merci, vous revenez quand vous voulez. Moi, je vous envoie avec plaisir à chacune un exemplaire de Ringo d'Hervé Bourris. Et puis après l'été de Joe Dassin, le printemps de Clo-Clo et l'hiver de Monsieur Salvador, il est temps de passer à l'automne. Avec un garçon qu'on aime beaucoup ici, il s'appelle Tété. À la faveur de l'automne, j'ai de bonnes nouvelles de Tété à vous donner. Je vous raconte après la chanson.

0: poitrinerie de cette chanson, c'est dingue. Elle date de 2003, 23 ans qu'on écoute à la faveur de l'automne, en ayant les frissons d'amour pour Tété. Son nouvel album, Une semaine sur deux, qui raconte sa vie de papa divorcé, va sortir dans les prochaines semaines. Et Tété sera évidemment l'invité de Décibel. On l'adore.
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0: Aujourd'hui, c'est l'anniversaire de la mort de Colette Renard. Colette Renard nous a quittés il y a pile 16 ans, le 6 octobre 2010. Colette Renard, il y a plein de raisons de la connaître et toutes les raisons sont bonnes, mais je peux vous dire que c'était Rachel dans Plus belle la vie entre 2004 et 2009 et que ça, c'était très important pour tout un tas de gens qui ont vu tous les épisodes de Plus belle la vie. Colette Renard, Rachel, croyez-moi, ils la connaissent. Mais Colette Renard, elle a aussi été surnommée Irma la Douce, c'est trop drôle. Colette Renard, elle a aussi beaucoup chanté, en plus de jouer la comédie. Et elle a chanté, en 1963, une chanson alors, qui rentre dans la catégorie des chansons paillardes, mais je trouve qu'elle est un peu à part, déjà parce qu'elle est chantée par une femme et sur un ton qui n'est pas « Pouit, pouit, tagala, bisous Patrick Sébastien ». Rien à voir. Là, vous allez voir, ça s'appelle « Les nuits d'une demoiselle ». Et c'est donc une demoiselle qui vous raconte comment elle passe ses nuits, comment elle prend du plaisir pendant ces nuits-là. Je vous rappelle qu'on est en 1963. Il y a 7 couplets en tout et tout un tas de façons de prendre du plaisir, mais sans jamais dire exactement ce qui se passe. C'est l'art des périphrases. Si vous êtes au lycée et que vous êtes en train d'étudier les figures de style, eh ben ce texte, signé Guy Breton, c'est un merveilleux exemple. Hommage à Colette Renard, à sa voix et à sa chanson « Les

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1: Ah les amis, comme je suis désolée, j'ai fait une petite bêtise et je vous ai passé la version censurée de Colette Renard, Les Nuits d'une Demoiselle. Rien que la conclusion de la chanson, liée le jour, je flirte tout simplement, dans la vraie version voulue par les auteurs et par la chanteuse, c'était le jour, je baise tout simplement. Mais c'est pas grave, je vous la passerai un autre soir. Je remercie l'équipe de l'émission, Diana Sadika, Iris, Vincent, Thierry et Mélodie. À demain.
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1: 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Il est 20h. Bisous.

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1: Bonsoir à tous et bienvenue, merci de votre fidélité à ce nouveau rendez-vous ici. Ce sont, rappelons-le, de bonnes initiatives, vos actions en région qui sont valorisées à travers de nombreux reportages qui vous donnent la parole. Rendez-vous résolument positif chaque soir pour une balade. On va parler évidemment de notre pays, de ce que vous entreprenez, de ce qui marche d'ici 21h. C'est aussi un parcours de vie cette émission, celui d'un invité dont les souvenirs en région sont des marqueurs, souvent puissants, qu'il ou elle partage chaque soir à travers la cartographie de sa vie. Ce soir, je reçois un comédien, je reçois également un acteur, un humoriste, un homme qui deviendra très populaire en participant à une émission que vous connaissez, On demande qu'à en rire, sur France 2, on est au début des années 2010. 10-15 ans plus tard, son parcours est extrêmement dense. Du théâtre, du cinéma, il est actuellement à l'affiche de la pièce Le sens de l'humour au Théâtre Antoine à Paris, aux côtés de Claudia Tagbo, d'Ariel Mallet et Élise Diamant. On en parlera avant 21h, je reçois Florent Père. Bonsoir Florent Père.
2: Bonsoir. J'ai beaucoup aimé le CV. Il manquait génie.
3: C'est dommage.
1: Vous voulez que je refasse
2: voilà, est-ce qu'on peut refaire ce lancement?
1: Tout est possible.
2: Voilà, il est comédien, il est humoriste et génie. Normalement, c'est comme ça qu'on conclut.
1: Mais bon. On va comprendre aussi. Alors, on s'intéresse, je vous l'ai dit, vous avez compris le principe de l'émission, à tout ce qui s'est passé avant que l'on vous découvre finalement. Parce qu'on a toujours l'impression que quelqu'un démarre comme ça d'un coup parce qu'on l'a vu à la télévision. On oublie qu'il y a tout un parcours, qu'il y a tout un process, qu'il y a tout un tas de mécanismes qui vont derrière. Vous êtes prêt à remonter un peu le temps?
2: Oh oui.
1: Vous êtes né à Valence. Mais alors, pour le coup, c'est pas franchement non plus la Drôme, l'endroit qui vous a marqué particulièrement.
2: Non, parce que je suis né à Valence, mais voilà. Vous savez, la Drôme, c'est séparé
1: c'est
2: par
1: la Drôme-Ardèche.
2: C'est la Drôme-Ardèche.
1: Ouais.
2: Et donc, je suis né à Valence, mais on m'a vite ramené en Ardèche, de l'autre côté du Rhône.
1: Alors, l'Ardèche, effectivement, c'est à côté. Ça, c'est un endroit très important. Que faisaient vos parents, d'ailleurs?
2: Ma maman était infirmière jusqu'à ma naissance. Elle s'est arrêtée. Ouais. Quand ils ont tout de suite compris l'étendue du travail qu'il y aurait à fournir. Et mon papa était gérant de société. Enfin, c'est ce que je devais mettre sur ma petite feuille à l'école. Mais il était patron de boîte de nuit.
1: Ouais, c'est ça. On va en parler de cette boîte de nuit.
2: Et restaurateur et musicien.
1: Non, mais ça, c'est extraordinaire. On va y venir dans un instant parce que ça fait aussi partie de vos vies. Mais je vais rester dans le côté bucolique parce que je sais que vous êtes un amoureux de la nature. Vous en avez d'ailleurs fait un spectacle qui portait ce nom. Vous avez évolué dans un espace un peu rural, dans un environnement de campagne, très clairement.
2: Ah oui, carrément campagnard même, oui. Ouais. Vraiment jusqu'à mes 12-13 ans, en fait, je restais que à la campagne. C'est-à-dire que on avait une maison à la campagne, la boîte de nuit familiale était à la campagne, donc je passais ma vie dans la forêt. un petit homme dans les arbres et je descendais à la ville, quoi.
1: On

0: en fait, c'est un rayon de 10-20 km autour de la maison de mes parents, où depuis que je suis né, je fais des footings, du VTT, et que je l'impose. Ouais. Au-delà de ça, je connais très mal l'Ardèche, en fait. Mais ce secteur-là, d'ailleurs, dès que je retourne avec mon fils, je dis, tiens, on va voir mon arbre, je vais t'emmener à ma rivière, je vais t'emmener dans ma forêt.
1: Vous avez un arbre.
0: Il me dit, mais c'est pas ta forêt, c'est pas ton arbre. Je dis, bah oui, mais cet arbre-là, il était là quand j'allais à l'école, parce que j'allais à l'école à travers la forêt.
1: Oui, j'ai découvert ça, parce qu'effectivement, et ça, c'est une chose incroyable d'avoir une enfance où on traverse des bois pour aller à la forêt. Ouais. Et en même temps, cette cour d'école, elle était toute petite, parce que si j'ai bien compris, vous étiez 15 élèves.
0: C'était une petite école de campagne. Alors, des gens qui traversent des bois pour aller au travail, il y en a aussi à Paris, hein, tous les gens qui travaillent au bois de Boulogne, au bois de Vincennes, tout ça.
1: C'était tout petit. C'était une petite école
0: de campagne avec une seule classe, une seule institutrice.
1: Comment ça s'appelait?
0: Mademoiselle Méral.
1: Vous avez des nouvelles?
0: Non, parce qu'elle est partie très peu de temps après que j'ai quitté l'école.
1: Mais vous n'avez jamais cherché à la retrouver?
0: Ah non, mais elle est partie. Hein. Elle est de là-haut.
1: D'accord, très bien. Je remets ma question dans le dossier.
0: elle est là.
1: Vous n'avez jamais pensé à la retrouver?
0: Je l'ai cherché, mais je ne l'ai jamais retrouvée. Mais non, voilà, on était de la maternelle au CM2, tous dans la même classe, à l'ancienne, avec la maîtresse qui vivait dans l'école. Enfin, qui avait son logement de fonction à côté de l'école. Ouais. Et donc, effectivement, c'était à genre 20 minutes à pied à travers la forêt de chez moi. Et donc, j'y allais avec mes deux copains du quartier. On allait 4 fois par jour, on faisait l'aller-retour, ce qui est fou. Quand moi, je vois que j'ai du mal à laisser mon fils aller à l'école qui est à 2 minutes à pied.
1: Parce que alors, vous traversez les ruisseaux et les rivières à cette époque-là. Ouais, hein, ouais. C'est peut-être aucune notion du danger.
0: Non, mais en vrai, il n'y en avait pas. Mais il y en avait plein et il n'y en avait pas. Ouais. Puisque je suis là, c'est que tout va très bien. Mais c'est vrai qu'on se dit que nos parents étaient vraiment, en tout cas les miens, étaient vraiment à la cool. Ouais. Parce qu'il n'y avait pas de texto pour dire que je suis arrivé à l'école.
1: Ah,
0: j'aurais pu rester dans un arbre.
1: Clairement. Mais il est où?
0: Mais quand je retourne chez mes parents, il y a effectivement mon arbre qui est un pin que je gravissais enfant quasiment tous les jours, et maintenant quand j'y vais, j'ai besoin d'aller, je vais le voir et je monte et je fais une petite méditation.
1: Ça s'appelait comment? C'était où en Ardèche en fait?
0: Alors la ville, c'était Saint-Péray, ouais. Qui est une ville connue pour son vin, et le petit hameau dans lequel il y avait l'école, c'était Tortous.
1: Voilà. Ah oui, non, mais c'est bien de citer ces endroits-là.
0: Tout le monde connaît Tortous, bien sûr.
1: Bah, tout le monde connaît.
0: Je vous ai vu frissonner à l'occasion de ce nom de village.
1: Pas du tout. En revanche, il y avait cette boîte de nuit, vous l'avez évoqué. Alors ça, c'est quand même pas banal pour un gosse. Ouais. Il était genre de société, effectivement, ça c'était sur le papier. Il y avait une boîte de nuit. Mais il y avait toute la famille, je crois qu'il y avait les grands-parents, votre père.
0: Oui, en fait, c'est une... Alors ça mérite une émission entière. Mais en gros, mon père et mon grand-père ont acheté mon grand-père a acheté une ferme en Ardèche, en haut d'une colline. Il a acheté la ferme et la colline. En 68, 69, et ils en ont fait une boîte de nuit, enfin un dancing.
1: Comment il s'appelle ce dancing?
0: Chez Mathieu, qui existe toujours. Hein,
1: c'est vrai, c'est génial.
0: Ouais, c'est plus à ma famille, mais pour l'instant, j'ai toujours un petit suspect. Mais ça a fait vivre toute ma famille pendant 40-50 ans, et donc mon père qui était pianiste, mon grand-père chantait, ma tante chantait.
1: Alors il y avait du Cabrel, il y avait du François Feldman.
0: Bah, ça c'est ce que je chantais moi.
1: Il y avait ça.
2: Mets de l'huile.
0: Oui.
1: Eh oui. Mets de l'huile. Ça c'est un souvenir pour vous.
2: Mets de l'huile. Arrête. Mets de l'huile, petit homme, dans la vie, il faut que ça glisse. 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
1: Ça c'est le groupe Réglisse. Alors effectivement, c'était pas vos grands-parents qui ont chanté ça.
0: Non. Non, mais ouais, j'avais mon petit tour de chant. C'était des moments que je passais avec mon père déjà à répéter la journée. Et j'adorais faire ça, chanter avec lui. Et puis après, quand je venais faire coucou à la boîte, c'était pas tous les soirs. Je n'étais pas exploité, que mes parents se retrouvent pas à la DAS.
1: Non, mais on comprend aussi quand même comment ce goût artistique arrive dans votre vie. Je veux dire,
0: c'était une famille, et ça est toujours, artistique et festive. Je suis pas un enfant de la balle comme mon fils qui passe sa vie dans les théâtres, sur les plateaux de tournage et tout ça. Moi, c'était au fin fond de l'Ardèche, dans une boîte de nuit. En revanche, mon père pianiste qui chantait.
1: Stéphane.
0: Voilà, c'était très joyeux, très rabelaisien, très artistique aussi, c'est vrai.
1: Florent, oui. Restez avec nous parce qu'on ira faire un tour aussi au Lavandou. Alors ça, c'est un autre lieu, une autre carte postale. C'est des années de vacances et puis le Var a forcément énormément d'importance parce qu'on ira ensuite à Saint-Raphaël. Vous allez partir à l'adolescence d'ailleurs pour suivre des études de sport-études. On se balade dans toute la France, vous l'avez compris, avec à l'instant Benoît Prospero qui nous rejoint dans la revue des Merveilles. Et aujourd'hui, on va apprendre à fabriquer un Oya.
3: Alors juste, dites-moi, est-ce que déjà vous voyez ce que c'est un Oya?
4: C'est une réserve d'eau souterraine. Elle est contenue dans un volume qui n'est pas étanche complètement. Et par capillarité, quand la terre est sèche, ça va diffuser à l'extérieur pour hydrater les racines.
3: Voilà, exactement. Donc un Oya, vous savez, c'est cette poterie en terre couleur pourpre, comme une

0: tuile poreuse qui fait penser un petit peu à une sorte de jarre. Et donc, on enterre au pied des plantes que l'on veut hydrater en profondeur. Et ça permet en même temps d'optimiser l'usage de l'eau et qui tranquillement donc va se distiller par capillarité. Et donc, nous sommes en Savoie, à côté de Chambéry, à Sona, avec ici Pays de Savoie. Et notre Oya, eh bien, on va l'enterrer, Marie. Mais
1: il faut quand même que le haut de l'Oya soit au ras du sol pour qu'on puisse le remplir régulièrement.
0: Et l'avantage, c'est qu'avec l'Oya, ben comme il est sous terre, du coup, c'est zéro évaporation, Paul.
2: Alors, zéro évaporation, il faut les mettre correctement. S'il y a la moitié de l'Oya qui déborde et qui est en plein soleil, ça ne marche pas. Il faut vraiment que le sol vienne de manière affleurante et même rajouter du paillage par-dessus, on paye beaucoup.
0: Voilà, et quand on l'utilise bien, en tout cas, eh ben, ça marche hyper bien. Mais, parce qu'il y a quand même un mais, c'est qu'un Oya, ça coûte quand même un petit peu cher. Sauf si on est malin, Paul.
2: Bah oui, je soude des pots entre eux pour faire mes propres réserves. Ce qui consiste à prendre un pot en terre cuite, à en sceller le fond avec une petite pierre et un peu de ciment. Puis en venant empiler un deuxième pot à l'envers par-dessus, on arrive à avoir une espèce de forme d'amphore. Il n'y a plus qu'à sceller le tout ensemble pour avoir une Oya.
0: Ah ben voilà, c'est-à-dire les deux pots, vous savez, face à face, du côté le plus large, c'est des diamètres 24-26 ou quelque chose comme ça. Et à ce propos, d'ailleurs, petite précision, il faut mettre le pot le plus petit en dessous et le pot le plus grand en dessus, comme une sorte de couvercle, si vous voulez. Et Marie ?
1: On fait des tests en jardinerie pour voir ceux qui marchent les mieux les uns avec les autres, hein, ouais. Parce que des fois, il y en a qui sont pas très ronds, non vernissés, parce qu'il faut qu'ils soient poreux.
0: Et puis donc, on enterre, et pour éviter les moustiques, vous bouchez avec des bouchons en liège. Et pour l'autonomie, en général, c'est quelques jours, tout dépend des températures. Bref, si vous ne connaissez pas, essayez l'Oya, vous verrez, c'est une merveille. Merci Marie et Paul, et merci ici Pays de Savoie.
3: Et merci beaucoup Benoît Prospero. Florent Père est votre invité. Alors on parle évidemment de l'Ardèche, là où vous avez grandi.
4: Ça m'a fait plaisir d'entendre Benoît Prospero, j'avais pas de nouvelles.
3: Il va bien.
4: Ouais, je suis content.
3: Il vous embrasse, il m'a laissé un message pour vous, il viendra d'ici la fin de l'émission avec grand plaisir. Et il nous emmènera d'ailleurs Benoît, parce qu'il adore se balader au Lavandou, là où on va aller d'ailleurs dans un instant avec vous. Il était pas mal cet hôtel, hein, où vous alliez tout le temps en bord de mer. Vous avez le moyen, vos parents, de vous emmener à l'hôtel quand même, hein ?
4: Gérant de société.
3: Ouais, c'est vrai. La boîte de nuit. La boîte de nuit dans laquelle Florent Père a évolué. Une enfance qui est extraordinaire. Souvenir de plage, du Lavandou et de Saint-Raphaël, c'est-à-dire le Var. C'est dans quelques minutes sur ICI.
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3: Et Radio Caca qui nous rejoint avec Queen sur ICI.

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2: Il est né à Valence, mais c'est juste une formalité pour Florent Père dans la Drôme, puisqu'il va grandir juste à côté en Ardèche, dans un environnement tellement agréable et fun. Il passe ses vacances au Lavandou dans le Var, et de cette enfance, il va en faire une force et un ailleurs qui va le conduire à Saint-Raphaël. Et on va en parler avec lui ce soir. Vous êtes très déterminé parce que vous allez partir dès l'âge de 15 ans, je crois, vers cet ailleurs qui est pas très loin du Lavandou où vous passiez vos vacances, qui est Saint-Raphaël, pour aller faire du sport études, quoi, comme ça. Vous disiez.
3: Ouais. Bah, mais au moment où je dois prendre cette décision, il y a même pas de. Je ne comprends même pas que je vais être éloigné de mes parents. Et de toute façon, je me pose pas la question.
2: Qu'est-ce qui vous pousse à faire ça dans votre tête?
3: J'ai découvert le ski nautique à l'âge de 10-11 ans, quand mon père a acheté un petit bateau justement pour aller au Lavandou. Il y a une paire de skis dedans, on se fait skier. Et il se trouve que je suis le plus doué de la famille, ce qui n'est pas non plus un fait d'armes, mais voilà. Et je me passionne pour le sport en général. Je pense que ça a été le ski nautique. Là, ça aurait pu être un autre sport finalement. Mais voilà, je me prends de passion pour ce sport. Et quand on me donne la possibilité de rentrer dans ce sport études, c'est-à-dire je serais rentré à NBA, c'était pareil quoi. Donc il fallait y aller quoi. Et j'y suis allé, j'ai passé des années incroyables. Je comprends juste maintenant pourquoi ma maman était si triste, qu'elle a pleuré tant quand je suis parti, parce que je n'avais que 15 ans finalement, et elle savait que je partais pour.
2: C'est jeune. Hein ouais. Bon, Saint-Raphaël, c'est la section sport d'études du pôle France Ski Nautique du Krebs. Ouais. Je crois que c'est le centre régional d'éducation physique et sportive.
3: Oh, il est fort, il a bossé. Ouais,
2: mais j'en connais un, hein, là d'où je viens aussi, mais mon émission sera un autre jour.
3: Ouais, elle sera posthume.
2: Oui, bien sûr.
3: Je l'animerai.
2: J'espère pas. Vous êtes à ce moment-là, vous venez de l'évoquer, c'est vous qui le dites, un animal aquatique. Oui. À cet âge-là, vous ne jurez que par la flotte, quoi.
3: Ouais, et puis encore aujourd'hui, hein, mais c'est vrai que toutes les activités sportives et aquatiques me plaisent. Bon, à cette époque-là, c'est surtout le ski nautique et un peu la mer qui est en bas du sport-études, puisque l'internat était à Boulouris, donc c'est vraiment 84 hectares de pinèdes au bord de la mer, vue sur la mer de quasiment toutes les chambres de l'internat, 70 copains et copines dans le même internat. Pas mixte, mais avec une porte toujours ouverte qui sépare les deux internats. Autant vous dire
2: ça
3: que c'était mixte. et voilà, lycée le matin, ski nautique l'après-midi, les potes.
2: À Saint-Raphaël, du coup, le
3: ski nautique.
2: Il y avait un spot particulier.
3: C'était un plan d'eau artificiel qui a été creusé par la fédération à Roquebrune-sur-Argence. Donc c'est des années vraiment incroyables. J'y ai passé 7 ans, 8 ans, je sais plus, qui étaient folles, quoi, parce que vous vivez qu'avec des ados. Qui ont la même passion que vous, qui ont une vraie direction dans la vie, qui sont pas là en train de zoner ou de pas savoir en tout cas où ils veulent aller. Là, il y a une direction en tout cas pour ces années-là. Et c'était génial. D'ailleurs, j'ai plein d'amis de longue date qui sont de cette époque.
2: Alors, vous allez peut-être un peu visiter l'arrière-pays aussi, parce qu'on parle beaucoup de Saint-Raphaël. Vous allez découvrir un petit peu l'ensemble du département. Vous baladez, je sais pas, aller à Port-Grimaud, à Coquelin, à Saint-Trope.
3: Bien sûr, j'y ai passé quasiment 10 ans, en fait, parce qu'après le sport-études, je suis encore resté à Saint-Raphaël, parce que j'avais tous mes amis là-bas, parce que je travaillais un peu là-bas aussi. Donc, je connais toute la côte entre Nice et le Lavandou. Je connais tout. Je l'ai fait en voiture, je l'ai fait à vélo, en scooter, donc je connais toutes les. J'ai été vendeur sur les marchés, dans certains des patelins qui sont là. Donc non, je connais très très bien le Var.
2: C'est où le patelin? Parce que vous avez des noms sympas de patelins là depuis tout à l'heure.
3: Là où je faisais les marchés, oui, vous avez Saint-Égulfe.
2: Ah, voilà.
3: Mais Fréjus, le bord de mer Saint-Raphaël, Cobelin.
2: Alors c'est aussi l'époque où vous battez un record sportif. C'est votre premier record sportif et d'ailleurs qui est toujours homologué. Je crois que personne ne l'a battu. Reconnaissance de vos pères, hein, d'ailleurs, c'est la descente des escaliers principaux sur les mains.
3: Ouais, c'est le seul record que j'ai dans ce sport-études. C'est-à-dire que je me suis
2: Non, je vous arrête. Il y a la descente des escaliers dans les cagettes en plastique dans lesquelles on mettait les goûters. Moi, quand j'étais gamin, on est de la même génération, c'était orange ces trucs. Là, je sais pas ce
3: qu'elle Oui, c'est vrai. Ma mère, elle avait la même en orange. La nôtre, elle était blanche. Elle était plus rapide, la blanche.
2: Ah, c'est deux records.
3: Et donc voilà, je me foutais en haut des marches, assis dans. Ça faisait une luge en fait, quoi. Et je descendais les marches comme un gros débile. Et je descendais donc les marches sur les mains. Ouais. Et c'est mon record. Je partais, je sais plus, de haut des escaliers. Je suis arrivé jusqu'à quasiment au réfectoire.
2: Bon, est-ce que vous arriviez jusqu'au massif d'Estérel? Parce que là aussi, c'est une carte postale et un spot intéressant. Les falaises du Drabon, le site d'escalade exceptionnel. Ouais. Vous y passez du temps?
3: J'y passe énormément de temps, pas pour faire de l'escalade, mais pour aller nager, me baigner, puis sauter des falaises, même si c'est un peu interdit, que je déconseille de le faire. C'est un lieu... Mais d'ailleurs, quand j'ai su que je quittais Saint-Raphaël pour rentrer au cours Florent à Paris.
2: Vous n'avez pas resté longtemps.
3: Je ne vais pas y rester très longtemps. Mais je me souviens d'une nuit que je suis allé passer au Dramont comme une dernière nuit dans cette région et j'avais une vraie sensation d'osmose avec avec ce lieu, avec cette roche, cette énergie, cette mer, le calme là-bas et tout. Et c'est un lieu qui me tient très très à cœur et je j'y vais le plus souvent possible.
2: J'en ai où là ?
3: Là, on peut être n'importe où au bord de la mer, mais peut-être, je ne sais pas, sur la plage de Saint-Clair.
2: Ah, ça c'est du côté du Lavandou.
3: Ça c'est du côté du Lavandou. Sinon, cette plage là ? Je sais pas, je vais reconnaître cette plage précisément.
2: Non, pas du tout, non. On n'est pas parti sur
3: des blagues de plage. Attendez, prévenez.
2: Non, mais voilà, la plage, forcément, là, ce qu'on entend, c'est un peu ce qu'on évoque. Je me suis dit que ça allait aller.
3: Bah, je vous remercie
2: de vous parler. La mer, le soleil, les études. Vous allez même devenir moniteur de ski nautique.
3: Tout à fait. J'ai mon brevet d'état premier degré.
2: Et vous les emmenez où sur des plans d'eau, les gens à qui vous donnez des cours
3: Alors, moi, je ne m'en suis servi que pour payer mon ski nautique. C'est-à-dire que comme le ski est un sport très cher, il y a une technique d'être comme au pair, c'est-à-dire que vous faites skier les clients du club, les débutants et tout ça, et en échange, ça paye votre entraînement. Ouais. Voilà pourquoi j'ai passé le BE.
2: On semble un peu plaisanter et prendre beaucoup de plaisir depuis tout à l'heure, mais Saint-Raphaël, c'est aussi un lieu important de construction parce qu'il y a le centre culturel de Saint-Raphaël, ouais. Et vous avez environ 20 ans, puisque vous allez rester jusqu'à 21-22 ans. C'est là où vous vous tournez tout doucement vers le théâtre. Je ne sais pas ce qui vous attire, vous allez nous le dire. Vous allez jouer deux pièces haut et là-bas, et les vacances. C'est quand même fou quand on se dit, parce que c'était un peu les vacances où vous étiez à ce moment-là, de Jean-Claude Grimbert. Qu'est-ce qui vous emmène dans ce centre culturel à Saint-Raph ?
3: C'était un moment de ma vie où je commence à avoir un peu fait le tour du sport et peut-être une petite désillusion sur ma carrière sportive, parce que j'ai eu une énorme blessure au genou très, très tôt, à 19 ans, que je vois que je n'atteindrai pas le haut niveau, en tout cas pas le niveau que j'espérais. Tout ça se calme un peu. Et un jour, à la fac, je suis en cours de psychologie en STAPS et on fait un exercice de prise de parole en public. Et pour ça, on a le droit de jouer des petits sketchs. Et donc, je joue un sketch d'Elikaku. J'ai 18 sur 20. C'était ma première note avant que Ruquier m'en donne. Et la prof me dit, tu devrais creuser du côté du théâtre. Ouais. T'as quand même un petit truc. Ce serait intéressant pour toi. Et c'est arrivé à un moment, je pense, où peut-être j'étais un peu lassé du sport. Je suis allé chercher autre chose. Je me suis inscrit dans un atelier de théâtre un peu de retraité, mais où j'ai fait mes débuts avec mon prof Fido.
2: Vous allez découvrir dans un instant comment il est parti au cours Florent, comment il est vite revenu dans le sud, comment il va écrire ses premiers textes au Quai du Rire, à Marseille, puis comment il arrivera à un moment donné à Paris. C'est la vie aussi de Florent Père ce soir. On va aller dans le Vaucluse et on parlera d'Avignon parce que ça aussi c'est une ville qui compte. Quand on mange des fruits, généralement on laisse de côté les pépins et le noyau, enfin normalement. Catherine Quicandon est allée à votre rencontre. Aujourd'hui, vous nous proposez une idée qui utilise ses déchets pour notre bien-être.
4: À Avignon, avoir des pépins, c'est plutôt une bonne chose.
5: Il y a un pépin, Pierre ? Répondez-moi franchement, il y a un pépin !
4: Oui, oui, il y a un pépin, et pas qu'un seul, chez la première marque française de produits cosmétiques naturels centrés sur les pépins et les noyaux de fruits, qui s'appellent logiquement pépins. Myrtille Shekhar et son conjoint Dino vous proposent des huiles, des crèmes, du sérum, des masques et des savons.
6: Alors nous, les deux coproduits qu'on utilise, c'est les pépins et les écorces, pour l'instant de grenade. À terme, j'espère qu'on ira plus loin dans la démarche parce que c'est vraiment ce qui nous anime et qu'il y a plein de choses qu'on peut récupérer. Après, ce qui est plus compliqué, c'est la transformation de ces éléments. Donc c'est pour ça que pour l'instant, on s'est concentré sur les pépins, les écorces de grenade aussi, parce qu'on a eu la possibilité de s'en servir.
4: Chaque formule est développée par un docteur en biochimie spécialisé en cosmétique naturelle. Le laboratoire de production se situe à Avignon. Les savons sont fabriqués à Lille-sur-la-Sorgue. Pour récupérer ce qu'ils appellent des coproduits, ils font des partenariats avec des producteurs ou des transformateurs locaux.
6: On a un bon partenaire à Malocène, qui s'appelle l'Atelier d'Hippolyte, avec qui on travaille le noyau d'abricot et le pépin de grenade. Eux transforment directement chez eux et on peut les récupérer en huile.
4: Leurs produits ont jusqu'à 99,7% d'ingrédients naturels. Certains ont 3 fois plus de vitamine E ou 3 fois plus d'antioxydants ou sont 5 fois plus riches en acides gras essentiels. Ils sont adaptés à tout type de peau, ce qui est plutôt pratique. Mais à quel moment Myrtille, qui a travaillé 10 ans dans le vin, s'est dit que ça serait bien de s'intéresser aux pépins et aux noyaux ? Le déclic est venu lors de sa grossesse et d'une envie plus large.
6: Nous, on veut prolonger le travail des agriculteurs. En ce moment, on le sait, le monde de l'agriculture n'est pas au top, les vignerons aussi. Et du coup, c'est une façon pour nous de soutenir ce secteur à notre manière, en prolongeant leur travail, en utilisant leurs coproduits.
4: Et c'est tout à leur honneur. D'ailleurs, pour cette entreprise, Myrtille a reçu le prix du dynamisme entrepreneurial de la CCI Vaucluse. Les produits pépins sont disponibles dans une dizaine de points de vente. 40 du département, dont des pharmacies et des domaines viticoles. Il y a aussi leur nouvelle boutique ouverte cette année à Bédouin. 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
2: Merci beaucoup Catherine Quicandon. Je suis avec Florent Père. Vous êtes avec Florent Père depuis 20 ans. On découvre comment le théâtre est arrivé tout doucement, progressivement, dans sa vie. À 22 ans, et on va s'en parler dans un instant, vous décidez voilà, un peu de tout quitter. Le sport, vous le laissez de côté et vous montez à Paris pour refaire le cours Florent. Très vite, vous allez revenir et vous allez taper par le sud, quoi, à nouveau.
3: Ouais. Bah, c'est-à-dire que voilà, d'arriver à Paris quand vous avez grandi en Ardèche et puis ensuite au bord de la mer, c'est vraiment, c'est presque un Indien dans la ville, quoi. J'étais très très impressionné.
2: C'était peut-être trop tôt, parce que vous allez revenir assez rapidement, après, ouais. Enfin assez rapidement, quelques années après, hein, ouais, pour Hondard, ouais. Avec Laurent Ruquier, on va aussi en parler. On a encore plein de lieux à découvrir, à parcourir, avec tout ce que vous aimez aussi aujourd'hui, les endroits par lesquels vous êtes passé pour en arriver à cette actualité. Je voulais juste rappeler que vous êtes sur scène dans Le Sens de l'Humour, c'est au Théâtre Antoine à Paris, avec Elisia Mont, avec Claudia Tagbo, avec Carrier Elmaleh. Cette pièce où l'on rit, le rire qui est d'ailleurs un personnage principal, hein, vous allez le comprendre d'ici quelques minutes, on va en parler, avant 21h sur Ici.
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2: C'est pas parce que c'est l'automne qu'on va pas s'intéresser ou penser à l'été prochain. L'été avec toi, c'est Adèle Castillon, 100% nouveauté sur Ici.

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18: Passez une excellente soirée, merci de nous rejoindre à l'instant. Florent Père est votre invité, actuellement à l'affiche d'une nouvelle comédie de Sacha Judasco et Fabrice Dogneau. Le sens de l'humour, c'est au Théâtre Antoine à Paris, c'est le destin de Florent Père, surtout que l'on découvre ce soir depuis la Drôme, depuis l'Ardèche, depuis le Var et ses lieux qui ont façonné sa vie. Vous avez 22 ans, environ en 2002, vous êtes parti à Paris, je l'ai évoqué il y a quelques minutes, vous revenez très vite dans le Sud parce que vous êtes happé aussi par ce Sud qui vous a vu grandir, vous intégrez le conservatoire à rayonnement régional de Marseille pendant environ un an. Mmh. Un mot sur Marseille.
19: Marseille, pour moi, c'est Lumini, c'est-à-dire le Staps de Marseille, qui était dans Lumini, qui est un quartier un peu à la périphérie de Marseille, au bord de la mer, et le Quai du Rire où j'ai commencé, et le Conservatoire. Le Conservatoire, j'y ai passé un an, qui était un peu flou, mais voilà, je l'ai fait. Et ensuite, c'est mes débuts sur scène.
18: Ouais. Alors le Quai du Rire, voilà, on dit pour ceux qui ne connaissent pas, c'est une salle de spectacle mythique à Marseille. Vous écrivez vos premiers textes, vos premiers sketchs pour vous. Hein, perso, ouais. Après avoir joué un peu dans des pièces et avoir fait des choses au centre culturel de Saint-Raphaël, ça marche au Quai du Rire, les gens viennent, vous sentez les premiers rires.
19: Oui, je commence par faire des premières parties hein, parce qu'il n'y avait pas de comédie club et tout ça à l'époque, ouais. Donc je suis allé toquer à cette porte parce que je sais pas, c'est le seul théâtre que je devais connaître et j'ai fait une audition l'après-midi et le soir j'étais en première partie de l'artiste qui était là ce soir-là, ouais. Mais c'est une petite salle de 100 places. Hein.
18: Bien sûr.
19: Mais c'était, pour moi c'était déjà énorme et après j'écrivais tous les jours. Ça m'a permis de rater le concours d'instituteur et enfin de professeur des écoles.
18: Parce qu'à un moment donné, vous avez pensé
19: à ce moment-là, oui, je me dis je vais être prof des écoles. Heureusement pour l'éducation nationale et les enfants.
18: Merci. Et on en revient à cet instit qui vous a marqué tout à l'heure, évidemment. Bon, l'animal aquatique, il découvre l'estac, la côte bleue,
19: ouais.
18: Cassis, je sais pas, voilà.
19: Tout ça. Cassis, la côte bleue, ensuite la redonne, voilà, tous ces coins où j'allais nager, faire de l'apnée, enfin voilà, et où je vais toujours hein, d'ailleurs. Marseille, la ville en elle-même, j'y ai pas tellement évolué. J'habitais ou à Lumini ou après j'étais à Aix-en-Provence, donc je connais pas hyper bien Marseille, mais voilà.
18: Vous voulez me dire un mot sur Aix-en-Provence ? Pas même état d'esprit.
19: Non, les Marseillais disent que c'est le 21e arrondissement de Paris.
18: C'est Paris par plan de cuque, voilà, en campagne.
19: Mais non, Aix, j'y ai passé, pareil, je sais pas, 5-6 ans. J'étais en coloc avec mes potes à cette époque là-bas. Et je connais mieux Aix-en-Provence que Marseille. J'ai fait beaucoup de fêtes, j'ai passé beaucoup de temps. J'ai fait ma vie étudiante aussi là-bas. Mais je descendais jouer, mais j'ai joué aussi à Aix, à la Fontaine d'Argent, qui était aussi un petit café de théâtre de 80 places. Donc mes débuts, c'est là-bas. Ouais. Sur le théâtre, en tout cas.
18: Et puis, à un moment donné...
19: Ah la vache.
18: Ça a 20 ans, hein.
14: J'ai eu la
19: petite boule d'angoisse en ce que j'ai fini d'écrire mon sketch. Juste le générique. J'ai dit, oh putain, merde.
14: Est-ce que mon sketch est prêt?
19: Donner une bonne note.
15: Non, Florence, c'est mauvais.
14: C'est on demande qu'à en rire, c'est Ondar, donc c'est Paris, c'est Laurent Ruquier, c'est l'accès à la notoriété, vous devenez un humoriste vedette, avec je sais pas combien de sketchs, 75, 80, 95 sketchs à peu près, écrits, vous devenez même ce qu'on appelle un pensionnaire historique. Comment ça se passe l'arrivée à Paris? Comment ça se passe l'aventure du Ondar?
19: Eh ben, ça se passe que non, je monte à Paris pour rester genre un mois ou deux, parce que ma première expérience, franchement, c'est pas bien passé. J'aimais pas être dans cette ville, en tout cas d'être en ville. Là, je monte pour faire une programmation parisienne dans un théâtre qui s'appelle la Comédie contre Escarpe. Mais je pense y rester un mois ou deux, hein, et je commençais à jouer devant 5, 10, 20 personnes, voilà.
14: Quartier Mouffetard à Paris.
19: Exactement. Et puis finalement arrive l'émission On demande qu'à en rire, et qui fait que je reste que je suis encore à Paris. Je suis toujours pas descendu.
14: Là, vous allez au Moulin Rouge là.
19: Et donc on enregistre au Moulin Rouge, et voilà, un jour à la sortie de la Comédie contre Escarpe, j'ai joué devant 7 personnes et demie, et il y a Émilie, la directrice de casting, qui bossait pour la production de Catherine Barma, qui écumait tous ces lieux pour trouver de jeunes humoristes. Elle m'a dit, on adorerait t'avoir dans l'émission, et ça m'a pris à peu près un centième de seconde pour réfléchir. Je dis ok, et c'est parti.
14: Comment vous gérez la notoriété?
19: Très bien. Franchement, mais je sais qu'il y a des gens pour qui ça, c'est dérangeant. Ou...
14: Non, mais c'est soudain, parce que là, d'un coup, c'est comme à l'époque du petit théâtre de Bouvard. Ça passe à la télé, c'est énormément suivi, on vous reconnaît tout de suite, quoi.
19: Ouais. Peut-être c'est moins fort qu'à l'époque, parce qu'il y a plus de chaînes,
14: il y a déjà plus de chaînes de télé. Non, mais il y a un effet immédiat quand même.
19: Mais bien sûr qu'il y a un effet immédiat sur le remplissage des salles, et sur effectivement le fait qu'on vous reconnaisse dans la rue. Mais moi, j'ai jamais fait de polémique ou très rarement. Donc les gens qui m'arrêtent dans la rue, c'est pour me dire je vous adore, vous me faites rire et tout. Donc je trouve ça. Il y a un peu, pendant le nom de carrière, il y a eu des comportements un peu fanatiques avec les gens qui vous suivent un peu dans la rue, des attroupements un peu trop. À un moment où vous êtes au restaurant, quoi. Mais finalement, sur la longueur, maintenant, c'est une notoriété diffuse comme ça. Et même quand ça arrive, je suis assez content. Je suis heureux de me balader dans la rue. Un jour, je suis avec mes parents à Montpellier. Une dame me croise. Ça fait vraiment pas longtemps que je suis connu. Et juste, elle passe. Elle fait, oh là là, je vous aime. Et
14: merci, Javier Ferrari.
19: Et voilà. Et mon père me dit, mais tu te rends compte, c'est. Ta vie, c'est ça, quoi. Les gens croisent dans la rue, ils disent qu'ils t'aiment.
14: Sans me plaisanter, mais c'est des générations comme vous, comme Jérémy, comme Arnaud de sa mère, comme Guillaume Batz, on pense à lui, Guillaume, là.
19: Bien sûr, ouais.
14: Donc c'est quand même assez hallucinant. Alors la suite, on la connaît, la télé, le théâtre, les spectacles, cette reconnaissance. Il y a deux endroits symboles de cette ascension aussi. Il y a Aix-les-Bains,
19: ouais.
14: Parce que vous recevez le prix du public Jeune Talent, on est en 2007.
19: Ouais.
14: Donc c'est quelques temps après.
19: Quelques temps avant.
14: Ah, c'est avant le Ondar.
19: Ah oui, c'est avant. C'est le seul festival que j'ai gagné de ma belle carrière de festival.
14: Mais c'est génial.
19: Ouais, c'était sympa. Ce qui est surtout mignon, c'est qu'après, je suis retourné 1000 fois pour mon spectacle, pour un festival à Aix-les-Bains. Il y a un très bon festival de cinéma que je salue, qui m'invite très régulièrement. Et donc, ça se passe aussi dans cette salle où j'avais gagné mon premier. Voilà, c'est un très beau théâtre à l'italienne et tout. Et donc, j'adore Aix-les-Bains.
14: Il y a Yssingeaux.
19: Ouais,
14: on est dans la Haute-Loire.
19: Qu'est-ce que j'ai gagné un festival à Yssingeaux?
14: Vous avez reçu le prix du jury du Festival du Rire en Auvergne, en Haute-Loire.
19: Ouais, vous vous souvenez? Non.
14: Au moins, c'est honnête. C'est honnête.
19: Yssingeaux, ok, mais je me souviens de ce nom. Ouais, bien sûr. Ouais, Yssingeaux, j'avais acheté une maison là-bas.
14: Et puis, voilà, il y aura aussi d'autres lieux qui vont compter, comme Avignon, le Vaucluse, Festival, je vous ai croisé, Place des Corsins.
19: Oui, c'est vrai.
14: C'est un lieu où on se retrouve.
19: Un lieu festif.
14: Soir, un lieu festif, joyeux. Oui. C'est une étape importante aussi, le Festival Avignon, pour vous.
19: C'est une étape très importante parce que, quand on me pousse un peu vers la porte de sortie du Quai du Rire, je suis à deux doigts d'arrêter ce métier que j'ai commencé 3 mois avant. Et grâce à deux amis, dont Laurent Beltrando, qui est toujours aussi mon associé dans la production de mon spectacle, et qui connaît rien, qui connaît juste Avignon parce qu'il y a grandi, il me dit, mais il y a le Festival d'Avignon, pourquoi on ferait pas ça avec ton spectacle? Et il sort 4 000 euros de ses économies, et on fait notre premier Festival d'Avignon en 2007, et on en a fait 10, et avec du succès.
14: Bien sûr, le génie.
19: Bien sûr.
14: Vous souvenez-vous de la dernière fois où vous êtes rendu en restaurant? Voilà la question que l'on vous pose ce soir, surtout du prix que ça vous a coûté. Avec un budget de plus en plus serré, on sait, les petits plaisirs se font parfois rares, Florent, encore plus pour les personnes en situation de précarité. Direction notre pays, comme chaque jour, face à ce constat, une idée très inspirante a vu le jour. On est dans le Grand Est, avec Robin Bernot et Gabin Grulet.
20: À Nancy, vous pouvez trouver un menu au restaurant pour 5 euros.
21: Bah, je trouve que c'est une très bonne initiative.
20: L'association L'Escabelle a ouvert fin août un restaurant solidaire près de la place Stanislas. Un restaurant ouvert au public, mais avec des repas moins chers pour les personnes en situation de grande précarité. Le tout avec des salariés en insertion. Notre journaliste Gabin Grulet s'est rendu sur place et a rencontré Jean-Marie Morel, le président de l'association, à l'initiative du restaurant.
22: Déjà pouvoir faire en sorte que des personnes en difficulté croisent, rencontrent, soient de fait au même niveau que ceux qui n'ont pas de difficultés, ceux qui vivent normalement, classiquement, ça c'est déjà c'est un progrès. L'homme a besoin de pain, mais il a aussi besoin de roses. Et les roses, c'est dans le contact, dans la relation à l'autre qu'on les trouve. Il faut l'aider.
20: Ici à Nancy, ça marche. Et vous, qu'en pensez-vous? Je suis allé en discuter avec Lison, séduite par l'idée, surtout que le restaurant, ce n'est plus forcément la priorité en ce moment avec le coût de la vie.
21: Aujourd'hui, on est obligé de regarder le ticket de course et de compter chaque centime. Qui plus est, moi je suis étudiante, donc si j'avais ce type d'initiative dans ma ville, j'y serais bien plus souvent parce que monsieur ne peut plus m'inviter au restaurant. Là.
20: Le restaurant s'appelle Convive, il est ouvert au grand public à Nancy du lundi au vendredi de midi à 14h. Le menu, entrée, plat, dessert, coûte 20 euros et une partie de l'addition permet donc de financer ces repas à 5 euros. Et vous, tiens, seriez-vous prêt à mettre 20 euros pour financer d'autres repas? On en a discuté avec Lison.
21: Oui, je pense. Et en plus, ça dépend ce qui est proposé. Mais si on reste sur des produits frais et bons pour la santé, bien cuisinés, pour moins de 5 euros, je fais des choses très bonnes à la maison. Donc pourquoi pas au resto, ouais.
20: Durant le reportage, notre journaliste est par exemple allé rencontrer dans la salle du restaurant Edith et Olivier. Deux retraités, ils étaient en train de planter leur fourchette dans un tzatziki aux crevettes. Et ce qui plaît sur place, eh bien, c'est la mixité qui est créée dans ce restaurant. Je vous le conseille vivement si vous êtes de passage à Nancy. Je vous redonne le nom de l'établissement, ça s'appelle les Convives, Convives au pluriel, et franchement, je trouve que c'est une super initiative.
14: Merci beaucoup Robin Bernot. Florent Père est votre invité. On parle des lieux qui ont marqué sa vie. Saint-Jean, il s'en souvient pas du tout. Aix-les-Bains, il s'en souvient quand même. Et il y a un lieu très rapidement qui compte aussi dans votre carrière, c'est Saint-Loubès, dans le sud-ouest. Eh ben, je vous dirai dans un instant pourquoi ce lieu a compté, parce que
15: je vais vous sortir des lieux que je connais même pas.
14: Je vais être sympa. Je vais vous laisser 3 minutes pour y réfléchir.
15: Mais il y a un lieu qui a compté pour vous, c'est Trifouilly, les oies.
14: Je vais vous donner un indice. Ça s'est passé le 22 janvier 2016.
15: Ah, mais les gars, c'est, il a tout de suite de quelqu'un d'autre.
14: Florent Père reste avec vous jusqu'à 21h.
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14: On va aller très loin. Sur la planète Mars.

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2: Avec Florent Père, notre invité, un amoureux de la vie, un sourire hein, franchement très agréable depuis 20h. Il partage son ascension ce soir de son premier one-man show, ça s'appelait comme ça d'ailleurs, en 2007, en passant par Nature, coécrit avec entre autres Philippe Cavrivière. C'était Pascal Obispo qui avait signé la musique, du prénom au Théâtre Édouard VII à Paris, en passant par les producteurs d'Alexis Michalik, sans oublier quelques films, Red Dingue ou encore Duc au but. Florent Père est votre invité jusqu'à 21h. Je vous ai donné un indice dans la présentation par rapport à ce que je vous ai dit il y a quelques minutes, Florent. Saint-Loubès, le sud-ouest, 22 janvier 2016, à l'issue d'une représentation, c'est la première fois que vous déclarez, je vais faire du ciné.
3: Ah bon ?
2: Et que vous allez annoncer que vous serez en tournage avec Danny Boone.
3: C'est vrai ?
2: Bah oui. Donc c'est aussi un tournant. Voilà, moi je vous parle
3: mais
2: de ça.
3: C'est quand même un tournant, mais pourquoi moi je m'en souviens pas ? Comment vous savez que j'ai dit ça là-bas ?
2: Parce que je suis votre biographe.
3: Parce que vous êtes mythomane !
2: Non, mais c'est ça se vérifie tout ça. C'est
3: non, mais c'est possible que je l'annonce, j'en étais très fier. Effectivement, c'est.
2: On était dans une interview où vous avez dit ça, mais en tous les cas, vous en avez parlé à l'issue de cette représentation ce jour-là, 22 janvier 2016.
3: Ah ouais ? Eh bien écoutez, je vous remercie, mais effectivement, c'est probable que je l'ai fait parce que j'étais tellement fier. J'ai dû le dire à la fin du spectacle en disant au public, bah voilà. C'était, bah oui, le tournage de Red Dingue.
2: C'était où ?
3: C'était à Saint-Loubès, le 22 janvier en 2016.
2: Vous avez tourné où, ça ?
3: On a tourné ça en Belgique, et enfin un peu à Bruxelles et ouais. Un peu à Paris. Ouais. Et voilà, c'était mes premiers pas au cinéma. Adoubé par Danny Boone que j'adore et qui a toujours compté pour moi dans ma carrière et c'était fou de se dire que mes premiers pas au cinéma étaient accompagnés par ce grand humoriste qui m'a tant inspiré.
2: Le cinéma, le théâtre, je viens d'évoquer quelques spectacles, la télévision, la radio un petit peu, vous en avez fait ?
3: Pas beaucoup, non. Pas en tant qu'animateur, non. Et en tant que chroniqueur, j'ai peut-être fait une ou deux chroniques, dans la bande originale chez ouais. Nagui.
2: Le sens de l'humour. Parlons de cette actualité, puis on retournera en région dans un instant avec d'autres villes à évoquer. Aujourd'hui, le sens de l'humour, c'est au Théâtre Antoine. C'est donc à Paris, on va s'en dire un mot. Bon, une comédie très contemporaine. Sacha Judasco, Fabrice Donio pour l'écriture, qui parle, oui, de notre époque. L'histoire d'un quatuor, quatuor assez exceptionnel, je vais vous donner la parole quand même. L'histoire d'un fou rire qui devient une catastrophe, quoi.
3: Oui, Romain, qui est auteur de comédie, qui est interprété par Ariel Mallet, prend un fou rire innommable chez ses beaux-parents un dimanche après-midi avec sa femme. Et le soir même, ils reçoivent la future patronne de sa femme et son mari. Donc ça commence déjà sur fond d'engueulade parce qu'on voilà, ce fou rire a créé un cataclysme dans la famille. Et en plus, ils vont se récupérer un couple assez haut en couleur. Et il y a un réel enjeu puisque... Élise Diamant, qui interprète Sarah, la femme de Romain, donc va signer son CDI certainement à l'issue de cette soirée. Donc elle a la pression d'avoir sa patronne à la maison, son mari qui est banquier, que j'interprète, et ces quatre personnes à l'humour très différent... qui vont cohabiter toute une soirée.
2: Parce donc... que c'est ça la pièce, c'est que tout le monde n'a pas le même humour. Quoi. Et bah là, non. On a quatre humours totalement différents. Comment ça fonctionne ensemble ?
3: Particulièrement débridé dans mon personnage qui s'appelle Jean-François, qui se permet à peu près tout et n'importe quoi, et surtout n'importe quoi, quitte à gêner. Lui, il aime l'humour un peu dérangeant. Donc, voilà.
2: Bon, cet éclat de rire arrive effectivement, on l'a compris, au pire moment, quand le sourire est totalement impensable. Ce fou rire devient impardonnable. On va comprendre dans la pièce, on ne peut pas trop en dire ce qu'il en est, mais effectivement, ça suscite aussi toute une réflexion autour du rire. Et la question que tout humoriste se pose depuis des années, est-ce qu'on peut rire de tout ? Est-ce que le rire est une arme ? Enfin, vous êtes posé toutes ces questions aussi ?
3: Jamais, je ne suis pas assez intelligent. si, mais bien sûr, surtout quand on fait mon métier.
2: Bah oui.
3: Moi, ma réponse, c'est qu'on doit rire de tout. Qu'il faut rire de tout parce que c'est une preuve de victoire, en fait. Là, je parle du rire sur le malheur. Mais le rire en général, de toute façon, vous constatez que vous rentrez dans un magasin, si vous avez ce pouvoir-là, vous faites rire cette personne qui est là depuis 6-4 heures du matin dans sa boulangerie et qui a peut-être une journée un peu longue, vous lui faites deux blagues, elle rigole, vous la rendez heureuse, de la rendre heureuse, ça vous rend heureux, et tout ça, ça met quand même une énergie très sympathique. Et pour ce qui est de rire des choses moins rigolotes, je pense qu'on doit, parce que c'est une forme de recul, d'ironie et de victoire. C'est-à-dire que si on est capable de rire d'un grand malheur ou personnel, ou voilà, c'est que on l'a surpassé et pourtant pas oublié qu'on peut aussi lui rendre hommage par le rire. Et on peut tout faire par le rire. Moi, je ne communique que par le rire. C'est-à-dire que si je suis gêné, je vais trouver une vanne pour m'en sortir. Si je suis heureux, j'ai envie de faire rire. Si je vois quelqu'un de pas heureux, ou qui est celui qui rit jamais. Parce que c'est le bougon ou la bougonne et tout. Ça va être mon objectif de la faire rire. Et même, je peux même me sentir responsable. Oui. Si je, la personne ne rit pas, j'ai l'impression que c'est ma faute. C'est une espèce de, moi, je trouve que quand on a de l'humour, c'est ce que je dis à mon fils, qui a aussi beaucoup d'humour. J'ai dit, quand t'as ce pouvoir-là, c'est presque un super pouvoir et il faut en user, en abuser parce que tu peux diffuser tout autour de toi, de la bonne humeur et c'est, et surtout actuellement, franchement, c'est un vrai pouvoir.
2: Où est-ce que vous avez le plus ri dans votre vie? C'était quand? Ou est-ce que c'est tous les jours? Allez, me dites pas tous les jours, parce qu'effectivement, vous riez tous les jours et vous voulez
3: oui,
2: vous l'expliquer.
3: Tous les jours, mais c'est vrai que, bah, après, avec l'âge, forcément, il y a moins d'insouciance, donc le rire est un peu moins immédiat. Mais je crois que là où j'ai vraiment ri, bah, c'est au crêpes, hein, ou vraiment, bah, parce qu'on ça est en pleine adolescence, on est complètement neuneux, on rit de tout, c'est formidable. Ouais. Mais non, mais le rire est quand même très, très présent dans ma vie. Ça se cultive aussi, hein. Mais, non, j'ai des potes, mais qui sont pas du métier, qui sont, dont notamment, bah, un pote du sport études qui s'appelle Marian Malaquin, enfin Malak pour les intimes, qui est, je pense, la personne qui me fait le plus rire au monde, alors que c'est pas du tout un humoriste, mais il a un truc qui m'amuse, une espèce de folie, de voilà.
2: Le sens de l'humour, c'est en ce moment au Théâtre Antoine à Paris, Théâtre de Jean-Marc Dumonté, qu'on salue avec Claudia Tagbo, Ariel Mallet, Florent Père, notre invité, et Élise Diamant. Ce jour, là, ça vient débuter hein, mi-septembre, donc ouais. Vous y êtes au moins jusqu'à la fin de l'année, j'imagine.
3: Jusqu'au 10 janvier.
2: Jusqu'au 10 janvier, c'est parfait, on viendra vous voir avec plaisir.
3: Venez.
2: Beau théâtre d'ailleurs, le Théâtre Antoine. Quel est le... Ah, vous avez fait les théâtres. Il y a un théâtre que vous retenez en particulier, une ville où vous vous êtes dit, oh, ce théâtre, mais c'est un truc de fou. Un opéra ou un théâtre, ou une salle où vous avez joué.
3: Il y a l'opéra de Vichy qui est très très beau. Je le fais pas pour vous faire plaisir, mais je l'avais fait pendant la tournée du prénom. Non, c'est magnifique. Il y a aussi un théâtre à Colmar que je trouve magnifique. J'adore quand on y va. À Paris, il y a le théâtre de Paris où j'ai joué les producteurs l'an dernier est quand même très très beau. Le théâtre Antoine aussi, on sent, c'est chargé. On comprend l'histoire qu'il y a eu. L'Olympia où j'ai eu la chance de jouer, où j'ai un vrai souvenir aussi artistique et familial. Non, mais il y en a plein de lieux comme ça. Mais c'est vrai que la magie de la tournée, c'est que des fois vous débarquez dans des petits patelins, vous dites bon bof, ça va être un petit lieu. Voilà. Alors, des fois c'est un gymnase et des fois. C'est un théâtre sublime de 1800, qui a été construit. On ne sait pas quand, comment, on ne connaît pas l'histoire, et on se dit, mais là, lui est fou, quoi. Et on sent que c'est chargé. Je ne sais plus où j'ai joué, où le régisseur m'a dit, mais viens voir. Ils avaient des pans de décors comme à l'époque peints sur des toiles qui gardaient, qui sortaient plus maintenant, qui sont protégés, mais ils avaient encore ça de l'époque de la préhistoire.
2: Et le public, le meilleur public, ça c'est pour vous fâcher avec la moitié de la France, sauf une région. Le vôtre, celui, votre meilleur public, vous dites, chaque fois que je passe ici, c'est top, quoi.
3: Bah ça, c'est un petit peu dans toutes les villes, mon ami, vous savez, les gens
2: rient. Il va pas se mouiller,
3: non,
2: ce soir.
3: Non, mais non.
2: Beaucoup de gens me disent le Nord, je vous mets à l'aise.
3: C'est pour ça que j'allais faire un poncif, mais je reconnais, il faut reconnaître, que les gens du Nord sont quand même, et les Belges.
2: Ouais.
3: C'est un public qui vit, on sait qu'il est venu pour se marrer, donc il n'y a pas le petit moment de, quand on est habitué au théâtre parisien, au public parisien qui est un peu plus dans ses soucis. Là, on sent que dès l'entrée que les gens sont là pour rire et qu'ils le manifestent clairement à haute voix et tout, et c'est très agréable. C'est vrai que le public du Nord est très chaleureux.
2: Ça ne nous fâche pas, quand on est à Avignon, Orange, c'est déjà le Nord.
3: Oui, voilà, exactement.
2: On est d'accord.
3: Mais bien sûr, évidemment.
2: Vous vivez.
3: Très bon ce petit coup de violon. Il y a un mec qui est payé avec ses violons.
2: C'est Benoît Prospero. Okay.
3: Il fait ça aussi.
2: Et il fait tout ici.
3: Et la dame qui fait des coussins en pépins à Avignon, elle joue pas de...
2: Vous vivez à Montmartre aujourd'hui.
3: C'est faux.
2: Vous vivez où aujourd'hui alors du coup?
3: J'habite à Montmartre, dans la tour nord du Sacré-Cœur.
2: Pourquoi vous me dites que c'est faux?
3: Pour vous embêter.
2: D'accord. C'est marrant d'être resté dans le quartier de Moulin Rouge, quoi.
3: Je connais pas très très bien Paris. Je connais uniquement le 9e et le 18e. Quand je suis arrivé au Conflans, j'étais installé à Pigalle je suis resté 9e, 18e. Donc effectivement là, je suis au pied de la butte Montmartre.
2: C'est vrai que vous faites des road trips en van.
3: Oui, bien sûr, avec ma femme et mon fils.
2: C'est génial, ça. Par goût, par choix,
3: par économie. par choix. J'ai la chance que ça soit un loisir. Mais c'est un peu le trip en van, c'est un peu syndrome de Stockholm, c'est-à-dire que quand vous y êtes, quand vous prenez le van et tout, que vous le louez, vous dites putain mais pourquoi? Parce que c'est quand même une tannée, hein. Faut reconnaître quand vous prenez un van qu'il faut tout déplier tous les soirs, tout emballer tous les soirs, hein. pourquoi on a fait ça, pourquoi on s'est pas loué une petite baraque tranquille, pourquoi on donc on souffre au début, on râle souvent, moi en tout cas je râle souvent, on le fera plus jamais l'an prochain et tout, et puis en fait après on se retrouve dans des lieux tellement isolés où vous n'avez accès, en fait quand d'un coup vous vous endormez au milieu d'une forêt ou au bord d'une falaise et que vous vous réveillez le lendemain matin où vous vous couchez avec les étoiles, ouais. Le bruit de la mer et que ça n'est accessible que comme ça et que vous prenez votre VTT, vous allez faire 3 heures de VTT dans une forêt ou une montagne dans laquelle vous ne seriez jamais venu si vous n'étiez pas en van, il y a une communion avec la nature que j'adore dans le trip en van.
2: Vous l'avez fait dans les Pyrénées, vous l'avez fait dans les Alpes. Il y a 2 ans, vous étiez en Bretagne. Et peut-être que le prochain, ce sera dans le Massif central ou l'Auvergne, car ça fait partie des destinations que vous connaissez moins,
3: exactement,
2: que vous avez envie de découvrir.
3: C'est vrai.
2: Merci Florent Père.
3: Mais merci à vous, c'est déjà fini?
2: C'est déjà fini.
3: Mais ça allait si vite.
2: Quel parcours depuis le petit gamin qui vendait dans les marchés nocturnes du côté de Saint-Raphaël, et qui aujourd'hui est au Théâtre Antoine, avec le sens de l'humour. On aurait pu parler du Pays Basque que vous adorez, parce que vous êtes un amoureux aussi du Pays Basque et des Landes.
3: Ouais.
2: Alors, venez demain.
3: Ok.
2: Il y aura Benoît Prospero aussi.
3: Ah,
2: tout le monde sera là.
3: Mon Ben, mon Prosperos.
2: Merci Florent Père. Ici.fr pour écouter l'émission Le Théâtre Antoine. Jusqu'au 10 janvier pour le sens de l'humour. Rendez-vous demain, portez-vous bien. Merci pour ce rire en tous les cas.
3: Merci,
2: c'est un plaisir.
3: Vous.
2: Salut Florence, salut à tous.
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2: Et les mélodies de votre radio ici, Francis Cabrel, Les Murs de Poussière.

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1: Passez une excellente soirée, il est tout juste 21h. 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
2: Bonsoir à tous. Est-ce que les tubes d'aujourd'hui seront toujours des tubes dans 40 ans? Ah, pas sûr. En revanche, ceux des années 80 sont toujours des tubes aujourd'hui. La preuve encore ce soir, ça commence comme ça.

Et puis Footloose en 84, film qui a été plutôt un beau succès aux États-Unis et qui a permis à ce titre d'être nommé à l'Oscar de la meilleure chanson originale. Mais cette année-là, c'est Stevie Wonder qui reçut la statuette grâce à I Just Called to Say I Love You, BO du film La Fille en Rouge. Attention, chef-d'œuvre en vue, la voix de Brian Ferry arrive, 1982, Roxy Music, Avalon.

C'était Shadé avec Smooth Operator. Après la voix de crooner de Brian Ferry, c'était la voix la plus sensuelle du monde de la musique du XXe siècle, la sublime Shadé, qui, contrairement aux rumeurs, n'aurait pas définitivement arrêté la musique. Son groupe existe toujours. Ils auraient enregistré de nouveaux titres dans un studio du sud de la France il y a de nombreux mois. Mais mystère, toujours pas de nouvelles concernant une sortie prochaine. Eh oui, hélas. Allez, pour se consoler, on retrouve un groupe qui, c'est sûr, n'existe plus du tout. Image et leur corps à corps. Ça, c'était un tube sorti en 1986.

0: Manic Monday. Elle est drôle cette chanson, elle raconte l'état d'esprit d'une femme qui se réveille un lundi mais qui préférerait qu'on soit dimanche. Ce titre qui devient un tube en 86 a été écrit et composé par un certain Christopher. Mais derrière ce prénom se cachait le génial Prince qui avait craqué pour ce groupe de filles, les Bangles. Dans un instant, c'est Mel Brooks qui arrive avec It's Good to be the King, juste après ça.
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0: Indochine avec Canary Bay.
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0: Extrait de l'album 3 qui, comme son nom l'indique, est le troisième album d'Indochine sorti en 85. Un titre sur l'homosexualité féminine dont les paroles furent censurées par la télévision. Ah bah oui, c'était en 85, comme quoi. Hein. Les temps changent parfois en mieux. Pourtant, on était tolérants pendant cette décennie. On n'a rien dit quand la chanteuse italienne Spagna est arrivée avec sa coiffure blonde, style deux doigts dans la prise électrique. On l'a même adorée à l'époque. Tout comme son tube, très italo-pop. Hein. Call Me, que voici.

Mylène Farmer, c'était plus grandiose. En 1985, c'est le premier titre dont Mylène écrit elle-même le texte et qui exprime vraiment son univers sombre, mélancolique. Une chanson sur la peur de vieillir, la mort. Le clip qui l'accompagne, réalisé par Laurent Boutonnat, est le premier tourné en cinémascope conçu comme un court-métrage de 8 minutes. La suite, c'est David et Jonathan, célèbre duo Bella Vita.

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1: Merci d'avoir suivi notre rendez-vous quotidien avec les tubes des années 80. Rendez-vous demain dès 21h. La suite, c'est toujours en musique, avec 100% chansons françaises. Eh ben, je vous souhaite une belle fin de journée avec ici votre radio. Et oui, il est 22h. 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
3: La Ziza de Daniel Balavoine, un message d'amour à sa femme qui devient un hymne à la tolérance.
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3: Fin 1985, quelques minutes lui suffisent après un reportage sur les tensions raciales pour composer l'Aziza, qui signifie la chérie en arabe. C'est un hommage vibrant à sa femme, Corinne, juive marocaine, mais aussi un plaidoyer pour la tolérance.

0: Le destin bascule le 14 janvier 86. Le chanteur disparaît tragiquement dans un accident d'hélicoptère sur le Paris-Dakar. L'émotion est immense. L'Aziza s'installe en tête des ventes pendant 2 mois, dépassant le million d'exemplaires vendus.
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2: On décolle pour un voyage intérieur avec les deux frères les plus célèbres de Toulouse, Big Flo et Oli.
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2: D'habitude, le duo, c'est l'énergie pure. Mais pour le titre sur la Lune, tout a été différent. Ce titre les a littéralement hantés. Comment parler de la solitude quand on a tout ? Oli l'avoue, l'écriture a été un véritable chemin de croix. Il a fallu des mois de doute et des dizaines de brouillons à la poubelle pour mettre des mots sur ce sentiment d'être déphasé, d'être ailleurs.

0: Un morceau suspendu en apesanteur qui affirme une chose. Même sous les projecteurs, on a tous le droit d'être un peu ailleurs et d'avoir la tête dans la lune.
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2: Yatouni est d'origine mahoraise et nous raconte son parcours. Dites-moi, Yatouni, qu'est-ce que vous aimeriez que les gens connaissent de votre culture mahoraise?
3: La richesse, vraiment relationnelle. C'est vrai qu'à Mayotte, il y a vraiment une solidarité extrême entre les habitants. Si, par exemple, vous rencontrez des inconnus dans la rue, vous allez toujours ressentir ce lien. Je ne sais pas, c'est quelque chose qui est naturel. Alors qu'ici, en France, les inconnus qu'on croise dans la rue, on ne sent pas forcément un lien avec eux et on ne serait pas forcément apte à les voir, leur poser des questions et tout ça, oui.
2: Moins d'entraide, moins de solidarité, on ne va pas facilement demander un peu de sel ou un peu de sucre chez le voisin, en fait.
3: Oui, c'est ça, oui. À Mayotte, on a vraiment une relation assez intense avec les voisins. On les respecte et on vraiment montre beaucoup d'amour envers eux. Si jamais on manquait de quelque chose, parfois de l'eau ou du sel, peu importe, on peut aller toquer chez le voisin et lui demander. Et avec plaisir, la personne va lui offrir. Sauf qu'ici en France métropolitaine, je pense que ça paraîtrait un peu bizarre quand même.
2: Vous buvez, vous, un jus de pomme?
3: Oui.
2: Comment on dit pomme en maoré?
3: Jus de pomme et jiva.
2: Ah, jiva?
3: Oui. Qui veut dire le jus de pomme est très bon. Oui.
2: Ici. Ah bah c'est court, c'est facile.
3: Oui.
2: Vous avez hâte de retourner à Mayotte. Quelle est la première chose que vous allez manger quand vous arrivez?
3: Ça serait une mangue avec du sel.
2: Ça, ah c'est...
3: oui.
2: Ça c'est étonnant ça.
3: Oui. C'est comme si on mangeait du chips, mais encore mieux. Et c'est super bon les mangues. C'est... Le goût est juste indescriptible. Oui.
2: Mais avec du sel.
3: Oui, avec
2: le sel,
3: du sel
2: qui va faire ressortir le goût de la mangue.
3: Oui, c'est ça, oui, ça va vraiment faire ressortir le goût de la mangue.
2: Alors votre maman, Siti Fatima, c'est elle qui cuisine à la maison. Qu'est-ce que vous aimez manger quand elle cuisine?
3: J'aime beaucoup manger le pilao. C'est un plat qui ressemblerait un peu au paella de l'Espagne. Plat très coloré.
2: Avec des épices un peu particulières que nous n'avons pas ici en France.
3: Il y a le curcuma, après il y a le masala, et il y a aussi le poivre, le poivron. Et le citron aussi, et le sel, donc tous les ingrédients ici en France.
2: Vous vous intéressez à la cuisine, vous avez appris à cuisiner avec maman?
3: En fait, à Mayotte, c'est très important pour une femme de savoir cuisiner. Depuis l'âge de 6 ans ou 7, jusqu'à mes 10 ans, donc j'avais l'habitude en fait de rejoindre ma mère et qu'elle m'apprenne à cuisiner.
2: J'ai entendu parler d'un fruit, le konona.
3: Konokono.
2: Kono, oui. Comment vous dites?
3: Konokono.
2: Ah oui.
3: Oui.
2: C'est pas du tout konona.
3: Non.
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4: 10e étage au CHRU de Nancy, service médecine légale, unité médico-judiciaire. Ah bah elle est là.
5: Bonjour.
4: Bonjour Élodie. D'habitude, quand on voit un médecin, bon, ça peut être qui tout double, c'est pour se faire soigner ou pour avoir de mauvaises nouvelles. Mais comme vous êtes dans les coins, vous, c'est pas bon.
5: Alors généralement, non, c'est assez mauvais signe de venir chez le médecin légiste.
4: Ah, c'est ça.
5: Mais il y a des gens qui pensent qu'ils ne viennent chez le médecin légiste qu'une fois décédé,
4: oui.
5: Ce qui n'est pas vrai.
4: D'accord.
5: Puisque là, actuellement, vous êtes dans le service de l'unité médico-judiciaire où on prend en charge les victimes vivantes.
4: On vous connaît plus en tant que médecin légiste quand vous intervenez dans les feuilletons sur les scènes de crime, par exemple.
5: On va dire du point de vue du grand public, on nous voit à travers les séries télé, dans sa salle d'autopsie, parfois un petit peu lugubre pour rajouter, mais on intervient finalement beaucoup plus en fait auprès des victimes vivantes.
4: D'accord. Les victimes vivantes représentent plus de votre temps de travail?
5: Oui, alors sur Nancy par exemple, on voit à peu près 5000 victimes par an et on va faire 500 autopsies par an.
4: C'est qui une victime?
5: Alors une victime, c'est une personne qui a été victime, mais de violence. Alors on pense aux violences volontaires, bien sûr, aux agressions dans la rue, malheureusement aussi des faits de violence sexuelle ou des maltraitances à enfants, mais aussi des personnes qui ont été victimes de violences dites involontaires, accident de voie publique, accident du travail, même un accident domestique.
4: Toutes les victimes passent par chez vous?
5: Alors oui, sur Nancy, en fait, à partir du moment où elles souhaitent déposer plainte, elles vont au commissariat ou à la gendarmerie, et ensuite, l'enquêteur va prendre contact avec notre service pour prévoir un rendez-vous sur cette unité.
4: Et c'est vous qui les recevez?
5: Et c'est les médecins légistes qui les reçoivent pour pouvoir les examiner.
4: Vous, c'est une vocation?
5: Oui, j'ai fait médecine pour faire médecine légale. Bon, je suis de l'ancienne génération où j'avais quand même une spécialité. Je suis médecin du travail de formation, mais je n'ai exercé que dans le cadre de la médecine légale.
6: Pourquoi ?
5: C'est une excellente question, souvent posée. Pourquoi on en arrive à la médecine légale ? Donc déjà, pas du tout par rapport aux séries télé ou autres.
6: Est-ce que vous avez quel âge ?
5: Alors moi, j'ai 38 ans.
6: Ouais, donc votre génération, elle a regardé quoi comme séries télé médicales ?
5: Bon, à l'époque, c'était urgent.

0: satisfaisant de pouvoir rendre, on va dire, un défunt à sa famille.
1: Bon, on revient au pourquoi du comment. Pas du tout inspiré par les séries, votre vocation ?
0: Non. Alors moi, de base, je pense que mon inspiration vient surtout de mon père, qui était paléontologue. Donc depuis toute petite, j'étais bercée dans les ossements, plutôt australopithèque, hein, on était plutôt sur l'ancien humain, et beaucoup voilà sur l'archéologie, anthropologie, et je voulais être égyptologue quand j'étais petite, mais pour découvrir des momies. Donc maintenant, je fais des momies, mais dans un cadre plus récent que de l'Antiquité. Et je pense que c'est ce qui m'a donné en fait ce plaisir, cette curiosité vis-à-vis de l'humain, de l'humanité. Et puis après, d'autres m'ont fait découvrir en fait ce qu'était la médecine légale par le biais d'amis de mes parents qui étaient médecins légistes et médecins généralistes. Et quand j'ai assisté à ma première autopsie, quand j'étais en troisième année de médecine, j'ai su que ma place était là.
1: On peut aller visiter un peu le service ?
0: Oui.
1: Il y a des victimes à toute heure et tous les jours qui viennent ici.
0: Alors en fait, l'unité médico-judiciaire, c'est un service de consultation. Donc on est ouvert de manière fonctionnelle du lundi au vendredi, aux horaires classiques de consultation. Mais on a aussi une permanence de médecine légale. C'est-à-dire que les nuits et les week-ends, un médecin légiste peut être contacté pour justement soit voir des victimes en urgence, soit aller faire des levées de corps, donc examiner des défunts sur des lieux de découverte.
1: Oui, c'est ça. De toute façon, si quelqu'un décède, on fait appel à vous. Vous vous déplacez, vous venez forcément.
0: Non. Alors, non. Si quelqu'un décède, c'est un médecin qui va faire le constat de décès. S'il y a quelque chose de suspect, si on est dans le cadre de mort violente, à ce moment-là, la justice sera informée par un obstacle médico-légal sur le certificat de décès et demandera à ce moment-là au médecin légiste de se déplacer éventuellement sur place ou décidera directement de faire amener le corps à l'Institut de médecine légale pour les autopsies.
1: Donc les autopsies, elles ont lieu ici au 10e étage ?
0: Non, c'est pas dans ce bâtiment. C'est un bâtiment qui est excentré au fond du CHU à côté d'une petite chapelle en continuité de la chambre mortuaire.
1: Bon, là, le service, c'est quoi ? C'est un couloir, des portes et des bureaux ?
0: Exactement.
1: Il n'y a rien à voir.
0: Donc effectivement, ça c'est un service de consultation, donc il y a des consultations classiques de bureaux. Et en fait, à l'unité médico-judiciaire de Nancy, comme dans maintenant une grande majorité de centres hospitaliers universitaires, il y a en fait un dispositif qu'on appelle audition Mélanie. Donc ça, c'est cette salle où l'enfant va être en présence d'un enquêteur qui est formé à recueillir la parole d'un enfant victime de violence. Et pendant ce temps-là, donc, il va être à la fois filmé et puis enregistré à l'aide d'un micro. Et donc, il y a une vitre sans teint qui sépare d'une salle qu'on appelle la salle de régie où va se faire l'enregistrement et où un autre enquêteur sera également présent derrière la vitre pour voir un petit peu ce qui se passe et poser éventuellement des questions complémentaires par la suite.
1: Bon, quand vous avez choisi cette voie, vous saviez qu'il y avait cette partie-là ?
0: Oui. Oui. Quand j'ai fait médecine, je voulais faire médecine légale. Et quand j'ai fait mes stages, en fait, en tant qu'étudiant en médecine, j'ai découvert ce que je n'avais pas eu l'occasion d'appréhender, le côté victime vivante. Donc oui, j'ai choisi la voie en sachant quelle était la globalité du travail.
1: C'est un quotidien très intense, j'entends. Hein ?
0: Alors, très intense et très varié surtout. Et c'est ça qui est très agréable aussi, nous, dans notre travail, je pense, pour justement, même si ce ne sont pas des choses joyeuses dans tout ce qui se passe, mais voilà, on va être le matin auprès des victimes vivantes, on peut être l'après-midi au niveau de l'Institut de médecine légale. Ça nous arrive d'être appelés pour faire ce qu'on appelle les reconstitutions. Donc quand on a fait des autopsies ou des examens de victimes, un juge d'instruction peut demander à ce qu'on soit présent quand il va essayer de refaire ce qui s'est passé pour demander notre avis par rapport à ce qu'on avait constaté aux déclarations de la personne qui est entendue. Et puis après, comme ça arrive, je l'ai fait ce matin, aller aux assises également, enfin devant des cours criminels pour pouvoir être entendu par rapport à nos constatations faites et donc pouvoir apporter, en fait, suivre le dossier jusqu'au bout.
1: Ouais, c'est ça. Vous avez une vie comme dans une série quand même, j'ai l'impression. Hein.
0: Oui, on a quand même des éléments qui sont repris dans les séries télé.
1: Bon, on va refermer cette porte. Bon, souvent un médecin soigne. Il peut être porteur de mauvaises nouvelles, mais aussi de guérison. Vous êtes plutôt dans un aspect morbide, sordide, plus difficile. Comment vous le vivez finalement au quotidien ?
0: Alors moi, je ne le vois pas en tant que morbide. Je suis un médecin de constat, d'expertise, pour apporter des choses objectives à la justice. On a quand même une pierre à apporter justement aux victimes pour faire reconnaître les préjudices qu'elles subissent et apporter un éclairage factuel à la justice.
1: Bon, bah merci de nous avoir accordé un petit peu de temps entre deux autopsies. Je rigole, mais
0: c'est pas tout à fait faux.
1: Merci bien, bonne fin de journée.
0: Merci, vous aussi.

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1: Salut Tom.
2: Salut Quentin et bonjour à toute la compagnie.
1: Quelle histoire aujourd'hui tu vas nous raconter?
2: Ah, celle d'un héros de la résistance qui a ouvert une galerie d'art à Nice.
1: Ouais. Alors on ouvre.
2: Ouvre la page.
1: Ah, là, là.
2: C'est la raison 126, Jean Moulin, rue de France. Alors c'est vrai que lorsqu'on dit résistance, on pense directement à un homme avec une silhouette énigmatique, un chapeau, une écharpe. C'est devenu un symbole et une fierté française. Il s'agit bien sûr de Jean Moulin.
1: Alors Tom, pour ceux qui arrivent de Mars, c'est qui Jean Moulin?
2: Alors ça arrive, hein. Alors lui, il est né à Béziers en 1899. Étudiant brillant, il devient le plus jeune préfet de France. Mais en 1940, tout bascule. La France perd face à l'Allemagne nazie et le jeune fonctionnaire refuse la défaite et part à Londres pour y rejoindre le général de Gaulle.
1: Mais du coup, Tom, quel est le lien entre Jean Moulin et la Côte d'Azur?
2: Eh bien, le général lui donne une mission de la plus haute importance, unifier la résistance. Et pour ça, il va traverser le pays et il arrive à Nice en octobre 42 pour y rencontrer les principaux chefs des mouvements de combat.
1: Ouais, mais faut pas se faire repérer, comment il fait?
2: Eh bien, il va ouvrir une galerie d'art, une sorte de diversion pour esquiver la police. Jean Moulin se fait alors passer pour un collectionneur et il ouvre au 22 rue de France la galerie Romanin. Il y expose des tableaux d'Henri Matisse, Edgar Degas et d'autres. Et grâce à cette couverture, Jean Moulin pouvait traverser la France en sa qualité de collectionneur d'art. Et l'appartement au-dessus de la galerie servait de planque aux résistants niçois.
1: Et puis il n'était pas tout seul dans cette galerie.
2: Et oui, il demande à son amie Colette Ponce-Dreyfus de s'occuper des lieux. Elle nous en parle dans une interview en 1983.
3: La fonction de ma galerie, c'était de couvrir l'activité de Jean Moulin. Je savais parfaitement que c'était une activité de résistance. Je ne savais pas son importance exacte, ça je ne l'ai su qu'après. Il ne fallait pas que je la sache, d'ailleurs tout ça a été très bien fait. Il tenait beaucoup à ce que ce soit une chose très officielle et qu'une fois pour toutes, qu'il soit Jean Moulin, marchand de tableau.
2: Mais le 21 juin 1943, Jean Moulin est arrêté. Le jour même, Colette Ponce reçoit un télégramme avec ces quelques mots « Vendée ». Comme prévu. Et ce message codé signifie que la couverture de Jean Moulin est grillée. Elle doit donc de toute urgence fermer le local, mettre à l'abri les œuvres et fuir. Alors aujourd'hui, le grand chef de la résistance est au Panthéon. Son fameux « Entre ici, Jean Moulin ».
1: De Malraux, dont on parlait déjà cette semaine.
2: Bien sûr. Morale de l'histoire, il vaut mieux être collectionneur qu'un collaborateur. Et depuis 2013, au 22 rue de France, une plaque nous rappelle l'avenue de Jean Moulin.
1: Et ça, c'est une bonne raison d'aimer la Côte d'Azur.
2: En plein dans le mille.
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4: Anthony est un enfant de Galiria. Et au village, il a tous ses souvenirs.
5: J'ai grandi ici depuis mon enfance, j'ai toujours vécu ici. J'ai été à l'école à Galiria. Et j'ai essayé de m'investir associativement à Galiria, donc voilà. C'est pour cela qu'on a repris, il y a maintenant 2 ans, avec des amis à moi d'ici, des jeunes de Galiria, l'association du village qui se nomme l'Asso du Falazor Minku. Donc c'est vrai qu'on met plutôt en avant tout ce qui est associatif pour Galiria, pour les jeunes, les futures générations et les plus anciens, bien sûr. Donc on essaye de faire vivre Galiria au maximum en toute saison.
4: Et l'association propose plusieurs rendez-vous sur l'année.
5: Des balles, on fait 2 à 3 balles par saison en été. On fait également des concours de boules qu'on fait pareil en été. Et on a aussi également des concours de belote ainsi que des concours de beach soccer.
4: Le but, réunir les gens et les générations.
5: C'est plus ou moins difficile dans certains points. Mais bon, c'est vrai que quand on fait un bal, il va y avoir toute génération. Pareil pour des concours de boules, ceux qui aiment jouer aux boules. La belote, c'est vrai que ça rapproche vraiment pas mal de monde parce qu'on a beaucoup d'anciens qui jouent. On a appris avec eux. On joue tout le temps avec eux, que ce soit au bar, à la maison. Voilà, c'est vrai que ça rassemble vraiment beaucoup de monde et c'est très important. Il y a plus de locaux qui participent à ces événements qu'au tourisme, quoi, on peut le dire.
4: Parallèlement à son engagement associatif, Anthony est étudiant à Corté.
5: Je suis en 2e année de technique de commercialisation en BUT. Alors à côté de ça, je suis aussi impliqué pour les pompiers volontaires à Galiria. Donc je suis pompier volontaire, ça fait maintenant 1 an que je suis rentré. Donc c'est vrai que ça m'aide beaucoup, que ce soit pour le village, pour le lien avec les gens, parce que vis-à-vis de ma famille ou les gens du village, c'est très important pour moi. donner ma passion, apporter de l'aide aux personnes qui sont en cas de danger. Être là et présent pour les gens d'ici, ça me tient vraiment beaucoup, beaucoup à cœur.
4: Anthony ne quitterait pour rien au monde son village.
5: Alors, ma vision sur le village, c'est que c'est un très bon village avec une très bonne mentalité. On essaye de le refaire vivre d'ailleurs, beaucoup plus qu'avant. Il faut continuer sur cette voie-là et on est bien parti pour mettre en avant Galéria.
4: Anthony Spinoza y fait partie de ces jeunes du village qui comptent pour l'avenir de Galéria.
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6: Aviateur hors pair et héros national, Roland Garros était un pionnier de l'aviation de combat. Il a mis au point un système révolutionnaire permettant de tirer à travers l'hélice de son avion. À la veille de ses 30 ans, c'est le 5 octobre 1918, pendant qu'il accomplissait des missions périlleuses en tant que pilote, que Roland Garros va trouver la mort en plein vol, abattu dans le ciel de Saint-Morel par un ennemi durant la Première Guerre mondiale. Et quand on pense à Roland Garros, c'est immédiatement la terre battue, les échanges de balles et les exploits des plus grands champions de tennis qui nous viennent à l'esprit. Mais derrière ce nom, il y a une autre histoire. Il voit le jour à la fin du 19e siècle, sur l'île de la Réunion. Le jeune Roland développe une passion pour l'aviation pendant ses vacances dans la maison de famille située à Sapicourt, dans la Marne. En 1909, il assiste à la première semaine de l'aviation à Bétheny, à côté de Reims. Il sera le témoin des exploits de pionniers comme Henri Farman ou encore Louis Blériot. Il intègre la prestigieuse école de commerce HEC à Paris et va se lier d'amitié avec les membres du Stade français. D'ailleurs, en 1928, 10 ans après sa mort, le club Omnisport parisien décide de lui rendre hommage. Le nouveau stade de tennis est construit porte d'Auteuil et portera son nom. Une manière de célébrer cet homme courageux et visionnaire qui a marqué son époque non seulement par ses prouesses aériennes, mais aussi par son sacrifice. Le 23 septembre 1913, il effectue la traversée aérienne sans escale de la Méditerranée, reliant la France à la Tunisie, un parcours de plus de 800 km, une prouesse technique qui marque l'histoire de l'aviation. La tombe de Roland Garros est visible au cimetière communal de Vouziers, un lieu de mémoire qui nous rappelle que derrière le nom du tournoi de tennis, il y a l'histoire d'un homme. Roland Garros, c'est l'un des trésors de Champagne-Ardenne.
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1: Bonjour Louise, bonjour à tous.
2: Les Suisses ont décidément besoin de nous pour tout.
1: Ouais, alors je vais pas vous faire toute la liste, on y passerait la journée, mais il y a quand même un truc qui est indiscutable. Est-ce que vous connaissez la langue suisse ? Eh ben non, et c'est normal parce qu'ils n'en ont pas, ou plutôt si, ils en ont quatre, mais en fait ils les piquent aux pays voisins. Et donc, nos voisins romands, faute d'avoir leur langue à eux, eh ben ils parlent la nôtre. Oui, les Suisses, ne vous étouffez pas, mais pensez qu'à chaque fois que vous ouvrez la bouche, c'est du français qui en sort. Sans nous, vous seriez muets. Remarquez que des fois, ce serait peut-être pas plus mal.
2: Bon, et d'après vous, on est trop gentils.
1: Bah, déjà, plutôt que de leur prêter, on devrait leur louer. Eux qui savent si bien dire qu'on est pauvre à côté de leur pays coffre-fort. Mais ça, bon, passe encore. Par contre, il y a une attitude qui est insupportable, c'est de se croire proprio de ce qu'on vous prête. Quand vous invitez des amis à manger, ils viennent avec un petit cadeau, mais ils n'amènent pas leurs meubles pour s'installer. Eh bien, les Suisses, si.
2: Ça mérite une petite explication, là, quand même.
1: Alors, ils n'ont pas de langue, donc pas de dictionnaire. Nous, on a le Robert. Eh bien, je vous le dis, si on les laisse faire, ils vont nous le naturaliser suisse, le Robert. Leur université a en effet fait le forcing pour entrer des mots de leur dialecte dans notre dico. Le carac. Est-ce que vous savez ce que c'est, le carac ?
2: Non.
1: Évidemment non. Eh ben, ça y est, le carac est dans le Robert. C'est une tartelette garnie d'une ganache au chocolat et recouverte d'un glaçage de couleur verte surmontée d'une pastille de chocolat. Mais une tartelette suisse.
2: Oh là là.
1: Et comble de l'insolence, ils ont même proposé d'y entrer le mot frouze. Alors je vous le dis, méfions-nous de leur intrusion dans notre belle langue française, sinon on n'est pas à l'abri d'une lente annexion. Et ça, eh ben c'est impossible ou bien ?
2: Merci beaucoup David. On entend le message, attention, ça commence par le dictionnaire et puis après on ne connaît pas la suite. Très bonne journée, puis on se dit à demain comme d'habitude.
1: À demain.
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3: C'est une attraction à ne pas manquer cet été. Une belle manière de redécouvrir notre ville du Mans sans effort et dans l'ambiance des chimères. Aujourd'hui, j'ai testé pour vous le petit train nocturne du Mans. 20h30, place des Jacobins à côté du pâté, devant moi, un petit train blanc, bien garé, attendant les premiers visiteurs. L'occasion est parfaite, je décide d'aller voir Myriam, animatrice depuis 4-5 ans. C'est elle qui accueille les voyageurs. Emmanuel, son compagnon, est le chauffeur depuis environ 8 ans. Ancien chaudronnier de métier, il a rencontré cet univers dans un concours de circonstances.
4: J'ai cherché dans les bus, j'ai pas trouvé et j'ai répondu par hasard à une annonce à un petit train.
3: Aujourd'hui responsable du Mans, il garde sa passion intacte et me fait grimper dans sa locomotive. Face à moi, un grand nombre de boutons.
4: Alors on a toute la partie forcément tableau de bord avec le niveau de gasoil, le niveau de température, un petit peu comme une voiture, le niveau d'air aussi comprimé.
3: Et puis plusieurs autoradios reliés aux différents wagons pour diffuser la bande sonore.
5: Chers amis, bonsoir.
3: Je m'installe alors à côté d'un couple d'octogénaires assez particuliers, Dominique et Bretonne, Lothar est allemand. Tous les deux sont venus découvrir la vieille ville et n'avaient pas forcément envie de beaucoup marcher. Dominique nous avoue d'ailleurs qu'elle n'avait pas fait de petit train depuis son enfance. Quelques minutes plus tard, Myriam passe dans les wagons pour distribuer des bracelets lumineux. Manque de chance, notre ami Lothar casse le sien.
6: Il a cassé.
7: Ah, vous voulez que je vous le donne ?
6: Attendez. Non.
3: Un peu triste de ne plus avoir mon bracelet, je n'ai pas vraiment le temps de pleurer parce que la balade de 40 minutes démarre. Un parcours nocturne qui vous promène à travers la cité Plantagenêt jusqu'à la muraille romaine. Vous pouvez y observer différents points stratégiques, portraits sur les arbres, projections sur les monuments, et puis sentir cette ambiance. Tout le monde a le sourire et rigole. Certains font coucou aux passants dans la rue et les gens répondent. J'ai eu l'impression d'être un peu dans une bulle féerique. C'était très particulier et assez magique. Seul bémol, faut bien tenir son téléphone sur les pavés du Vieux Mans, sinon vous aurez beaucoup de photos floues.
4: Alors, moi, je vous cache pas que ça secoue un petit peu, c'est, ouais. C'est le charme du Vieux Mans.
3: Mais rassurez-vous, plusieurs moments exprès pour les photos sont prévus. Et c'est après une remontée sous le tunnel que notre petit train termine son voyage à la case départ, place des Jacobins. Tout le monde est ravi. À peine les gens descendent, qu'une deuxième tournée se prépare pour toutes celles et ceux qui n'avaient pas pu réserver. En clair, une belle parenthèse enchantée à faire en famille, le Petit Train du Mans, c'est testé et approuvé par Ici Mène.
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8: Timéo, le chasseur.
9: Il était 5 heures du matin, on avançait dans les marais, couvert de brume.
8: Révélé par The Voice Kids, Timéo Béas est un jeune chanteur originaire de Cran. L'interprète de Canaillou a aussi su séduire les studios Disney en prêtant sa voix au personnage de Mufasa, le roi lion.
9: Marchait devant dans les roseaux.
8: Pour l'un de ses enregistrements, il rend hommage à Michel Delpech.

0: c'était Timéo.
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3: La nature. Aux gens qui habitent à côté.
4: Bah moi, je sais pas, mais il y a monsieur le maire. Dans son prénom, il y a le maire. Bah, il y a la mère. Du coup, bah moi, du coup, je pense que c'est à lui.
5: Ah, tu penses que monsieur le maire est le propriétaire de la mer?
4: Oui.
5: Et comment on appelle les habitants de la mer?
4: C'est ceux qui habitent dans les îles.
5: Et est-ce que vous savez combien elle mesure, la mer? Est-ce que vous savez jusqu'où ça peut descendre?
4: 60 mètres.
6: 3 kilomètres.
7: 100 mètres.
5: Quels sont les animaux qui vivent tout dans le fond, tout dans le fond, tout dans le fond de la mer?
4: Une raie.
8: Une pieuvre.
9: Une tortue.
10: Les étoiles de mer.
11: Les corails.
12: Les requins.
13: Les poissons.
14: Et avec ceci,
15: oui,
14: ce sera tout.
15: Non.
14: Ce sera tout.
15: Non.
14: Ce sera tout.
15: Non.
14: Ce sera tout.
15: Non.
5: Comment ils font pour voir?
4: Ils ont une vision plus adaptée dans l'eau.
9: Ils ont des gros yeux.
5: Mais des fois, il fait vraiment très nuit, hein. Vous avez vu des images, des fois?
4: Non, parce qu'en fait, il y a des poissons que ils ont une antenne où il y a une petite boule qui fait de la lumière.
5: Mais ils n'en ont pas tous. Alors comment ils font les autres, ceux qui n'ont pas de lampe?
4: Ils s'approchent d'eux et du coup, ils voient.
5: Tu penses qu'en fait, il y en a qui ont des lampes et ceux qui veulent voir, bah, ils suivent ceux qui ont des lampes?
4: Ouais.
5: Et quel est le plus gros des animaux, selon vous, qui vit sous l'eau, tout dans le fond de l'eau?
4: Une pieuvre. Des grosses pieuvres.
9: Des baleines.
10: Une grosse baleine.
11: Un requin.
12: La barrière des corails.
5: C'est quoi la barrière de corail?
12: Bah, ça permet pour pas que les requins aillent manger ceux qui sont après la barrière.
5: C'est comme une clôture, en fait?
12: Un peu.
4: C'est comme un filet dans l'eau, et c'est pour que les gens ils se baignent dedans, et pour pas que les requins ils mangent les gens qui se baignent.
5: Parce que les requins, ça mange les gens?
4: Les requins, c'est méchant, donc bah moi, je pense que oui.
9: Des fois, je regarde des vidéos de requins, et du coup, et ben, je vois où des fois, ils en mangent des gens. Et je pense que c'est très, très, très méchant.

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1: Ah, faudra attendre la Saint-Paul pour savoir qui sera le cognon.
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1: Cognon, à rapprocher de quignon, désigne un morceau de pain. Dans le temps, à la messe, on partageait un pain béni qui était offert à tour de rôle par une famille de la paroisse. Celle qui venait d'offrir le pain allait emporter un morceau, le cognon, à celle dont ce serait le tour le dimanche suivant. À Mentoux-Salon et dans les villages voisins, les vignerons n'ont pas choisi Saint-Vincent comme patron, mais Saint-Paul, célébré le 25 janvier. Et oui, l'hiver, les gens de la terre ont un peu moins de travail, les jours sont courts et on peut faire la fête. À Mentoux, le cognon, c'est celui qui succède au bâtonnier. Dans les années 2000, la fête de Saint-Paul a bien failli disparaître. Et il a fallu toute la ténacité de Paul Gilbert, qui avait fondé la confrérie en 1950, pour lui redonner de la vigueur. Traditionnellement, Paul Gilbert entonnait la chanson de Mentoux à la fin du repas. En 2007, il nous a exprimé sa joie de voir revivre la Saint-Paul. A entonné la chanson, mais il l'a jamais terminée, vu qu'il est passé de vie à trépas en chantant le refrain. Voici les paroles de cette chanson, qui se chante sur l'air de la Charibiaude, dont les paroles sont de Jean-Baptiste Magnon. Et qu'on chante encore à la Saint-Paul.
2: En Berrichon dans le texte.
1: Dans notre pays, sans fait de manière, on poste notre vie ben honnêtement. Oh, y a pas besoin de faire une prière pour voir s'amener le pichet de vin blanc. Que ça soit chez Pierre, ou ben chez Paul, ou Bourdin ou ben d'en bas, chez le curé ou chez le maître d'école, en vrais amis, trinquons les gars. C'est comme une tous une autre bonne terre, chant heureux tout en travaillant. J'en ai des filles, qu'à son genre, t'es fière. Du beurre, du blé, des gavaillants, des poumes, des cravères et du bon vin blanc. Si vous passez par Mentoux, venez donc me voir, je vous la chanterai.
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3: Bonjour, donc je suis Jean-Luc Perrin, j'habite à la commune de Levignon. Je suis agriculteur et musicien de musique traditionnelle.
4: Cette passion des musiques traditionnelles, elle est venue comment ?
3: Elle est arrivée un peu sur le tard, après pas mal d'années de musique conventionnelle, banda, ça fait du coin quoi. C'est vrai que j'écoutais beaucoup Nadao, j'aimais bien ses sons, ses bruits, ses instruments bizarres. Et puis finalement, je me suis rendu compte que ces instruments étaient bien de notre région. Et puis il y avait des cours debout de ce type d'instrument-là, qui était à proximité, je me suis dit allez hop on tente, et puis voilà, je joue à Tradalaï, de la cornemuse, la fête de la boue, je jouais aussi de la clarinette, de la flûte.
4: Quel est votre instrument préféré?
3: La boue.
4: Pourquoi?
3: C'est assez typique comme instrument, c'est un doigté assez simple mais peu commun. C'est un son que j'aime bien. Par rapport aux autres cornemuses, c'est une cornemuse qui est beaucoup plus simple. Le bourdon n'est pas séparé de la gamme en quelque sorte. Tout se fait sur le même morceau de bois, parce qu'autrefois c'était tout simplement un morceau de bois dans lequel on faisait des trous et qui faisait du bruit. Et puis voilà. Moi la musique en fait m'est venue par mes parents hein, qui m'ont mis dans une école de musique, tout simplement parce que j'avais un oncle qui lui était musicien et donc il fallait aussi que je fasse de la musique, puisque c'était une discipline comme une autre, qui était plutôt bien, individuelle et collective. Donc j'ai grandi avec un saxophone dans les mains, comment faire pour ma communion, ma première communion, c'était un bel événement. Et puis ça a duré jusqu'à presque mes 30 ans, quand ma vie familiale s'est bien complétée et me laissait plus trop le temps dans les bandas.
4: Est-ce qu'il y a quand même un métier que vous avez rêvé de faire et que vous n'avez jamais fait?
3: Waouh, quand j'étais gamin, je voulais être pétrolier, mais alors je sais pas pourquoi.
4: Ah bon?
3: Musicien, ça aurait pas fait rêver mes parents, hein, comme beaucoup de parents, alors que maintenant, musicien, c'est une belle profession, bien encadrée. Je dis à tous les parents, quand votre enfant veut être musicien, laissez-le faire. De toute façon, on est en carence de professeurs de musique, et c'est une très belle profession. Notre type de bal, c'est souvent des danses collectives, des danses simples, et il faut que les personnes qui viennent voir se laissent prendre la main par d'autres personnes, par des danseurs. C'est vrai que tout le monde apprécie, ils se disent, mais punaise, c'est pas si mal. De fil en aiguille, mais ils se prennent au jeu, ils aiment bien notre musique, puis la mayonnaise monte, ils dansent, ils chantent, et on fait finalement de belles soirées, c'est cool.
4: Jean-Luc Perrin, avant de se quitter, un petit défi, ça vous dit?
3: Oui, dites-moi.
4: Ben, le nom de la radio qui vous a tendu le micro là aujourd'hui, c'est qui?
3: Ah, mais ici Gascogne.
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5: Une tomate, une tomate, une carotte, une carotte.
6: Faire avaler des légumes aux ados, c'est souvent mission impossible.
7: Parce que c'est pas bon.
6: Et si en plus les légumes sont moches, bah là c'est carrément la guerre.
8: Oh,
7: toi, file dans ta chambre, avec ça saute. Dépêche-toi. Allez, housse.
6: Carottes tordues, navets craquelés, patates trop grosses ou trop petites, difficile de leur faire avaler tout ce qui sort des standards parfaits des supermarchés.
8: Oh non, j'ai pas faim.
6: Du coup, les légumes moches finissent à la poubelle. Pourtant, ces légumes-là ont autant de goût, voire plus de caractère. Mais non, non, non, ils ne rentrent pas dans le moule. Comme dans la vie, ce qui n'est pas dans la norme est souvent mal perçu. Et dans l'alimentation, bah, carrément jeté.
9: Je me rappelle dans le temps que, quand j'étais petite, qu'on ne gaspillait rien.
6: Au lycée d'Avier à Joigny, on a décidé de casser les codes et de ne rien gaspiller avec une soupe un peu spéciale.
7: Tiens, ça c'est de la soupe au chou.
6: Alors, elle n'est pas forcément au chou, mais tous les mercredis, entre 10h-10 et 10h10, c'est l'effervescence dans la cafétéria. Des centaines d'ados, des cuillères qui s'agitent, des verres de soupe qui disparaissent en un clin d'œil, 150 portions englouties avec le sourire. Le secret ? Une soupe préparée avec des légumes moches. C'est tellement bon. Bah oui, des carottes difformes, des pommes de terre irrégulières, transformées en un délice réconfortant.
10: Avant, j'étais moche. Ma vie était un enfer.
6: Et puis l'équipe choc de l'association Lycévasion, née en 2025, est arrivée et elle a tout changé. Avec cette idée choc, et si on montrait que moche ne veut pas dire mauvais ? Et ça marche, les élèves adorent, tout se passe comme sur des roulettes au lycée Louis Davier. Voilà un geste d'éducation de bon goût, doublé d'un geste solidaire et anti-gaspi, qui met dans le mille. Du coup, j'ai envie de m'y mettre aussi. Allez, sauvons les légumes moches.
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1: Peut-être que vous connaissez, vous, la place du village. Sur les réseaux sociaux, Jean-Noël et Philippe de Paris parcourent les Savoies avec leurs caméras et ils vous racontent leurs rencontres tous les jours au micro de votre radio. Ici, aujourd'hui, Jean-Noël, on s'arrête dans l'ouest du département de la Savoie. C'est ce qu'on appelle l'avant-pays.
2: Nous sommes à Nance, du côté du lac d'Aiguebelette. Et on va rencontrer quelqu'un qui a un métier rare, un métier d'art. C'est celui de sellier, tapissier, décorateur. Et on va en parler avec Jean-Pierre Ancel. Dans cette région bien paisible autour du lac d'Aiguebelette, et Jean-Pierre commence par nous dire « J'ai choisi de m'installer à Nance parce que je voulais du calme ». Et là-bas, il est servi et il nous dit qu'il a longtemps vécu en ville et nous explique que là-bas au moins, à Nance, on peut se garer. On connaît Nance au nord du lac d'Aiguebelette, c'est vraiment la campagne, et il est heureux de travailler là-bas. Et il travaille dans un métier dont il dit qu'il est un peu l'héritier du bourrelier, puisqu'il lui-même est sellier garnisseur, des bourreliers qui ont quasiment disparu. Lui, il va utiliser beaucoup de cuir, beaucoup de crin animal, donc très naturel, la ouate qu'il préfère, le tissu et la mousse. Et tout ça sur des supports extrêmement variés, notamment les vieilles chaises. Il nous dit qu'il aime bien travailler sur les vieux objets, les vieilles chaises. Il faut les recoller, il faut faire les vernis, il faut les retinter. Mais il travaille aussi sur l'automobile. Il va notamment refaire une vieille De Dion Bouton de 1902, à l'ancienne, avec justement du cuir et puis du crin animal. Donc il aime ce travail, il en est passionné. Et en particulier, il va travailler d'une drôle de façon, puisqu'effectivement, il utilise des petits clous qu'on appelle des semences. Et ces petits clous, il les met dans la bouche pour une bonne raison, c'est que c'est plus facile pour travailler. Et là, c'est original. Et on le voit faire. Il met une poignée de clous dans la bouche, il y a des petits clous qui sont pas très longs quand même. Et il a un marteau aimanté, s'il vous plaît. Donc, il prend avec la main droite le marteau, il va choper le clou dans la bouche. La main gauche est disponible. Et il nous dit, c'est comme si j'avais trois mains. Ça, c'est formidable. Et il nous explique qu'il a des clous dans la bouche très souvent. Et que, il prend son clou et il tape dessus et paf, le clou. Incroyable. Il enfonce ça avec une dextérité énorme. C'était un bonheur de le rencontrer du côté de Nance.
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3: Installée à Rivesaltes, dans les Pyrénées-Orientales, la boutique laboratoire showroom Les Givrées Haute Glacerie propose une approche originale de la gourmandise. Des pâtisseries en trompe-l'œil entièrement glacées.
4: Bonjour et bienvenue chez Les Givrées Haute Glacerie à Rivesaltes.
3: Merci de nous accueillir, Dominique, ici dans un univers de pâtisseries glacées.
4: C'est de la pâtisserie glacée, donc avec des caramels coulants, des pralinés, tout en restant dans de la glace avec des produits locaux au maximum. Donc c'est une boutique laboratoire showroom.
3: Et là, vous m'emmenez où ?
4: Alors là, je vais vous amener voir mon époux, car c'est lui l'artiste, c'est lui qui crée tout ça.
3: On peut rentrer ?
5: Non, c'est bon.
3: Bonjour Xavier, c'est vous le créateur de tout ça ?
5: C'est bien moi, oui, voilà.
3: Donc votre métier, c'est pâtissier à la base ?
5: Pâtissier, oui, exactement.
3: Glacier ?
5: Glacier, c'est une création de ma part, voilà.
3: Comment vous avez eu l'idée de vous spécialiser dans la pâtisserie glacée ?
5: C'est avec le réchauffement climatique, je pense, ça m'est venu comme ça l'idée. Tiens, pourquoi pas faire une création de pâtisserie glacée ? Tout nouveau, nouvelle création, voilà.
3: Vous aviez envie, vous, de desserts un peu frais, de la fraîcheur ?
5: Oui, c'est ça, oui, exactement. C'est par rapport au bord de mer aussi, que de côté rafraîchissant, réconfortant. Pour se faire plaisir au bord de plage, par exemple.
3: Vous visez une clientèle grand public, mais aussi des professionnels.
5: Exactement, oui, c'est ça, oui. Les restaurations, la clientèle particulière aussi.
3: Dites-moi, ça sent très très bon, là, dans ce laboratoire. Vous avez travaillé quoi, juste avant d'être arrivé ?
5: Je travaille le chocolat, voilà, oui. Oui, je travaille le chocolat, je suis en train de faire des chapeaux pour le claque. C'est un événement ici à côté et on fait des chapeaux de leur logo, en fait c'est un chapeau factice en revêt de chocolat.
6: Alors, dans votre laboratoire, bon, évidemment, il y a des appareils de pâtisserie.
5: Oui.
6: Ça, c'est sûr. Et il y a aussi, j'imagine, des appareils à glace.
5: Voilà, nous avons ici devant nous une sorbetière. À côté, nous avons un pasteurisateur où je fais maturer mes glaces, où je cuis mes glaces, je fais maturer 24 heures. Ici, nous avons une cellule de refroidissement.
6: Ah, il y a quoi dedans?
5: Voici les petits chapeaux.
6: Ah, les petits chapeaux.
5: Voilà, oui.
6: D'accord. Ils vont rester longtemps, là?
5: Ils vont rester, ils vont rester 2 heures pour que ça soit bien, bien glacé. Et après, ça va partir en boîte et en décoration, puis en boîte.
6: Alors, ici, ça, c'est la partie production.
5: Et nous allons dans la salle à côté. C'est la salle ici, emballage et finition.
6: Alors, on va faire une petite dégustation.
5: Oui, bien sûr, oui.
6: Xavier, vous avez fait de grandes maisons, vous?
5: C'est Monsieur Ducasse, à Paris et à Londres. J'ai pas mal baroudé, oui. Et beaucoup aussi travaillé sur la Côte d'Azur, oui.
6: Alors là, Dominique, vous avez sorti quoi?
4: Alors là, c'est une mangue fruit de la passion, sur une petite guimauve à la vanille.
6: Alors, c'est incroyable, parce qu'on dirait vraiment le fruit qui est dans l'assiette.
4: C'est exactement ça. On va la couper en deux.
6: C'est vraiment un trompe-l'œil.
4: Un vrai trompe-l'œil.
5: Alors, à l'intérieur, c'est un sorbet à la mangue, un sorbet au fruit de la passion, un caramel coulant parfumé au gingembre et à la vanille, et un petit biscuit noix de coco. Tout ça déposé sur une guimauve à la vanille de Madagascar.
6: C'est trop, trop bon. Bravo. Hein.
5: Pas trop sucré.
6: Et vous l'avez breveté?
5: Oui, nous avons déposé notre marque. Oui, exactement, oui. Les Givrés.
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7: Francis Magnot, j'ai écrit plusieurs livres sur la franc-maçonnerie et j'en ai fait un sur l'histoire de la franc-maçonnerie à Limoges.
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7: J'étais employé d'un petit service public. Je suis entré en franc-maçonnerie après plusieurs sollicitations. J'y étais entré pour la fraternité. Et très vite, j'ai compris que la fraternité n'était que de façade. Et je suis devenu un des spécialistes de l'histoire de cette association. Je suis devenu bouddhiste très prématurément, parce que c'est quand le premier moine Thichuan Duc s'est immolé par le feu à Saïgon en 1963, donc j'avais 12 ans. Mes parents étaient tous les deux originaires de la résistance et ils m'ont laissé faire quasiment tout ce que je voulais. Donc je me suis intéressé au bouddhisme, ils m'ont trouvé les rares bouquins qui existaient sur le sujet. J'ai adhéré à la communauté Tunglan Minson, qui est dans le nord de la Haute-Vienne, mais c'est pas un bouddhisme qui me convenait, donc j'ai trouvé ma voie définitive assez tardivement, en 2008, et je suis membre du Fat Yao Wao depuis cette date-là, et j'ai écrit un bouquin sur le sujet.
8: Voilà. Vous allez encore régulièrement au Vietnam ou pas?
7: J'y vais moins parce que le paradoxe de la retraite, c'est qu'on a beaucoup plus de temps pour dépenser l'argent qu'on n'a plus. Voilà. Il se trouve que le bouddhisme que je pratique va de la frontière Khmer jusqu'à Saïgon, tout le sud Vietnam.
8: Et donc c'est des endroits qui sont très dangereux quand même, quoi.
7: Dangereux en théorie, parce que même la tendance de cette religion qui est noyautée par le parti communiste, les gens qui en sont membres m'ont donné des documents. Donc dès que j'ai eu ces documents, je les ai fait passer en France dans le but de faire ce livre adressé à mes parents, en disant que ma mère s'intéressait beaucoup à la musique vietnamienne. Ils n'ont pas vérifié les CD. C'est parti comme ça, de la grande poste de Saïgon jusqu'à Limoges. Et moi, j'ai passé d'autres documents qui étaient interdit de communication parce qu'ils veulent pas que cette religion progresse.
8: Et qu'est-ce que ça vous a apporté le bouddhisme après avoir vécu donc cette franc-maçonnerie que vous avez, à laquelle vous n'avez pas du tout adhéré? Vous êtes arrivé au bouddhisme. Qu'est-ce que ça a changé dans votre vie concrètement?
7: Alors ça a changé dans ma vie parce que j'ai eu une grosse épreuve le 18 janvier 94. J'ai perdu une fille de 18 ans dans un accident de la route. J'ai eu plusieurs tentatives d'autolyse, j'ai failli me flinguer plusieurs fois, et si je n'avais pas eu le bouddhisme comme support, je pense que, à l'heure qu'il est, j'habiterais à Louya.
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2: Karen Ponte est romancière, elle est picarde et sur ici Picardie, elle vient tous les matins pour donner son billet d'humeur du jour. Karen Ponte s'éparpille. Bonjour Karen.
3: Bonjour. J'étais au téléphone il y a quelques jours avec mon amie Karine et elle me dit « Tu devrais parler à la radio de l'enfer des codes de validation. » C'est vrai que j'ai déjà évoqué les ouvertures faciles, pas faciles, les chaussettes orphelines, les bouchons de bouteilles qui se décrochent plus des goulots. Je peux continuer cette série évidemment en parlant de d'autres choses agaçantes telles que les mots de passe et les codes de validation. Vous l'avez sans doute constaté, aujourd'hui on doit créer des mots de passe pour tout, et pas n'importe quel mot de passe, évidemment. Il faut des majuscules, des minuscules, des caractères spéciaux, il faut au moins 8 caractères quand c'est pas 10. Ouais. Et aujourd'hui, parfois, il faut même le changer tous les 6 mois. Mmh. Et comme on l'oublie, on clique sur mot de passe oublié, on est obligé d'en recréer un, bref, c'est l'enfer sur Terre.
2: Oui.
3: Mais comme si ça n'était pas suffisant, aujourd'hui, en plus des mots de passe, on reçoit des codes de validation.
2: Oui.
3: Soit par texto, soit par mail. Et une fois sur deux, bien évidemment, on ne les reçoit pas, ces codes de validation. Ouais. Ils doivent s'en douter sur les sites, parce que si vous l'avez repéré, vous pouvez cliquer sur « Réenvoyer le code ». Donc eux-mêmes savent que ça ne marche pas tout le temps. Et évidemment, on ne parle pas de ces fameux CAPTCHA. Vous savez, ces petits trucs, on doit confirmer qu'on n'est pas un robot en cliquant sur des images avec des feux tricolores. Mmh. Comme on ne voit jamais ce qu'il y a écrit, on clique sur tout et évidemment, ça ne marche pas. C'est mon amie Karine qui a raison. Finalement, je crois que je préfère encore collectionner les chaussettes orphelines.
2: Oui.
3: Je vous dis à lundi et d'ici là, rappelez-vous, 4 focus c'est bien, mais 4 éparpillés, c'est encore mieux.
2: Karen Ponte, romancière picarde, qu'on retrouve tous les jours, du lundi au vendredi sur Ici Picardie, à retrouver évidemment sur notre site ici.fr.
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4: L'un des villages les plus légendaires de Bourgogne se trouve en Côte d'Or. C'est le village de Malin. Un lieu chargé d'histoire, de chevaliers et de sorcellerie. Bonjour Sandra Amani.
5: Bonjour Charlotte.
4: Cette légende est extraite de votre livre « Les légendes de châteaux en Bourgogne » aux éditions de l'Escargot Savant. Il était une fois la sorcière de Malin. Malin est un petit village médiéval accroché à une colline. Son château surplombe la vallée de Sombernon et sa plaine est traversée par la rivière Louche. Ici se trouve le fameux trou du diable.
5: C'est en effet un endroit terrifiant. Une grotte sombre que tout le monde évite depuis plusieurs siècles. Sauf Antoinette, une jeune femme très belle qui vit dans le village de Malin. Nous sommes au 15e siècle. Mais c'est semblable l'ennui. Antoinette veut du grandiose, de l'inattendu, de l'immortel. Seule au coin du feu, un soir d'hiver, elle pense à voix haute.
6: Je déteste mon existence de bonne femme sans avenir. J'ai hâte que minuit sonne. Satan, j'attends notre rencontre depuis si longtemps.
5: C'est avec entrain qu'Antoinette s'enfonce dans la forêt de Malin en une nuit glaciale de novembre. Sous sa capuche noire, son visage reste bien caché. Personne ne doit savoir qu'elle va rencontrer Satan. Et encore moins qu'il va lui donner l'immortalité. Arrivée devant le trou du diable, Antoinette sent une chaleur s'échapper de la grotte. Elle s'approche et tombe sur un homme splendide.
6: Waouh, elle est stupéfaite.
5: Elle qui pensait se retrouver face à face avec le monstre cornu à la queue fourchue des légendes. Mais chacun sait que Satan maîtrise comme personne l'art des métamorphoses. Lorsqu'il est question de séduction,
7: approche, belle amie. Je veux que tu sois l'instrument de ma vengeance. Et uniquement si tu y parviens, je te donnerai l'immortalité. Trouve un prétexte pour te rendre au château de Malin. deux sœurs y demeurent en ce moment, Catherine et Jeanne de Montagu, les nièces du propriétaire. Je déteste ces femmes qui ne cessent de m'humilier en proférant des prières pour m'obliger à quitter le village. Leur dernière trouvaille, avec la complicité du curé, c'est de combler ce trou pour m'en interdire à tout jamais la sortie. Je ne peux tolérer cela et je veux que les donzelles payent pour leur insolence. Tu es très intelligente, Antoinette, et c'est pour cela que je t'ai choisie. Imagine une vengeance qui soit digne de moi. Tu n'obtiendras ce que tu désires tant qu'à cette seule condition.
4: À votre avis, comment Antoinette va-t-elle venger son maître, Lucifer ?
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4: Nous sommes de retour à Malin, au

0: intéressante pour Antoinette.
1: Mon plan se déroule à merveille. Le seigneur est mort sans avoir eu d'enfant. Ses deux nièces vont donc se battre pour son héritage. Leur vie dans le château va devenir un véritable enfer. Mon maître Satan va enfin être vengé.
0: C'est exactement ce qu'il va se passer. Les deux nièces entrent en guerre quelques semaines à peine après la mort du seigneur. Elles font même construire un mur en plein milieu du château pour ne plus se voir. Le château sera ainsi divisé jusqu'en 1654. Plus personne ne songe alors à combler le trou du diable. Antoinette, quant à elle, obtient enfin l'immortalité. Deux siècles plus tard, la vie d'Antoinette est cependant menacée. Elle est poursuivie pour sorcellerie et les habitants de Malin la précipitent dans l'Ouche. Mais Antoinette ne se noie pas. Elle est immortelle. On l'envoie donc à Dijon, où elle comparaît en justice en compagnie d'autres accusés.
1: Jamais ils ne pourront prendre ma vie. J'appartiens au seigneur des enfers.
0: Antoinette n'a pas peur, enfermée dans le noir d'une cellule du château de Dijon. Mal nourrie, assoiffée, elle reste emprisonnée ainsi pendant 4 longues années et finit par être libérée par miracle. Pas de bûcher ni de pendaison pour la sorcière de Satan, qui par précaution quitte Malin pour s'installer à Anteuil, l'autre village des sorciers au cœur de la vallée de l'Ouche. Se succèdent alors les mois, les années, les siècles, sans qu'Antoinette ne soit de nouveau accusée de sorcellerie. Elle traverse les époques, mais arrivée au XXIe siècle, elle commence clairement à s'ennuyer. Alors elle retourne à Malin.
1: Ça fait plusieurs siècles que je n'ai pas vu mon maître Satan. Serait-il encore caché dans le trou du diable ?
0: Debout devant l'entrée, Antoinette dresse l'oreille. Soudain, elle se sent happée par une force qui l'attire vers le fond de la grotte et l'entraîne dans un vaste souterrain où l'attend celui à qui elle a voué son existence.
1: Personne n'a jamais signalé la disparition d'Antoinette. On a retrouvé sa voiture au pied du château et certains journalistes d'aujourd'hui s'interrogent encore. La jeune femme aurait-elle été emportée par le malin ?
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3: Ah, quel enfant n'a pas rêvé un jour de devenir pompier. Enfant, adolescente, Gaëlle Hérault est adjudante, légende ici.
4: Bonjour, je suis l'adjudante Gaëlle Hérault. Je suis pompier professionnel depuis 23 ans et j'occupe le poste de chef de salle opérationnelle adjointe au CODIS de la Sarthe. Mon histoire, j'ai découvert l'univers pompier en classe de 4e lors du stage de découverte et donc j'ai dû intégrer la section des jeunes sapeurs-pompiers au centre de la Ferté-Bernard. Par la suite, donc rentrée pompier volontaire. Après le bac, je suis rentrée militaire technicienne de l'air en tant que pompier. Donc le déclic et puis l'ambiance caserne, alliée du sport, travail d'équipe et puis de passer les différentes formations, ça a concrétisé et aujourd'hui je regrette pas et je continue dans ce métier avec passion.
5: Un incendie s'est déclaré.
4: Alors la fameuse question, quand on est femme, est-ce facile de progresser ou d'être pompier ? Comme tout métier, lorsqu'on l'exerce avec passion, conviction et beaucoup de sérieux, je pense que tout le monde a sa place. Et la Sarthe représente bien ce corps-là, féminisé au maximum. Chaque pompier se doit de répondre à ses missions. Et là, il n'est plus question de femme ou d'homme. Au moment de partir en intervention, il y a toujours cette phase de gestion du stress, l'adrénaline. On aime cette phase-là, en fait, qui nous porte et puis qui nous galvanise pour la mission à venir. Voilà, au fur et à mesure des années, l'expérience font que ce stress, on le dompte, on le familiarise et puis grâce aux formations, on en fait une clé de réussite en fait. Mais on a tous besoin de ce stress là et de cette adrénaline pour continuer à exercer ce métier. Et toujours cette fameuse question, est-ce que la tenue de pompier peut faire fantasmer ? Je suis désolée, alors soit parce que je la vois depuis trop longtemps, pour moi elle s'apparente à mon métier, ma passion, et forcément certains la portent tout de même mieux que d'autres, faut être honnête. Mais après je suis pas du tout dans le mythe

0: de l'uniforme, peut-être parce que ça fait trop d'années que je le porte. Mais c'est valable aussi pour les autres corporations, hein, gendarmes ou autres. Donc voilà, désolée de mon côté, je rentre pas dans le mythe du pompier en tenue.
1: Un pompier doit toujours être prêt à intervenir.
0: Voilà, c'était l'adjudante Gaëlle Hérault. Merci de m'avoir écouté et gardez en tête, toujours réserver un meilleur accueil possible pour les pompiers qui, sachez-le, au téléphone ou en mission, font le maximum pour vous aider.
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1: Un mot usuel occitan que vous connaissez, Necha et Chégur, j'en suis sûr. C'est le mot bigot. Laurent, tu peux aller me chercher le bigot, je te prie. J'avais pas un tecaï, ton téléphone. Non, pas mon téléphone, mon bigot. Dit Montalier, dans mon atelier, en entrant à gauche. Effectivement, ce n'était pas le bigophone, l'argot du téléphone. Bigot étant le nom de l'inventeur d'un instrument de musique en carton qui porte son nom avant de désigner familièrement l'appareil téléphonique. Non, le bigot dans la campagne de chez nous, c'est la bêche. Vaisersa lou bigot, va me chercher la bêche, la binette ou la houe. En technique, le bigot est cette fourche retournée qui sert à tirer le fumier ou à briser les mottes après le bêchage. Bon nombre de révoltes paysannes se faisaient avec le bigot, l'arme qu'on attrape facilement, appuyée contre un mur. Si prenez le bigot, va veire. Si je prends le bigot, tu vas voir. Ane adio.
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2: À Laval, je vous emmène à la rencontre d'un musicien qui s'appelle Julien Gauthier et qui fabrique depuis un peu plus d'un an un instrument qu'on n'a pas l'habitude de voir ni d'entendre, la cigar box guitare. Ça très beau comme son, c'est justement ce que je lui fais remarquer en arrivant chez lui.
3: Ben oui, c'est ce qui m'a plu quand j'ai commencé ce projet. Le son m'a tout de suite emballé, donc je me suis dit, allez, il faut continuer, il faut en faire d'autres.
2: Alors, vous appelez ça une cigar box guitare. On n'est pas vraiment sur la boîte de cigares, hein, d'ailleurs, avec vous.
3: Bah oui, mais bon, pour l'instant, guitare bidon, je ne sais pas si c'est très vendeur.
2: Parce que vous utilisez des bidons d'huile à la place.
3: C'est ça, ce sont des bidons en fer blanc, d'huile, des bidons anciens. Et puis, moi, ce qui me plaisait, c'était surtout le côté recyclage.
2: Ça fait un an que vous avez lancé votre activité. C'est venu comment? Comment c'est né?
3: Eh bien, pareil, j'avais vu des cigar box, des petites guitares en boîte de cigares. Et puis, en discutant comme ça, avec un ami, puis en regardant à gauche à droite ce qui se faisait, l'idée de la boîte en fer blanc s'est imposée, en fait.
2: Parce que même dans l'histoire de la musique, elles ont leur importance, hein, ces cigar box.
3: Bah, les cigar box, oui, c'est l'instrument rudimentaire des musiciens de blues fabriqués avec ce qui traînait dans la rue, quoi, un manche à balai, une boîte de cigares vide et une corde, et c'était parti, quoi.
2: J'ai l'impression qu'on peut faire vraiment plein de choses en termes de son, c'est le cas.
3: Ben c'est ça, c'est vraiment fait pour faire du blues, et puis notamment quand on rajoute le bottleneck. Donc
2: alors attendez, qu'est-ce que c'est que ça? Parce que là, vous venez de rajouter quelque chose sur votre petit doigt.
3: Oui, c'est un goulot de bouteille que je coupe moi-même et qui permet de glisser sur les cordes et de produire ce son-là. Voilà, c'est un son typique du blues qu'on connaît bien, quoi.
2: Et alors, ce qui est bien, c'est que c'est plus facile à jouer cet instrument que la guitare classique. Parfait pour les débutants. Je demande donc à Julien Gauthier si je peux lui emprunter son instrument.
3: Avec grand plaisir.
2: Allez, on y va. Je m'assois quand même, c'est mieux, on est d'accord.
3: Oui, oui, ça va être mieux.
2: C'est parti, allez hop. Tremble, Jimi Hendrix. Bon, ben je préfère quand c'est vous qui jouez, en fait, Julien. Hein, c'est mieux quand même.
3: Oui, mais il faut un tout petit apprentissage quand même.
2: Pour en savoir un peu plus sur cet instrument, n'hésitez pas à aller faire un tour sur nos réseaux sociaux, Facebook et Instagram. On vous partage une vidéo en compagnie de Julien Gauthier et de ses cigar box guitare. Julien qui propose aussi des ateliers pour fabriquer soi-même son instrument.
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4: Bonjour, je m'appelle Isor. Je suis née au milieu des animaux. J'ai 15 ans et j'habite à la Bédouère, à Serret.
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4: Mon père a créé le parc il y a 35 ans maintenant. Et il prenait des animaux à un peu de différents endroits. Et on a des naissances chaque année pour renouveler un peu la harpe.
6: Ma guide aujourd'hui n'est pas une adolescente comme les autres. Elle partage sa vie entre l'école et les animaux.
4: C'est sûr que avoir des amis et savoir que je vis au quotidien avec des animaux, ça leur fait rêver. Donc ils veulent forcément venir chez moi. Ouais, je me sens chanceuse parce que je sais que j'ai de la chance de vivre avec des animaux et que c'est pas le quotidien de tout le monde. Qu'il y a des gens qui peuvent être même dans le besoin ou des choses comme ça. Mais on essaye toujours de faire partager un peu tout ça à travers différents événements. Et on fait ce qu'on va faire aujourd'hui avec vous. On va aller nourrir les animaux, leur expliquer un peu le fonctionnement de ce qu'on fait chaque jour.
6: Isor et sa sœur Sixtine sont d'ailleurs appelées les petites mouglis de la Touraine.
4: Elle, qui s'appelle Cannelle, c'est pareil, on l'a élevée au biberon parce qu'en fait elle est née très très tard par rapport à la période de naissance des daims. Elle est née en septembre alors que c'est juin-juillet. C'est pareil, on l'a élevée au biberon. Là par exemple c'est notre père, c'est Sixtine et moi qui sommes devenus ses mères adoptives. Et en fait le premier individu qu'un petit voit, il le considère comme sa mère. L'élément nourricier va devenir sa mère. On connaît quelques trucs que les autres n'ont pas forcément en connaissance. Donc forcément, on apporte un peu, par exemple, dans des évaluations ou des choses comme ça, pour essayer aussi de gratter des points, forcément.
6: Malicieuse, mademoiselle Isor est contemplative.
4: Alors là, c'est des oies du Canada, de Bernache. Donc en fait, elles sont sauvages, elles viennent de temps en temps, sur le plan d'eau et tout, comme ça, elles ont de la nourriture. Elles sont complètement libres de partir, de revenir, enfin, elles font ce qu'elles veulent. C'est joli le matin, par exemple, de se lever et de voir les oies sur le plan d'eau, c'est pas mal.
6: Ce plan d'eau qui rappelle forcément de bons souvenirs.
4: Puis, toute petite, on se met à l'eau avec les biches, on se baigne avec elles. Et c'est vrai que, entre guillemets, j'ai appris à nager avec elles, appris à être en confiance dans l'eau avec mes petits brassards tout roses. Et en fait, on profite du cadre à fond, que ce soit par la nature ou même par le domaine animalier.
6: Et là, on se dit que la vie est belle quand on a 15 ans. Pour découvrir Isor et Sixtine, direction la page Facebook du même nom, Le Monde d'Isor et Sixtine. Prochainement, des événements seront organisés qui s'appellent Dans la foulée des biches. Affaire à suivre.
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1: Itinéraire bis cette semaine, nous sommes à Villeneuve-sur-Yonne et aujourd'hui, pause gourmande et sucrée. Je suis à la maison d'Onon. François de Charon, bonjour.
2: Bonjour, bonjour.
1: Merci de nous accueillir dans cette maison qui a toute une histoire ici à Villeneuve-sur-Yonne.
2: Oui, effectivement, c'est un passage obligatoire, la maison d'Onon à Villeneuve-sur-Yonne. Elle a été créée en 1920 par la famille d'Onon. Et aujourd'hui, au 1er janvier 2023, j'ai repris l'entreprise et j'essaie de perpétuer cette tradition du pain d'épices et du miel. Moi, je suis arrivé dans Lyon, enfin ma famille est arrivée dans Lyon il y a une quarantaine d'années et on était déjà clients en fait depuis toujours à la maison de nom. Et c'est comme ça qu'en fait j'ai été complètement séduit et conquis à la fois par les produits, par l'équipe et par le cadre idéal dans lequel on exerce notre métier.
1: Cette maison, vous avez voulu lui donner une autre image. Quelle est la pâte François de Charon ici?
2: Alors, la pâte François de Charon, c'est d'abord, en fait, perpétuer la tradition et le savoir-faire de la maison d'Onon au travers de nos produits intemporels qui sont le pain d'épices, la biscuiterie et également le miel, bien entendu. L'idée, c'était d'avoir une image qui corresponde un peu plus à ce qu'attendent aujourd'hui nos clients, une image peut-être un petit peu plus premium et qui se démarque et qui montre en même temps la qualité des produits qu'on fait à la maison d'Onon.
1: Et puis, ici aussi, on est au cœur de la maison, à côté de l'atelier de fabrication. Ici aussi, vous avez voulu redonner une autre image à cette maison.
2: Oui, en fait, quand je suis arrivé, je me suis aperçu qu'il y avait beaucoup de clients qui aimaient passer du temps chez nous, qui aimaient regarder ce qu'on faisait, regarder la fabrication. Et donc, j'ai installé effectivement une cour, je l'ai végétalisée, j'ai installé des tables, j'ai mis tout un tas de visuels où on voit le processus de fabrication pour que nos clients, quand ils viennent, ils aient envie de rester et qu'ils soient bien quand ils restent, qu'ils puissent déguster nos produits, boire un café ou une boisson fraîche.
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2: 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On a remis en avant nos produits d'exception, qui sont vraiment le pain d'épices et le miel. Et puis, on a aussi développé toute une gamme de biscuits, qui maintenant deviennent de plus en plus recherchés par nos clients. On essaye d'amener de la nouveauté chaque année, notamment au moment de Pâques et au moment de Noël, où on prépare des créations spécifiques pour ces périodes festives.
1: Les produits de la maison d'Onon, on les retrouve ici au cœur de Villeneuve-sur-Yonne, dans cette très très belle boutique, mais sur d'autres points de vente.
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3: Bonjour Olivier, vous nous racontez une expérience professionnelle aujourd'hui.
2: Vouille, linguistico-professionnelle. Mais blé. Aujourd'hui, je vais vous raconter l'histoire d'une jeune kiné qui s'est installée à Saint-Étienne, toute fraîche diplômée et persuadée que chez nous, tout le monde parlait comme dans les manuels de l'école de kiné. Le travail, pas de souci, elle en a d'abord, comme tous les kinés. Mais ce qu'elle n'avait pas prévu, c'était une aide pour les séances de traduction simultanée en gaga. Premier cas, un patient vient pour une rééducation à une prothèse de hanche. Il s'assied, soupire et déclare « Mon problème principal, c'est que j'arrive plus à m'acacasser. » « Ah, vous quoi ?» Qu'elle lui rebique, perplexe. « Ben, à mettre un cacasson, pardi. » Et là, notre kiné reste planté, croyant qu'il parlait d'un nouveau mouvement de yoga. Alors qu'en fait, bien sûr, il voulait juste s'accroupir. Deuxième séance de la matinée, deuxième quiproquo. Une patiente entre en se tenant le dos et lui dit « Ma sciatique, elle m'a fait kiné !» La jeune praticienne la regarde, ébahie. « Ah, vous vous êtes découvert une vocation ?» Mais la patiente ne voulait pas dire « kiné » au sens de kinésithérapeute, mais bien « kiné », Q-U-I-N-E-R, qui veut dire « gémir, pleurer, couiner ». La jeune femme s'imaginait qu'à peine arrivée, la patiente voulait lui faire de la concurrence. Troisième épisode, un monsieur arrive, pas très en forme, et déclare « J'ai du mal à me concentrer sur les exercices, j'ai le bas beau depuis quelques jours. » Et la kiné d'orbiquer « Mais si vous avez le bas du corps qui est beau, c'est plutôt positif, non ?»« Mais non, kiné, ma blette, avoir le bas beau, c'est ne pas avoir le moral. » Et pour finir, la palme de la consultation la plus confuse, une dame entre et lui dit « J'ai une consulte. » 5 minutes d'incompréhension plus tard, la jeune kiné découvre que « consulte », ici, ça veut dire « ordonnance ». La tatin, elle est allée la voir, la jeune kiné. Elle m'a dit qu'elle avait bien progressé, parce que, après 2 mois à Saint-Étienne, la kiné lui a dit « Allez, on s'acacasse doucement, tâchez moyen d'y aller doucement pour pas kiner. » Moi, je suis été la voir, la kiné, pour lui remettre le diplôme du Goya Loria.
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1: Bon, tout va bien, Sébastien ?
2: Ouais, tout va bien. Oh, mais moi, je fais une belle balade avec vous. Par contre, il va falloir s'arrêter, Claire, pour faire l'interview.
1: Bon, ben attendez, je m'arrête là. J'attends le plat. Ça y est, c'est bon.
3: Ah, ça fait bizarre. Hein.
2: Bonjour, Claire Gombeau.
1: Bonjour, Sébastien.
2: Vous faites partie de l'association À Vélo Sans Âge à Toulouse. Et d'abord, on va raconter un peu votre... Avant de raconter ce qu'est l'association, on va raconter votre parcours. Vous êtes retraitée, mais qu'est-ce que vous faisiez dans la vie ?
1: Alors, j'étais institutrice au départ, puis chef d'établissement. Donc, pendant plus de 38 ans, je me suis occupée des pitchounes.
2: Et à la retraite, quand arrive l'heure de la retraite, vous vous dites quoi ?
1: Je me dis, oh, chic, je vais me poser. Et... patatras, je lis un article dans un journal qui raconte l'odyssée d'un vélo sans âge. Et je me dis, mais qu'est-ce que c'est que ce truc ? C'est génial. Je les appelle et ils me disent, il n'y a pas d'antenne entre Bordeaux et Nice, Claire, il faut que tu en montes une.
2: C'est quoi ce slogan ?
1: Du vent dans les cheveux et de la lumière dans les yeux, c'est magique.
2: Ouais. Alors que fait l'association ?
1: On propose aux personnes à mobilité réduite ou personnes âgées, isolées ou en EHPAD, des balades en triporteur. Figurez-vous que vous avez deux personnes devant et un bénévole derrière qui pédale.
2: Et c'est génial parce que, évidemment, vous mettez des étoiles dans les yeux des personnes que vous transportez, notamment des personnes âgées et ce couple qui pourrait en être un, Émile et Gaston, deux copains.
1: Oh, Émile et Gaston, magique. Quand on a ouvert l'antenne, Gaston a inauguré le premier triporteur. Il avait mis la cravate de son mariage, trop fier, en disant « Aujourd'hui, c'est jour de fête ». On est parti place du Capitole, où on a été accueillis par le maire. Gaston était le roi du jour. Tout le monde voulait monter avec lui pour découvrir ce drôle d'engin. À la suite de cette première balade, il ne ratait jamais, jamais une balade avec son copain Émile.
2: Quel âge tous les deux ?
1: Je pense qu'Émile avait déjà 91 ans et Gaston devait en avoir 92. On a emmené des personnes jusqu'à 104 ans.
2: Ah, magnifique. Il y a aussi la petite Élise.
1: Élise, extraordinaire, une jeune autiste qui, quand elle arrive, elle hurle de joie, de je ne sais. Et à partir du moment où elle s'installe sur le triporteur, elle s'arrête net, les yeux pétillent, elle sourit pendant toute la balade et dès qu'on rentre et qu'on remet le pied à terre, elle se remet à hurler. C'est quand même magique.
2: Et vous alors, le bonheur que ça vous procure, vous nous en parlez ?
1: Honnêtement, ce sont les personnes qui nous le transmettent parce que ce sont que des sourires, que du bonheur. Et j'avoue qu'il y a des jours où on se donne un petit coup de pied dans le derrière pour y aller parce qu'on a la flemme. Mais quand on rentre, on se dit, heureusement qu'on y est allé, c'est magique.
2: On repart, Claire ?
1: Allez, on y va, en route !
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4: Bonjour Daphné Michelin.
5: Bonjour Philippe, bonjour à tous.
4: On vous pose des questions tous les matins sur le patrimoine et la Drôme Ardèche. Aujourd'hui, on parle d'un trésor mondial, mais très local. Pourquoi, Daphné Michelin, cette grotte mondialement connue s'appelle Chauvet ? C'est un nom d'artiste ?
5: Pas du tout, Philippe. En fait, si la grotte Chauvet porte ce nom, c'est simplement parce que l'un de ses découvreurs ou de ses inventeurs, eh bien, s'appelait Jean-Marie Chauvet,
4: voilà.
5: Un agent du ministère de la Culture passionné de spéléologie. Avec ses deux amis, Eliette Brunel et Christian Hilaire, eh bien, ils ont exploré un recoin du cirque d'Estre près de Vallon-Pont-d'Arc en décembre 1994.
4: Donc, il a mis son nom dessus.
5: Alors, c'est pas lui qui l'a baptisé, en fait. Hein. Le nom Chauvet s'est imposé très vite dans les médias et dans les milieux scientifiques. Car c'était la première personne citée dans les premières rapport.
4: Ouais,
5: c'est un usage courant d'ailleurs dans l'exploration, le nom du premier déclarant reste.
4: Bah, j'imagine la jalousie, enfin je sais pas, la grotte aurait pu s'appeler Brunel ou Hilaire, non ?
5: Alors exactement, on aurait pu l'appeler la grotte Brunel ou même la grotte des trois amis,
4: bah oui, c'était
5: mais bien. Chauvet, c'est resté en fait. Ce qui compte, c'est surtout ce qu'elle contient. Hein. Des peintures vieilles de 36 000 ans, lions, rhinocéros, chevaux, mammouths, même un hibou. Hein.
4: Oui.
5: C'est l'un des plus vieux chefs-d'œuvre de l'humanité.
4: Comment ont-ils su que c'était si ancien au moment où ils l'ont découverte ?
5: Ça, c'est la science. Non, non, c'est un petit peu après.
4: C'est après
5: qu'on a su avec la datation au carbone 14. Hein. Et puis l'étude des couches géologiques. Et puis... eh bien, finalement, tout concordé. Et ce bestiaire a été peint à l'époque de l'Homo sapiens, il a environ 36 000 ans. Et tout ça est resté intact, scellé par un éboulement pendant des millénaires.
4: Et c'est pour ça.
5: Et aujourd'hui, la grotte Chauvet 2 permet à tous, eh bien, de découvrir ce trésor sans endommager l'original. Un hommage à la fois aux artistes d'il y a 36 000 ans et aux découvreurs d'aujourd'hui.
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6: 7h38. À cette heure-là, chaque matin, on apprend plein de choses grâce à Arnaud Fromage et sa nécessaire minute comtoise. Bonjour Arnaud.
7: Bonjour Loïs.
6: Il faut bien se rendre à l'évidence, les francs-comtois sont partout.
7: Oui, et s'ils le font un peu moins savoir que les Bretons ou les Corses, force est de constater que les francs-comtois ont conquis le monde. Je vous avais déjà parlé des villes fondées par les colons comtois au Nouveau Monde, Saint-Claude au Canada, Saint-Hippolyte et Besançon sans cédille aux États-Unis. D'autres, venus de Champlitte, ont fondé des villes au Mexique, mais aujourd'hui, c'est au bord de l'océan Pacifique que j'ai décidé de vous emmener.
6: Attendez, on est aussi là-bas ?
7: Ben carrément que vous y êtes les petits gars. Et si je le sais, c'est parce qu'en 1924 paraissait le premier numéro d'un journal intitulé « Les Gaudes d'Extrême-Orient, revue trimestrielle des francs-comtois résidant sur l'océan Pacifique ». Le siège de cette parution était installé à Hanoï, alors en Indochine française, et elle avait pour but, je cite, « de servir de trait d'union entre les membres de la société dispersés sur les distances effarantes qui courent du Kamtchatka aux îles Malaises et de l'océan Pacifique aux frontières de la Russie ». Sur ce territoire fantastique, nous dit le préambule de la revue, sont éparpillés nos compatriotes. Les Gaudes iront leur porter les nouvelles du pays, les nouvelles des amis, qui sont eux aussi en Extrême-Orient.
6: Et donc, il y a quoi dans cette revue ?
7: Alors, il y a un peu de tout. C'est un sacré bottin, quasiment 100 pages, qui contiennent des poèmes, des souvenirs du pays, quand la neige tombe et qu'on picole, ou encore des extraits de livres de Louis Pergaud. Et puis, il y a la chronique économique, où l'on apprend que ça exporte pas mal, des montres, des bicyclettes, des automobiles, de la quincaillerie, du fromage de gruyère, des vins d'Arbois, et jusqu'à la recette de la cancoyotte, nous affirme l'auteur, qui se réjouit. Nous sommes ici nombreux en tant qu'individus. Le nombre de maisons franc-comtoises nous met parmi les provinces de France les mieux représentées. On y apprend aussi au détour d'un paragraphe que Gré est la ville des jolies filles et que les hôtels y sont bien tenus et confortables. Bon, j'ai pas réussi à trouver combien de francs-comtois étaient présents à l'époque sur les rives de l'océan Pacifique, mais ce que je peux vous dire, c'est qu'il y avait des naissances, bah oui, un carnet rose aussi. Donc, avec 100 ans de retard, je voulais souhaiter la naissance de Maurice Chamodeau, fils de Monsieur Chamodeau de la gendarmerie d'Hanoï, et envoyer tous mes vœux de bonheur à Jean Détouillon et Anna Ripert qui se sont mariés. Voilà, ça me semblait important. Et on salue les francs-comtois qui nous écoutent partout dans le monde. Et oui, plus besoin d'une revue dédiée. Aujourd'hui, il suffit d'avoir son appli ici pour avoir des nouvelles de la région où que vous soyez dans le monde. Et ça, c'est beau quand même.
6: Et oui, amis franc-comtois du Pacifique, merci de nous écouter avec Ici Besançon. Et merci Arnaud Fromage pour cette nécessaire minute comtoise encore très intéressante. On parle souvent, c'est vrai, des Bretons avec leur drapeau qui sont absolument partout. La légende dit même que les Américains, quand ils sont arrivés sur la Lune, il y avait déjà le drapeau breton de planté, c'est pour vous dire. Mais finalement, les franc-comtois, on est quand même pas mal représentés à l'échelle internationale. Merci Arnaud, on retrouve évidemment la nécessaire minute comtoise en réécoute à tout instant sur l'application Ici, puis également sur ici.fr Besançon.

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1: Oui, salut, bonjour. Je m'appelle Jean Meyer. Je suis né à Sarlat, mais je suis bordelais d'adoption depuis 1964.
2: C'est un florilège de klaxons. Alors on a commencé par le klaxon italien, ensuite le klaxon de combi.
1: Tous les enfants ont klaxonné un peu plus dans les tunnels et voilà.
2: Ça affirme aussi la personnalité d'une voiture.
1: Oui, oui, chacun.
2: Comme la de chevaux. Jean Meyer nous reçoit chez lui à Bordeaux, dans le quartier de la Bastide. Difficile d'imaginer que derrière la porte d'un garage se cache un véritable trésor sentimental. Des voitures anciennes dont deux modèles font sensation. La 2 chevaux cactus et la 2 chevaux vigne, sur laquelle poussent des raisins.
1: J'ai trouvé un marchand de plants à Sainte-Livrade qui nous a dit on va trouver un cépage qui résiste au vent, et on a fait faire une très belle galerie complètement adaptée. Je crois que j'amuse la galerie avec ma vigne. Oui, tout le long de l'auto. L'auto a même été prolongée puisque je dors dedans. Donc il y a un lit dans l'auto et vous imaginez qu'une berline est transformée en break. Et la vigne dégueule sur les côtés et sur l'arrière. La vigne tient toute la longueur de l'auto.
2: Et elle pousse bien.
1: Et elle pousse très bien, oui. Elle est bichonnée l'hiver.
2: Et ça veut dire qu'au mois de septembre, quand vous promenez avec cette 2 chevaux, cette voiture, oui, avec la vigne à l'intérieur, vous pouvez conduire en dégustant des raisins.
1: Sûrement pas, hein, parce que c'est vraiment un cépage qui est choisi pas pour être dégusté ni pour faire du vin.
2: Quand les Bordelais vous croisent, comment réagissent-ils exactement? Est-ce qu'ils sont surpris? Est-ce qu'ils vous saluent? Ils vous font des grands sourires.
1: Ceux qui l'ont vu s'en souviennent. Donc après, la vigne est verte, alors on a fait ça sur une auto verte. Oui.
2: Vous concevez que c'est pas quelque chose de commun?
1: Mon goût, c'est effectivement de faire les choses belles, efficaces et drôles. Ça sert à aimer la vie.
2: Le but d'une voiture, c'est quand même de se déplacer, d'être mobile avec. Elle roule à combien?
1: Elle roule à combien? Oh là là, je dépasse pas 60 à l'heure avec cette auto, mais ce qui m'a pas empêché d'aller et de revenir de Grèce en l'an 2000.
2: Est-ce qu'elle a un nom d'ailleurs, cette voiture? Est-ce qu'elle a un surnom?
1: Nous, on l'appelle la vigne.
2: Il y a la vigne et puis d'autres voitures. Il y en a une qui me plaît bien. C'est la 2 chevaux cactus.
1: Ben, moi, à la place de la roue de secours, j'ai mis un jardin de cactus. En 2007, je suis allé à Pékin et retour.
2: Et toujours le lit dedans. Mais avec les cactus donc sur le capot, jamais vous vous êtes fait arrêter sur la route par la gendarmerie ou la police? On vous a posé des questions?
1: Ils ne nous arrêtent que en disant c'est pour la photo du magazine de la gendarmerie.
2: On peut rentrer à l'intérieur?
1: Mais bien sûr.
2: Ça couine à l'intérieur.
1: Coquin.
2: La 2 chevaux vigne est de l'année 1980. Les pieds de vigne ont été plantés en 2000. Ce véhicule a véritablement créé le buzz. Des propriétés viticoles du Médoc ont même contacté Jean Meyer à plusieurs reprises pour organiser des animations. Et Jean Meyer, quand il rentre dans son garage tous les matins, qu'est-ce qu'il se dit?
1: Ben que je suis le plus heureux du monde.
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3: Moteur!
4: Allez, on se
5: C'est toi le texte? C'est ma France, hein? C'est moi qui l'ai dit tout le temps.
6: Action! Je passais le plus clair de mon temps au cinéma Le Star.
7: Coupé! Elle était bien celle-là!
8: Poupou, pidou!
9: Août 1997, Gérard Pires pose sa caméra à Marseille pour réaliser son prochain film, Taxi.
10: Est-ce que vous pouvez me sauver la vie?
11: A priori, non.
10: J'ai un avion en arrière dans 25 minutes. Si je rate, je suis un homme mort. Si j'attrape, vous êtes un homme riche.
11: Monsieur a de la chance. Vous pouvez attacher votre ceinture, s'il vous plaît?
9: Daniel est chauffeur de taxi, mais aussi un fouille volant qui s'est échappé aux radars les plus sophistiqués.
10: Un taxi blanc à grande vitesse.
12: Il a renversé mon radar.
13: On s'en occupe, t'as relevé le numéro?
10: J'ai pas eu le temps, il est allé trop vite.
13: Eh ben alors, ma peau, il faut ouvrir les yeux, hein. C'est un métier, ça.
9: Mais un jour, il croise la route d'Emilien, policier recalé pour la 8e fois à l'examen du permis de conduire.
14: Tac au tac, je gratte, j'encaisse.
9: Pour conserver son taxi, il va devoir l'aider à arrêter un gang de braqueurs de banque.
14: T'étais pas à 90, t'étais à 190.
15: Ah, ça y est, je sais, ça doit être à cause du soleil. J'ai pas vu le 1 sur le cadran, j'ai vu que le 90... C'est pour ça que je m'affolais pas. Si j'avais su, j'aurais levé le pied.
16: De toute façon, même 90, c'est interdit. C'est limité à 50 en ville et pour tout le monde. Les voitures, les skateboards, les taxis, tout le monde.
3: tu veux connaître mon rêve, écoute ça, rouler un Testarossa.
9: Quelques années plus tôt, alors que Luc Besson est coincé en taxi dans un embouteillage parisien, il imagine le chauffeur se transformer en as du volant pour s'en extraire. La rêvasserie prend de l'ampleur et devient vite une idée de film, puis un scénario. Mais qu'il n'a pas le temps de réaliser lui-même, totalement accaparé par le cinquième élément qu'il est en train de finir.
4: Faut que ce soit green, ok ?
9: Mais à partir de là, les choses se compliquent. Besson confie la réalisation à Gérard Pires, qui est hospitalisé quelques jours avant le début du tournage à cause d'une chute de cheval. Il est remplacé au pied levé par un autre Gérard pour tourner les premières scènes. Gérard Krasik, qui deviendra d'ailleurs le réalisateur des opus suivants. Mais ce n'est pas le seul problème, comme s'en souvient Pires.
8: À peu près personne n'était intéressé à produire ce film ou le distribuer tel que Gaumont. C'est à cause de ça qu'on a eu du retard à la réalisation de ce film. C'est qu'il a fallu trouver des comédiens au dernier moment. Donc, le casting prévu, c'était Olivier Martinez et Attal.
9: Et ce sera finalement Samy Nasseri et Frédéric Diefenthal, qui se souvient très bien aussi qu'à l'origine, le film ne devait pas se faire à Marseille.
12: Il était question que le film se tourne à Paris. Ça devenait très compliqué pour les autorisations de tournage et c'est là où Besson s'est tourné vers Marseille et où les choses pouvaient se faire simplement, puisque aussi il avait trouvé une chose quand même assez artistique, c'est que c'est une ville où tout de suite vous arrivez, vous avez la vue, allez, à 180 degrés de Marseille, du port, de la bonne mer, vous embrassez la ville en arrivant comme ça en voiture. Et ça, cette chose-là, je sais qu'elle était importante pour lui visuellement. Et du coup, il y a eu une évidence.
9: Malgré les embûches, Taxi devient non seulement un énorme succès, mais également un pur produit marseillais, avec la musique confiée à Kenaton.
17: Alors les Bavaroises, ça marche ? Toujours en tracteur ? M'excuse pour la dernière fois, mais comme un con, j'avais oublié le frein à main, c'est pour ça que j'avançais pas.
9: Du rap, du soleil et un budget tôle froissé illimité, Besson fonce vers les sommets du box-office.
18: J'ai donc décidé de baptiser cette opération l'opération Zen.
0: 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Wikizef, petit guide à l'usage des étrangers du sud du péage d'Arras en vacances dans notre belle région.
19: De retour dans la famille, aujourd'hui, vous allez fêter un anniversaire. Donc, préparation de la journée avec une de vos matantes, la table est mise à 8h alors que les invités ils arrivent à midi. Vous savez que vous allez passer la matinée au garde à vous parce que, évidemment, c'est interdit de s'asseoir sur les chaises, ça va bousculer son organisation. J'ai déjà dit que la matante était souvent affectueuse, mais j'ai jamais dit que c'était pas une emmerdeuse. Alors qu'elle veille à la finition de sa table, elle pousse un cri « Ah !» Un gros minou collé sous un pied de chaise. Pas un gros chat, hein, un mouton. Elle se baisse pour le ramasser, elle se relève et elle dit « Eh, biche, berloque, mi, j'ai encore rien bu !» Ne paniquez pas, Wikizef est là pour vous aider. Je berloque, vous avez la définition dans ce merveilleux livre, le Wikizef illustré, toujours en vente pour la somme modique de 18 euros au profit d'une association. La mienne. Berloque, c'est vaciller. Le stade au-dessus, c'est balocher. Et le stade encore au-dessus, c'est avoir du vent dans les voiles. Tout dépend de la taille de la canette. Et la phrase complète, c'est « Eh ben, je berloque, mais j'ai encore rien bu !»
20: Définition.
19: C'est une manière imagée de demander un peu de soutien parce que ça tourne, elle voit des étoiles. Et aussi, vous laisse présager une bonne journée d'anniversaire parce qu'elle précise bien « J'ai encore rien bu !» Ça signifie que ça va venir et que tout vient à qui sait déboucher une bouteille. Et c'est aussi pour vous dire qu'il est 8h du matin et que ceux qui berlent au castor-là, parce qu'ils ont déjà entamé les hostilités, ben, chez que des buveroles. Par contre, elle sait qu'à un moment dans la journée, si elle reberloque, elle saura pourquoi. Et elle dira, je crois que je suis un peu carvé. Je vais arrêter les bulles. Le sien, tu peux m'amener une bière ? Ça fait foncer. Que voulez-vous ? Comme dit l'adage, qui a bu, buvra.

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2: Bonsoir à tous, bienvenue ce soir sur le réseau des 44 stations. Ici, je suis très heureux de vous retrouver, comme on le fait chaque soir, d'ailleurs à 20h. C'est une heure de voyage, une heure de balade, parce que vous l'avez entendu, il n'y a pas que Paris dans la vie. Une heure dans notre pays à la rencontre des initiatives positives. Ce soir, on parlera d'un centre de soins pour animaux. Coup de projecteur à Pau sur l'opération. Un mois sans ma voiture. Enfin, nous irons dans l'Hérault, où l'on recycle les filets de pêche en bobines de fil, parce que c'est aussi ça la France. Mais cette émission, c'est avant tout un invité, un parcours de vie à travers les lieux qui ont marqué son existence et qui ont façonné son parcours. Ce soir, mon invité a créé M6 aux côtés de Jean Drucker en 1987. Il a dirigé cette chaîne jusqu'en 2024, directeur général du groupe RMC-BFM, directeur de LFP, la Ligue de foot professionnel, il y a encore peu de temps, homme d'affaires, chef d'entreprise, est aujourd'hui président du conseil d'administration du Stade Rennais. Il publie chez la réédition avec Alexandre Desilets la télé comme jamais, lui qui a été au cœur de tous les grands changements de l'audiovisuel, qui les a parfois aussi provoqués. Je reçois Nicolas de Taverneau. Bonsoir Nicolas Taverneau.
3: Bonsoir.
2: Les confidences du Paris.